0: parce qu'on a le droit de prendre un petit peu la vie. Par exemple, si nous, on mange un truc qu'on n'aime pas et eux, ils mangent un truc qu'on aime bien,
1: ouais. C'est un peu injuste. Hein.
2: En fait, quand, par exemple, nos parents, ils sont pas d'accord avec quelque chose et que, en fait, nous, on a raison, ils acceptent pas qu'on a raison. C'est les plus grands et ils veulent toujours avoir raison.
3: Et surtout, parlant de trucs familial, le plus embêtant avec les parents, c'est que quand t'es l'aîné et que t'as toujours une petite dispute avec ta sœur, ils vont croire aux plus petits. Pourquoi ? Je ne sais pas. Mais alors ça, c'est un truc qui me saoule vachement en vrai.
4: C'est totalement vrai. Alors, la dernière fois, mon petit frère, il a mis ma chambre en bazar. Alors, j'avais tout rangé, mais j'ai pris.
5: C'est toi qui as été disputée ?
4: Oui.
5: Et tu as réussi à expliquer à tes parents ou pas ?
4: Oui, au bout d'un moment, ils ont réussi à me croire. Donc ça va, c'est mon petit frère qui a été puni, pas moi, heureusement, mais c'est de l'injustice.
6: Pour moi, on obéit tout le temps à ses parents, même si c'est un truc grave et tout, j'obéis.
5: Mais quand vous n'êtes pas d'accord avec vos parents, est-ce que vous échangez, est-ce que vous arrivez à discuter?
4: Oui,
1: mais en fait, ils font ça pour notre bien, c'est pas parce qu'ils veulent pas.
5: C'est toujours pour votre bien?
4: Non, c'est pas vrai.
2: Quand, par exemple, je suis pas d'accord avec ma mère... Et elle me laisse m'expliquer, mais à la fin, elle dit toujours son dernier mot. Du coup, c'est moi qui ai tort et c'est elle qui a raison, alors que c'est moi qui ai raison.
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9: Connaissez-vous la légende du chat-huant du Morvan ? On vous la raconte avec Sandra Amani, l'auteur des légendes et mystères du Morvan aux éditions Temps Impossible. Bonjour Sandra.
10: Bonjour Charlotte.
9: Dans le Morvan, on peut croiser un rapace étonnant, le chat-huant, un cousin du Grand-Duc et de la Chouette.
10: Effectivement. Vous savez, dans le passé, on clouait ces animaux aux portes des granges pour chasser le mauvais sort.
9: Oui.
10: Cependant, cet oiseau n'a pas toujours eu l'apparence qu'on lui connaît aujourd'hui. À une certaine époque, on le surnommait d'ailleurs le Bel Ardent.
9: Racontez-nous.
10: Le Bel Ardent était l'un des plus beaux oiseaux du règne animal. Aucun autre volatile n'égalait sa beauté. Son plumage était pourpre et or. Ses yeux brillaient comme des diamants.
11: L'hirondelle, en le voyant, maudissait ses ailes noires.
10: Le rouge-gorge enviait sa splendeur. Mais cette beauté se voyait toujours de loin. Personne n'avait encore jamais réussi à attraper un Bel Ardent dans le Morvan. La légende raconte que cet oiseau était immortel. Malheureusement, le Bel Ardent avait très mauvais caractère. Égocentrique, narcissique. Il était en fait très seul. Par un soir d'été, un rossignol curieux se pose sur une branche de hêtre, juste à côté de celle où se reposait le beau volatile.
12: Messire, je suis désolée de troubler votre repos, mais me ferez-vous l'honneur de m'accorder quelques instants? J'aimerais deviser un peu avec vous.
10: Le Bel Ardent lui jeta un regard dédaigneux et méprisant.
11: Mais pour qui se prenait donc ce cuistre ?
10: Dérangé dans son sommeil, il n'était pas très disposé à perdre son temps avec un rossignol. D'autant plus que le chant cristallin de son voisin le rendait un peu jaloux. Lui-même n'avait pas été doté d'une aussi divine voix et il le regrettait vivement.
13: D'accord,
10: répondit-il finalement.
13: Mais dépêche-toi, je n'ai pas le temps de m'attarder sur les requêtes des gringalets de ton espèce, rossignol.
12: Oh, ne vous inquiétez pas,
9: lui répondit le petit oiseau brun.
12: J'aimerais juste que vous me donniez l'une de vos superbes plumes. Mon épouse rêve de décorer notre nid avec et je lui ai promis que je ferai tout pour accéder à son souhait. Oh, pas la plus grande, bien sûr. Une petite plume de votre magnifique robe fera l'affaire.
13: Te donner l'une de mes plumes ?
10: S'écria l'orgueilleux, outré devant tant de hardiesse.
13: Jamais personne ne m'a fait l'affront de réclamer un tel présent. Hors de ma vue, mendiant, et que je ne te revois plus. Dis à ton épouse que je n'ai pas pour habitude d'accéder à des requêtes aussi insolentes.
10: Choqué par tant de violence, le rossignol s'enfuit en poussant des petits cris. Ses compagnons, qui attendait fébrilement son retour, le rejoignirent pour le consoler. L'affaire s'ébruita parmi les oiseaux et arriva bientôt aux oreilles du créateur.
13: Si je ne freine pas les élans de ce prétentieux,
10: songea-t-il,
13: il dominera bientôt tous ses semblables et se moquera totalement de moi. Il est de mon devoir de lui donner une leçon avant que le pire ne se produise.
10: Vient alors le jour de la rencontre entre Dieu et le bel ardent. À votre avis, comment l'oiseau du Morvan va-t-il s'en sortir face au Créateur ?
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10: Avec son plumage pourpré or, ses yeux brillants comme des diamants, on retrouve l'oiseau, le bel ardent du Morvan face au Créateur. Une histoire de Sandra Amani extraite des légendes et mystères du Morvan aux éditions des Temps Impossibles. Le bel ardent, imbu de lui-même, n'avait même pas peur face au Tout-Puissant.
13: Oiseau sans âme, je vais t'apprendre l'humilité. Désormais, tu ne susciteras plus la jalousie de tes congénères. Bien au contraire, ceux-ci détourneront le regard lorsqu'ils te verront. Va-t'en d'ici, et surtout, ne t'attarde pas de suite au bord d'un ruisseau ou d'un étang du Morvan. Tu risquerais de t'y noyer en contemplant mon œuvre.
10: Furieux, le bel ardent redescend alors sur terre. Autour de lui, les autres oiseaux commençaient déjà à chuchoter.
14: Oh, mais regardez-moi cet étrange oiseau !
10: S'exclame un petit moineau.
14: Il est vraiment laid ! Même les chauves-souris ont plus de charme que lui !
10: Dit une hirondelle. Les autres oiseaux éclatèrent de rire avant de regagner la forêt.
15: Qu'est-ce qui est moche ?
10: Pendant ce temps, le bel ardent cherchait un endroit pour se reposer. Sa rencontre avec Dieu l'avait agacé et il fomentait déjà une vengeance. Il arrive alors près d'un grand lac du Morvan. Soudain, posé sur la rive, il baisse les yeux. Aussitôt, il pousse un cri de terreur. Horrifié, il se demande qui est ce monstre qui le regarde. C'est alors qu'il comprend. L'horrible oiseau n'était autre que lui-même. Des plumes sombres avaient remplacé le somptueux plumage pourpre. Les yeux de diamant n'étaient plus que deux trous noirs, sans vie. Un chagrin immense le secoua au souvenir de sa splendeur d'antan. Non loin de là, une jeune bergère rentrait ses moutons. Elle s'arrêta près du ruisseau où s'attardait le prince déchu. Elle sursauta en le voyant.
16: Quel oiseau affreux ! On était ressorti tout droit de l'enfer ! Un chat-huant, à n'en pas douter ! Une vraie créature diabolique ! Vite, fuyons avant qu'il ne nous fasse du mal !
10: En arrivant à Saint-Léger-Vauban, elle fit le récit de sa rencontre avec le fameux chat-huant. À partir de ce jour, le bel ardent fut appelé ainsi. Le jour, il se cachait pour ne pas être vu, et le soir, il rôdait autour des chaumières en quête de nourriture. En plus, il n'était plus immortel. Ultime punition divine.
9: Mais l'histoire ne s'arrête pas là.
10: Souvenez-vous du petit rossignol qui avait demandé une des plumes du bel ardent. Un soir, en croisant le chat-huant pleurant, il lui dit
14: « C'est vrai que tu as été bien méchant avec moi, mais j'ai pitié de toi et si tu le souhaites, je passerai les nuits d'été à tes côtés. Peut-être que mon chant allégera un peu tes souffrances. »
10: Le chat-huant accepte, soulagé d'avoir enfin trouvé un confident. Il ignorait encore à quel point au cours des siècles, il serait rejeté et maudit.
9: Son calvaire ne faisait que commencer.
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17: Bernard, 68 ans, j'habite Marcilly depuis plus de 45 ans.
18: Votre grande passion, vous, c'est la randonnée ?
17: C'est la randonnée dans tous les terrains, dans toutes les régions de France.
18: Ça a commencé comment, cette passion ? Enfin, qu'est-ce qui vous a mis le pied à l'étrier ?
17: Aller à l'école, Pas le choix. En pleine campagne, on allait à l'école à pied.
18: Ça représentait quoi comme trajet, comme longueur de trajet?
17: Quand j'ai commencé en primaire, dans la Nièvre, c'était 1 km 4 fois par jour. Et après, dans le Cher, c'était 3 km le matin et 3 km le soir, dans le milieu des bois, pour aller à l'école.
18: Et vous avez jamais eu les chocottes au milieu
17: non.
18: des bois?
17: Ben non. C'est ça, là-bas. Au milieu des bois, c'est ça. Il y a que du gibier. Le gibier est la peur de l'homme. Les oiseaux qui viennent le matin devant vous, là, qui se réveillent, le petit rouge-gorge, le petit merle, qui marche devant vous, là, dans la lumière, c'est magnifique. Le lever du soleil sur une dans un sentier où il y a une biche qui est en train de ou un cerf qui est en train de dormir, un chevreuil, c'est magnifique.
18: Je crois que la randonnée, ça commence tôt chez vous.
17: Oui, ça commence tôt. Même les enfants, mon fils, lui, il avait 6 mois, il commence à randonner avec nous.
18: À 6 mois, il marchait.
17: Ah bah, il était dans le dos, je l'ai porté sur moi, mais j'avais ma fille avec moi aussi. Ils ont commencé de bonne heure.
18: Généralement, vous partez pour des randonnées de combien de kilomètres?
17: Alors, quand on est sur Marseille dans la journée, c'est 8, 10, l'été, 12. Et que les week-ends, en dessous de 20, vous n'allez pas me faire plaisir. Je préfère 20, 25.
18: Et vous faites ça en combien de temps?
17: Alors, on marche à une vitesse moyenne de 6 km/h.
18: C'est un bon rythme, ça?
17: Oui, c'est un bon rythme.
18: C'est du plaisir, mais c'est aussi une mission. Une fois que vous êtes parti, on vous arrête pas.
17: Voilà. Alors, il y a des gens qui ont du mal à me suivre. Alors, ils aiment pas randonner avec moi, parce que...
18: Ah, il y a des prises de bec, déjà?
17: Non, jamais, jamais. Non, mais avec le sourire.
18: Et vous pensez à quoi quand vous marchez?
17: À rien. À rien.
18: Ça a l'air génial.
17: Oui, c'est génial. À rien. On est là, on regarde la nature, on regarde tout. Le moindre petite chose, ça nous émerveille.
18: Et quand vous partez en randonnée, vous êtes équipé comment?
17: Sac à dos, avec de la boisson, de la nourriture, des affaires chaudes, des affaires froides, de la crème solaire, des lunettes, une casquette.
18: Vous avez tout, quoi.
17: Oui, il faut tout. Je marche aussi avec des bâtons pompes.
18: Des quoi?
17: Bâtons pompes. C'est des bâtons avec un ressort à l'intérieur qui a différentes puissances qui fait que là, c'est toute la partie supérieure du corps qui travaille. Les muscles, le cardio, les abdos, le dos, ça les fait travailler. Et après, avec ce principe-là, ça allège toutes les articulations basses, les hanches, les genoux, les chevilles. Alors, c'est comme on appuie dessus, ça nous relève le corps.
18: Le surnom de Robocop de Marseille, il est mérité.

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1: L'espace.
2: Sébel vit dans le Vézélien quand elle n'est pas aux quatre coins du monde pour inventer des univers au cinéma ou à la télévision.
3: Monteur,
4: la tourne.
2: Cette iconesse d'adoption est chef décoratrice et elle est devenue la référence quand Hollywood veut filmer Paris. Un Paris plus vrai que nature, un Paris recréé, un Paris d'atmosphère. Anne Sebel a travaillé avec les plus grands, Spielberg, Clint Eastwood, Sofia Coppola ou encore Damien Chazelle. Et depuis 5 saisons, elle est aussi la directrice artistique de la série Emily in Paris, dont elle façonne l'univers visuel. Elle a inventé pour la série un Paris fantasmé, celui que les Américains adorent, les immeubles haussmanniens, les chambres de bonne, les placettes charmantes, les bistrots typiques. Une création qui part du scénario, puis elle imagine les lieux, les volumes, les couleurs, la lumière. Derrière chaque décor, il y a des croquis, des maquettes et des artisans qui reproduisent en 3D cet univers.
5: C'est du travail bien fait.
2: Pour une saison d'Emily in Paris, ce sont près de 180 décors créés, démontés, remontés. Un travail colossal qui a aussi un impact très concret. Certains lieux de tournage sont devenus de véritables attractions touristiques. Anne Sebel revendique un cinéma fait à la main, loin du tout numérique. Elle transmet d'ailleurs son savoir-faire à la Fémis, où elle forme la nouvelle génération qui, à son tour, saisira le réel pour bâtir image après image d'autres rêves de cinéma.
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6: Parfois dès l'enfance, on connaît son destin. Lionel Terray naît à Grenoble le 25 juillet 1921. Sa famille, aisée, envisage pour lui un futur bourgeois, alors que lui n'a déjà que la montagne en tête. À 3 ans, il chausse les skis. À 5 ans, il cherche à escalader tout ce qu'il croise. Durant sa jeunesse, le grenoblois sèche régulièrement l'école pour aller crapahuter en montagne. Son déménagement à Chamonix pour accompagner son père malade ne va pas arranger les choses. À seulement 12 ans, il devient chef de cordée pour la première fois. Parallèlement, il se lance dans les sports de glisse et se taille en grandissant un petit palmarès, notamment en combiné descente slalom.
7: Ça c'est mes skis, ils ont fait deuxième à Grand Montana, ces skis-là. Oh, j'ai une pêche les gars.
6: Nous sommes alors en 1941, la future légende de l'alpinisme rentre à la formation Jeunesse et Montagne, ancêtre de l'UCPA. En plus de vivre pleinement sa passion, c'est là qu'il va rencontrer l'un de ses futurs grands amis, Gaston Rébuffat. C'est une nouvelle conception de la montagne que Lionel Terray découvre. Rébuffat, en avance sur son temps, anticipe déjà les ascensions de grands sommets. Pendant plusieurs années, les deux hommes alterneront expéditions en montagne et travail dans la ferme de Lionel. Leur coopération prendra une pause à la fin de la guerre. Lionel Terray entre dans la résistance, où il intègre la mythique compagnie Stéphane.
8: Et bonjour !
6: Un groupe spécialisé dans le combat en montagne, encadré par les meilleurs alpinistes du moment. Leurs actions durant le conflit deviendront d'ailleurs une référence dans le domaine de la guérilla.
9: C'est le genre de type qui boirait un bidon d'essence pour pouvoir pisser sur ton feu de camp.
6: Après la guerre, la libération pour Lionel Terray, elle est autant politique que professionnelle. Il se lance définitivement et complètement dans l'alpinisme. Instructeur à l'école de haute montagne, moniteur de ski, puis guide de haute montagne, il aspire à protéger ce qu'il y a de plus important pour lui, sa liberté.
10: Belle activité, beau projet.
6: Il s'associe à cette époque à celui qu'il découvre lors d'une ascension et qui ne le lâchera plus, Louis Lachenal. Alliance de l'audace de Lachenal et de la réflexion de Terray, le duo démarre une des plus grandes épopées de l'ascension des Alpes.
11: Je vais faire le maximum, je me lance, je suis prêt.
6: Cette cordée mythique enchaîne les performances et les records. La face nord des Grandes Jorasses, l'éperon nord des droites, la terrible face nord de Leiger en Suisse qui leur prend seulement 2 jours.
12: Plus que quelques kilomètres et bientôt nous serons dans une bonne auberge.
6: Après ce dernier exploit, il est alors temps pour le duo de fusées alpines de se tourner vers un autre défi, direction l'Himalaya. Il participe à la seconde expédition pour tenter de monter au sommet de l'Annapurna, soit la première fois qu'un homme marcherait au-dessus de 8000 mètres. L'expédition est un succès. Si Herzog et Lachenal sont les seuls à atteindre le sommet, Lionel Terray jouera un rôle considérable de soutien, notamment en portant son ami qui avait les pieds gelés pendant la descente du sommet. Les Français rentrent à Orly et sont accueillis en héros.
13: J'avais des papillons dans le ventre, c'est comme ça.
6: Pendant les 14 années qui suivront, Lionel Terray continuera de réaliser des exploits. Que les sommets impossibles soient dans les Andes ou dans l'Himalaya, il laissera sa marque dans l'histoire de l'alpinisme.
1: Ce Lascar est une légende comme le grand Manitou.
6: Mais quelle que soit l'altitude ou l'expérience, le danger est toujours là. Le 19 septembre 1965, dans le Vercors, Lionel Terray chute avec un ami lors de l'ascension des arêtes du Gerbier. Leurs corps sont retrouvés quelques jours plus tard. Le monde de l'alpinisme se rendra à Chamonix, où le Grenoblois sera inhumé pour lui rendre hommage. Lionel Terray, l'un des plus grands alpinistes de l'histoire, est un Isérois, illustre Isérois.
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2: 6h20, c'est votre rendez-vous légende d'ici. Tous les jours, nous mettons en lumière une personnalité qui fait briller notre région. Elle se confie au micro de Romain Bruno. Et aujourd'hui, direction la Tour Eiffel, à la rencontre d'une guide qui propose une visite immersive avec l'aide d'un casque de réalité virtuelle pour redécouvrir l'histoire de la Dame de Fer. Et depuis cette semaine, cette visite a été réactualisée pour plus de surprises. Romain, vous êtes bien devant la Tour Eiffel, elle est belle, hein?
3: Oh, qu'est-ce qu'elle est belle. En plus, je la regarde, cette Tour Eiffel, face à moi, en effet. Et j'ai à mes côtés, c'est Vladina, les cofondatrices et guide chez Viality Tour, qui propose... Ah, j'en dis pas plus, tiens. Elle va nous expliquer. Bonjour, Vladina.
4: Bonjour, Romain.
3: Vous nous proposez une expérience immersive.
4: Absolument, puisqu'on propose une expérience au pied de la Tour Eiffel, mais à une autre époque. On la connaît, la Tour Eiffel du 21e siècle, mais est-ce qu'on connaît la Tour Eiffel du 19e siècle? Eh ben non, c'est ce qu'on vous propose de voir avec nos casques de réalité virtuelle.
3: Donc, on est avec vous, on enfile un casque, on s'arrête de temps en temps et on découvre quoi dans ce casque?
4: Alors d'abord, on découvre le chantier, la construction, et après on découvre l'exposition universelle et la Tour Eiffel dans son écrin d'origine, au cœur de cette exposition qui a marqué les esprits à l'époque.
3: Alors, si nous sommes aujourd'hui ensemble, c'est qu'il y a de la nouveauté.
4: Absolument, puisque c'est une visite qu'on a créée il y a déjà quelques temps et qu'on met à jour à chaque fois au fur et à mesure des remarques et des évolutions technologiques. Et là, c'est encore plus immersif avec des meilleures qualités d'image, avec plein de petits détails aussi qu'on rajoute au fur et à mesure, pour les petits, pour les grands, pour les goûts de tous.
3: Et ce qui est intéressant, c'est que vous êtes à nos côtés, vous en tant que guide, pour nous expliquer ce que l'on voit à travers le casque.
4: Tout à fait, je vous explique un petit peu ce que vous voyez autour de vous, à quoi correspondent les différents bâtiments, ce que sont en train de faire tous ces personnages qui forcément ont des réactions très différentes de celles que nous on a au 21e siècle. Et les gens posent des questions, réagissent, interagissent. Donc c'est vraiment une visite interactive aussi avec le guide et avec les autres participants du groupe.
3: Vladina, elle vous est venue comment cette idée de visite immersive avec un casque de réalité virtuelle?
4: C'est une idée qu'on a eue donc avec Michel, le cofondateur, parce que moi je suis guide à la base conférencière, je fais des visites plutôt traditionnelles. Et lui est une personne qui a toujours beaucoup de mal à se projeter. Comme il est plutôt à l'aise avec toutes les nouvelles technologies, on s'est dit qu'on allait combiner nos compétences. Moi, la guide, lui, voilà la réalité virtuelle. Et ça a donné Viality Tour.
3: C'est officiel, on peut voyager dans le temps grâce à vous et grâce à la technologie que vous avez mise comme ça à la portée de tous. Et je sens qu'on se reverra parce qu'au-delà de la Tour Eiffel, vous proposez une autre destination, ça s'appelle le Louvre.
4: C'est une autre aventure, voilà, c'est une autre histoire qu'on découvrira ensemble plus tard.
3: Merci beaucoup, Vladina.
4: Mais de rien, avec grand plaisir, et je vous attends sur le Champ de Mars.
3: Voilà, venez tous franchement visiter et découvrir, redécouvrir la Tour Eiffel autrement.

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7: 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Oui, qui te beau parler d'expression Abebounkachao. Littéralement, ça voudrait dire avoir une bonne dent. Mais en français, on dirait plutôt avoir un bon coup de fourchette.
6: Ah.
7: 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Ce qu'on peut remarquer qui est amusant, c'est qu'en occitan, ce sont les dents, alors qu'en français, c'est la fourchette.
6: Et qu'abête anecdotes?
7: De la même famille qui utilise souben à quelle expression? Surtout de l'omégrane paille, qu'on ait herhani qui vient de herri et qui a toutes les assiettes. Dans ma famille, on utilise souvent cette expression. Surtout mon grand-père, pour moi, quand j'ai très faim, que je mange beaucoup et que j'ai fini les assiettes de tout le monde.
8: J'ai la dalle, j'ai faim, nourris-moi. J'ai la dalle, j'ai faim.
7: Le petit trait qui est minge her, qui est la péram, mais il est où la chichangle. Pramou qui est magre, coumieux chichangle. Mon petit frère ne mange moins. On l'appelle plutôt la chichangle, le lézard. Car il est maigre comme un lézard.
6: Qu'est-ce qui est à gras de meille?
7: Las glaces, qui est né du coffre-fort, une sorte de mesran païs.
6: Des glaces dans chez tes grands-parents.
7: Un coffre-fort entier.
6: Merci, sœur.
7: Adieu.
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1: Me voilà devant le gymnase Honoré et Jean Fleury. Quartier Coubertin, quoi. Alors, il y a les gars de la ville là qui sont en train de nettoyer tout ça, les rues. Bon, je vais aller les embêter un petit peu. Peut-être même essayer de conduire, aller savoir. Sur un malentendu. Bonjour, je voulais savoir si je peux monter avec vous pour voir comment ça marche, votre petite machine.
2: On n'a vraiment pas le droit.
1: On met juste un petit tour.
3: Si vous voulez.
2: Oui, ok, d'accord.
1: Merci. Le volant est à droite.
2: Oui. Quand on n'est pas habitué, ça fait drôle la première fois, en fait.
1: Eh ben, il faudrait aller conduire en Angleterre.
2: Oui.
1: Comment ça marche, cette affaire?
2: C'est un joystick, c'est-à-dire qu'on fait descendre le joystick, les balais descendent, la machine démarre, on passe la vitesse 1, et puis voilà.
1: Alors, bon, les balais nettoient, donc ça envoie de l'eau et tout.
2: Ça envoie de l'eau, puis après... ça ramasse toute la merde, si on peut dire comme ça, oui.
1: Voilà. Et ça la met où, toute la merde?
2: Ça la met dans la... Il y a une cuve à l'intérieur, ça la met tout à l'intérieur. Et après, quand on fait de matinée, on va vider.
1: Vous la videz où?
2: On la vide au jardin, le coq. Il y a une benne affrétée exprès pour...
1: Ah, d'accord.
2: Voilà.
1: Vous êtes en train de faire un gros bouchon.
2: Mais c'est le service public. Mais après, c'est les premiers à être contents quand c'est propre.
1: Je peux conduire?
2: Non.
1: Eh bien, il y a une autre petite voiturette. Tiens, on va aller le voir.
4: Bonjour.
1: Ah, c'est pas la même que celle de Jocelyn?
4: Non, parce que lui, c'est une balayeuse et nous, c'est une labeuse. Et il passe derrière nous.
1: Ah, ça y est, j'ai compris le truc. Je peux conduire?
4: Ah non, là, je peux pas.
1: Il y a un degré de conducteur. Il y a des conducteurs qui conduisent les balayeuses et les autres qui conduisent les laveuses.
4: Oui, parce que là, il faut passer un cassesse. Parce que pour une balayeuse, il faut avoir le poids lourd et voilà.
1: Bon, Fabrice, il paraît que c'est vous le rigolo de la bande.
5: Peut-être. Vaut mieux rire au boulot que ça la gueule.
1: Moi, quand on a un Karcher comme ça dans les mains, on n'a pas envie parfois de donner un petit coup de Karcher de temps en temps, de faire des blagues, quoi.
5: On n'a pas trop le temps.
1: Bon, une petite blague vite fait sur un passant. Je peux essayer?
5: Non.
1: J'ai essayé de conduire, mais personne ne veut me prêter

0: ton matériel.
1: Non, c'est interdit.
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1: Taureau, je crois que c'est du 21... Ah non, je sais plus.
2: Savez-vous ce que c'est que l'astrologie?
3: C'est les astronautes qui vont dans l'espace.
1: C'est l'espace et les constellations, le placement des étoiles.
2: Vous êtes de quel signe?
3: Verseau. Moi, je crois que je suis taureau.
1: Moi, je suis taureau.
3: Moi aussi, je suis taureau.
2: Comment on a découvert que vous étiez de ce signe-là? C'est grâce à quoi?
1: Au mois de l'année, par exemple, le taureau, je crois que c'est du 21 mars jusqu'au 20... Ah non, je sais plus.
3: Moi, j'avais un petit carnet de jeu et il y avait un jeu. Si on réussit le jeu, on savait on était de quel signe.
4: C'est quand même magique, hein?
5: Waouh, c'est fabuleux! Et pourquoi on fait ça?
3: Je sais un peu, Verseau, c'est de quel temps à quel temps? C'est de la fin de janvier au début de février. Et moi, vu que je suis née le 31 janvier, je suis Verseau, du coup. Ça s'appelle des signes astrologiques. Et l'astrologie, du coup, c'est des signes astrologiques.
2: T'es taureau, ça veut dire que tu rentres, t'as besoin d'une étable?
1: Non, c'est sur les qualités. C'est quand on est, par exemple, taureau, dans le mois où on est taureau, on n'est pas comme d'habitude.
2: Et vous êtes comment, messieurs les taureaux?
1: J'en sais rien.
6: Il possède certainement des qualités, mais voilà. Lesquelles?
3: Je sais pas, moi, je pense de l'émotion. Beaucoup, beaucoup d'émotion. Après, je sais pas.
7: Comment je peux te montrer que je peux être fort et sensible, noble et affectueux?
3: Les taureaux, par exemple, ce sont des personnes qui sont nées pendant les mois de taureau.
8: C'est logique.
1: Quand on est taureau, on se contrarie plus, on est plus vexé, alors que d'habitude, non.
3: Taureau, vu que les taureaux, c'est costaud, je pense que les taureaux, ils sont costauds. Enfin, ceux qui ont les signes astrologiques taureaux, ils sont peut-être très forts.
2: Et les balances, alors?
3: Quand on était le signe astrologique balance, c'est-à-dire que quand il y a quelqu'un qui nous dit quelque chose, on va le balancer.
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10: Itinéraire bis à Mailly-Château cette semaine et aujourd'hui, je me suis arrêtée chez Olana, chez Amélie Moreau, ici à Mailly-Château. Amélie, bonjour.
11: Bonjour.
10: Olana, c'est quoi, Amélie?
11: Olana, c'est une prolongation de moi. C'est mon entreprise, en fait, que j'ai créée en 2020. Et donc, c'est Olana, laine et savoir-faire. Et donc, en deux mots, tout est dit. Laine et les savoir-faire pour la transformer.
10: Cette laine, elle vient d'où?
11: Elle vient du troupeau d'Adrien Salat, qui est aussi à Mailly-Château et qui est éleveur agro-pastoral, c'est-à-dire qu'il est éleveur itinérant. Et son troupeau est très intéressant pour la laine, puisque la race des brebis est Estalaine Mérinos. Et pour moi, c'est la Rolls des toisons.
10: Pratiquement, votre métier, il consiste en quoi? Vous n'élevez pas les brebis pour la laine, mais vous arrivez à quel moment?
11: Moi, le début, c'est la tonte annuelle. La source, c'est le tri de la laine. La compétence numéro un pour faire quelque chose avec cette matière, c'est de savoir trier les toisons.
10: Et ensuite, après le tri, on fait quoi?
11: Alors, après le tri, on compacte toute cette laine récoltée dans des sacs qu'on appelle des curons. Et on l'envoie dans un lavage spécialisé pour laver la laine. Et ensuite, on va décider, donc là, pour le cas, c'est du fil à tricoter, qui sera envoyé dans une filature française, toujours dans une recherche de faire un produit de qualité, voire haute qualité, et sur notre territoire.
10: Alors là, on a des pelotes de laine devant nous, parce qu'on est chez vous et que chez vous, c'est également la boutique, on peut venir vous voir sur rendez-vous. Cette laine, quelles sont ses qualités ?
11: Alors, ce que vous avez sous les yeux, Catherine, c'est pas des pelotes, c'est des écheveaux. C'est le langage, c'est le vocabulaire lainier, écheveaux, et c'est la forme qu'on doit utiliser pour teindre. Et donc, les qualités du fil, c'est que la laine, c'est thermorégulateur, c'est respirant, c'est antibactérien. Ça nécessite peu de lavage, puisque s'il y a des odeurs, il suffit d'aérer son pull quelques heures à l'air libre. En fait, la matière reste vivante. comme sur l'animal en fait.
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10: Itinéraire bis à Maillé-le-Château cette semaine. Et aujourd'hui, eh bien, nous allons parler de pâturage itinérant. Adrien Sala, bonjour.
8: Bonjour.
10: Le pâturage itinérant, Adrien, est-ce que vous pouvez m'expliquer ce que c'est ?
8: C'est marrant parce que pâturage itinérant et itinéraire bis, finalement, ça rapproche un peu parce que on prend souvent les chemins de traverse, en tout cas des endroits moins fréquentés pour déplacer les brebis. Parce qu'en fait, donc c'est un troupeau qui est arrivé en 2021 et qui depuis se déplace uniquement à pied sur des trajets jusqu'à 5-6 kilomètres pour aller chercher des pâturages chez des céréales. Alliés, aller dans leur parcelle, après accord verbal effectivement, pour faire pâturer et puis dans une démarche de restauration de la fertilité des sols.
10: Restauration de la fertilité des sols, c'est-à-dire ?
8: Aujourd'hui, on se rend compte que les engrais de synthèse sont aussi limités et que ben il faut trouver autre chose. Et les agriculteurs, après avoir essayé toute une série de solutions, en arrivent à se dire que remettre des bêtes sur des parcelles qui souvent n'ont pas vu d'animaux d'élevage, en tout cas depuis au moins une génération et des dizaines d'années, ben, c'est potentiellement bénéfique.
10: J'aimerais bien que vous me parliez de vos brebis. Ce sont des brebis particulières, il y en a combien ?
8: Il y a une centaine de mères. Ce sont des brebis de race Estalène Mérinos. La race Mérinos, on la connaît pour la laine parce qu'elle est très fine, donc elle permet de faire du textile avec. Et on est sur une race spécifique puisqu'elle s'est développée sur plutôt l'est de la France, Alsace-Lorraine, croisée avec une race Württemberg d'Allemagne du Sud, qui donne une brebis de belle taille, avec une toison conséquente et une capacité à endurer les aléas climatiques extrêmes. Voilà, une race très plaisante à élever, même si c'est plus que de l'élevage. C'est vraiment on partage, on passe du temps ensemble finalement.
10: Est-ce qu'on peut vivre de ce métier, Adrien ?
8: Oui, je vis de cette activité. Alors, on a parlé de la laine, mais j'ai aussi une activité de vente de viande. Donc, on nourrit aussi un territoire, donc on répond à un besoin. Et en ça, oui, ça me fait vivre. Ça donne raison, ça donne sens à ma vie. Je pense que la question était aussi financière. C'est vraiment un combat. J'ai envie de dire que plus le temps passe, plus on pourra en vivre. C'est l'origine quasiment de la civilisation, du fait qu'on est passé de nomade à sédentaire. Donc tant qu'on sera sédentaire, c'est un métier qui aura du sens et qui répondra.
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10: Itinéraire bis à Maillé-le-Château, aujourd'hui encore. Et aujourd'hui, je me trouve au planétarium de Maillé-le-Château. Patrice Berger, bonjour.
12: Bonjour.
10: Un planétarium, c'est ma première question. Patrice, elle est toute simple. Qu'est-ce que c'est ?
12: Alors, un planétarium, c'est un lieu où on va pouvoir observer le ciel, comme si on était en pleine nuit, au froid. Sauf que là, on est bien au chaud et on a le ciel au-dessus de nous, mais il est en numérique, tout simplement.
10: Ce planétarium de Maillé-le-Château, il est né de quelle façon ?
12: Alors, il est né parce que on a une section dans l'association d'astronomie et nos contrées font que les samedis soirs, pour observer avec un beau ciel, ils sont très rares dans une année. Et comme on aime transmettre notre passion, on a dû trouver un autre moyen de la transmettre. Et l'autre moyen, c'est le planétarium.
10: Quand on construit un planétarium, on obéit à des règles quand même.
12: Oui, bien sûr, on est obligé déjà parce qu'on a un ERP, on reçoit du public. Et puis, la particularité du planétarium, puisque, comme vous le constatez, c'est un dôme que l'on a au-dessus de nous, qui est notre écran.
10: On peut mettre combien de personnes, combien de spectateurs ici ?
12: 30 personnes.
10: Alors, qu'est-ce qu'on peut voir ? Là, en ce moment, moi j'ai la grande chance d'être au milieu du planétarium. J'ai un ciel, c'est le matin ou c'est le soir ?
12: Alors là, non, c'est le ciel actuel. On est en journée, là, pour l'instant, avec le soleil à l'endroit où il serait, bien sûr, si on n'avait pas les nuages au-dessus de nous.
10: Quels sont les types d'animations que vous proposez dans ce planétarium ?
12: Alors, on peut déjà observer le ciel du soir, comme on l'observerait en sortant à l'extérieur. On peut même observer le ciel comme il était il y a 2000 ans, ou comme il sera dans 2000 ans, parce qu'il sera différent, bien sûr. Alors ça, c'est la partie, je dirais, purement observation, comme on peut le faire à l'extérieur. Et on a aussi la projection de films qui sont spécifiques pour les planétariums, qui sont à 360 degrés.
10: Des films qui sont à la portée de quel public ?
12: Alors, tout public, on a des films d'animation pour les enfants, ça commence à partir de 5 ans. Et puis après, on monte crescendo, hein, et bien sûr, on a aussi des films pour adultes. Et pour adultes et enfants. On a des spécifiques pour les enfants, mais sinon on a des films tout public.
10: C'est un endroit assez magique, je dois le dire, avec une réverbération du son qui est incroyable.
12: Oui, c'est très particulier parce qu'en réalité le son reflète partout dans le dôme et parfois on est à l'autre bout du planétarium et on a l'impression que la personne est juste à côté de nous. Oui, c'est complètement magique hein, pour les personnes qui ne sont jamais venues. À chaque fois, c'est vraiment un émerveillement. Et quand on y revient, puisqu'on peut revenir pour voir d'autres choses aussi, hein, bien sûr.
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10: Itinéraire BIS à Maïl-Château, aujourd'hui encore, pour vous faire découvrir aujourd'hui un merveilleux métier. Gaëtan Millet, bonjour.
13: Bonjour.
10: Vous êtes vitrailliste, maître verrier. Est-ce que vous pouvez nous expliquer en quoi consiste votre métier ?
13: Mon métier consiste à la création et à la restauration de vitraux, que ce soit pour du particulier ou des vitraux de patrimoine, comme les églises.
10: Ce métier, vous l'avez approché de quelle façon ?
13: J'ai eu la chance de rencontrer Bernard Dubourg, un souffleur de verre, qui m'a transmis sa passion pour le verre au départ.
10: Votre amour du verre, Gaëtan, il est né de quelle façon ?
13: C'est la fascination par rapport à la matière, aux couleurs, aux reliefs, tout ce qu'on peut transmettre aussi à travers une création, c'est le partage.
10: Alors, ce vitrail, c'est totalement magique. On est dans votre atelier à Maïl-Château, parce que la boutique, elle est à Vézelay. Hein.
13: Tout à fait, la boutique est au 10 rue Saint-Étienne à Vézelay.
10: Et expliquez-moi, qu'est-ce qu'on a devant nous, là ?
13: Alors, pour l'instant, devant vous, vous avez donc des petits vitraux pour la décoration et montrer un petit peu tous les effets du verre qui sont destinés à la boutique.
10: Ce métier de vitrailliste, maître verrier, quelle qualité il demande, Gaëtan ?
13: Il demande beaucoup de précision, un grand travail de dessin, une connaissance sur ses verres. Le choix des verres est très important par rapport au rendu que l'on veut donner. Et une passion dépendante.
10: Quand on parle de vitrail, on pense souvent au vitrail qui prend la place d'une fenêtre, mais le vitrail, il se conçoit également à l'intérieur des maisons.
13: Tout à fait, le vitrail peut servir en miroir, il peut être aussi en séparation de portes, il peut être sur une cloison, il peut être une petite lampe décorative. On a beaucoup d'idées d'endroits différents pour mettre les vitraux.
10: Et puis, vous restaurez des vitraux. Et là, à côté de moi, il y a un vitrail d'église. Il arrive d'où, celui-ci ?
13: Celui-ci, c'est un vitrail qui arrive de Précy-le-Sec.
10: Est-ce que c'est exactement le même travail quand on crée un vitrail ou quand on le restaure ?
13: Alors non, quand on fait une création, on démarre à partir d'un dessin. On fait le dessin en taille réelle qui va nous servir en fait de trame pour découper le verre. Pour une restauration d'église, on va conserver au maximum toutes les pièces qui sont en bon état, pas cassées, et on va remplacer uniquement celles qui sont inexistantes. Ce sont deux mondes très différents. Quand on fait de la création, on sait qu'on va laisser sa petite trace sur un verre qui va durer plus d'un siècle.
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10: Itinéraire BIS, toujours à Maïl-le-Château. Cette semaine et aujourd'hui, je vous emmène dans un endroit magnifique, un endroit étonnant. Je suis allée au musée des outils d'autrefois. Jean-Louis Lajambe, bonjour.
14: Bonjour.
10: Dites-moi, ce musée ici à Maïl-Château, il existe depuis combien de temps, Jean-Louis ?
14: Ah, je réfléchis. Oh, plus de 5 ans, hein. Plus de 5 ans, oui, pas plus, je crois pas.
10: Qu'est-ce qui vous a donné envie de créer un tel lieu ?
14: Mon grand-père était ferblantier, j'ai donc récupéré tout son atelier, et c'est de là qu'il m'est venue l'idée de faire des métiers anciens.
10: Vous avez débuté avec combien d'outils ?
14: J'ai commencé avec une cinquantaine d'outils.
10: Et aujourd'hui, là, autour de nous, sur 3 étages, il y a combien d'outils ?
14: Je pense environ entre 4 et 5 000 outils, de différents métiers, évidemment.
10: Tous ces objets, vous les achetez ou on vous les donne ?
14: On m'en donne beaucoup. J'en achète très peu, en définitive.
10: Au fur et à mesure que ces outils sont arrivés dans votre musée, j'imagine qu'il a fallu que vous vous documentiez.
14: Oui, je me suis beaucoup documenté. Soit que j'allais voir des gens qui ont fait ces métiers-là, ou soit que je cherchais, mais dans les livres, hein. Pas sur Internet.
10: Parce que lorsque les gens viennent visiter ce musée, ils vous posent énormément de questions.
14: Énormément de questions, oui, oui, ben c'est normal et je peux répondre, voilà.
10: Ce musée extraordinaire, parce qu'il est vraiment extraordinaire, Jean-Louis, il est ouvert tous les jours ?
14: Oui, c'est ouvert tous les jours, à n'importe quelle heure, il suffit de me donner un coup de téléphone, voilà, un coup de fil.
10: C'est un vrai travail de mémoire que vous avez fait.
14: Oui. C'est vrai, j'aime ça, donc voilà, j'ai réussi à faire ça sans problème, quoi.
10: Vous êtes fier de ce travail quand même, j'imagine.
14: Oui, il y a quoi d'être fier. Ce que j'aurais jamais pensé avant de faire ça, voilà. Et puis, bon, il y a des métiers que j'avais en tête, donc comme le métier d'imprimeur, voilà, parce que j'ai fait un peu d'imprimerie dans le temps, j'ai travaillé pour un imprimeur, etc. Donc, j'ai commencé par ça.
10: Que vous disent les gens lorsqu'ils poussent la porte, comme moi, de cet écomusée des métiers d'autrefois?
14: Ils disent « Ah, oh, c'est pas possible !» Ils disent, voilà. Bien souvent, ces réflexions-là, c'est formidable, c'est bien présenté, ben oui, parce que j'ai ça dans... C'est moi, quoi, voilà.
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3: Un chanteur, oh là là, une des plus belles voix de France. Il est auteur et compositeur également. Il fête cette année ses 20 ans de carrière.
4: C'est comme ça, qu'est-ce que je peux faire?
3: Je sais ce que je veux. Je veux Christophe Willem dans mon émission. Et... oh, mon vœu est exaucé. Bonsoir.
5: Non mais l'introduction, bravo.
3: Toujours.
5: Non mais il y a un step là.
3: T'as vu?
5: Ah, si si, bravo.
3: On sait recevoir. En 20 ans, il a vendu 1 million de disques, sorti 6 albums et le 7e est en approche. L'excellent Christophe Willem est dans Décibels. Youpi. Christophe Willem, ou comme dirait Johanna dans Hélène et les garçons, mon cri-cri d'amour. Comment ça va?
5: Ça va très bien, très très bien. Non, vraiment en pleine forme et tout, très content.
3: Bah moi aussi, il y a une nouvelle chanson, elle s'appelle Système.

0: y en a qui n'ont pas besoin de logiciel pour chanter juste. C'est le cas de mon invité de ce soir. Non mais quelle voix, Christophe Willem.
1: Merci.
0: Système. On va en parler tout à l'heure de cette nouvelle chanson. J'ai essayé de gratter des infos sur le nouvel album.
1: Ah ouais, je sais que je te connais. Hein.
0: Voilà. Même si ton attaché de presse en coulisses, juste avant que l'émission commence, a dit « Sois sage et ne raconte pas tout ».
1: Non.
0: Donc voilà, débrouille-toi avec
1: baïonnée.
0: Ça. Mais je voudrais quand même... C'est un peu sexy, ça.
1: Oui, un petit peu, je trouve.
0: Ouh là là, il fait chaud. Il est que 20h03. Christophe, avant, il faut qu'on parle de la dernière fois qu'on s'est vu, c'est-à-dire Corsou Mezzu Mezzu.
1: Ah ouais.

0: tu chantes. Il y a une quarantaine d'artistes qui sont là. Il y a 3000 choristes. Enfin, c'est complètement fou. Stade Vélodrome à Marseille et Patrick Fiori, donc qui fait chanter tout le monde en Corse. Cette chanson, Lettera d'Argentina, là, t'es en duo avec Alizé sur l'album Corso Mezzo Mezzo. Mais ce soir-là, t'étais pas avec Alizé.
1: Oui, c'est avec lui, ça s'appelle Delia.
0: Ouais, c'est ça.
1: Et avec qui j'avais déjà chanté d'ailleurs. Il y avait une autre opportunité comme ça une fois en Corse. Ouais. Et du coup, Alizé pouvait pas être avec nous ce jour-là. Et c'est Delia qui l'a remplacée. Oula, et très, très bien remplacée. Donc, j'étais heureux de la retrouver. Et bah, puis, je pense que pour elle, ça lui a dit quand même une petite dose de stress supplémentaire. C'est coucou, on va chanter. C'est pas on va chanter au Troquet du Coin, c'est on va chanter au Vélodrome.
0: Au Vélodrome,
1: ouais, non, c'était fou.
0: Autre moment de live que tu as vécu avant de faire ton retour avec System, c'est ton invitation au concert de Théodora.
1: Ah ouais.
0: Théodora qui a 20 ans et des poussières, qui a raflé 4 victoires de la musique cette année sur 5 nominations. C'est vraiment la chanteuse dont tout le monde parle. Elle faisait son premier Zénith de Paris et elle t'a invité, ça a donné ça. Quand je serai...

0: gamins qui ont l'âge de la chanson.
1: Incroyable.
0: Et qui la chantaient. Et c'était un moment fou. Est-ce que tu peux me raconter comment tu t'es retrouvée au Zénith de Théodora?
1: Mais écoute, cette histoire, elle est vraiment, vraiment folle. Théodora et son équipe, les deux, en fait, m'ont contacté via Instagram.
0: D'accord.
1: À peu près 3 semaines avant et m'a expliqué un peu le concept. Il dit voilà, en fait, je serais hyper contente si tu me dis oui. On voudrait que tu viennes chanter double jeu sur scène. Alors moi je dis c'est génial.
0: Enfin, t'étais familier flattée avec son travail à elle.
1: Bien sûr. Ouais, voilà. Enfin, moi j'ai toujours dit, tu vois, aussi bien du son que le travail d'image. Il y a un énorme travail d'image avec Théodora que je trouve fascinant. Enfin pour moi ça me rappelle vraiment les grandes heures de Grace Jones, Jean-Paul Good. Tu vois les clips hyper travaillés. Donc elle fait beaucoup de bien, je trouve, à la musique française vraiment. Et donc très très très flattée et en même temps hyper flippée. C'est-à-dire que t'arrives sur une scène du Zénith de Paris. Donc déjà, bon, c'est quand même assez flippant le Zénith, on dirait pas, mais quand même.
0: Si, quoi, il y a des milliers de personnes.
1: Oui, et puis là, t'es quand même dans une salle chauffée à bloc parce que c'était la première de Théodora au Zénith. Donc si tu veux, tu te dis, mais comment ça va se passer?
0: Oui, et comment je vais m'intégrer dans le show?
1: Mais complètement.
0: Oui.
1: Et en fait, Théodora, avec donc pas mal de guests, ce qu'elle a fait dans pas mal de shows, de concerts qu'elle a fait, et elle me dit, voilà, j'ai une personne avant toi, il y a Gims qui vient après, il y a Rema. Non, mais j'attends, mais qu'est-ce que je viens foutre au milieu?
0: T'étais comment dans les coulisses?
1: Non, mais je t'explique même pas. Une boule au ventre, j'ai perdu 47 kilos en allant sur scène. Non, mais vraiment, et tout le pire, c'est que même mon équipe était là. J'étais là, non, mais je vous en supplie, vous ne vous rendez pas compte, le trac que j'ai, c'est quand même hyper flippant. Et plutôt que de me dire, mais non, ça valait. Non, franchement, c'est vrai que c'est chaud. Non, mais vraiment, ils me disaient ça.
0: Ils sont terribles.
1: Mes amis et tout avant. Ah ouais. Parce que, évidemment, quand elle m'a proposé, je dis, mais moi, je dis oui. Tout de suite. Puis après, tu dis. Alors après, tu réfléchis, en fait.
0: Et tes proches, ils commencent à te dire, t'es vraiment courageux, hein, d'y aller.
1: Ah non, mais je te jure. Après, par contre, c'est là que je me suis dit, mais c'est dingue. Tu vois, ma nièce qui a 20 ans, justement, hyper fan de Théodora. Comment te dire que je suis son tonton préféré? C'est-à-dire que d'un seul coup, non, mais t'as chanté avec Théodora, quoi. Ouais. Mais tu la connais bien, t'es pote avec. Bah, je dis, on va pas non plus faire une bouffe tous les 4 jours. Mais, il y a une rencontre artistique qui s'est passée, qui a été vraiment géniale. Parce que vraiment, je tiens à le dire, mais vraiment, elle a été, mais d'une générosité, elle, toute son équipe, vraiment. Dès que je suis arrivé, on répète l'après-midi, le dimanche après-midi, tout le monde hyper cool. Mais que ce soit, je te dis, du manager, du technicien, des danseurs qui étaient sur scène, en disant, oh, mais quand on a vu que tu étais là aujourd'hui, on a halluciné. Elle nous avait dit, elle nous avait parlé de l'idée, mais on ne savait pas si tu allais venir ou pas. Enfin, vraiment, c'était hyper bon enfant, super ambiance. Vraiment à l'image de ce qui s'est passé après sur scène avec le public, qui était carrément improbable. C'est-à-dire que tout le monde connaissait la chanson, mais par cœur.
0: Est-ce que tu en doutais de la qualité intemporelle et du tube qui dure de double jeu? Est-ce que là, tu te l'es pris un peu en pleine poire?
1: Bah là, franchement, ouais. C'est-à-dire que le côté intergénérationnel comme ça, j'avais pas idée que c'était à ce point. Et après, si tu veux, on a vachement parlé, ils m'ont dit, mais non, mais tu te rends pas compte. En plus, il y a une trend sur TikTok qui existe depuis pas mal de temps. Et donc, c'est vrai qu'il y a tout un tas de jeunes qui se sont emparés de ce titre. Et je pense qu'aussi, Théodora, c'est ça qui la faisait marrer. C'était de se dire, bah attends, on va lui demander de venir, vu que tout le monde est un peu en train de reprendre le titre, ça serait génial qu'il accepte. Et bon, bah du coup, je l'ai fait. Mais c'était fou, tu vois, vraiment. C'était comme dans mes concerts, c'est-à-dire que vraiment, tu vois, je lâchais le micro, tout le monde connaissait les paroles, enfin, j'ai trouvé ça ouf, et c'était tellement, tellement bienveillant. Il y avait beaucoup de bienveillance dans cette salle, et tu vois, avec tout le bordel qu'on vit en ce moment, ça fait vraiment du bien. Tu dis vraiment, la musique a ce pouvoir, je pense qu'aucune autre chose ne peut avoir de fédérer à ce point-là, et j'ai trouvé ça fou.
0: On va se plonger maintenant dans une nouvelle chanson qui s'appelle

0: premier extrait de ton 7e album.
1: Ouais. C'est vrai que c'est le 7e album, c'est vrai que ça passe très très vite.
0: Ouais. Et 20 ans de carrière, c'est très mignon d'ailleurs, parce que avant de lancer System, la nouvelle chanson, et donc finalement de mettre en place tout ce 7e album et d'annoncer ton retour, t'as fait un petit récap des 20 dernières années.
1: Bah carrément.
0: Et que évidemment que la première fois de ta vie que t'étais en studio pour enregistrer ton premier album, si on t'avait dit on se retrouve pour le 7e avec 20 ans de carrière,
1: j'aurais dit mais c'est une blague, je pense que ouais. Pas du tout. Non mais c'est ça qui est fou en fait avec ce métier, c'est que t'es tellement dans une dynamique, tu rencontres tellement de gens et que la musique, on en parlait tout à l'heure, mais la musique ça sert à fédérer, ouais. Et en fait toutes ces rencontres ça te nourrit énormément aussi. Là sur ce nouvel album justement, comme System par exemple, j'ai bossé avec une nouvelle équipe aussi, donc c'est Noé, Tristram et Marceau, c'était la toute première fois que je bossais avec eux,
0: okay.
1: Donc je me suis amusé, il y a aussi des équipes plus anciennes, donc on a mélangé tout ça et c'est toujours enrichissant parce que c'est vrai que nous on voit pas le temps passer réellement, c'est-à-dire que quand on me dit 20 ans, tu vois, quand vraiment j'ai réalisé que ça faisait 20 ans, en fait, moi j'ai l'impression que c'était hier, en même temps que c'était une autre vie. Enfin, oui. Tu vois, il y a un truc un peu bizarre, comme quand tu vis un truc qui chamboule littéralement ta vie, en fait, parce que réellement, la Nouvelle Star a complètement chamboulé ma vie.
0: Et c'était il y a 20 piges.
1: C'était à 20 ans, ah, exactement.
0: Ouais. C'est fou. Et alors, ce qui me fait plaisir, c'est que tu dis que tu t'es amusé pour préparer ce nouvel album, parce que si on rembobine un peu, avant Covid, il y a ton album Rio en 2017, ouais. L'après Rio, c'est pas passé très bien.
1: Pas ouf, non, voilà. Carrément.
0: T'as pas kiffé le disque, alors que je trouve sous-côté, parce que moi je le trouve vraiment cool, mais en tout cas, il a pas marché autant qu'il aurait dû, donc tu perds un peu confiance,
1: ouais.
0: Tu perds un peu envie.
1: Exactement.
0: Bim, 2020, le Covid.
1: Ouais, par-dessus, histoire d'en mettre une petite couchette.
0: Ouais. Tu vois. Et finalement, quand même, tu reviens avec Panorama en 2022, qui cartonne, qui fait une très belle tournée et tout. Et donc, mais oui, moi, je me suis demandé, je me suis dit, bon...
1: Dans quel état d'esprit
0: j'étais ? Dans quel état tu aimes de retourner à ta table de travail, finalement ? Est-ce que, voilà, on est plutôt confiant ? Est-ce que tu as gardé cette confiance et cette joie de Panorama ?
1: Alors, en vrai, je ne suis pas dans un truc de confiance. Si tu veux, je suis plutôt dans un truc, mais je pense que c'est... justement, tu parlais de l'échec de l'album Rio, entre autres.
0: Oui, enfin, relatif, hein, parce qu'il a quand même existé, ce disque.
1: Oui, il a existé, mais c'est vrai que c'était pas, ça n'a pas été accueilli comme j'aurais aimé. Ouais. Et si tu veux, à chaque fois, les gens se disent, ouais, c'est un truc d'ego quand les artistes ont des échecs. C'est pas là que ça se situe, en fait. C'est surtout que nous, en fait, quand on défend un projet, on est la face visible de tout un tas de gens avec qui on travaille, que ce soit des auteurs, des compositeurs, la maison de disques, ton équipe, en fait, si tu veux. Et d'un seul coup, tu te dis, merde, j'ai failli, quoi. Donc c'est cette sensation, si tu veux, de pas avoir été à la hauteur aussi de tous ces gens qui te font confiance.
0: Et leur travail et leurs efforts.
1: C'est ça qui te met un coup, en fait. Mais
0: t'as mis du temps.
1: Ah ouais.
0: Entre Rio et Panorama, il y a...
1: Il y a eu, ouais, c'était assez long entre les deux. Bah alors après, tu l'as dit aussi, après il y a eu le Covid qui a quand même mis tout à l'arrêt. Et en même temps, si tu veux, toutes ces expériences-là, tu vois, je pense que quand tu es au début d'une carrière, tu crains absolument le moment de l'échec parce que tu sais que ça va arriver. C'est-à-dire que moi, si tu veux, le truc qui était écrit quand tu gagnes une émission et que tu vends énormément de disques d'un coup avec un tube comme Double Jeu. Ouais. Un moment, tu sais que tu vas avoir un petit mur sur ton chemin.
0: Ah, donc t'attendais le retour de bâton. Tu
1: alors,
0: t'es dit,
1: j'étais
0: ça arrivera
1: pas
0: un jour.
1: En mode, tu sais, comme j'attends le bus, je vais attendre le mur. Mais je me disais, ça va quand même arriver. Ouais. Tu vois, tu le sais, en fait, parce que mathématiquement, de toute façon, dans la carrière d'un artiste, t'as des hauts, t'as des bas. Et en fait, tu vois, ce que je dis souvent, là, quand je croise des artistes aujourd'hui, en développement, il y a plein de nouveaux talents que je trouve assez hallucinants. Je leur dis, arrêtez d'anticiper ou de craindre ça. Je pense qu'il faut vraiment accueillir littéralement le truc, parce que moi, réellement, tu parlais de Rio, mais l'échec de cet album-là, en fait, moi, c'est vraiment ce qui m'a vraiment construit. C'est-à-dire que quand à un moment, tu as la sensation que t'es plus vraiment en pilote automatique et que tu dois réellement retrouver la raison première pour laquelle tu fais les choses, tu vas vraiment puiser en toi et du coup, ça te donne une force très différente. Donc moi, vraiment, tu vois, l'étape Rio, qui m'a permis d'aboutir après avec Panorama, et là, ce nouvel album, j'arrive pas en me disant, c'est super, Panorama a bien fonctionné, donc celui-là, c'est pareil, ça va y aller.
0: Ouais.
1: Non, là, j'y vais avec quelque chose, je me suis beaucoup amusée. C'était très, très, très libérateur, cet album, vraiment. Parce que déjà, j'ai recomposé, j'ai réécrit sur Panorama, je voulais pas, parce que j'étais sur le trauma de l'album Rio, donc je ne voulais pas du tout. Tu vois, j'étais vraiment dans ce truc-là.
0: Ouais, donc t'as réglé des trucs.
1: Ouais.
0: Ça, c'est bien.
1: En tout cas, vraiment, et il y a eu beaucoup, beaucoup de bienveillance. Tu vois, toutes ces équipes avec qui j'ai bossé sur le nouvel album, eux, si tu veux, ils sont cette image-là. Ben, on parlait d'ailleurs depuis que Théodora, mais j'ai bossé avec des équipes plus jeunes. Eux, ils sont sur ce truc, mais tu te rends pas compte, en fait, de qui tu es et de ce que tu représentes pour une génération, en fait. Enfin, il y a certains qui m'ont dit, mais nous, en fait, limite, quand on t'a vu à Nouvelle Star, on s'est dit, nous aussi, on peut faire un truc, parce que d'un seul coup, tu sortais complètement des sentiers battus. Donc, si tu veux, on se rend jamais compte de l'image qu'on envoie aux gens. Alors évidemment, tu as des haters, des gens qui t'aiment pas. Bon, ça, à la rigueur, ça existe toujours. Mais c'est bien aussi d'accepter les compliments et les choses qui te poussent, en fait. Tu vois, plutôt que t'es toujours là à t'excuser d'être là, bah merci, c'est gentil. Non, il faut les accueillir.
0: Ouais.
1: Faut les accueillir parce que c'est aussi ce qui te permet de grandir et d'évoluer, en fait. Donc cet album, le nouvel album, j'ai vraiment travaillé avec ce côté totalement libérateur de, il y a absolument aucun tiroir, aucune case. On s'amuse. On fait un album qui, moi, me fait du bien, qui nous fait du bien à tous, hein. Toutes les équipes avec qui je bosse sont vraiment à fond dessus. Et on se dit, bah voilà, évidemment, on espère que le public le recevra avec autant de plaisir que nous, on a eu à le faire. Mais en tout cas, si tu veux, c'est très, très, très libérateur. Et c'est d'ailleurs ce qui a amené le mec qui fait les questions-réponses, carrément.
0: J'adore. Vas-y.
1: C'est ce qui a amené vraiment le thème de l'album. Le thème de l'album, c'est vraiment la liberté, mais avec un grand L, tu vois. On parle vraiment de liberté, de tout ce qui bloque notre liberté. C'est pour ça que Système...
0: Oui, alors Système, dans
1: tout ça. On trouvait ça cool que ce soit le premier single, parce qu'on se disait, voilà, c'est intéressant de se dire, puisqu'on va parler de liberté après, bah, un des trucs qui bloque beaucoup notre liberté aujourd'hui, ou qui nous enferme un peu, c'est tous ces différents systèmes dans lesquels on est tous, volontairement ou pas, un peu enfermé, que ce soit les réseaux sociaux, que ce soit le système politique, le système amoureux,
0: le patriarcat.
1: Non mais le patriarcat.
0: Non mais ça va mieux.
1: Non mais
0: tu vois, un mot toutes les 5 minutes, mais quand ça sort, elle est contente.
1: Non mais tu vois ce que je veux dire ou pas?
0: Oui. On est dans des carcans.
1: Ouais, on est dans des carcans. Et si tu veux, Système, c'est pas du tout un titre qui dénonce genre le point levé. Non, c'est pas ça. C'est juste une question de dire, ok, on est tous là-dedans d'une manière ou d'une autre. Faut juste en avoir un peu conscience, ça permet de faire un petit pas en arrière et voilà, de le tenir à distance et pas être les deux pieds dedans. Et pour moi, ça, c'est une des étapes qui permet de retrouver un peu notre liberté. Et notre liberté, pour moi, c'est d'être un peu plus connecté avec soi-même, plutôt que d'être connecté avec tout ce qui est autour de nous en permanence. Ouais. Et donc, c'est ça un peu le point de démarrage de l'album.
0: Écoutez la chanson, découvrez la Système, c'est le nouveau Christophe Willem.

0: Système, c'est Christophe Willem qui est de retour. Le carcan dans lequel on est, donc constat joyeux et sautillant, mais constat quand même. Du coup, c'est la chanson qui va ouvrir l'album. Ça va raconter une histoire un peu dans l'ordre.
1: Il y en a une autre avant qui ouvre l'album, qui est La Route, qui parle d'une route où ça parle vraiment. C'est pas le titre. De toute façon, je ne te donnerai pas le titre.
0: De l'album. Ah, ouais, c'est
1: même
0: ça.
1: Même pas le titre des autres chansons. Non, le titre, peut-être, je t'en lâcherai un ou deux. Ouais. Mais non, la première chanson, là, telle que c'est en train de se profiler, parce que tous les titres sont faits. Là, on est en train de peaufiner la production, en vrai.
0: Ah, mais c'est un bon moment, ça.
1: Ah ouais, non, mais c'est le meilleur. Parce que c'est là que tu dis, alors, jusqu'à où on va aller, tu vois. Donc ça, c'est assez kiffant. Pour le coup, c'est vraiment le moment que j'adore. Et il y a un titre qui parle d'une route. Voilà, cette route vers le bonheur, ce qu'on
0: cherche.
1: Sur
0: la route de Memphis ?
1: Ça pourrait, mais non, ça n'est pas celle-là. Donc c'est plutôt ce titre-là qui parle de ce chemin qui ouvre. Je pense que c'est celui-là qui ouvrira l'album et puis après ça évolue.
0: Ok. Et après,
1: le
0: on
1: système
0: va
1: est dans
0: la,
1: le début.
0: Vers la liberté. En
1: exactement.
0: Tout cas,
1: et on va aussi bien dans la liberté, la libération au niveau des textes qu'au niveau du son. Toute l'équipe qui est autour, eux sont dans ce truc justement. Ils sont très contents de l'album et ils sont aussi dans ce truc de dire mais là on a l'impression qu'on retrouve un peu ta folie, en fait, ce côté un peu justement hors cadre où on n'arrive pas à te mettre dans une case. Et c'est ça aussi qui m'a vachement stimulée sur cet album, c'est quand je posais la question à toutes ces équipes que je connaissais pas forcément, qui me connaissaient que à travers ma musique, et tous me disaient bah nous en fait le truc qui nous excite c'est qu'en fait on n'arrive pas trop à te mettre dans une case. Tu peux faire un truc très variété française, tu peux faire un truc un peu plus soul, tu peux faire un truc un peu électro. Et donc, du coup, on a ce truc où on n'arrive pas vraiment à te cerner totalement. Et en fait, si tu veux, c'est ça aussi qui a vachement marqué la dynamique de l'album, c'est de se dire, mais si en fait, mon style musical, c'est justement d'écouter moi ce qui me parle.
0: Ouais, et de ne pas choisir forcément.
1: Et, ouais, et de garder tout cet éclectisme-là, en fait. Et si tu vois tous les albums que j'ai pu faire depuis le début, c'est vrai que chacun est un peu dans un registre différent, parce que c'est ça qui m'amuse. Il faut qu'on s'amuse quand on fait ce métier.
0: Assemblons les pièces du puzzle, mes petits Hercule Poirot. Nous avons une chanson, Système, qui sera sans doute en deux dans l'album, rapport à la première chanson, une reprise de Sur la route de Memphis ou Sur la route toute la sainte journée de De Palmas. On n'est pas encore bien sûr, mais ça sera la première. Et donc tout ça à l'automne 2026.
1: Exactement, automne. D'accord. Et alors la vérité,
0: non mais ce que oui, je te supplie, dis-moi quelque chose.
1: Mais je te dis que la vérité, c'est pourquoi il y a pas, je te donne pas de titre, je n'ai pas encore de titre.
0: Ah mais ça c'est déjà une information, le fait là, que le titre soit pas là.
1: Mais pourquoi? Alors pourquoi? Mais tu vois, tu vas me demander pourquoi.
0: Pourquoi Christophe?
1: Alors pourquoi? Parce que tout simplement, cet album parle de liberté. Mais je vais pas appeler l'album Liberté. Enfin, c'est pas possible.
0: Ou Freedom.
1: Quoi, tu vois. Non mais oui, mais tu vois, en anglais ça passe, mais en français non.
0: Non,
1: tu vois.
0: C'est pas ouf.
1: Donc non. Donc j'ai plein d'idées et à chaque fois que j'ai une idée que je trouve intéressante et tout, je trouve que c'est trop réducteur et donc ça ne n'évoque pas suffisamment ce que je dis dans l'album. Tu vois, non, mais réellement.
0: Attends, on a Internet. Je vais chercher.
1: Mais évidemment, j'ai déjà
0: essayé. Chant lexical de la liberté. Est-ce que tu as tapé dans Google chant lexical de la liberté?
1: Alors vas-y.
0: Ben voilà, parce que moi je fais des études littéraires. Pendant que toi, là, tu faisais La Nouvelle Star.
1: Vas-y, mais c'est tout, tu viens de trouver un titre.
0: Chant lexical de la liberté. C'est parti. Émancipation.
1: Je l'ai évoqué à un moment.
0: C'est pas mal.
1: Si.
0: Démocratie, ben, en 2027, c'est emmerdant.
1: C'est dur.
0: Choix. Choix, ça fait un peu. Non, ça va pas.
1: Et en plus, alors important.
0: Libération.
1: Alors, tu sais pourquoi choix, ça va pas?
0: Pourquoi?
1: Ben, là, je te donne une autre info.
0: Parce qu'il y a une chanson.
1: Il y a une chanson, pour le coup, qui s'appelle La Liberté. Il y en a une.
0: Ah, oui.
1: Qui s'appelle La Liberté. Et je démarre justement cette chanson en disant, être libre, c'est pas choisir, mais c'est décider. Qui n'est pas la même chose. Est-ce que tu as déjà vu ça avec ta psy?
0: J'aime beaucoup ça. J'ai pas de psy.
1: Ah bah, écoute. Je vais te les coordonnées de la mienne. Oui, non. Alors, la grosse différence.
0: On fera un tarif famille.
1: Ah, bah, un tarif de groupe.
0: Ensemble.
1: Non, mais on y va, on fait carrément un truc collectif. Non, mais tu sais pourquoi c'est important?
0: Dis-moi pourquoi.
1: Parce que quand tu choisis quelque chose, tu prends pas vraiment de risques. Quand tu choisis, c'est par exemple, bah, tiens, je vais manger, je sais pas, moi, je mange un steak frites ou une salade César. Voilà, tu choisis.
0: Tu choisis entre les deux.
1: Quand tu décides, il y a une part d'inconnu dedans. Par exemple, tu vas dire, bah, non. Je ne vais pas manger ça, mais je ne sais pas ce que je vais bouffer, mais ce ne sera pas ça. Tu ne décides pas entre deux choses identifiées.
0: Elle est au régime, ta psy ?
1: Non. Non, mais je te jure, c'est très important.
0: D'accord.
1: La différence entre choisir et décider, elle est importante. Et quand tu décides d'un truc, par exemple, tu décides de prendre ce boulot, ou tu décides de vendre ton appart, C'est toi, c'est ce moment où tu décides de quelque chose et tu sens d'un coup que tu prends une décision qui t'appartient et que tu as cette part d'inconnu. Mais tu vois ou pas? Là, je te jure, je suis très sérieux.
0: Non, mais je t'écoute.
1: Et donc, la liberté, c'est d'arriver à décider.
0: J'ai un mot qui est pas mal, là, qui est sorti dans Google.
1: Ah bon?
0: Dans le champ lexical de la liberté, je trouve que c'est cool. Et je sais pas, ça te va bien, je trouve. Et en plus, il y a un jeu de mots à l'intérieur. Donc, toi, t'aimes bien les jeux de mots?
1: Ah bah. T'es prêt? Ah bah. Vas-y,
0: peut-être
1: vas-y.
0: On va trouver le nom de ton album en direct.
1: C'est ça,
0: à la
1: évidemment,
0: radio.
1: En remerciement dans l'album, je le dis.
0: Ah, moi, je mets ma photo.
1: Ah bon?
0: Tu mets ma photo.
1: Sur la cover.
0: Non, pas du tout. Non, mais à l'intérieur. T'imagines? L'album de Christophe Willem, mais il y a ma tête.
1: Mais pourquoi pas? On est libre.
0: Ma tête avec une petite barbe. Attends, déjà, faut que tu valides le nom.
1: Vas-y.
0: J'adore. Franchement, ça tirait trop
1: ah
0: bien.
1: Ah bon?
0: Inaliénable.
1: Ah mais c'est pas mal.
0: Inaliénable. Dedans, il y a alien et tout. Inaliénable.
1: C'est pas mal.
0: La liberté, les droits inaliénables. Inaliénable.
1: C'est pas mal.
0: Je te laisse là-dessus.
1: Bah écoute, inaliénable.
0: C'est l'heure.
1: Non mais inaliénable, c'est pas mal.
0: Oui, c'est pas mal,
1: mais émancipation,
0: sûr.
1: C'est bien aussi.
0: Ouais.
1: Mais émancipé.
0: Mais émancipation, ça fait...
1: Il y a une connotation que j'aime
0: ouais,
1: pas.
0: Ouais, je sais pas. Ça fait Madonna, je sais pas pourquoi.
1: Bon, emancipation.
0: Emancipation.
1: Tu vois, non.
0: Inaliénable.
1: Inaliénable, c'est pas mal.
0: Franchement.
1: C'est pas mal. Non, non, non, je le note.
0: Ouais. Bon, moi, je t'embrasse.
1: Ah bon?
0: Bah oui, bisous. Ah. C'est l'heure, on a débordé.
1: Ah bon?
0: Mais je vois pas le temps passer avec toi.
1: Mais c'est fini, là?
0: Oui.
1: Bravo.
0: Bisous.
1: Bisous. C'était trop court, moi, franchement, faut que je revienne.
0: Reviens bientôt. Avant 2027.
1: Ah bah, enfin, évidemment.
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0: Une de mes artistes préférées au monde, des victoires de la musique en France, aux Grammy Awards aux États-Unis, mon invitée à la classe internationale, autrice, compositrice, interprète, guitariste, Fatoumata Diawara est l'invitée de Décibel et elle vous a même déjà emmené au bal.

0: La voix féminine incontournable de l'âme au Mali depuis la création de ce beau projet autour de Mathieu Chédid. Fatoumata Diawara vient de sortir son nouvel album. Elle va tout vous raconter ce soir dans Décibels. Fatoumata est dans le studio. Bonjour.
1: Bonjour.
0: Qu'est-ce que je suis contente qu'on se retrouve, ma chère Fatoumata. Comment ça va?
1: Ça va bien, merci toi. Ouais,
0: ça va très bien aussi. Fatoumata Diawara qui fait une pause là de quelques heures à la maison de la radio pour répondre à des interviews, qui vient de sortir, je le disais, un nouvel album. Mais en réalité, tu es au cœur déjà d'une tournée énorme depuis le mois de mars. Tu es déjà passé par l'Afrique du Sud, pas mal par la France aussi, et puis la Norvège, et puis la Suède, et puis après ça continue, l'Espagne, le Danemark, la Belgique, la Pologne, la Suisse, l'Angleterre, la Hollande. C'est dingue quand même ce rythme. T'es chez toi parfois?
1: Moi je suis chez moi, sur scène oui. Ah. Je me sens comme à la maison. C'est incroyable, c'est l'endroit où je me sens le plus vraiment comme chez moi. Oui. Je sais pas si c'est bien ou pas, ou ça va changer plus tard, mais pour l'instant... ça me manque, la scène.
0: Il faut dire que tu fais partie de ces artistes qui ont rêvé très fort d'être sur scène et qui ont dû travailler dur pour arriver sur scène. Donc peut-être c'est normal de savourer aujourd'hui.
1: Non, aussi parce que je suis passée aussi par tellement d'expériences et qui a envie d'aussi se libérer. Et j'ai envie de continuer à me guérir, en fait.
0: C'est ça.
1: Parce que les thérapies, quand tu commences à aller voir un psy, tu t'arrêtes pas, en général. C'est une maladie.
0: Ça peut durer.
1: Ouais. Donc, en gros, la scène, c'est mon psy, quoi. Je vais voir un psy et dès que le moral est bas, la scène m'aide à remonter tout ça.
0: Alors Fatoumata, en parlant de voyage, la dernière fois qu'on s'est vu, c'était pour ton troisième album, London Co, donc qui nous emmenait quelque part entre Londres et Bamako.
1: Et

0: Et donc, très rapidement, te voilà.
1: Ça me manque déjà.
0: La Momalie, c'est vrai.
1: C'est magnifique, cette chanson incroyable, elle est belle. Il a fait un beau travail quand même, hein, Mathieu. Cet album va rester dans l'histoire, ça va bien rester dans le temps.
0: Je pense qu'il va rester. Et puis, alors, ce qui est très drôle, parce que quand tu dis que Mathieu Chédid et cette aventure-là te manque, lui aussi, quand il a su que tu venais dans Décibel, il nous a envoyé un petit message pour toi et un petit message dans lequel, tendez l'oreille, il y a une information très intéressante sur le nouvel album de Fatoumata.
2: Ma Fatou, ma sœur, c'est une pensée. Ton frère Mathieu, pour te dire qu'on est toujours reliés, de près comme de loin, et que je suis très très fier d'avoir participé à cet album magnifique et tellement magique comme toi. Gros baiser.
0: Oh. Voilà. Mathieu Chédid, sublime rencontre, vous deux.
1: On s'adore.
0: Mais ouais.
1: On s'adore. Je l'aime tellement. C'est que parfois, quand tu laisses la place à la nature, elle te fait découvrir des belles choses. Faut avoir confiance, en fait. Faut pas toujours penser aux choses négatives. Et avec Mathieu, on a cet instinct-là. Cet instinct enfant. Il y a un enfant en nous. On a des petits garçons et des petites filles en nous qui parfois connectent et on est juste nous-mêmes. Quand on joue la musique, on est comme si on était dans un jardin d'enfants où on entend jouer ensemble. On s'éclate, on se regarde, on rigole. On ne sait pas pourquoi on rit. Mais il y a un sentiment de bien-être et de confort et de complicité et d'amitié lorsqu'on partage la musique. C'est vraiment quelque chose que tu ne peux pas définir. Je ne saurais même pas dire qu'est-ce que c'est exactement cette fusion et cet amour. Parce que c'est au-delà de l'amour que les gens connaissent. Parfois, on se limite trop de l'amour classique, se marier, sortir ensemble. Mais l'amour est vaste. C'est au-delà de tout ça. Le monde est l'amour. La vie, c'est l'amour. Donc, si on se dit, on limite tout aux relations amoureuses, on perd tellement la dimension de cette divinité, cette sensation de qui n'a pas de qui est l'infini,
0: c'est ça, une force infinie,
1: la divine, la force infinie, exactement, la divinité.
0: Dans le message, Mathieu Chédid se réjouissait d'avoir participé au nouvel album. Il s'appelle Massa.

0: bien entourée. Pour une fois, moi qui ai galéré en tant que femme, chanteuse, comédienne et musicienne, et me retrouver en face d'un homme qui me respecte, comme Mathieu, et que, mais avec lui, il me rassure en fait. Et cette assurance, tu l'as pas beaucoup avec, tu l'as pas avec beaucoup de personnes. Dans chaque chose, il faut des deux énergies. Moi, je crois à la dualité. L'homme, la femme, l'eau, le feu, jour, la nuit. Et j'ai fait ma partie eau, qui est l'esprit féminine, et j'avais besoin de feu, ou besoin, où je suis le feu, j'ai besoin d'eau, parce que
1: ouais.
0: Il faut quelqu'un qui, pour calmer l'autre. Voilà. Si peut-être je suis trop dans l'extrême dans le texte, ou trop dans le rythme, qu'il y ait quelqu'un qui dose tout cela. Sur ça, je suis pas. Je suis vraiment, j'accepte totalement de me faire accompagner.
2: Fatouma, t'as fait une tournée mondiale parce que l'album sort partout dans le monde, parce que bah voilà, t'es une artiste internationale, je le disais tout à l'heure, la classe internationale. Est-ce que ça simplifie les choses pour toi, en te disant finalement, de toute façon, je peux bien choisir une langue, je joue en Suède, je chante pas en suédois, tu vois, est-ce que ça simplifie les choses, ou est-ce que c'est compliqué et t'as envie quand même de pouvoir avoir la compréhension de tous les publics que tu vas aller rencontrer? Je parle des paroles.
0: Les paroles, après, je traduis certains thèmes qui me tiennent à cœur, dont l'albinisme, la mutilation génitale, le mariage forcé, tous ces thèmes qui sont un peu, qui sont assez sensibles. Mais il est important pour moi de chanter en bambara parce que ma vérité compte beaucoup.
2: Bien
0: sinon,
2: sûr.
0: J'aurais pas cette flamme de vouloir monter sur scène tous les jours. Il faut être vivante pour pouvoir défendre tout ça, et tout le temps sur la route, et changer des chambres tous les jours. T'as pas de vie, en fait. Il y a beaucoup de sacrifices là-dedans. Donc, pour gagner, pour trouver le plaisir d'aller à la conquête de ton public, il faut que tu fasses quelque chose que tu te sens bien, quoi.
2: Ouais.
0: Et moi, la langue, elle est comme une connexion, une antenne entre moi et mes ancêtres. Et ça facilite tout. Dès que je monte sur scène, le fait d'être soi-même, même si t'es malade, en fait, les choses, l'ange de la musique t'aide, quoi.
2: Ouais.
0: C'est tout se met, tout est aligné, tout se... Ça, c'est en fait, la connexion est plus évidente que si tu devais faire beaucoup d'efforts et se mentir à soi-même.
2: Et puis l'authenticité aussi de cette langue qui te permet d'aborder dans ce nouvel album des thèmes extrêmement intimes. Je pense notamment au décès de ton papa, avec cette chanson Tati Bakary, où tu parles, oui, de ton papa qui est parti. Mais il n'y a pas que lui, il y a aussi Amadou Bagayoko, Toumani Diabaté.
0: J'en cite pas mal.
2: T'en cites quelques-uns, c'est beau comme tout.

0: C'est un thème qui est évidemment immense, plus grand que nous, et en même temps c'est le thème qu'on a toutes et tous en commun avec l'amour. Mmh. Tous dans la vie à un moment on aime, tous dans la vie à un moment on a quelqu'un qu'on aime qui meurt. C'était difficile d'écrire cette chanson pour ton père?
1: Beaucoup. Jusqu'à présent, même quand je chante sur scène, je suis assez émue parce que l'amour que t'as pas pu exprimer de son vivant et que quand il part, soudain tu libères.
0: Ouais.
1: Tout cet amour-là, c'est fort. Si tu te dis, en fait, je savais dire je t'aime, mais pourquoi je le sais que maintenant, seulement maintenant que je peux dire que je t'aime. Et je lui demande sa permission de lui chanter mon blues.
0: Fatou Mata, sur l'album, en chanson presque miroir de celle qu'on vient d'entendre sur la mort de ton père, Tati Bakary, il y a Fala, une chanson où tu t'adresses à un orphelin.

0: orphelin, cela ne vaut pas la peine de leur répliquer. Eux seuls savent pourquoi ils agissent de la sorte. Ça, c'est du réconfort, Fatoumata. C'est de la sagesse aussi.
1: Mais imaginez cette voix... Genre, on est tous genre au-dessus d'une planète. Vous voyez la planète entière, un micro, la voix d'une femme qui parle à tous ses enfants qui vivent dans des pays des guerres. Rien que ces trois phrases. Vous voyez l'impact ?
0: Eh bien, une immense consolation.
1: Parce qu'il y en a tellement des orphelins aujourd'hui. On en crée chaque jour. Et ils ont besoin de la voix féminine, ils ont besoin d'être confortés. Donc quand j'ai dit « don't cry », je m'adresse au cœur de nombreux cœurs, beaucoup d'enfants et même des adultes. Des orphelins, il y en a pas mal. Hein. Et on a besoin de... Ils ont besoin de réconfort, ils ont besoin d'aide, ils ont besoin de nous entendre, savoir qu'on sait, on le sait.
0: Ouais. Et on les voit.
1: On les voit, on est là, quoi.
0: Ouais.

0: Les enfants, tu t'adresses aussi à eux dans la chanson Denko.
1: Denko, justement, qui veut dire la cause des enfants. Et justement, c'est dans cette chanson-là que je parle, je m'adresse aux enfants albinos et aux enfants, tous les enfants atteints de
0: handicap, physique.
1: Et de physique ou mentaux, tout ça. Et je voulais juste leur faire un clin d'œil aussi dans cet album. Et assez souvent, je chante pour les enfants, mais pas. On oublie ces enfants-là.
0: Ouais. Dans certains pays d'Afrique, on dit qu'ils sont. Qu'ils portent malheur. Ouais, c'est ça. Ils peuvent être très maltraités.
1: Très, très maltraités. Et les mamans surtout. Là, je rends hommage à leur mère, à leurs parents. Et aussi, je dénonce l'histoire de l'albinisme où on tue les enfants. Et en l'occurrence, il s'agit d'un jeune albinos que j'adopte, qui s'appelle Daouda. Son père l'a rejeté et qui veut plus de lui. Et je raconte son histoire. J'ai dit, pourquoi tu le veux pas? Pourquoi tu... C'est Dieu qui te l'a donné. Et ouais. Tout simplement parce que tu penses qu'il est sale. Et peut-être de l'extérieur, il est sale. Mais à l'intérieur, son cœur vaut de l'or. Donc en fait, j'essaie de magnifier ce que les gens voient. Trouver la poésie dans ce que les gens trouvent négatif. Et ces choses-là, il faut juste qu'on embellisse, qu'on donne une autre forme. Au lieu de voir ces personnes comme... au lieu de les rejeter, peut-être si on essaie de les rapprocher, on va être surpris nous-mêmes. Parce que le problème, c'est pas eux, c'est nous le problème. Il faut qu'on reconnaisse que c'est nous qui avons des problèmes. Et que pour se guérir, il faut faire un effort d'aller vers ces enfants-là. Parce que eux, ils nous en veulent pas. Ils sont en paix avec nous. Mais c'est nous qui avons des problèmes avec eux. Et il faut que ça soit dénoncé. Il faut que les sociétés changent. On peut pas s'asseoir comme ça. Et c'est des thèmes à aborder. Même mon prochain album, je ferai ouvrirai une autre porte pour aborder encore à ce thème-là. Jusqu'à ce que les gens comprennent que c'est nous qui avons des problèmes.
0: Fatoumata Diawara, tellement j'ai l'impression en paix en ce moment avec cet album qui est sorti. C'est comme s'il y avait des thèmes, des trucs que tu avais envie d'aborder depuis longtemps et ça y est, ils sont
1: exactement,
0: là sur un disque pour toujours.
1: Et puis j'ai la chance que ce soit en plus mon quatrième album parce que c'est symbolique quand même, le chiffre 4. Où m'a dit le symbole de la femme, c'est le numéro de la femme, c'est 4. Ah. Et l'homme, 3. Les deux ensemble, ça fait 7. Voilà, ça fait... tout est 4 jours. Je suis une femme. C'est ton numéro, quoi.
0: D'accord. Donc, quatrième album,
1: c'est symbolique. Ouais. Et je le dédie au divin. Et effectivement, pour... quand je vois par où je suis passée, d'où je viens, mon histoire... je me dis j'ai de la chance quand même, même si j'ai quand même traversé des moments pas totalement agréables. Ça faisait partie de l'histoire. Et je pense que ça devait être comme ça. Pour mieux grandir et grandir plus vite, il fallait ces expériences-là.
0: C'est un euphémisme hein, quand tu dis que tu as passé des moments pas terribles ou pas très faciles, parce que tu as quand même dû t'enfuir à un moment, loin des gens que tu aimais.
1: Et je viens de loin.
0: Voilà. Parce que pour échapper à un mariage forcé, où Fatoumata s'est dit « mais non, je ne peux pas être forcée, donc je m'en vais ». Et c'était prendre un gros risque, évidemment.
1: Un très gros risque.
0: Quand tu t'es lancée dans la musique aussi, parce qu'on n'en a pas parlé, mais je pense que si vous avez vu Fatoumata Diawara au cinéma, vous savez que c'est aussi une grande actrice. Voilà, bah oui, non, mais c'est vrai quand même.
1: J'ai commencé par le cinéma,
0: oui, c'est ça.
1: Les théâtres...
0: C'est d'abord le cinéma, et alors notamment dans le film Timbuktu d'Abderrahman Sissako, qui a été multi-récompensé au César. Donc voilà, il y a eu la danse, il y a eu le théâtre, il y a eu le cinéma. Et finalement, quand tu commences la musique, tu repars encore de zéro. Donc c'est sûr qu'il y a eu plein de moments difficiles dans cette carrière. Et alors, quand tu repenses à quand tu jouais dans les bars à Paris,
1: c'est ça,
0: tes premières chansons
1: jusqu'à 2h, 3h du matin.
0: Et maintenant, tu as une tournée internationale entre l'Afrique du Sud, le Danemark, l'Italie, la Suède, la Pologne, l'Autriche, l'Espagne, tu te réjouis de ce chemin
1: parcouru?
0: C'est
1: comme un accomplissement. Voilà, cet album est justement la sagesse. C'est vraiment se dire, ok, Certes, je veux pas que ça s'arrête là, mais je peux dire que j'ai écrit un bout de mon histoire quand même. J'ai quelque chose à raconter. Je peux dire qu'il y a, il y a des sujets. Voilà. Si jamais j'ai écrit un livre, cet album pouvait être un point où je peux dire OK. Ouais. Ça, c'est le premier chapitre ou le deuxième, je sais pas, mais c'est important ce moment.
0: Il est important.
1: Dans ma vie, ouais.
0: Alors, vous pouvez le partager.
1: T'as des enfants qui grandissent bien. Et enfin, dans le milieu, tu sens pas le, tu sens pas ce combat-là en tant que femme. Certes, il y en a, mais moins qu'à tes débuts. Comme si je venais de traverser le pont, en fait.
0: Ouais, t'as passé un cap.
1: Oui, passé un cap.
0: Ouais.
1: Il y a plus ce souci de définir ton style. Parce qu'au départ, quand tu commences, on va te comparer à beaucoup de personnes. Il y en a qui disaient, ouais, Tracy Chapman. D'autres, n'importe où, m'ont donné tellement de noms à mes débuts, j'étais là. Si, mais donnez-moi le temps, quoi. J'arrive. Ouais. Je finis tout ça là. Pour savoir qui je suis, donnez-moi la guitare. Dans 5 ans, vous saurez qui je suis. Et cette patience, il faut l'avoir. Malgré qu'il y a la vague et que toi, tu restes aligné et à mener ton public jusqu'au bout, pendant qu'ils ne te croient pas jusqu'à ce qu'ils voient, ah, finalement, je pense qu'avec cet album, les gens vont comprendre que le monde, mon genre musical, parce que c'est quand même assez atypique ce que je fais. Ça ressemble à la musique de personne. Au Mali, en tout cas, il n'y a pas de chanteuse.
0: Voilà. C'est toi.
1: C'est ouais. Qu'on ne peut pas me comparer à quelqu'un. Mais pour cela, il fallait être sûr de ce que tu veux et d'amener les gens à te suivre. Et de les amener jusqu'ici. Et ça, c'est pas évident pour tout le monde, surtout les femmes. Ouais. Parce qu'on a besoin de nous voir autrement. On a besoin de nous voir nus, on a besoin de nous voir de plus en plus sexy pour exister, comme si on doit crier pour dire « mais je suis une femme ». Mais non, on ne doit pas se débattre tout le temps. C'est pas normal. La femme ne doit pas être tout le temps en train de se protéger, de se réaffirmer, de vouloir toujours convaincre les gens ce qu'elle veut faire. Il faut que ce soit plus facile que ça. Ça doit être plus évident de nous laisser le temps de nous exprimer. Voilà. Avec la dignité et avec le respect qu'on mérite.
0: Merci beaucoup. Fatoumata Diawara, invitée de Décibel. On se dit au revoir, à très bientôt, en écoutant une chanson qui s'appelle Nden, qui est un des grands moments de cet album, Massa, qui est disponible partout depuis vendredi. Nden, c'est mon enfant.
1: Justement, c'est celui, ça parle de mes enfants, quand je les quitte le matin et que je vais travailler, et que je passe toute la journée à penser à eux, je ne sais pas s'ils vont bien ou pas. Ouais. Mais en même temps, en tant que femme, pour acquérir ta liberté, il faut faire des sacrifices. Et c'est pas évident. C'est des choix à faire. Pas mal de choix et beaucoup de sacrifices. Donc cette chanson est dédiée à mes enfants. Je les aime tellement.
0: Mmh. Merci.
1: Même si parfois ils se doutent, mais moi je sais que je les aime. Mais à ma manière, à la Fatoumata Diawara. Vous voyez ce que je vais dire? L'Amazon moderne.
0: Mmh. Nous on adore cette façon-là d'aimer. Fatoumata Diawara. Merci, à bientôt. Merci.

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3: Bonjour à toutes et à tous. J'espère que vous allez bien aujourd'hui, surtout avec les températures qui baissent enfin. Ça fait du bien. Nous sommes ensemble jusqu'à 13h avec les meilleurs moments au taquet. Un petit peu de légèreté à l'heure du déjeuner pour se booster le moral. Aujourd'hui, un auditeur nous parlera de son poisson rouge, ou plutôt de ses poissons rouges. Une autre de sa collection de valises. Il y a aussi celui qui cuisine très bien. Et d'ailleurs, il partagera des recettes avec nous sur votre radio ici.
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3: Nous pensons également aux services de secours et à vous qui êtes encore dans les incendies, comme par exemple dans les Landes notamment, ou qui devez gérer la suite et les conséquences des feux de cet été. Musique à présent avec Jean-Jacques Goldman, On ira sur votre radio ici.

0: Jean-Jacques Goldman, on ira sur votre radio ici. Et nous, maintenant, nous allons faire connaissance avec Guillaume, d'ici Loire-Océan et son histoire de poisson rouge. Et Sandrine, d'ici Belfort-Montbéliard. Ils jouaient tous deux avec Valérie Damidot et Eric Bastien en avril dernier sur votre radio ici.
1: Comment ça va les amis ?
2: Bonjour.
3: Bonjour. Bonjour Valérie, bonjour Eric.
2: Bonjour Guillaume.
4: Bonjour l'équipe.
1: Ah, Sandrine est là, tout va bien. Alors Guillaume, tu joues avec moi, t'as compris que t'as une petite pression sur tes épaules, mon petit bouchon ?
3: J'ai compris ça, oui.
1: T'as bien intégré que t'avais intérêt à gagner, hein ? Voilà. Alors,
3: j'ai pas le choix.
1: Non, t'as pas le choix. 38 ans, tu habites à Mortagne-sur-Sèvre.
3: C'est ça.
1: Alors, c'est quoi les habitants de Mortagne ? J'adore savoir les noms des habitants.
3: Les Mortagnais, tout simple.
1: Alors, tu es en couple avec Ophélie, tu as 3 enfants. Comment s'appellent tes enfants ?
3: Marius, Louison et Léontine.
1: Mais qu'est-ce que c'est mignon ce prénom, j'adore. Oh, t'as un petit poisson rouge que t'as appelé Bubule ?
3: C'est ça, exactement.
1: Alors, est-ce que c'est le même depuis des années ou est-ce que tu faisais comme moi, quand il mourait, t'allais en chercher un autre pour pas que les enfants se doutent ?
3: Non, ben on a eu un cas. Notre Bubule, il a sauté à travers l'aquarium, il a atterri sur les carrelages un matin, donc il a fallu que je le... Ouais, c'était un peu embêtant, donc il a fallu, le cacher, aller en récupérer un vite fait. On est rendu au troisième.
1: Voilà, c'est le lot de tous les parents, hein. Le poisson rouge, malheureusement, ça dure moins longtemps qu'un chien, voilà.
3: C'est ça.
1: Alors, on t'appelle Guigui, comme tous les Guillaumes, hein, j'ai envie de dire Guigui, voilà, mon petit Guigui. Guigui, il est maîtreur en restauration du patrimoine. Alors, ça veut dire quoi, maîtreur en restauration du patrimoine ?
3: Ça veut dire que je fais les devis pour chiffrer... parce que nous, on travaille dans tout ce qui est restauration de patrimoine, enfin, tout ce qui est château, église, logis, demeure. Et moi, je chiffre tout ça, j'établis le devis au client, en fait.
1: T'es l'homme aux sous. T'es l'homme aux sous. C'est toi qui dis combien que ça va nous coûter de restaurer. Ah là là. Bon, alors, mon petit chaton, on ne va pas perdre de temps parce que...
2: On n'est pas du tout en retard.
1: On n'est pas du tout en retard.
2: On est bien.
1: Voilà. Alors, Guillaume, première question, vrai ou faux, qui te permet de marquer le premier point. Tiens, Charlie Lécouture.
5: Comme un avion sans air.
1: Comme un avion sans air. On adore. Alors, la question va porter sur les avions.
2: Bah, on adore. Un avion sans air, on n'adore pas.
1: Non, mais on adore Charlie Lécouture. Pour tester la résistance des avions, on utilise parfois des canons à poulet. Est-ce que c'est vrai que pour tester la résistance des avions, on utilise des canons à poulet ? Top chrono, 5 secondes.
3: Oh non, faut dire faux.
1: Tu dis faux ? Eh ben non, c'est vrai.
3: Oui,
1: les ingénieurs utilisent les canons à poulet pour tester la résistance face aux collisions d'oiseaux, voilà ! Bon, évidemment, c'est pas des vrais poulets, hein. On utilise des poulets...
2: Des mannequins.
1: Voilà, congelés. Allez, pas
2: Sandrine.
1: De point.
2: Allez, Sandrine. Sandrine, il nous reste 30 secondes.
1: Hein. Oh, il te reste une minute 40 comme moi. Voilà.
2: On est généreux. Sandrine, avec ici Belfort-Montbéliard, tu habites à Taillecourt. Comment ça va, Sandrine, aujourd'hui ?
4: Ça va super bien.
2: Bon, tant mieux, c'est pas très loin d'Audincourt, de Sochaux.
4: Tout à fait, c'est juste à côté.
2: Exactement, c'est le Doubs, c'est la Franche-Comté. C'est le Doubs, je crois. Hein.
4: C'est les deux.
2: Ah, c'est
4: le
2: Doubs
4: dans la Franche-Comté.
2: Exactement.
1: C'est le Doubs-Comté.
2: C'est le Doubs-Comté. Tu es divorcé, c'est pas grave, c'est des choses qui arrivent à des gens très bien. Mais l'essentiel, c'est de savoir qu'il y a quelqu'un dans ta vie. Et comment s'appelle cette personne ?
4: Il s'appelle Jean-Franck et il m'écoute dans la voiture.
2: Eh ben, salut Jean-Franck, c'est marrant, ça, j'avais jamais entendu Jean-Franck, hein,
1: non,
2: comme prénom.
1: Jamais. Mais c'est marrant, ça.
2: Ouais,
1: rigolo.
2: C'est rigolo,
1: salut Jean-Franck.
2: Ça. Ouais, salut Jean-Franck. Vous avez deux enfants. Je ne sais pas si c'est des enfants à vous deux. Non, je pense que c'est des enfants d'avant.
4: Non, c'est juste les miens.
2: Ouais, voilà, c'est très bien. Il y a Tom, il y a Elliot, ils ont déjà 20 ans, hein, une petite vingtaine, hein, tes enfants.
4: Oui, bientôt 22, bientôt 24.
2: Ah oui, c'est du grand, ça. Fonctionnaire territorial, tu travailles dans une mairie. Tu fais quoi dans la mairie ?
4: Eh bien, je suis responsable d'un service état civil élections.
2: Ah oui.
1: Et déjà, c'est l'heure de poser la question.
2: Exactement, vive les cartes d'identité, le passeport. Sandrine, non, tu es un livre ouvert. On sait tellement de choses de toi. Ne t'inquiète pas, on a jusqu'à 13h. On y va avec la première question, un extrait musical.
1: Enfin,
2: ce sont des cloches.
1: Eh oui, des cloches.
2: Aucun lien au fait que je regarde Valérie quand j'en parle, mais bon.
1: Ça va péter pendant le chant, la chanson. Allez.
2: Nous allons à Prague, la République tchèque. Magnifique. Prague, très très belle ville. Que l'on appelle souvent la ville aux 100 clochers. Mais en fait, la ville n'en compte que 99 au lieu de 100. Est-ce que c'est vrai ou faux ? Top chrono, il n'y aurait que 99 clochers à Prague. dites la ville au sans-clocher.
4: Je vais dire que c'est vrai.
2: C'est faux, et d'autant plus qu'en réalité, il y a 500 clochers, centre historique classé à l'UNESCO. C'est le lieu de beaucoup
1: magnifique.
2: De décors de films en plus, et puis il y a l'horloge astronomique à découvrir.
1: Eh bien, Guillaume, pas de points, Sandrine, pas de points, mais c'est pas grave.

0: dirait Oshi, Oshi qui sera de nouveau en tournée en 2027 avec plus d'une vingtaine de dates dans toute la France. Coup d'envoi le 4 février à Aix-en-Provence. Elle terminera le 27 novembre à Saint-Étienne. À l'heure du déjeuner, Charles d'ici Brésil tombe très bien car il va nous donner des recettes simples et qui donnent envie. Quant à Sidonie d'ici Picardie, elle explique à Valérie Damido et Eric Bastien pourquoi elle collectionne un objet en particulier.
1: Charles, il paraît que tu adores, mais alors vraiment que tu adores cuisiner.
2: Oui, j'adore ça.
1: Alors, c'est quoi tes spécialités?
2: J'en ai une, c'est pas une spécialité française, mais c'est les carbonara, mais les vrais carbonara.
1: C'est-à-dire le vrai carbonara?
2: C'est-à-dire qu'il nous faut du guanciale.
1: Ouais.
2: Et des linguini.
1: Ouais.
2: Et puis donc des œufs, du pecorino et un peu de parmesan aussi, voilà.
1: Il n'y a pas de crème dans tes carbonara, c'est ça que tu veux nous dire, parce que les Italiens mettent
2: crème
1: pas
2: de... Crème de lèse majesté en Italie.
1: Exactement, en Italie on ne mange pas de crème dans les carbos alors que nous on en fout 3 tonnes. Il paraît que tu adores faire griller les poissons.
2: Oui, alors je vais essayer de faire très court, à vos stylos, à vos papiers. Prenez des petites queues de lotte, c'est pas un poisson qui est très...
1: Mais j'adore les joues de lotte et les queues de lotte, mais j'adore ça, c'est mon poisson.
2: Queue de lotte en petit cube, Valérie.
1: Ouais,
2: Valérie.
1: Vas-y.
2: Queue de lotte en petit cube. Vous faites ça bardé de lard très fin ou du fumé ou nature, comme vous voulez.
1: Ouais.
2: Et entre chaque, vous mettez un bon morceau de bon chorizo.
1: Oh là là.
2: Et vous faites ça à la plancha. 10 minutes, vous retournez, c'est une tuerie, vous faites ça avec un riz aux algues,
1: Oh. Moi, je fais des joues de lotte au barbecue.
3: Ah oui?
1: Avec du
2: cidre. Ah bah oui.
1: Les joues de lotte, des joues de cabillaud, j'adore. Oh là là, mon Dieu, comme ça a l'air bon.
3: Vous pouvez m'inviter cet été, pensez-y. Hein.
1: Oui, bien sûr. Merci. Allez, on va tout de suite marquer 3 points de plus, mon petit Charles, grâce à la question à choix multiple. Je pose la question, je te donne des réponses, t'as 10 secondes pour me dire quel est ton choix. Tiens, je t'emmène là-bas, tiens. Écoute bien. Que signifie le mot sudoku en japonais? Chiffre magique, nombre unique, calcul rapide. Éric Bastien. Alors, ça veut dire quoi, sudoku en japonais? Chiffre magique,
4: sudoku,
1: nombre unique, calcul rapide. Ou Éric Bastien, top chrono, 10 secondes.
2: Chiffre magique.
1: Et non, ça veut dire nombre unique. Et d'ailleurs, ça signifie les chiffres doivent rester uniques. Hein. En japonais, c'est suji wa dokuchi ni.
3: Oh, parlez bien.
1: Voilà, t'as raison. Et aucun chiffre ne doit être répété dans une ligne, une colonne ou un carré. Voilà, donc c'est chiffre unique. Pas de point, mais t'es toujours en tête.
3: Sidonie est avec nous. Alors, Sidonie, qui a un point. On n'est pas très loin non plus du score de Charles, mais on sait qu'on a jusqu'à 13h, hein, Sidonie. Avec le bingo, elle habite au Crotoy, dans la Somme. Elle joue en ce moment à Paris, dans Sherlock Holmes. Elle aime le cinéma, elle aime la chanson. Alors, il y a aussi un petit truc bizarre dans ta vie. Alors, il y en a peut-être plusieurs, des trucs bizarres dans ta vie. Mais il y en a un qui m'a fait un peu sourire. Tu collectionnes les valises.
5: Oui, c'est venu comme ça. Je trouve qu'une valise, les valises anciennes, hein, c'est joli, il y a plein de couleurs différentes. Alors, il y a ce qu'on appelle la bijouterie, c'est les fermoirs, les coins, etc. Mm-hmm. Et puis je sais pas, je me suis rendu compte que ça devenait une passion parce que je comptais que j'en avais 19.
3: Oui, c'est ça, tu as 19 valises réparties dans ton appartement et tu t'en sers tout comme fait. Placard en fait.
5: Oui, c'est ça, je les sers dedans et c'est très spécifié par valise.
3: Oui, voilà. C'est original. Et tu fais un petit peu de sport aussi, un peu de yoga pour te détendre?
5: C'est en ce moment, mais c'est vrai, il faudrait que je m'y remette.
3: Ouais.
5: Du coup, je suis partie un peu sur l'aquagym.
3: Ah voilà, tu plouves toi. T'es du genre... t'es aquagym, carrément, c'est plus que la natation.
5: On est à la mer, hein, à la base, donc une fille de la mer, ça aime l'eau, hein, quand
3: bien
5: même.
3: Bien sûr, je comprends très bien. Tu bricoles aussi, ça t'arrive? Qu'est-ce que tu bricoles?
5: Oui.
3: Tu fais quoi?
5: Écoute, là, au Crotoy, on a beaucoup à faire. La dernière fois que j'ai voulu vous appeler, j'étais sur l'échelle, j'arrivais pas à faire les deux en même temps. Peinture, papier peint, Valérie, je pense que... très honnêtement, je pense que t'aimerais. On a pris une couleur verte eucalyptus, très jolie.
1: Eucalyptus.
5: Et ça a été bien fait avant. On avait essayé de maroufler du papier peint, mais ça faisait moche. Donc, même si c'était bien marouflé, Valérie, je ne sais pas si
1: j'espère.
5: Hein, c'était vraiment la qualité du papier qui n'était pas à la hauteur de la pièce. Donc, voilà, les peintures, le papier peint, coller des plaintes. Bon, le carrelage, j'ai arrêté, je m'étais fait mal au dos.
3: Voilà.
5: Je demande à quelqu'un de le faire.
3: Non, mais tu bricoles, tu fais plein de choses. Il y a un truc que tu sais bien faire aussi, c'est les châteaux de sable. Ça, c'est balèze, hein, les châteaux de sable. Ben, c'est vrai.
5: Je sais pas pourquoi vous avez mis ça. Alors, j'en ai pas fait depuis longtemps, mais j'ai mis une photo il y a deux jours sur mon Insta qui montrait qu'il y avait des gens qui ont fait une espèce de spirale qui allait vers la mer avec des châteaux de sable. Et j'ai jamais vu ça. Je trouve ça très beau, mais
3: trop
5: c'était
3: mignon.
5: Pas de moi.

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2: Soyez les bienvenus si vous nous rejoignez. Nous sommes ensemble jusqu'à 13h pour écouter les meilleurs moments d'Otake avec Valérie Damido et Eric Bastien. La suite après Françoise Hardy sur ICI.

0: Vous écoutez ici Françoise Hardy, VIP, avec Valérie Damido et Eric Bastien. Nous retrouvons maintenant Charles d'ici Brézizel, qui a un talent inutile mais très bizarre. Je ne sais pas comment il fait et je ne veux pas le savoir. Et Sidonie d'ici Picardie, qui nous donne un petit aperçu de son accent picard sur votre radio ici.
1: Bon alors, dis donc, il paraît que t'es bon. T'as plein de qualités, on l'a vu, hein. Tu cuisines, tu chantes, tu fais plein de trucs. Voilà, mais t'es chiant. Il paraît que t'es chiant et maniaque.
2: Ah, vous savez bien parler de
1: ça. Il y a marqué défaut, maniaque et chiant. Alors, je voudrais que tu m'expliques qu'est-ce que c'est maniaque et chiant.
3: Bah, maniaque, c'est. C'est-à-dire, tu ranges un truc à tel endroit. Et si on le déplace, je vais revenir et en plus en
1: voilà. Tu fais bien le mec qui râle.
2: Il le fait bien. Hein.
1: Ouais, donc tu. Faut pas déranger tes trucs quoi, c'est ça?
3: Ouais, c'est un peu ça. Maniaque et chiant. Ouais.
1: Hey, chiant. Et alors, elle dit quoi, Cathy?
3: Bah là, elle dit comme toi, elle dit oui.
1: Et voilà, donc mais elle dit non. Il y a un moment donné, tu t'essayes pas de faire un peu des efforts, d'être moins chiant.
3: C'est quoi l'adage chasser de naturel, il n'y a rien au galop, c'est ça
1: hein? Ah oui, c'est ça, d'accord. Ok, bon, bah, après, c'est super, on continue à être chiant.
3: Voilà, non, mais j'essaie quand même de. Non.
1: Ah, bon, bah voilà. Bon, il paraît que.
3: À côté de ça, j'ai un gros déconneur, j'ai beaucoup d'humour, donc.
1: Ah oui, non, mais j'ai pas dit que t'avais que des défauts, j'ai dit que tu as plein de qualités, mais il paraît que t'es maniaque et chiant, quand même.
3: Voilà.
1: Voilà. Bon, alors, il y a ton talent inutile. Là, franchement, ça m'a traumatisé. Ton talent inutile, il paraît que tu arrives à passer une ficelle alimentaire dans ton nez et la ressortir par la bouche. J'ai envie de pleurer.
2: Mais c'est quoi l'intérêt?
1: Mais comment tu fais ça, s'il te plaît?
3: Je passe d'abord par le nez et descends dans la bouche, il faut la récupérer après.
2: Mais pourquoi?
1: Mais non, mais c'est pas ça, mais.
3: On a bien dit talent inutile.
1: Oui, exactement. Mais, pardon, mais alors, moi, qui, pendant le Covid, je pleurais ma mère pour mettre le truc dans le nez. Là, j'avais envie de hurler de douleur.
2: Ah oui, les tests, là.
1: Comment t'as fait?
3: Les égouvillons, hein. Ouais. Les fameux égouvillons.
1: Et toi, ça te faisait rien, toi, du coup?
3: Non, que dalle. Non, rien.
2: Chatouille.
1: Bah, lui, il adore.
3: Ouais.
1: J'ai envie de pleurer, j'ai mal. Je sais pas, j'ai le nez qui.
2: On fait un petit test à 13h, Valérie?
1: Jamais de la vie. Alors, tu as 3 points. Ce qui serait bien, c'est de marquer 5 points. On est d'accord?
3: Oui, ce serait bien, ouais.
1: Je pense que c'est une question facile pour toi, mais on va voir. Tiens, une petite ambiance. Alors, on va parler de guitare. Écoute bien. Quel petit objet en forme de triangle est utilisé par les guitaristes pour gratter les cordes?
3: Alors, j'en ai ramené un bout de Londres, un médiator.
1: Un médiator. Est-ce que c'est une bonne réponse? Oui, c'est une bonne réponse. Alors, tu l'as ramené de Londres, il est beau?
3: Juste à côté, il y a un petit musée, juste à côté du fameux. Parce qu'on, avec Cathy, quand on était allé à Londres, on s'est fait le fameux délire de la pochette des Beatles, c'est-à-dire traverser.
1: Ah oui, bien sûr.
3: Et juste à côté, donc, il y a du studio à Beyrouth, il y a une petite boutique à Beyrouth, et donc j'ai ramené un médiator à Beyrouth.
1: Eh ben magnifique, t'as 8 points grâce au médiator.
2: Bon, parler de guitare, Sidonie, il paraît que toi tu fais de l'harmonica.

0: Le poids, j'ai les...
1: Beau,
0: j'ai les cheveux mi-longs, raides, châtain clair. Voilà.
1: Oui, tu sais tout.
0: Les yeux verts, très beaux, sauf quand tu mets tes lunettes. Eh oui.
2: Il y a un problème pour les lunettes, toi.
0: Bah non, j'en porte aussi, hein. Donc.
2: Ouais.
0: Enfin voilà, j'ai plein d'infos. Les pantalons, la poiture, la veste.
2: Ouais, pose ta question.
0: Tu as des trucs géniaux, quoi. J'adore. Non, c'est bien ça.
1: Dans notre métier, c'est demander, donc. Oui,
0: non, mais bien sûr, on comprend. Ça, c'est pour tous les castings.

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1: Marc Lavoine et Patrick Fiori dans la playlist d'ici en duo pour Occuper, Occuper, c'est ce qui va être le cas de Patrick Fiori l'année prochaine, car il sera sur scène à partir du mois de mars, première date à Narbonne et Nantes. Faisons connaissance à présent avec Christophe d'ici Paris, qui a une manière bien à lui de faire des crêpes. Cela a bien amusé Valérie Damido et Eric Bastien. Puis il y a aussi Catherine d'ici Normandie qui profite bien de sa retraite, comme elle nous l'explique sur votre radio ici.
2: Alors, qu'est-ce qui se passe? Il paraît qu'il y a Lydie qui appelle.
3: Alors, qui est Lydie?
4: Oui, oui.
2: Alors, comment ça va? Merci, ma chérie, d'appeler. Alors, cette petite vache, elle va s'appeler Valérie.
3: Enfin, qu'on rappelle qu'elle était avec nous il y a quelques jours.
4: Oui. Elle est très contente de vous la faire voir, oui.
2: Oh,
4: elle est ce matin, elle va très bien, la maman aussi.
2: Oh là là, je suis contente, j'ai une vache à mon prénom. Bah alors là, écoute, tu sais quoi? Lydie, tu ne pouvais pas me faire plus plaisir. Merci, ma Lydie.
3: Je me souviens que c'était ma candidate et qu'elle avait gagné.
2: Oui, mais c'est à moi qu'elle souhaite la fête et c'est moi qui ai la vache à mon nom.
3: C'est normal.
2: Merci, ma petite Lydie, d'avoir appelé. Je t'embrasse très fort. Embrasse Valérie.

0: phrase maléfique pour moi. Oh là là, j'ai une vache à mon nom, c'est magnifique.
1: Ah, si tout le monde nous rappelle, là, on est mal, hein.
0: Alors, Christophe et Catherine. Christophe à 4, Catherine à 3, et Christophe. Ah là là là là là là, Christophe, il est un petit peu notre Pierre Richard de la semaine. Oui, bah oui. Et il se trompe souvent d'étage. Ça t'arrive de sonner chez d'autres gens. Et que même tu rentres dans l'appart, tu... Hein ? C'est-à-dire ?
2: Exactement.
0: Tu sonnes et tu rentres, toi. Mais, bah, je sais pas si c'est ce qu'il y a marqué sur ma petite fiche de Maître Coupez.
2: Oui, c'est ça.
0: Mais alors, quand tu sonnes et que tu rentres, tu te rends pas compte que quand le monsieur il t'a ouvert, c'est pas le bon copain que tu viens voir ?
2: Bah non.
0: Et alors, qu'est-ce que tu fais ? Tu rentres et tu dis, bah, je boirais bien un petit café. Comment ça se passe ?
2: Presque.
0: Mais il a dû être content, le monsieur, que t'es rentré chez lui.
2: Et oui.
0: Il a pas appelé la police quand même, t'es sorti tout seul, tu t'es rendu compte de ta bêtise.
2: Oui.
0: Alors c'est pas que ça, hein. Il lui arrive tout le temps des aventures. Par exemple, quand il fait sauter des crêpes, bah c'est rare qu'elles tombent dans la poêle, hein. Elles vont au plafond, par terre.
2: Voilà, exactement.
1: Ils arrivent chez le voisin.
0: Tu ne peux pas si bien dire parce qu'elles sautent par la fenêtre.
1: C'est pour ça qu'il va les récupérer en fait.
0: Et alors, et surtout, elles vont même sur la tête de ce pauvre chien, dis donc. Pauvre Staffy avec une tête de crêpe. Ben, ça te fait rire, pauvre Staffy, comme il doit être content, tiens. Alors, bon, c'est pas grave, tu les manges quand même, il y en a qui arrivent dans la poêle.
2: Oui.
0: Ah, ben, tu sais quoi, c'est déjà pas mal. Voilà. Alors, écoute, j'espère que tu vas marquer 3 points de plus. C'est la question à choix multiple. Je te pose la question, je te propose des réponses. Évidemment, à mon top chrono, tu as 10 secondes pour me donner ton choix. Tiens, un petit
3: exemple. Fais pas ça.
0: Alors, Jacques Dutronc. Aujourd'hui, mardi 28 avril, ce n'est pas que la Saint-Valéry.
1: Oui, mais quand même.
0: C'est l'anniversaire de notre ami Jacques Dutronc. Alors, joyeux anniversaire, Jacques Dutronc, on t'embrasse. Et est-ce que tu sais, Christophe, dans quel groupe a débuté Jacques Dutronc dans les années 60? Écoute bien. Les Chaussettes Noires, El Toro et les Cyclones, les Chats Sauvages, les Bastiano.
1: Oui.
0: Alors, dans quoi il a débuté dans les années 60? Les Chaussettes Noires, El Toro et les Cyclones, les Chats Sauvages, El Bastiano. Top chrono, 10 secondes.
2: Les Taureaux et les Cyclones.
0: Oui. Il a fait ses débuts comme guitariste dans ce groupe au début des années 60. Bon, le groupe a sorti des titres et ensuite, il est parti solo. Il a explosé avec Et moi. Voilà, toc.
1: Ouais, les Chaussettes Noires, c'était Eddie Mitchell.
0: Puis Dick Rivers, c'était les Chats Sauvages. Bref, allez, ça fait 7 points pour Christophe.
1: Oh là là, attention Catherine. Catherine, est-ce que tu as envie de chanter pour t'encourager toi-même? Ou on en reste là? Oui, ah c'est vrai, tu veux chanter quelque chose?
0: Bah oui.
1: Allez,
4: non,
1: vas-y.
4: Non, pardon, j'avais compté.
1: Ah non, parce que nous on chante à tout moment.
4: Ça suffit, vous allez
1: depuis midi, on n'arrête pas.
4: Auditeurs en moins.
1: Pas du tout. Catherine, toi tu fais partie, t'es à la retraite, on m'a dit il y a un an et demi, et t'as décidé de, de profiter de la vie. On ne peut que t'encourager. Avec Patrick, vous avez acheté un camping-car.
5: Je suis vénard.
4: Oui.
1: Raconte un peu l'aventure avec le camping-car.
4: Oui, bah du coup, on aime bien partir dès qu'il y a un petit rayon de soleil, il fait beau, allez hop, on n'est pas loin de la côte. Soit on va sur la côte normande, ou la Bretagne un petit peu plus loin. Et on a été même jusqu'en Hollande, là, on a été voir les tulipes, les moulins, c'était magnifique, en mars.
1: C'est la liberté, le camping-car, c'est super.
4: Voilà.
1: On se pose un peu où on peut.
4: Et Tonka, le chien, elle est heureuse comme tout, elle est au milieu entre papa et maman, et... Voilà.
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0: Mike and the Mechanics Over My Shoulder dans la bande-son d'ici. Allez, dans quelques instants, nous sommes toujours avec Valérie Damido et Eric Bastien qui échangeront avec Franck qui ne comprend pas du tout d'où vient son surnom. Et puis, il y aura aussi une histoire d'eux avec Gwenaëlle à Dissé Armorique.
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2: Comment ça va les amis?
3: Bonjour.
4: Très bien, et vous?
5: Ben ça va, alors. Franck, qui a 52 ans, joue avec Issy Touraine.
4: Oui.
5: Tu habites à Chanceau-sur-Choisy.
4: Oui.
5: Alors, comment s'appellent les habitants de Chanceau? Les chanceux?
4: Non, les cancéliens et canceliennes.
5: Hop, hop, hop. Tous les cancéliens, toutes les cancéliennes. Ils vont chanter sur le refrain. Alors, tu as deux filles, Sarah et Chloé.
4: Oui.
5: Jusqu'ici, j'ai bon. Et alors là, va falloir m'expliquer, mon petit canard, pourquoi ton surnom, c'est Cauchemar.
3: Fais peur.
4: Alors, parce que tout le monde me prend pour un cauchemar. En fin de compte, est-ce que je fais peur aux gens alors que je suis un homme très gentil? Je sais pas. Tout le monde m'appelle Cauchemar. C'était mon surnom et c'est resté comme ça.
5: Cauchemar, carrément. Tiens, voilà le cauchemar qui arrive.
4: Exactement.
5: Mon Dieu, mais même... Non, pas tes amis quand même, si?
4: Si, tout le monde. Ma famille, tout le monde m'appelle Cauchemar.
5: Oh my... Mais tu dois faire des trucs quand même. T'as réfléchi déjà? Est-ce que tu fais
4: non.
5: des...
4: Non.
5: Oh, mince.
4: Je vous dis, c'est un homme très gentil, mais pourtant, voilà, tout le monde m'appelle Cauchemar.
5: Oh mon Dieu. Bon bah écoute, j'ai envie de te dire...
3: Vous n'avez pas de chance, Valérie.
5: Ah non, mon petit cauchemar. Surtout que Franck, il avait envie de jouer avec moi. Parce que Franck...
4: Ouais.
5: Eh oui, Franck, il a demandé à jouer avec
4: Franck,
5: moi. Il est...
4: Parce qu'il a toujours rêvé de maroufler avec vous.
5: Eh voilà. Eh oui, bricole, mon Francky. Il adore.
4: Exactement.
5: Mais oui. Il maroufle. Il fait tout dans la maison. Il paraît que t'adores le
4: Exactement.
5: Bricolage. Mais voilà.
4: Exactement. J'ai fait ma maison moi-même.
5: Oh là là là là là là. Bon, bah, rien ne t'échappe. Le placo, le béton, tout.
4: L'électricité, le plomberie, enfin tout.
5: Oh là là là là. Mais quel homme complet.
3: C'est un cauchemar.
5: Non, c'est pas un cauchemar pauvre. Non, il a fait sa maison tout seul, il est fort.
3: Il a fait sa maison tout seul.
5: Exactement, exactement. Bon, alors écoute, on va tout de suite marquer le premier point, histoire de montrer qu'on est les plus forts, nous les maroufleurs. Tiens, un petit extrait.
4: Exactement.
5: Encore un petit verre de vin, une chanson de chantier, tiens.
3: Oh.
5: Alors,
3: une chanson de chantier.
5: C'est une chanson de chantier. Vous savez ce que c'est le plus bel outil du chantier?
3: Le verre, donc.
5: Non, la bière. Ouais. Allez, au Royaume-Uni, figure-toi qu'on a découvert une cave à vin du 19e siècle sous un parcours de golf. Alors, est-ce que c'est vrai qu'au Royaume-Uni, on a découvert une cave à vin du 19e siècle sous un parcours de golf? Vrai ou faux? Top chrono, 5 secondes.
4: Faux.
5: Eh ben non, c'est vrai. Figure-toi que sur le parcours de Darwin Park à Trafford, eh bien, le green s'est effondré. Et sous le green, il y avait une cave voûtée remplie de bouteilles centenaires. Bon, alors, elles étaient vides, mais c'était quand même... une cave à vin. Donc, pas de point pour toi, mon Francky.
3: Oh là là, il porte bien son nom, celui-là, Cauchemar. Ça démarre mal. Gwenaëlle, bonjour et bienvenue.
6: Bonjour, bonjour.
3: Bonjour, bonjour. Avec Issy Armorique, comment s'appelle l'endroit où tu vis? Je te laisse le prononcer parce que c'est compliqué pour moi.
6: Noyal-Châtillon-sur-Seiche.
3: Noyal-Châtillon.
6: Deux communes confusionnées.
3: Ok, alors du coup, comment on appelle les habitants de Noyal-Châtillon-sur-Seiche en Ille-et-Vilaine?
6: Les Castelnaudais.
3: Ah oui, rien à voir.
5: Rien à voir.
3: Sois la bienvenue. Tu as deux grandes filles déjà. Comment elles s'appellent, tes filles?
6: Mathilde et Chloé également.
3: Qu'est-ce qu'elles font? Parce qu'elles ont plus de la petite vingtaine. Elles sont étudiantes, elles travaillent. Qu'est-ce qu'elles font?
6: C'est ça. Elles sont étudiantes, ouais.
3: Toutes les deux dans quoi? Qu'est-ce qu'elles étudient?
6: La politique internationale.
5: Oh my god.
3: D'ailleurs, on va régler ce problème tout de suite. Il paraît que t'aimerais bien déjeuner avec Donald Trump. Pour lui remettre un petit peu les...
6: quelques vérités à lui dire.
3: Voilà.
5: Surtout en ce moment.
6: Je mettrais Poutine à côté et on ferait peut-être une petite remise à plat de certaines choses.
5: Oula. Oh my god.
3: Les points sur les i et les machins au carré. Ok.
5: Allez.
3: Bon, Gwen, évidemment, Gwenaëlle. Gwen, c'est ton petit surnom. T'as des poules à la maison aussi? C'est pour les œufs le matin?
6: Ah oui, mes petites cocottes, ouais. L'entretien du jardin, tout ça, c'est formidable.
3: C'est trop mignon.
5: Les œufs coques le matin.
3: Ah, c'est délicieux. Non, mais les œufs de la poule, quoi.
5: Bah, tu connais tu manges des œufs de chien, toi, ou pas? Non, c'est juste pour savoir.
3: Les œufs de la campagne, c'est ce que je voulais dire. Oui, les vrais œufs, quoi. Oui. Voilà,
5: mais en fait, les œufs, ils viennent tous de la campagne. Il n'y a pas beaucoup de Parisiens.
3: Écoutez, commencez pas.
6: Elle est taquine, elle est taquine.
3: Le mot est fait, madame, vous savez. Le mot est fait.
5: Et ça y est, c'est parti. Allez, au taquet, exactement. Merci, Gwen.
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Bernard Lavillier et Nicoletta, Idée Noire. Et voilà, les meilleurs moments d'Otakès sont terminés pour aujourd'hui. Nous continuons demain, bien sûr, avec un sourcier, un agent immobilier et la femme du Père Noël, avec Valérie Damidot et Eric Bastien, sur votre radio ici. Au taquet avec Valérie Damidot, Eric Bastien et nos super candidats, c'est tous les jours pour bien commencer la journée et aussi à midi avec les meilleurs moments de la saison. Restez avec nous, à suivre ici dès 5h sur votre radio.

0: réveille bien ça de bon matin. Don't leave me this way, Thelma Houston sur votre radio ici.
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0: Bonjour à toutes et à tous, j'espère que vous allez bien ce matin. L'équipe d'ici dès 5h, c'est ça, Varia au standard, Emeline à la rédaction en chef, Alix à la technique et Valentine Hottès pour les infos. Bonjour Valentine.
2: Bonjour Catherine, bonjour à tous.
0: On prépare la rentrée des classes, c'est dans moins d'une semaine.
2: Et votre radio ici a déjà fait les courses des fournitures. Surprise, elles sont un peu moins chères cette année. Nos bons plans dès les infos de 5h.
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0: Très bon réveil avec votre radio ici. Mercredi 26 août, il est 5h. Information Valentine Lettès. Et à la une, notre panier de fournitures scolaires.
2: Votre radio ici a déjà fait les courses avec notre partenaire, le cabinet Nielsen IQ, pour analyser les prix. Et bonne nouvelle, pas d'augmentation cette année, Flavien Groyer. Stylo, cahier, gomme et cartable nous coûtent même un peu moins cher en cette rentrée.
4: Le ticket de caisse de notre panier de la rentrée affiche 134,17€, soit 1,85€ de moins par rapport à l'an dernier. Une baisse légère certes, mais plutôt logique, selon Vincent Cornu du cabinet Nielsen IQ.
5: Depuis le début de l'année, l'inflation est contenue dans les magasins sur tous les types de produits. Et donc les produits typés rentrée des classes ne font pas exception.
4: Un agenda par exemple coûte 15 centimes de moins en moyenne quand le paquet de 12 feutres enregistre une baisse de 46 centimes. Ces diminutions concernent à la fois les produits des grandes surfaces et les produits de marque qui ont mis en rayon moins de fournitures Disney ou Marvel.
5: Peut-être que dans les budgets des grandes marques cette année, on a renié un peu sur les licences et on a fait un peu plus attention parce qu'on sait qu'il y a d'autres coûts qui ont augmenté comme la matière première.
4: Le prix des produits à base de plastique, une règle par exemple, a légèrement augmenté. Les négociations commerciales menées en début d'année ont toutefois permis d'éviter l'explosion des prix.
5: C'était des produits qui étaient négociés avant avec leurs fournisseurs, donc avant la hausse des prix, avant les débuts de la guerre en Iran.
4: Cette rentrée est plutôt protégée niveau prix, mais les conséquences de la guerre risquent de se faire sentir à la rentrée 2027.
2: D'ici là, tout peut encore changer. Merci Flavien. Vous avez le détail des prix et de leur évolution pour les 29 produits du panier de la rentrée ici sur ici.fr.
0: La rentrée des classes, justement, les élèves de Poma ne la feront pas dans leur école.
2: Balayée par une immense tornade comme 300 maisons du village lundi après-midi, les 90 élèves de la commune seront scolarisés ailleurs. Les dégâts, Caroline Félix, sont trop importants à Poma à moins d'une semaine de la rentrée.
6: Oui, ici partout, il y a des tôles pliées en deux comme du papier, des vitres brisées. Les rues sont jonchées de tuiles pulvérisées. Michael, pompier spécialisé, s'est harnaché. Il s'apprête à rejoindre ses collègues sur le toit d'une bâtisse.
7: On passe par la charpente pour arriver directement sur le toit.
6: Les pompiers balancent les tuiles par terre.
7: 90% des tuiles ont éclaté, mais sont encore là-haut. Donc en fait, on évacue les gravats. Et sur la voliche, on va poser une bâche pour mettre la maison hors d'eau. On va mettre un petit moment, ouais. Okay. Surtout qu'il y a vraiment une ampleur de dégâts énorme. Donc moi, de ma carrière, j'avais jamais vu une telle ampleur. C'est assez exceptionnel.
6: Dans une rue à côté, Joël Landry, pompier adjudant chef, sort d'une maison, casque sur la tête, lampe de poche à la main. Il inspecte la structure.
8: Mais là, en tout cas, il n'y a aucune contre-indication au fait que le monsieur puisse intégrer sa maison.
9: Ma mère et moi,
8: affirmatif. Vous pourrez pénétrer à l'intérieur. Je vais remplir ma petite fiche.
6: Pas de dégâts majeurs, donc Christian est soulagé pour sa mère de 96 ans.
9: C'est vrai que pour une personne qui a vécu toute sa vie dans cette maison, ça y fait quand même un peu bizarre
8: d'avoir vécu. Un
9: événement. Elle était justement là quand c'est arrivé. On a entendu déjà un grand grondement qu'on croyait que c'était un tonnerre, mais en réalité c'était beaucoup plus fort.
6: Elle va donc pouvoir rentrer de Carcassonne. Il craint simplement quelques infiltrations aux prochaines pluies.
2: Et il faut s'en réjouir pour le préfet de l'Aude. Alain Buquet parle d'un véritable miracle. Aucun mort. Selon le dernier bilan, la tornade a fait 48 blessés, dont 20 à l'hôpital. Mais aucune victime n'est dans un état inquiétant. Nous sommes bien loin des dégâts d'il y a un an et demi à Mayotte. Souvenez-vous du cyclone Chido. L'archipel à l'époque est quasiment rasé dans son intégralité. Le gouvernement promet de reconstruire vite et mieux. Et bien sur place, la livraison des nouveaux bâtiments se fait toujours attendre. Le Premier ministre se rend donc aujourd'hui aujourd'hui à Mayotte dans l'objectif d'accélérer la reconstruction.
0: 5h04 sur votre radio ici et peut-être un quatrième club de foot français qualifié ce soir pour la Ligue des Champions.
2: Et tout dépend du match de ce soir entre l'Olympique Lyonnais et les Turcs de Fenerbahçe. Après le nul au match aller, les Lyonnais ont encore toutes leurs chances de retrouver la Ligue 6 ans après l'avoir quittée. Le coup d'envoi, c'est à 21h à Lyon. Le premier gros test à l'Euro de volley pour les Françaises, qualifiées pour les huitièmes de finale après 3 victoires en 3 matchs. C'est désormais l'heure d'affronter les favorites de leur poule et de la compétition. Les Italiennes, championnes du monde et championnes olympiques en titre. L'objectif, confirme la capitaine des Bleus, Amandine Giardino, c'est de créer la surprise.
3: On a envie d'essayer de les bousculer, essayer de les battre. On va être sur ce match, contrairement aux 3 premiers outsiders. Donc, on va rien avoir à perdre. Donc, prendre du plaisir, tout lâcher. Et on les a joués en match amical récemment. Donc, on va pouvoir étudier ce match-là. Et on prend ça comme un match qu'on doit jouer à 100%. Parce que, comme on disait, plus on finit bien dans la poule, plus après, ça nous crée des avantages pour la suite. Donc, on va les aborder. On va essayer de les battre, quoi.
2: Le match, c'est à 16h. Et puis, c'est un peu comme lorsque la France a perdu son Johnny Hallyday. Les États-Unis pleurent ce matin. Leur reine de la country, Dolly Parton, est morte à 80 ans. Jolene, Jolene, Jolene, Jolene, I'm begging of you, please don't take my man. Dolly Parton et son titre Jolene. Tous les drapeaux des États-Unis seront en berne pendant une semaine pour la pleurer. La météo, Catherine.
0: Alors, ce matin, le temps est voilé sur tout le pays, voire même très couvert en Bretagne. Attention aux orages annoncés par Météo France en Charente-Maritime. A priori, peu ou pas de pluie, mais peut-être quelques averses ici ou là. Du côté des températures, ce matin, Strasbourg 19, Rennes 20, Amiens 21, Paris, Auxerre 22, Lyon 23, Bordeaux 24, Marseille 25. Cet après-midi, les orages vont remonter du côté de la Bretagne. Pour voir le soleil, il faudra être en Occitanie ou dans le sud de l'Aquitaine. Et puis, pour les températures, le thermomètre sera en hausse cet après-midi de 23 à 30 dans la moitié nord, 29 à 34 dans la moitié sud. Et puis demain, ciel couvert, un peu d'averse et des orages de retour l'après-midi notamment.
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0: Et pour la musique, je vous propose maintenant un tube de Philippe Lafontaine, ce qui vous laisse quelques minutes pour vous faire un café ou un thé. Et si jamais vous avez envie de chanter avec lui, surtout n'hésitez pas. Tant pis pour le soleil. Cœur de loup sur votre radio ici.

0: Vous écoutez ici Cœur de Loup, Philippe Lafontaine, 5h10, bon réveil.
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0: Valentine, dimanche dernier, un record du monde a été battu en Dordogne, celui du plus grand plateau de fromage de chèvre.
2: Oh, j'aurais tellement aimé y être.
0: 8 mètres de long, 388 fromages différents. Il y avait vraiment de quoi se régaler. Plus de 200 producteurs ont participé à ce défi. Les fromages venaient essentiellement de France, mais aussi du monde entier. Allemagne, Suède, Mexique, Sénégal. Alors, ce record a été homologué par un commissaire de justice parce que les organisateurs voudraient intégrer le Guinness Book des records. Ils vont d'ailleurs entamer les démarches dans les prochains jours. Il y avait plus de 600 personnes qui sont venues assister à l'événement. Et bien sûr, déguster les fromages, une fois comptés, on n'allait pas les laisser là, Valentine.
2: Non.
0: Si on avait pu y aller, on y serait allé. Hein.
2: Moi, j'en aurais mangé un gros bout.
0: Oui, mais plus qu'un gros bout, d'ailleurs. Merci à Issy Périgord pour l'information. Et du coup, Valentine, il faudrait bien une petite balade pour digérer tout ça.
2: Oui, je vous propose de vous nourrir d'histoire dans la Somme, au château de Tailly-l'Arbremouche du général Leclerc. Depuis la sortie au cinéma des deux films sur De Gaulle, eh bien, le nombre de visites au château est à la hausse.
0: Et c'est tant mieux. Et puis, d'ici 5h30, on écoutera aussi Cécile. Crazy Cécile. 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Et côté économie, Valère Coréard est là comme tous les jours avec ses astuces sur votre radio ici. Valère Coréard, chaque jour avec vous un bon plan pour notre pouvoir d'achat. Aujourd'hui, vous vouliez nous parler du retour du leasing social.
3: Si vous avez besoin de changer de voiture, ça vaut peut-être le coup d'y jeter un coup d'œil. Alors, le principe du leasing social est simple. Grâce à une aide de l'État, certains ménages peuvent louer une voiture électrique pour une mensualité réduite. Lors de la première édition, les dossiers étaient partis très vite. Pour vous renseigner, il faut se tourner directement vers les concessionnaires qui ont publié leurs offres. Mais attention, avant de foncer, il faut comprendre ce que vous signez. Et vous avez en fait deux options. Une location longue durée, c'est la LLD. Ça veut dire que vous louez la voiture pendant plusieurs années, puis vous la rendez. Ou alors, vous pouvez décider d'aller sur une LOA, une location avec option d'achat qui vous permet, elle, de racheter le véhicule à la fin, si vous le souhaitez, en déduisant de son prix initial vos loyers et l'aide de l'État.
0: Quels sont les points auxquels il faut faire attention, Valère ?
3: Déjà, vérifier que vous êtes bien éligible, bien sûr. Ensuite, regardez le contrat dans son ensemble, le montant du loyer, évidemment, mais aussi le kilométrage autorisé. Si vous le dépassez régulièrement, la facture peut vite grimper. Posez-vous aussi une question toute simple. Est-ce que cette voiture correspond vraiment à votre quotidien ? Est-ce que vous pourrez la recharger facilement ? Est-ce que vous roulez beaucoup ? Pour que ce soit rentable, l'idéal est de recharger à la maison. Le leasing social peut-être une très bonne opportunité pour passer à l'électrique, sans se ruiner, mais comme toujours, un contrat, ça se lit jusqu'au bout, même quand la mensualité paraît très attractive sur le papier. Le leasing social, vous allez regarder ou vous préférez encore attendre, pensez à m'écrire par ici les économies @radiofrance.com.
0: Merci Valère Coréard. Demain, autre sujet, celui de l'électricité et des offres dynamiques. Comment ça marche? Est-ce intéressant? Et pour trouver tous les bons plans de par ici les économies, rendez-vous sur ici.fr.
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0: 14, Valentine Lettès, quand le cinéma permet de redécouvrir les monuments de notre histoire.
2: Et en l'occurrence, le château de Tailly-l'Arbremouche dans la Somme, propriété du général Leclerc, l'un des principaux chefs de la France libre pendant la Seconde Guerre mondiale. Depuis la sortie au printemps et le succès des deux films sur le général de Gaulle d'Antonin Baudry, eh bien les visites Lila au Clinoira sont dopées.
5: Au bout d'une longue allée boisée sur les pelouses qui s'étendent devant le château de Tailly-l'Arbremouche, c'est la petite fille du général Leclerc qui accueille la trentaine de visiteurs.
6: Je suis ravie que vous soyez là. C'est vraiment très agréable de voir qu'il y a du monde qui s'intéresse à cette belle histoire qui est l'épopée du général Leclerc.
5: Et rapidement, Bénédicte Leclerc de Hot Clock Cost pose une question d'actualité.
6: Je voulais savoir juste par curiosité, est-ce qu'il y en a dans certains d'entre vous qui ont vu les films sur De Gaulle ? Ah ouais ? beaucoup. Et est-ce que ça vous a donné l'idée de venir ici?
5: Parce que je pense une dizaine de visiteurs hochent la tête, parmi eux Aliénor, 21 ans. Elle a fait le trajet depuis la Seine-Maritime.
7: Complètement, le film, ça a été une porte d'entrée pour la découverte du général Leclerc, parce que je connaissais l'histoire de la Seconde Guerre mondiale, j'aime beaucoup l'histoire, mais pas du tout le personnage. Et après, du coup, j'ai écouté les 8 heures de podcast sur France Inter par Philippe Collin, et qui a parlé du château Tailly. Et donc, c'était plutôt ça aussi ma porte d'entrée. Donc, le film, puis le podcast, puis Facebook, les réseaux sociaux, etc.
5: Face au château, elle n'est pas déçue du voyage.
7: C'est trop impressionnant, enfin, c'est trop bien d'être vraiment sur les lieux où il y avait le général, où il a fait, enfin, c'était quand même un des lieux clés pour lui.
5: Et c'est Didier Guirand, un voisin qui connaît l'histoire du lieu comme sa poche, qui va la raconter tout au long de la visite dans le parc et le musée dédié au général Leclerc.
8: Vous avez tous entendu parler de la poche de Dunkerque. Tous les corps expéditionnaires anglais qui étaient venus essayer de nous défendre et nasser dans la poche de Dunkerque.
5: Après presque 2 heures de visite, Arthur, 11 ans, venu d'Île-de-France avec toute sa famille, est ravi. Il a appris ce qu'il ne savait pas encore sur le général Leclerc.
9: J'avais déjà vu le film et un podcast, donc je connaissais déjà. Il y a plein d'anecdotes que j'ai appris.
5: Le château est ouvert aux visiteurs jusqu'au 30 septembre 2026.
2: Vous avez donc encore le temps d'en profiter pour terminer l'été.
0: 5h16, restez avec nous dans quelques instants. Nous partons en terre inconnue avec un épisode inédit ce soir sur France 3. En invité, Jean-Philippe Janssen. Mais d'abord, musique, Seal, Crazy, sur votre radio ici.

Lucille sur votre radio ici, 5h20, bon réveil et bon anniversaire si vous êtes né un 26 août comme l'actrice américaine Melissa McCarthy, 56 ans, la comédienne Valérie Carcenti, 58 ans, l'écrivain Bernard Minier, 66 ans aujourd'hui, et puis nous avons une pensée également pour Daniel Lévy qui aurait eu 65 ans aujourd'hui.

0: envie d'aimer, extrait de la comédie musicale Les 10 commandements. Bonne fête aux Natacha qui nous écoute. Et puis le 26 août, c'est aussi la journée mondiale du chien. Donc on fait un gros câlin à Marvin, le chien de Valentine Lettès.
1: Bon, merci Catherine.
0: Il ressemble à quoi votre chien ?
1: Il est magnifique.
0: Oui, d'accord, mais il est noir,
1: c'est
0: blanc.
1: Le plus beau chien du monde.
0: Oui, d'accord, ok, donc on n'en saura pas plus. Et puis c'est la nuit aussi internationale de la chauve-souris. Bon, ça, je suppose que vous n'en avez pas.
1: Pas encore.
0: Mais ça pourrait.
1: On envisageait d'acheter un copain pour Marvin alors.
0: Oui, ok, on en reparlera. Bon. Que regarde-t-on à la télé ce soir ? Eh bien, on voit cela avec Patrice Gascoigne sur votre radio ici.
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0: Et on retrouve Patrice Gascoigne avec ses coulisses TV. Aujourd'hui, Patrice, vous nous proposez un nouveau numéro de l'émission Nos Terres Inconnues à découvrir ce soir sur France 3.
3: Ce soir, l'invité de Nos Terres Inconnues est un humoriste qui ne renie pas ses origines nordistes.
4: Je suis retourné jouer sur les terres de mon enfance. T'aurais vu ma mère comme elle était fière, ma mère. Elle est arrivée à la salle des fêtes en kangou limousiné. Avec des vides fumées puis des napperons sur les appuis-têtes.
3: C'est l'humoriste Jean-Philippe Janssen qui a accepté l'invitation de Samuel Ostigui, le nouveau présentateur de Nos Terres Inconnues, à voir ce soir sur France 3. Samuel Ostigui, c'est notre cousin québécois. Donc chaque voyage à travers nos régions est aussi pour lui une vraie découverte. Et ce soir, avec son van, direction l'Aveyron, on va découvrir un ch'ti dans le sud, Jean-Philippe Janssen. Lorsqu'il a été invité par la production, Jean-Philippe Janssen a commencé par leur faire peur. Pourquoi ? Parce que lui, le ch'ti, bah, il connaissait plutôt bien l'Aveyron, Jean-Philippe Janssen.
5: Ça leur avait fait rire parce que ça leur avait fait peur quand je suis arrivé, parce que je suis un ch'ti peut-être dans l'Aveyron, mais il faut savoir que j'ai vécu 15 ans à Montpellier, donc je suis allé souvent en Aveyron le week-end. Et donc quand ils ont su en arrivant que finalement je connaissais l'Aveyron, je pense qu'ils ont eu une petite frayeur. Mais après, il y a connaître l'Aveyron tel que je l'ai connu en y allant le week-end, et là, connaître l'Aveyron profondément comme on l'a fait avec Samuel, avec les paysages, avec les endroits les plus reculés. Et puis les gens, voilà, je pense qu'on est vraiment au contact des gens, et c'était des rencontres assez troublantes pour moi de voir ces gens, parce que moi qui suis du Nord, mon Nord il est sinistré, désertique, et il ne se passe pas grand chose dans les villages le soir. Et là, en passant du bar, en passant par les gens, j'ai vu qu'il y avait un vrai tissu social et puis une communication intergénérationnelle en fait.
3: Jean-Philippe Janssen, marqué positivement par cette découverte de l'Aveyron ce soir sur France 3, et son guide, le Canadien Samuel Ostigui, en a pris aussi plein les yeux.
6: Pour moi, c'est un vrai privilège de partir avec Jean-Philippe, qui a voyagé partout dans le monde, dans des métropoles, puis à partir dans des endroits qui sont exceptionnels, et qui disent oui à une aventure comme celle-là, parce que je vais reprendre une phrase qu'il m'a dit à plusieurs reprises. Il dit « L'aventure est parfois au coin de la rue ». Et cette phrase, je la reprends, je la réutilise maintenant presque toutes les semaines.
3: L'aventure est au coin de la télé. Samuel Ostigui invite Jean-Philippe Janssen dans Nos Terres Inconnues ce soir sur France 3. En revanche, ce qui est connu, c'est le retour des coulisses télé demain, même heure, même endroit.
0: Nous serons avec la journaliste de M6, Nathalie Renoux, qui fête ses 20 ans de journal télévisé. Merci Patrice Gascoigne. Allez, dans 3 minutes, nous serons avec Stéphane Bern pour manger des huîtres qui proviennent de la baie méditerranéenne. Et oui, le temps d'écouter un des derniers titres de Zazie, c'est Peu importe sur votre radio ici. Peu importe.

0: peu importe, Zazie qui sera en tournée à partir de mars 2027. Première date à Strasbourg. Chaque jour, avec ici un peu d'histoire avant l'actu avec Stéphane Bern. Et ce matin, on voyage au 19e siècle dans une baie méditerranéenne où l'on ne cultive pas seulement le soleil.
1: Quand on pense aux huîtres, on imagine souvent l'Atlantique. Pourtant, une baie produit depuis plus d'un siècle des coquillages bercés au chant des cigales et à l'accent de Pagnol qui ont fini par séduire jusqu'au grand chef. En 1860, la Seyne-sur-Mer. Dans la baie de Tamaris, les premiers élevages de moules apparaissent déjà sur des pieux plantés en mer. La tradition conchylicole locale est ancienne. La baie possède un avantage rare. Protégée mais ouverte sur la Méditerranée, elle bénéficie d'un import continu en nutriments et en phytoplancton. Un club med avec buffet à volonté réservé aux pensionnaires des fonds marins. Au fil du temps, plusieurs familles d'ostréiculteurs s'y installent et développent un savoir-faire particulier. Ici, contrairement aux côtes atlantiques, il n'y a presque pas de marée. Des huîtres avec des horaires de bureau stables, qui grandissent donc en permanence immergées, souvent suspendues sur des cordes façon hamac, à la coule, ou élevées sur des tables marines. À ce niveau de sérénité, même l'application Petit Bambou leur demanderait presque des conseils. Résultat, des huîtres qui ont bien mangé à la cantine, réputées plus charnues, avec des notes de noisette et une saveur très marquée par la Méditerranée.
2: Vous nous donnerez une bourriche d'huîtres, monsieur Blin, avec un petit vin blanc ?
1: Certaines productions de Tamaris sont aujourd'hui plusieurs fois médaillées au concours général agricole de Paris et servies dans des restaurants étoilés.
3: Du coup, j'ai mangé les 12 douzaines d'huîtres.
1: Mais évidemment, sans leur médaille. Ce serait dommage de se faire sauter un plombage en pleine dégustation. À Tamaris, les huîtres poussent face aux palmiers et sous le soleil du Var. La preuve qu'en Méditerranée aussi, on peut avoir l'accent du Sud et finir sur un plateau de fruits de mer. Peu cher, quelle carrière.
0: Effectivement, merci Stéphane Bern. Demain, autre voyage dans le temps à la fin du XVIIe siècle où un corsaire français avait de la répartie. À suivre l'info du jour, il sera question du prix de la rentrée scolaire de nos enfants. 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Mais d'abord, 5h30 et c'est l'heure de l'actualité en France et dans le monde avec vous Valentine Lottès.
4: Une rentrée scolaire un peu moins chère. En partenariat avec le cabinet Nielsen IQ, votre radio ici aussi a fait ses courses de rentrée et pas d'augmentation cette année. Les négociations entre distributeurs et fournisseurs se sont faites avant le début de la guerre en Iran, avant donc la flambée des prix. 5500 foyers encore privés d'électricité dans le sud de la France hier soir, la majorité dans l'Hérault, conséquence des orages particulièrement violents pendant lesquels une tornade a même ravagé le village de Poma lundi dans l'Aude. Qui vole les pinces de désincarcération des pompiers utilisées pour sortir de leur voiture les victimes d'accidents de la route? Elles ont disparu dans 5 casernes du Rhône et de l'Isère, cambriolées pendant ce mois d'août. Pour les pompiers, les voleurs ont l'intention de s'en servir pour forcer des portes blindées. C'est une première en France. Des œufs de crocodile du Nil ont éclos sans intervention humaine dans la Drôme. Il leur faut pourtant une température minimum de 28 degrés dans du sable et en continu pendant 3 mois. L'été caniculaire et le réchauffement climatique a donc permis l'éclosion de ces petits crocodiles en photo sur ici.fr. L'Olympique lyonnais à 90 minutes de la Ligue des Champions. L'OL joue sa qualification ce soir à domicile contre les Turcs du Fenerbahçe. Le coup d'envoi, c'est à 21h. Réparation terminée pour Sophie Adnaud. Première française à quitter son vaisseau pour sortir dans l'espace la semaine dernière. L'astronaute est retournée dans le vide spatial hier pour réparer avec succès une antenne de communication avec la Terre.
0: L'info du jour, Valentine, c'est le prix de la rentrée de nos enfants.
4: Elle nous coûtera un peu moins cher. Avec le cabinet Nielsen IQ, nous avons comparé le prix du panier ici à celui de l'année dernière. 29 produits à l'intérieur, stylo, plume, cahier, agenda, calculatrice, pour un total de 134,17€ cette année, soit 1,85€ de moins. L'économie est donc toute relative, mais au moins Léopold Picot, ça n'augmente pas pour les parents déjà victimes de la hausse des prix tout au long de l'année.
5: De rayon en rayon, rien n'est laissé au hasard. Toute seule avec son caddie, Virginie compare de l'eau de stylo.
6: C'est juste un petit peu la corvée quand même. J'ai un grand et une petite et du coup, je préfère le faire sans eux. Au moins, je prends ce qui m'arrange.
5: La mère de famille fait très attention au prix, encore plus cette année.
6: Financièrement, c'est compliqué cette année, ouais.
5: Postée devant les trousses, Ouisa se tourne très naturellement vers les moins chers.
7: J'anticipe. Aujourd'hui, il y a 80% plus 10 ans en bon d'achat. C'est un gros budget. En plus, on n'a pas d'aide. Parce qu'on travaille les deux, c'est un peu dur, quoi.
5: Même si les fournitures en promotion ne sont pas toujours au goût de sa fille.
7: Je lui dis non, ça c'est cher, il faut prendre ça, il faut prendre ça. Il ne peut pas avoir tout. C'est comme ça, un crayon, c'est un crayon.
5: Un peu plus loin, Paul est à la recherche d'un objet bien précis.
8: Un agenda de foot.
5: Comme il rentre en CM2, sa maman, Julia, lui laisse ce petit plaisir.
9: Ils ont le droit de choisir l'agenda, la pochette, à élastique en général. Puis après, le reste, on prend des basiques.
5: Et la technique pour économiser, c'est de réutiliser.
9: Les instituts disent de reprendre des années d'avant. Donc, par exemple, classeur, tout ça, il reprend, cahier de poésie. Finalement, je pense qu'on va s'en tirer pas trop cher.
5: Une autre façon d'économiser, c'est d'éviter les marques spécialisées, de privilégier celles des distributeurs. Ça permet de diviser par deux le prix du panier moyen.
4: Effectivement, selon l'étude de votre radio ici, la différence entre les grandes marques et les produits distributeurs est énorme. 76 euros d'écart entre nos deux paniers. Vous avez le détail, nos bons plans et nos conseils sur ici.fr.
0: Alors,
4: la météo, Catherine.
0: Oui, alors c'est un petit peu compliqué du côté de la Charente-Maritime. Il y aura des orages, mais sinon, partout ailleurs en France, le ciel sera voilé, voire même très couvert dans le nord-ouest.

0: moitié nord et 34 dans la moitié sud. Demain, pas mieux, il y aura toujours des orages, notamment l'après-midi. Il faudra faire attention.
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0: 5h35, bon réveil à ceux qui ouvrent à peine les yeux et bon courage à celles et ceux qui sont déjà au travail ou sur la route. De bon matin, si tôt. Nous continuons en musique à présent avec George Harrison, My Sweet Lord, sur votre radio ici.

0: My Sweet Lord, George Harrison dans la playlist d'ici 5h39.
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0: La chanteuse

0: Dolly Parton est décédée hier à l'âge de 80 ans. C'était une icône de la musique country. Et vous, qui a bercé votre enfance? Tiens, Valentine, je me pose la question. Quel chanteur, quelle chanteuse? Britney Spears. Ah bah bien sûr, évidemment. Baby One More Time,
1: Oops, I Did It Again, voilà. Absolument.
0: Bon, alors, si autre que Britney Spears, qui est-ce que vous chantiez à tue-tête dans votre chambre ou ailleurs? Quel chanteur, quel groupe à chanson a changé votre vie? Est-ce que vous le faites d'ailleurs découvrir à votre enfant maintenant? 0810 055 056. Appelez-nous maintenant pour partager votre passion musicale et vos souvenirs. 0810 055 056. On en parle juste avant 6h. Et donc, on vous le répète, la rentrée scolaire approche à grands pas. Et votre enfant se demande peut-être dans quelle classe il sera.
1: Et pour répondre à cette question, Décide vous propose de vous aider. Et c'est une arnaque, évidemment. Aude Razo vous explique pourquoi dans quelques minutes.
0: Et pour la musique d'ici 6h, on aura également Vanessa Paradis.

0: Zeppelin du cœur, Vanessa Paradis, ce matin sur votre radio ici. Mais elle n'est pas toute seule puisque maintenant nous accueillons Pascal. Bonjour Pascal.
1: Bonjour Pascal.
2: Bonjour.
0: Pascal, vous êtes dans la Nièvre?
2: Oui.
0: Vous êtes où dans la Nièvre?
2: Je suis à Autiou, une petite commune située à 20 km du Morvan.
0: Ah, très bien. Alors Pascal, pourquoi vous êtes debout si tôt ce matin d'ailleurs?
2: Eh bien parce que je prépare des crêpes pour mes petits-enfants.
0: Ah, je crois que Valentine et moi, on va vous passer une petite commande.
1: J'allais dire, c'est une excellente raison. Mettez-nous une petite assiette de côté. Une
2: D'accord.
1: grosse assiette même, en fait.
2: Une grosse assiette.
1: S'il vous plaît, Pascal. Ouais.
0: Pour moi, ça sera chocolat crème de marron, s'il vous plaît.
1: Oh, la gourmande. Ah,
2: crème de marron, c'est très bien ça, oui.
1: C'est au menu ce matin, Pascal?
2: Eh bien, au menu, oui, non, on n'a pas de crème de marron, on a de la pâte à tartiner chocolat, on a de la confiture, du sucre, du lait Nestlé.
1: Oh,
0: ça va. Plein de bonnes choses, plein de bonnes choses. Vous avez combien de petits-enfants, Pascal?
2: Quatre.
1: Ça en fait des crêpes?
2: Ça en fait, non, mais là, je n'en ai que deux, hein. J'ai les plus petits, là.
1: Formidable. Ah oui, puis en plus, c'est petit, ça mange moins.
2: Ça mange moins.
0: On fera plus pour vous, Pascal.
2: Ils adorent les crêpes.
0: Bah, on les comprend, on les comprend. Qu'est-ce que vous avez prévu aujourd'hui à part les crêpes et les petits-enfants, Pascal?
2: Eh bien, normalement, le temps se remet un peu au beau et nous allons aller près d'un étang qui s'appelle l'étang du Merle, qui n'est pas très loin de chez nous, où on peut se baigner. Il y a des pédalos, il y a une plage aménagée. Enfin, c'est super pour les enfants, s'il fait beau.
0: Et s'il ne fait pas beau? Des crêpes, encore des crêpes.
2: Non, pas des crêpes toute la journée. Non, on va faire des jeux de société avec eux. Hein.
0: Comment ils s'appellent vos petits-enfants, enfin les deux que vous avez aujourd'hui?
2: Alors j'ai Lou, le plus grand, qui a 8 ans, et Marcel qui a 5 ans.
0: Lou et Marcel, ils sont tout mignons.
2: Bon, oui.
0: C'est super. Eh bien, merci de nous avoir appelé ce matin, Pascal, pour démarrer la journée. Vous avez évidemment gagné cette radio portative qui fait réveil, Bluetooth, lampe. Elle fait tout sauf les crêpes, donc continuez à en faire. Hein.
2: Alors, j'aurais aimé avoir, juste un sticker de Ici Bourgogne, si ça existe.
0: Ah ben, je ne sais pas, on va se renseigner et puis on voit ce qu'on peut. D'accord. On va voir ce qu'on peut faire et puis on vous tient au courant. Ça marche, Pascal?
2: C'est très gentil.
0: Allez,
2: merci,
0: je vous
2: beaucoup.
0: Souhaite une belle journée. Bonne crêpe.
2: Bonne journée et vive ici Bourgogne.
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0: C'est pas vrai, le rendez-vous anti-arnaque au Draso, la rentrée scolaire approche à grands pas et revoilà les sites frauduleux qui prétendent nous révéler à l'avance dans quelle classe sera notre enfant et avec qui.
6: Effectivement, je surfais tranquillement là sur les réseaux sociaux l'autre jour et je suis tombée sur cette vidéo.
7: Je vais vous faire un tuto, voilà, donc le site c'est mafutureclasse.com. Donc ce que vous faites, c'est que vous mettez vos informations, ensuite vous faites accéder à ma fiche classe, ça va charger et votre classe sera là. Voilà, donc n'hésitez pas, mafutureclasse.com.
6: Alors, contrairement à ce jeune homme, non seulement je vous conseille d'hésiter, mais je vous conseille de ne surtout pas aller sur ce site et d'en parler, de prévenir vos enfants, vos ados qui eux aussi vont tomber sur ces vidéos et qui trépignent d'impatience, ça se comprend, pour savoir s'ils pourront s'asseoir avec leurs copains, copines à la rentrée.
0: Aude, pourquoi il ne faut pas aller sur ce site?
6: Déjà, il ne vous révélera rien du tout. La preuve en commentaire, tous les internautes répondent que ça ne marche pas ou que ça leur affiche des noms de gens qui ne sont pas dans leur établissement. Et ne vous fiez pas au drapeau bleu, blanc, rouge et à l'aspect très officiel de ce site. Il n'y a pas de plateforme de l'éducation nationale pour connaître à l'avance la composition des classes. Ça n'existe pas. Deuxième raison, le site vous fait rentrer, attention, des infos très personnelles. Le nom, prénom de votre enfant, le nom de son établissement, établissement, sa ville. C'est dangereux de laisser traîner des informations comme ça, vous ne savez pas à qui vous les donnez. J'en ai repéré d'autres, des sites comme celui-là, vous avez voirtaclasse.com ou trouveclasse.com. Alors, je comprends qu'il y ait du stress, de l'impatience, mais je vous conseille d'attendre patiemment que l'école, le collège, le lycée vous donne la composition de la classe quand il aura décidé de le faire. C'est lui qui décide.
0: Évidemment, puis en attendant que vos enfants profitent de leur dernier jour de vacances. Pour retrouver tous les conseils anti-arnaque de Drazo, rendez-vous sur ici.fr, rubrique C'est pas vrai. 5h46, dans un instant, rencontre dans une crèche avec des nounous cachalots. Benoît Prospero a toujours des bonnes idées. Ce sera juste après Vanessa Paradis, les épines du cœur sur ici.

0: Elle sera à La Rochelle en septembre, puis à Pau, Montpellier et ailleurs, en tournée jusqu'à mi-novembre. Vanessa Paradis, Les Épines du Cœur, 5h48. Et vous, quelle musique vous aimez? Quelle musique a changé votre vie? Quelle musique vous inspire? Quel chanteur, quel groupe vous a donné des frissons? Ou vous chantez à tue-tête, alors dans votre salle de bain ou ailleurs, et que vous faites peut-être découvrir à vos enfants et vos petits-enfants? 0810 055 056. Appelez-nous maintenant pour en discuter. Promis, on ne vous fera pas chanter. Peut-être qu'on fera chanter Valentine Letess.
1: J'ai pas dit oui.
0: Oui, on verra. Allez, appelez-nous 0810 055 056. Il est temps de se plonger dans le monde merveilleux du vivant. Aujourd'hui, trois choses à savoir sur le cétacé qui peut atteindre les 20 mètres pour plus de 40 tonnes, avec une tête qui représente un tiers de son corps. Bonjour Benoît Prospero.
2: Aujourd'hui, le cachalot. Bonjour à toutes et tous. Au programme, allaitement, crèche et horizontalité. Et donc d'abord, première chose à savoir, chez le cachalot, l'allaitement est absolument hors norme. Pour nourrir un nouveau-né de 4 tonnes, il faut d'abord un lait très riche en graisse. Mais contrairement à d'autres mammifères, chez les cachalots, les petits ne têtent pas leur mère. Ce sont ces dernières qui injectent le lait dans la gueule de leur bébé. Comment ça marche exactement? En fait, lorsqu'il a faim, le petit vient se positionner sous le ventre de sa mère au niveau des mamelles. Et en les tapotant à plusieurs reprises, il stimule la sécrétion de lait et déclenche ainsi le processus d'allaitement.
0: Et autre fait remarquable, il arrive également que des femelles, autres que la mère biologique, nourrissent les jeunes.
2: Eh ben oui, et c'est ce que l'on appelle l'allo-nursing. Et à ce sujet, deuxième chose à savoir, chez les cachalots, nom d'une citrouille en tutu, il y a des crèches et des nounous. Là aussi, comment ça marche? En fait, des femelles partent chasser dans des grandes profondeurs les céphalopodes dont elles raffolent, et les jeunes, ne pouvant pas les accompagner sur de si longues et profondes apnées, eh bien, restent en surface sous la surveillance de nounous dans des crèches, comme des baby-sitteuses qui peuvent être des mères ou des femelles non matures sexuellement. On pense en fait que ce serait pour ces dernières une manière d'apprendre à s'occuper des petits, une sorte de training à devenir maman.
0: En clair, c'est comme le babysitting, sauf que le bébé est un petit peu plus gros que chez nous.
2: C'est vrai que c'est déjà du beau bébé, hein. Et alors, troisième chose à savoir, chez le cachalot, la prise de décision suit un modèle de démocratie horizontale et décentralisée au sein des clans familiaux matrilinéaires. Plus clairement, en fait, pour coordonner leurs déplacements, les cétacés privilégient un consensus collectif plutôt qu'un leadership imposé. C'est-à-dire un processus lent qui peut nécessiter plus d'une heure, hein, parfois pour un simple virage, garantissant ainsi l'adhésion de tous les membres. Le monde vivant est merveilleux, et pour le partage de ses connaissances, un énorme merci au docteur en éthologie cognitive et cétologue Fabienne Delfour, autrice du livre publié chez Tana Édition, La sensibilité du cachalot, les émotions des cétacés, une biologiste engagée à l'écoute.
0: Chez le cachalot, il y a donc des crèches et des nounous. Merci Benoît Prospero. Et demain, nous nous intéresserons au fou de Bassan. C'est un grand oiseau marin sur votre radio ici.
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0: Depuis le mois de juin dernier, la sécheresse des sols s'est installée sur l'ensemble du pays. Conséquence, plusieurs restrictions d'eau ont été prises dans certains départements. Difficile par endroit de pouvoir, par exemple, arroser son jardin. Alors, une commune de Bretagne a décidé à son tour de prendre les devants et ainsi anticiper les futurs manques d'eau. Robin Bernot.
4: Et si les récupérateurs d'eau faisaient partie des solutions pour faire face à la sécheresse?
5: Je pense que c'est une excellente idée.
4: En Bretagne, pour permettre aux habitants de continuer à arroser potagers et jardins, la mairie de Plourivaux, dans les Côtes d'Armor, a lancé un achat groupé de plusieurs dizaines de récupérateurs d'eau de pluie, comme l'explique Véronique Cadudal, la maire de la commune, à notre journaliste Delphine Gocho.
6: L'idée, c'était aussi de ne pas continuer à arroser avec de l'eau potable, parce que c'est quand même un peu aussi... un peu d'incohérence, et de se dire que récupérer l'eau quand il pleut et de pouvoir s'en servir quand on n'en a plus assez, notamment pour nos potagers, nos fleurs, etc., c'est quand même une très bonne idée.
4: Aujourd'hui, l'élu est persuadé que chacun peut à son niveau faire quelque chose.
6: Si chacun y met un peu de bonne volonté, alors sans doute qu'on ne réglera pas tous les problèmes de cette façon, mais en tout état de cause, si personne ne fait rien, il ne se passera rien. Donc en fait, chacun peut à son niveau faire quelque chose.
4: Alors ici, ça marche, mais vous, qu'en pensez-vous?
7: Moi, j'ai toujours été militant pour ces choses-là, donc il n'y a pas de souci.
4: Pour Alain, c'est une bonne initiative, mais pour lui, aujourd'hui, il faut d'abord passer par de la sensibilisation.
7: On est dans une société de consommation à tout va, et puis on voit bien aussi qu'il y a un changement climatique. On a beau fermer les yeux, mais non, elle est là. Il faut sensibiliser toute la population, mais c'est à la municipalité d'abord de le faire, mettre en avant ces choses. choses-là, c'est primordial pour l'avenir de nos enfants.
4: Une prise de conscience qui a gagné du terrain, selon Corinne, surtout après l'été que nous venons de connaître.
8: Je pense que les gens prennent vraiment très, très fortement conscience, et notamment cette année, parce qu'on a tous été victimes de la sécheresse, alors qu'auparavant, on n'en avait pas, et effectivement, c'est très inquiétant.
4: Mais alors, est-ce qu'on ne se réveille pas un petit peu trop tard ? J'ai posé la question à Corinne.
8: Je pense que c'était prévisible, et que malheureusement, il faut qu'on soit devant le fait accompli pour en prendre conscience. C'est dommage.
4: Oui, parce que Corinne, comme vous peut-être, elle s'est directement retrouvée impactée par la sécheresse.
8: Je ne pouvais pas arroser mon jardin et là je me suis dit bon, il faut faire quelque chose. Donc si je peux récupérer l'eau de pluie pendant l'hiver, ce sera parfait.
4: Au total, cet achat groupé de récupérateurs d'eau proposé par la mairie de Plourivaux dans les Côtes d'Armor a permis de réduire les coûts. Plus d'une cinquantaine de foyers ont ainsi pu s'équiper d'une cuve de 1000 litres pour moins de 130 euros.
0: Merci Robin Bernot. Demain, autre idée qui marche, un cuisinier qui distribue des repas aux plus précaires. Allez, musique à présent. Et justement, voici ma question du jour. Quel chanteur, quel groupe a marqué vos jeunes années? Et même peut-être encore aujourd'hui? 0810 055 056 pour nous en parler. Et peut-être même chanter. Vous ne serez pas obligé. 0810 055 056. Et c'est Pascal Obispo maintenant, plus que tout au monde, sur votre radio ici.

0: Pascal Obispo, plus que tout au monde sur votre radio ici, 5h58. Alors la chanteuse américaine Dolly Parton, icône de la musique country et pop, nous a quittés à l'âge de 80 ans. Five, Dolly Parton qui a inspiré de nombreux artistes, Rihanna, Beyoncé, Taylor Swift, enfin bref, toute une génération, plusieurs générations même. Alors ce matin, on a eu envie de réécouter des sons qui nous ont, nous, inspirés. Et Valentine Lottès, c'était Britney Spears.
1: Elle était en poster dans ma chambre.
0: Oh là là!

0: allez pas.
1: Allez, bientôt 6h, il est déjà l'heure de retrouver votre équipe d'ici matin. Valentine et moi, nous vous souhaitons une très très bonne journée. Merci. Avec votre radio locale ici. À demain.
2: À demain, Catherine. On est là, en effet, avec, attendez, c'est qui? Kevin?
3: C'est moi.
2: Bonjour, Kevin Blondel. Étienne est aux manettes aussi. Véronique, toute bronzée, vous répond au téléphone. Vous préparez le petit-déj. On s'occupe du reste. Nicolas Fauveau nous rejoint aussi avant 7h. L'actu locale, la musique, la bonne humeur. On est avec vous jusqu'à 9h. Bon réveil.
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2: Et nous sommes mercredi le 26 août, vous écoutez Ici Gironde, il est 6h.
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2: Et les infos, Kevin Blondel.
6: Comment on aurait pu faire mieux? Est-ce qu'il y a eu des ratés quelque part? Après le terrible incendie de Somos, c'était l'heure du bilan hier à la préfecture, appelé un peu sauvagement Retex dans le jargon pour retour d'expérience. C'est ce que disent les pompiers. La préfète a réuni les parlementaires, les maires des collectivités concernées par le feu et les évacuations, les responsables de ces pompiers aussi, pour évoquer donc ce qui a été bien fait, mais aussi ce qu'il faudra améliorer, Elisa Robuchon.
7: À commencer par les règles de circulation dans les communes évacuées mais pas touchées par le feu. À l'avenir, elle envisage plutôt
8: peut-être avoir une approche un peu plus différenciée au cas par cas pour certaines entreprises qui ont des difficultés à arrêter leur process.
7: Autre point à améliorer, selon Marc Vermeulen, le patron du SDIS de la Gironde, favoriser l'accès au massif forestier.
9: On a vu qu'il y a des choses à faire, notamment sur les chablis, notamment également sur une chasse qui à un moment donné était fermée. Puis après, effectivement, il faut qu'on travaille sur le morcellement pour avoir des points de rendez-vous, des points de rupture, pour éviter d'avoir une continuité du massif.
7: Autrement dit, créer plus de pare-feu, c'est un point important du retour d'expérience des pompiers. Du côté des communes, la gestion des conséquences de l'incendie peut être perfectionnée.
10: On peut améliorer notre système d'alerte vis-à-vis de la population.
7: Christophe Duprat, le maire de Saint-Aubin-de-Médoc.
10: Moi, je pense aussi à préparer à l'avance une liste de ce qu'il faut amener quand on part de chez soi. Voilà, des petites choses, des petits éléments qui font que s'il faut réévacuer demain, on est un petit vademécum qui permettait de dire voilà ce que je dois faire avant de partir de chez moi, que même si c'est dans l'urgence, que je suis évacué.
7: Christophe Duprat qui retient aussi du positif, le service public a tenu, dit-il, et a notamment permis l'évacuation historique de plus de 220 000 personnes.
6: Oui, 224 000 précisément, notamment au Porges, où doit se rendre la préfète en fin de journée pour échanger avec les habitants sinistrés. Reportage ici Gironde d'Elisa Robuchon. Et justement, une nouvelle session de permanence juridique est proposée aujourd'hui aux sinistrés du Porges, des juristes, des avocats présents sur place de 9h30 ce matin à midi et demi, puis de 13h30 à 16h30. L'idée, c'est de répondre à toutes les questions et puis d'aider dans les démarches qui sont parfois longues et compliquées.
2: Faut-il reporter l'ouverture de la chasse?
6: Question brûlante après cet incendie qui a fait beaucoup de mal à la faune, hein, des animaux morts, beaucoup affamés, certains blessés, un milieu naturel détruit dans certains secteurs. L'ouverture générale de la chasse, c'est pour le 13 septembre. Plusieurs associations comme la Ligue de protection des oiseaux demande son report pour laisser le temps à la nature de se remettre de tout ça. Lucille Darter est déléguée de l'ASPAS en Gironde, l'association de protection des animaux sauvages en l'occurrence. Elle demande une décision globale de la préfecture, pas seulement dans les secteurs sinistrés.
11: On s'est dit que ça serait bien d'avoir une décision un peu globale, justement pour contrebalancer l'été qui a été très dur, parce qu'il n'y a pas eu que les incendies, il y a aussi eu des alertes avant, notamment à cause de la sécheresse et des canicules. Les centres de faune sauvage étaient déjà débordés parce que il n'y avait pas d'avoir des animaux déshydratés et qui faisaient des coups de chaleur également. Décaler l'ouverture de quelques semaines, ça pourrait être possible et ça leur permettrait de se faire des nouveaux territoires, parce qu'il y en a qui se sont enfuis des zones, mais bon, il faut qu'ils trouvent aussi un nouveau territoire qui soit adéquat. Il faut qu'ils partagent ce territoire avec les autres espèces qui étaient déjà là. Enfin voilà, il y a toute une réorganisation.
6: Le président de la Fédération de chasse en Gironde, Thibaut Varenne, reconnaît que la période est très compliquée, mais pour lui, on va trop vite. Il reste du temps avant l'ouverture prévue le 13 septembre.
12: L'été 2026 a été un été dramatiquement sec, même si heureusement, et moi je le sais sur mon territoire, il y a encore un certain nombre de trous d'eau. Les animaux ont heureusement encore accès à l'eau. Voilà. Peut-être parce que la Gironde est un département privilégié. D'ailleurs, aujourd'hui, le département n'est pas en vigilance rouge, hein, parce qu'on a la chance d'avoir beaucoup d'eau en Gironde qui coule. Et du coup, les animaux ont accès à l'eau et il y a encore de la verdure pour les nourrir. Ça, je peux vous rassurer. Après, la chasse n'est pas ouverte. Elle ouvrira dans 3 semaines. Les chasseurs sauront, hein, bien entendu, en concertation avec les préfectures, prendre leurs responsabilités s'il faut pour ne pas ouvrir la chasse. J'ose espérer que d'ici le 15 septembre, le temps se rafraîchisse. Voilà, ce qui a l'air d'être le cas en ce moment. Que la pluie va faire son retour. On en a vraiment besoin. Et que du coup, les chasseurs puissent effectivement faire l'ouverture l'ouverture, à minima le matin, à la fraîche de bonne heure.
6: Ouais, chasser uniquement le matin, parce que si le département reste en vigilance orange feu de forêt, comme c'est le cas en ce moment, bah, il sera de toute façon interdit de chasser l'après-midi dans les massifs forestiers pour éviter tout départ d'incendie. On parle beaucoup de cet été catastrophique pour le secteur du tourisme. Il l'est aussi pour nos agriculteurs. Il y a eu la sécheresse, il y a eu les canicules à répétition, les feux donc. Et puis, comme si ça ne suffisait pas, il y a eu la grêle en plus lundi après-midi dans le Réolais notamment. En fonction des productions et des secteurs, on parle de pertes estimées entre 20 et 80%. C'est une grosse fourchette, mais vous l'avez compris, c'est des vraies pertes. La Chambre d'agriculture demande des mesures d'aide et notamment le dégrèvement exceptionnel de la taxe foncière sur le non-bâti.
2: Ici Gironde, 6h05. Elle recueille les chats errants, mais risque de se retrouver à la rue.
6: L'association Mérignac Chats Errants n'a plus de local. Les bénévoles et les chats doivent quitter les lieux aujourd'hui, dernier cara, parce que ces locaux historiques ne sont plus aux normes, pas sécurisés. On a beaucoup entendu parler de son travail à cette association pendant les incendies pour recueillir les chats, pour nourrir ceux des quartiers évacués de Mérignac. Sauf que dans le même temps, elle commençait à débarrasser le plancher. Victor Delfouillou, le local est d'ailleurs vide désormais.
0: Au milieu du local, il ne reste plus qu'une grosse table en bois où se trouvaient les animaux accueillis par Mérignac Chats Errants.
3: Ça nous permettait d'avoir un sas entre les familles d'accueil et la rue.
0: Véronique Lavessière, vice-présidente de l'association.
3: Ça nous permettait de garder des chats en observation, d'attendre qu'ils passent devant un vétérinaire, de les remettre un petit peu sur pattes en boostant un peu la nourriture.
0: Mais en juin, une commission de sécurité passe, le local n'est pas aux normes, il y a un risque d'incendie, d'autant plus dangereux, leur dit l'Amérique, le bâtiment est collé à une école.
3: On s'est demandé comment on pouvait nous provoquer un incendie avec deux ventilateurs parce qu'il faisait chaud, et puis effectivement on avait quelques croquettes et quelques pâtés à l'intérieur.
0: Déception pour l'association, elle ne pourra pas trouver refuge ailleurs sur la commune. Selon Michel Pagès, adjointe à la bienveillance animale à Mérignac, ça n'est plus possible.
5: Déjà, leur local était temporaire, il est arrivé à son terme en 2024. Après, Mérignac, ça compte 500 associations, donc on ne dispose pas de locaux permettant d'attribuer à tout le monde un espace dédié.
0: Alors en attendant, les chats sont accueillis directement chez les bénévoles, mais la vice-présidente lance un appel pour un nouveau local.
3: Si possible, un local en lien avec une municipalité, mais ça peut être en particulier mécène, pas contre.
0: Car sans ce lieu, l'association ne peut plus accompagner et faire adopter autant de chats errants qu'avant.
6: Elle est donc à la recherche d'un nouveau local pour poursuivre son activité. Reportage ici Gironde de Victor Delfouillou. Le jeune qui était porté disparu depuis lundi matin après être parti seul de chez lui à Saint-Macaire a été retrouvé, annonce la gendarmerie sur ses réseaux sociaux. Iban, 16 ans, est parti à vélo lundi matin direction la gare de Langon. Son vélo a d'ailleurs été retrouvé sur place. Ses proches étaient sans nouvelles depuis. Un appel à témoins a été lancé dans la foulée par la gendarmerie de Langon qui était inquiète. Le tribunal de commerce de Bordeaux au chevet des Girondins. Il vient d'homologuer l'accord de vente du club et la viabilité financière du projet de Sparta Capital, le fonds d'investissement, en cas de maintien en National 1. Le tribunal invite même la Fédération française de foot à rouvrir le dossier pour réexaminer la situation des Marinés Blancs, qui sont pour le moment toujours exclus de toute compétition nationale. Alors, est-ce qu'on peut encore y croire ? On va poser la question au potentiel futur président des Girondins, Dominique Delport. Il sera l'invité d'ici Gironde à 7h45.
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6: Bon, l'après-midi va pas être génial côté météo, je crois.
2: Alors, oui, c'est ça. Parce qu'en fait, aujourd'hui, on va avoir un petit peu de tout. Quelques gouttes ce matin, un petit peu d'éclaircies aussi et un risque d'orage en fin de journée. C'est ce que nous dit Météo France. J'ai réussi. Bravo. Des rafales jusqu'à 55 km/h sur l'agglomération bordelaise, ça c'est pour le vent. Les températures qui sont plutôt stationnaires ce matin, 16-19 degrés. Cet après-midi, ça monte jusqu'à 34 degrés, annoncé pour cet après-midi, par exemple, à Saint-Symphorien, du côté de Sainte-Foy-la-Grande ou encore à Langon. Et Socats, si vous êtes à Bordeaux, 33 cet après-midi sur le bassin d'Arcachon aussi, 32 sur le Libournais. Le Blayais, 31 degrés cet après-midi au plus chaud de la journée sur le Médoc. Ce risque d'orage qui va se poursuivre aussi demain avec un beau vendredi en revanche. Des températures qui vont baisser un petit peu demain autour des 27 à 30 degrés. Sur les routes, pas de difficultés pour l'instant. Si vous êtes déjà peut-être au volant, vous constatez une difficulté particulière, le 05 56 19 10 10.
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2: Et un très bon réveil à 6h09 avec Joe Dassin. On dit salut les amoureux.

0: vous les connaissez par cœur, les paroles. On chante avec Joe Dassin. Salut les amoureux sur Ici Gironde à 6h13. Très bon réveil.
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0: Et déjà mercredi, les copains, le réveil qui pique un peu en milieu de semaine, c'est vrai. On s'occupe de vous, on s'occupe de tout sur Ici Gironde. Et pour les bougies du jour, il en faut 66 pour le gâteau de Bernard Minier. Vous savez, c'est l'auteur qui nous fait frissonner avec ses polars.
3: La comédienne Valérie Carcenti a 58 ans, l'actrice reconnue pour son rôle de Liliane dans la série télé Scènes de ménage, c'est sur M6.
0: Et puis quand il était tout petit, il avait raté l'avion en 90, souvenez-vous. Macaulay Culkin, le comédien, a 46 ans.
3: Il a grandi.
0: Eh ben oui, ce n'est plus un bébé, c'est comme vous. Bon anniversaire si vous êtes né un 26 août aussi. L'équipe d'Ici Gironde, on vous embrasse aujourd'hui.
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4: La ville de Gradignan vous propose un atelier de réparation de vélo participatif gratuit avec l'atelier mobile de l'asso Et tu récup. C'est ce samedi 29 août au matin. Gros plan sur cette initiative. Des ateliers associatifs existent dans la métropole. Pensez-y.
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0: À 6h14. Ici, c'est le Sud-Ouest. L'info chaque matin chez nous et nos voisins. On part dans les Landes où la Poste ne veut plus déposer le courrier d'un couple de retraités.
3: Oui, on est à Sarbarzan, près de Roquefort. Ce couple vient d'être informé par la Poste que bientôt il risquait de ne plus avoir le courrier dans la boîte aux lettres, mais dans une agence de la Poste à 12 km de là. Pourquoi ? Parce que leur maison, elle est isolée, en forêt, accessible uniquement par un chemin forestier, pas assez facilement accessible. Donc la Poste dit se conformer au règlement. Pour Jean-François, le retraité en question, c'est surtout une nouvelle preuve du recul du service public.
5: Alors les raisons invoquées seraient, le chemin serait non carrossable. Vous avez pu remarquer que vous avez pris le chemin comme bon nombre de gens et qu'il est carrossable. Et que je serais dans une impasse sans aire de retournement. Et comme vous pourrez le constater, tout le monde peut se retourner sans avoir à rencontrer des difficultés. En fait, le problème, c'est le problème de la Poste qui veut réduire ses coûts en réduisant le nombre de points de remise, tout simplement. Pour avoir travaillé 37 ans à la Poste et connaissant les rouages de la Poste, je sais comment les objectifs se réalisent. On commence par s'en prendre à des personnes qui ne sont pas forcément en mesure de pouvoir répondre à de telles demandes, à se défendre, et on finit par généraliser.
3: Contactée par nos soins, la Poste Aquitaine dément. Elle assure que sa priorité est la baisse de l'accidentologie chez ses employés. D'après elle, d'autres habitants sont concernés dans les Landes, dans au moins deux autres communes.
0: Allez, retour en Gironde ce matin à 6h16, là, dès le réveil. Peut-être un petit peu difficile ce matin, le petit café qui va bien. En tout cas, vous comptez peut-être vous lancer dans un régime de rentrée. Hein, c'est la saison, Kevin. On prend de bonnes résolutions et notre Girondin du jour va vous motiver aussi.
3: Comment vous dites ça ?
0: Il s'appelle... Non, mais non, ne vous sentez pas visé. On
3: ça
0: écoute.
3: Me blesse.
0: C'est vrai ?
3: Ouais.
0: Mais non, vous n'avez pas un gramme à perdre. Ludovic, en revanche, lui, il va nous expliquer pourquoi il est notre Girondin du jour. Écoutez.
6: Bonjour les Girondins. J'ai le plaisir d'être le Girondin du jour parce que j'ai perdu 60 kilos. Et cela, je vais vous le raconter tout à l'heure. C'est mon histoire.
0: Un parcours de vie bien plus qu'une perte de poids. Notre Girondin du jour se livre sur Ici Gironde après une plongée dans nos souvenirs. Time of my life, c'est la musique d'Ici Gironde, la bande originale du film. Dirty Dancing, évidemment. No.

0: Allez, rassurez-vous, on va éviter le porter, comme dans ce film mythique, Dirty Dancing, la bande originale pour le réveil. Vous écoutez Ici Gironde à 6h21.
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0: Et bientôt la rentrée des fameuses bonnes résolutions. Celle qui revient le plus souvent, c'est la perte de poids, la reprise d'une activité physique. Alors justement, l'histoire d'un Girondin, c'est notre Girondin du jour qu'on a envie de vous présenter. Cet homme, il a perdu la moitié de son poids. Rencontre avec Olivier Cabrolier.
3: Bonjour, je m'appelle Ludovic Dromard, j'ai 52 ans. Je suis bordelais depuis 35 ans et il y a 14 ans, j'ai perdu 60 kilos. Alors j'ai envie de dire, ce qui se voit le plus, ça va être le ventre qui disparaît, mais ce qui change le plus, c'est le visage.
4: Ludovic est à ce jour paysagiste sur Saint-André de Cubzac. Sa vie a basculé le 14 février 2012 et on peut dire que sa femme a vécu la pire Saint-Valentin de sa vie. Elle l'a accompagnée dans une opération de chirurgie afin de perdre effectivement 60 kilos, un poids qu'il a réussi à stabiliser depuis 14 ans. Voici son histoire qui commence par un corps obèse.
3: Beaucoup dans mon poing, un ventre très très gros et vraiment compliqué de me mouvoir, de bouger, de faire mes lacets, de mettre mes chaussettes et le pire c'est d'aller chercher ma fille à la crèche et de mettre les surchaussures. Je me suis dit non, faut faire quelque chose et effectivement ce bypass a très bien fonctionné sur moi puisqu'en 6 mois j'ai perdu 60 kilos pour me retrouver de 130 kilos à 70. Mon propre père m'a pas reconnu à l'aéroport. Mes amis aussi ont demandé à mon épouse à un moment donné, mais t'as changé de mari, il est où Ludovic? Donc ça, et des clients, voilà, puisque je suis entrepreneur, qui me demandaient si j'étais mon frère.
4: Perdre 60 kilos, c'est se débarrasser d'un poids, un poids colossal à porter tous les jours, celui d'une machine à laver. Il est évident que la vie de Ludovic a donc radicalement changé.
3: Oui, les courses, c'est plus facile, même faire le quotidien, faire du ménage, ou même simplement le conduire une tondeuse facilement, sans être gêné par le ventre, puisque à l'époque, c'était le cas.
4: J'imagine que vous avez investi dans une quantité phénoménale de nouveaux vêtements, de pantalons, de chemises.
3: C'est quelque chose qu'on n'a pas du tout anticipé. Pas forcément le budget, pas la vitesse non plus à laquelle on passe du 54 au 38. On achète un pantalon, deux jours après, il ne va plus, il est trop grand.
4: Et donc, au quotidien, ça doit vous inciter à ne pas trop manger et à préserver un petit peu ce bénéfice, à ces 60 kilos que vous avez perdu au total.
3: Bien sûr qu'il faut continuer à faire attention, l'opération n'est pas miraculeuse, elle ne nous enlève pas nos démons, elle ne nous enlève pas nos problématiques face à l'alimentation et face au sucre ou au gras.
4: Ludovic, dites-moi, quelle est votre plus belle fierté par rapport à cette perte de poids? Je le rappelle, de 60 kilos au total.
3: Porter ma fille, pouvoir jouer avec elle, pouvoir partager des choses ensemble, c'est vrai que c'est une vraie victoire ça.
4: Et votre femme Christelle, qu'est-ce qu'elle en pense de tout ça?
3: On va lui demander, Christelle, qu'est-ce que t'en penses?
5: Je me rappellerai toujours d'une phrase que m'a dit le chirurgien, j'espère que ça va bien entre vous. Parce que tout va basculer.
4: Mais parfois, vous avez été surprise, la nuit notamment.
5: Quand je dors avec Ludovic, en général, je le prends dans mes bras. Et en fait, une nuit, je dormais et je me suis réveillée. Et j'ai eu en fait un sursaut parce que mes mains n'ont pas reconnu le corps sur lequel elles étaient.
4: Il a fallu faire le deuil des poignées d'amour, quoi.
5: Oui. Même si elles sont un peu revenues et que c'est quelque chose que j'apprécie, donc il n'y a pas de problème là-dessus.
4: Ce changement physique l'a porté vers de nouveaux défis sportifs, notamment comme le marathon des sables au Maroc sur 240 km. 2026 est à présent l'année de la stabilisation de son poids. L'objectif est de garder ce capital le plus longtemps possible.
0: Et pour s'entretenir, rien de mieux que le sport aussi avec notre coach, c'est Ewen James, vous savez, qui répond à toutes vos questions le week-end à 8h50 pour vous aider à garder la forme au quotidien à 6h24. Nous, en attendant, là, on se réveille tranquille pour ce mercredi. Ici Gironde, et celle qui nous a fait chanter pendant tout l'été, c'est Manon Lisa, le petit pêcheur.

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3: Bon, est-ce que cette journée sera à la hauteur de vos attentes? L'horoscope avec Catherine Viguet qui nous rejoint. Bonjour Catherine.
4: Bonjour.
3: Et les natifs de la Vierge s'expriment.
4: Grâce à Mercure, planète de la communication, chez vous les Vierges, dès aujourd'hui. Bélier, amélioration liée à la vie pratique et six soucis de santé, vous trouvez le bon thérapeute.
5: Taureau, votre sensualité trouve le moyen de s'exprimer, déclarez-lui votre flamme.
6: Gémeaux, votre communication et vos déplacements servent la famille et votre habitation.
7: Cancer, vous entamez une formation, vous passez un message, vous voyagez, tout va très vite.
8: Lion, la journée est dédiée à la vie relationnelle, vous aurez un rôle majeur à jouer.
9: Vierge, avec Mercure, vous aurez des idées géniales.
10: Osez parler, écrire, transmettre.
11: Balance, le soleil rayonne en vous, vous serez attentif à vous et aux autres aussi.
12: Scorpion, bonne nouvelle, l'arrivée de Mercure met l'accent sur vos amitiés et sur vos projets.
13: Sagittaire, un désaccord possible avec vos partenaires de cœur, de travail, mais c'est passager.
14: Capricorne, deux belles journées en vue aujourd'hui au sujet de votre trésorerie.
15: Verseau, en canalisant vos émotions, le reste suivra, tous vos sens sont valorisés.
16: Poisson, vous attendez la réponse d'un être aimé ou lui de vous, vous allez pouvoir enfin vous parler.
17: Et pour nous tous, on crée une réunion entre amis ou en famille.
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3: Et pour passer une bonne journée, on se dépense, on fait du sport avec Dominique Bourdeau. Décidément, il se lance dans une nouvelle activité. Surtout, il en profite pour nous faire découvrir le street workout. Vous savez ce que c'est que...
18: Bah oui, quand on fait un peu de muscu dans la rue, là.
3: Dehors, voilà, c'est ça. Et bah, il paraît qu'on a même un champion du monde en Gironde. Il s'appelle Adrien Lefebvre. C'est l'invité de votre rendez-vous 100% sport en Gironde. Découverte donc de cette discipline avec ce spécialiste qui pratique depuis déjà plus de 12 ans et vient tout juste de remporter ce titre de champion du monde. Il va nous raconter son parcours, tout ça, dans quelques minutes. L'actu locale en Gironde également avec vous, Kevin Blondel.
19: L'heure du bilan, pour le meilleur et pour le pire, la préfète de la Gironde a rassemblé hier pompiers et élus pour faire l'état des lieux de la lutte contre le méga-feu de Somos. Qu'est-ce qu'on a bien fait? Qu'est-ce qu'on aurait dû mieux faire? Comment mieux se protéger de ces feux à l'avenir? Parmi les points évoqués, la nécessité de mieux adapter nos forêts pour les années qui viennent. On y revient en détail sur ici.fr. Et s'il restait un espoir pour les Girondins de Bordeaux, le repreneur Sparta Capital veut y croire. Hier, le tribunal de commerce a validé la solidité de leur projet, appelé aussi la Fédération Française de Foot à rouvrir le dossier pour revoir la situation du club. Pour le moment, toujours exclu de toute compétition nationale. Oui, c'est complexe. On vous explique tout ça dans quelques instants.
3: Allez, à 6h31, toute l'actualité aussi en France et dans le monde. Tous les matins, le 90 secondes, et c'est avec vous, Valentine Letesse qui nous rejoint.
20: Remplir le cartable de votre enfant vous coûtera un peu moins cher en cette rentrée. Le prix du panier de fourniture de votre radio ici enregistre une petite baisse d'1,85€ par rapport à l'an passé. Les négociations entre fournisseurs et distributeurs ont eu lieu avant la guerre au Moyen-Orient. Les orages n'ont pas fini de gronder. Deux jours à peine après la formation d'une tornade dans l'Aude, Météo France redoute à nouveau des phénomènes violents en fin de journée. 12 départements de l'Ouest sont en vigilance orange. C'est une première en France. Le cancer du sein d'une hôtesse de l'air est reconnu comme maladie professionnelle. Pour le tribunal judiciaire de Bayonne, il y a un lien entre ses milliers d'heures de nuit, son exposition au rayonnement ionisant à haute altitude et l'apparition de son cancer. Sans intervention humaine, des œufs de crocodile du Nil ont éclos dans une réserve animalière de la Drôme. Il leur faut pourtant une température minimale et constante de 28 degrés pendant 3 mois. La canicule a donc permis la naissance de ces petits crocodiles en photo sur ici.fr. Les Girondins de Bordeaux seront-ils maintenus en National 1? Le tribunal de commerce invite la Fédération française de foot à réétudier la question. Depuis la reprise du club centenaire fin juillet, la justice estime estime sa situation financière viable. Un gros morceau attend les Françaises aujourd'hui à l'Euro de volleyball. Déjà qualifiées pour les huitièmes, les Bleues affrontent en match de poule à 16h les favorites de la compétition, les Italiennes, championnes du monde et championnes olympiques en titre.
3: Et l'info d'ici en Gironde, Kevin, c'est donc cet espoir fou pour les Girondins de Bordeaux.
19: Les repreneurs du club de foot avaient rendez-vous au tribunal de commerce hier, tribunal qui dit oui, le nouveau projet du fonds Sparta Capital, qui reprend les Girondins, est viable en cas de maintien en National 1. Ils demandent même à la Fédération Française de Foot de se repencher sur le dossier, elle qui l'a exclu de toute compétition nationale. Alors, ça garantit rien, hein, tout ça, Clément Carpentier. La Fédération fait bien ce qu'elle veut, mais c'est une petite lueur d'espoir quand même.
0: Enfin une victoire. À la sortie de la salle d'audience, Mathieu Barandas, l'avocat du club, préfère en sourire. Il faut dire qu'après les échecs des recours devant le Comité national olympique et sportif français et le tribunal administratif ces dernières semaines, il a broyé pas mal de noir, il savoure donc un peu.
21: C'est une décision qui est extrêmement importante puisque c'est un jugement de tribunal de commerce et il acte de la pérennité économique du club des Girondins de Bordeaux. Et surtout, il intègre des dispositions qui invitent la Fédération française de football à réexaminer la situation économique du club.
0: Reste que cette invitation n'oblige en rien la Fédération française de football et surtout, ça fait déjà 3 semaines qu'elle refuse de se saisir du dossier pour le réétudier. La seule chose qui pourrait peut-être la faire changer d'avis après ce jugement, ce sont les risques juridiques et financiers. Si le club est liquidé demain, les créanciers pourront se retourner contre elle pour le préjudice causé et demander des dédommagements. Mathieu Barandas.
21: On a confiance dans le fait que la Fédération française ne va pas éviter le sujet, puisque ça aboutirait à une véritable catastrophe pour le club, qu'elle va s'en emparer. Nous, du côté du club, on est prêts à dialoguer avec la Fédération et notamment son COMEX, puisque d'un point de vue réglementaire et statutaire, le COMEX de la Fédération a la possibilité de répondre favorablement à l'invitation du tribunal de commerce.
0: Le dossier est aussi devenu très politique ces derniers jours. Les dirigeants bordelais, via leur nouveau président, Dominique

0: bien l'être jusqu'au bout, peu importe le dénouement pour le club dans les prochains jours.
1: Et on reparle de la situation de nos Girondins de Bordeaux à 8h moins le quart avec Dominique Delport, c'est le nouveau président du club et il est l'invité d'ici Gironde ce matin. Côté météo, est-ce que nous, on aura droit à des orages? C'est annoncé dans plusieurs départements.
2: Oui, on est en vigilance jaune seulement, entre guillemets, hein, pour le phénomène orage aujourd'hui. Ces orages qui pourraient nous concerner en fin de journée. Là, on se réveille localement avec quelques petites gouttes, notamment sur le littoral. Ensuite, on devrait profiter d'une journée plutôt agréable, avec quand même quelques nuages dans le ciel girondin. Un petit coup de vent aussi en fin de journée, des rafales jusqu'à 55 km/h annoncées par Météo France. Les températures ce matin, pas de gros changements par rapport à hier, 16, 19 degrés, mais cet après-midi, ça monte encore un peu, jusqu'à 34 degrés au plus chaud cet après-midi du côté de Saint-Macaire, à Saint-Symphorien. Si vous êtes également à Pellegrue, encore à Sauveterre de Guyenne et à Rosan, 33 sur Bordeaux et sa métropole, également sur le bassin d'Arcachon, 32 à Lussac, à Coutras ou encore à Brannes et Sainte-Terre, 31 sur le Médoc ou Verdon, par exemple, cet après-midi. Demain, ça baisse à nouveau, pas plus de 30 degrés, avec toujours ce risque d'orage, hein, qui plane sur notre département. Sur les routes, pas de difficultés encore signalées. On profite encore de cette dernière semaine des vacances scolaires. Je vous rappelle une fermeture du pont Chabandelmas. Alors, on le note, c'est pas maintenant. Ce sera pour la fin de la semaine, mais ça pourra peut-être vous ralentir si vous allez travailler vendredi matin de 7h34 à 8h57. Nouvelle fermeture du pont Chabandelmas à prévoir à Bordeaux.
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2: Sachez que si vous avez du mal à sortir du lit, là j'en vois qui traînent, on s'étire tranquillement, on monte le son ici, Gironde, dans les oreilles, ça c'est indispensable. Francis Cabrel s'occupe de vous, Sarbacane à 6h37. Excellent réveil.

0: Francis Cabrel, Sarbacane, pour vous souhaiter un très bon mercredi à l'écoute d'Ici Gironde.
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0: Il fait du bien ce café, oui oui, dans quelques minutes vous serez bien réveillés, c'est sûr. En tout cas, on fait tout pour. Ici Gironde, c'est le meilleur réveil matin. Encore 6 dodos avant la rentrée scolaire mardi prochain, alors autant vous dire qu'il vaut mieux en profiter avant le retour du train-train, la course même. Tous les jours, on va souffler un bon coup, on va se détendre aussi avec des soirées à la ferme en entre-deux-mer. C'est un des bons plans du jour qu'on découvre avec Nicolas Fauveau, ce sera tout à l'heure avant 7h. Mais pour l'instant, c'est l'heure du sport pour les plus courageux, dont Dominique Bourdeau. Bonjour Dominique.
3: 7, 8,
0: Dominique.
3: 9,
0: qu'est-ce que...
3: 10, Dominique. Ah, voilà, pardon Marie-Corinne.
0: Oui.
3: J'ai terminé mes exercices, je prépare le championnat du monde de street workout.
0: D'accord, excusez-moi Dominique. Vous préparez le championnat du monde de quoi? Vous avez dit de street workout?
3: Oui, et mon coach est Girondin. Il est champion du monde en titre depuis 10 jours, titre remporté en Lettonie. Et comme je vois que vous ne connaissez pas très bien, j'ai posé la question à notre champion donc, Adrien Lefebvre. Le street workout, c'est quoi?
4: Alors le street workout, à la base, donc c'est un sport qui vient de la rue, comme son nom l'indique. C'est de faire sport avec tous les moyens qui vont pouvoir être mis à notre disposition dans la rue.
3: Alors vous pouvez dire que c'est du fitness à l'extérieur, ça ne vexera pas Adrien. Mais comment en arrive-t-on à pratiquer cette discipline?
4: Comment on y vient? Je pense qu'on est pas mal à pas forcément être parti dans le street workout au début. Moi-même, j'avais commencé comme pas mal, je pense, avec la musculation. Et j'ai trouvé que la musculation était un petit peu redondante. En regardant tout simplement un peu sur ce qui se faisait sur les différents réseaux, j'ai découvert le street workout et à force de pratiquer, donc là ça fait un peu plus de 12 ans que je suis dans cette discipline. À force de pratiquer, on finit par s'améliorer. Et on arrive où j'en suis aujourd'hui.
3: C'est-à-dire à un titre de champion du monde. Mais comment se déroule un championnat?
4: On a des jurys qui vont juger la propreté en fait du mouvement. Nous on a la particularité dans le street workout de devoir avoir des mouvements qui soient, je vais prendre un exemple sur les tractions, on doit vraiment être le corps totalement droit, aucune flexion de genou, aucun balancier, etc. Et donc après, c'est à nous, à l'entraînement, de faire en sorte de bien prendre en main en fait ces complexités de mouvement qui font que après, lorsqu'on va passer sur les championnats du monde, on va avoir le maximum de répétitions qui sont validées afin d'aller marquer les points.
3: Et enfin, pour ceux qui jaloux disent oui, c'est des gars, ils friment en regardant leurs muscles, etc. La réponse d'Adrien.
4: Je n'ai pas l'impression qu'il y ait forcément énormément de personnes qui pensent ça. J'ai même plutôt l'impression qu'il y a pas mal d'athlètes de street workout qui ont parfois quitté justement les salles de musculation parce que ils trouvaient qu'il y en avait trop, qui étaient devant les glaces à se regarder, etc. Alors que quand on est dehors, il n'y a pas de miroir. Personne ne se regarde. Est-ce que mon bras a bien pris? Est-ce que mon pectoral a bien pris? On est vraiment là juste pour, en final, avoir de la performance et devenir meilleur.
3: Ah, belle réponse. Dehors, il n'y a pas de miroir. Vous l'avez entendu, Adrien a commencé il y a 12 ans. Donc, si je commence demain, Marie-Corinne, rendez-vous oui. En 2038.
0: Ouais, curieuse de voir ça. Merci beaucoup Dominique et bravo à Adrien Lefebvre donc, qui habite à Salbeuf, qui est donc depuis 10 jours champion du monde de street workout. C'est une histoire à retrouver sur ici.fr ou via notre application mobile ici.
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0: 7h moins le quart, le retour des vacances, le moment de la rentrée scolaire pour les enfants évidemment, mais ça doit être aussi le moment du grand check-up santé pour nos animaux. Ça tombe bien, notre vétérinaire, le docteur Pierre Fama est avec nous ce matin. Alors docteur, dites-nous pourquoi faire un bilan spécifiquement à cette période?
6: Alors l'été, c'est la saison de tous les dangers pour leur organisme. Ils ont été piqués par des moustiques dans le sud, ils ont avalé de l'eau de mer, reniflé des nouvelles bactéries en forêt et subi de grosses vagues de chaleur. Le mois de septembre, c'est le moment parfait pour faire un point complet avant l'arrivée du froid automnal. La première urgence de la rentrée, c'est le bilan antiparasitaire. Même si vous avez mis des pipettes en juillet, l'efficacité a baissé avec les baignades. C'est le moment de relancer les traitements contre les puces et les tiques. Et surtout, c'est l'heure du grand vermifuge de rentrée pour nettoyer le tube digestif de tous les vers intestinaux qu'ils ont pu attraper en mangeant n'importe quoi dehors pendant les vacances.
0: Et en rentrant de vacances, on se rend souvent compte que notre animal, il a un peu trop profité des barbecues, des restes de table. Le contrôle du poids, c'est un vrai sujet en rentrant.
6: Et oui, c'est un vrai sujet médical majeur. Les apéros estivaux, les saucisses tombées par terre, l'activité physique qui baisse à cause de la canicule. Nos animaux rentrent très souvent avec 1 ou 2 kilos en trop fin août. Pour un chat de 4 kilos, prendre 1 kilo supplémentaire, c'est comme si un humain prenait 20 kilos d'un coup. C'est totalement dévastateur pour leur articulation et pour leur cœur. La rentrée, c'est le retour aux règles strictes à la maison. Fini les extras sous la table du salon, pesez rigoureusement les croquettes, ne remplissez plus la gamelle à l'œil. Si votre chat réclame, fractionnez ses repas en petites portions, caché dans des balles distributrices pour l'obliger à bouger.
0: Ouais, et puis on oublie aussi très souvent les vaccins. Le fameux rappel annuel, est-ce qu'il doit vraiment se faire avec la précision d'une horloge suisse ?
6: Absolument, l'horloge biologique immunitaire ne tolère aucun retard. Si le carnet de vaccination indique un rappel au 15 septembre, le faire le 15 novembre est une erreur médicale. L'immunité chute drastiquement passé la date d'anniversaire et votre animal ne sera plus protégé. Si vous dépassez le délai toléré par les laboratoires, votre vétérinaire sera obligé de recommencer tout le protocole à zéro, ce qui signifie 2 injections à 1 mois d'intervalle et donc le double de frais vétérinaires pour vous. Alors ouvrez vos carnets de santé dès aujourd'hui. La rentrée, c'est l'occasion idéale pour vérifier les dates et prendre rendez-vous sans attendre.
0: Allez, on suit vos conseils, notre vétérinaire, tous les matins. Et on écoute aussi la musique d'ici Gironde, les Bee Gees pour l'ambiance tranquille ce matin. Éclairage Luciani tout de suite. C'est la grenade. On vous souhaite un très, très

0: Très efficace au réveil. Clara Luciani, c'était La Grenade sur Ici Gironde à 6h51.
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0: Très efficace aussi, hein, les bons plans tous les matins avec Nicolas Fauveau. Salut Nicolas.
3: Et bonjour Marie-Corinne Kaito, bonjour à tous.
0: On va commencer avec le festival de Sharon Stone.
3: Ouais, c'est comme vous, mais en blonde. Voilà, tout simplement. Ouais. On part pas à Cannes ce samedi, mais plutôt dans l'entre-demain. Okay. On est à Lugasson pour un événement particulier, la 5e édition de ce fameux festival Sharon Stone. Toute la journée, vous allez découvrir, le cadre est rigolo, ouais. Ce sont d'immenses carrières souterraines et c'est une champignonnière locale.
0: Voilà,
3: on va pouvoir découvrir la culture des champignons. Il y a également, côté ambiance, des spectacles, pop, rock, spectacle de garage transhumance à 18h, également du jazz. Et puis pour finir, 22h, on danse sur de la techno, donc tout au long de la nuit, vous profitez. C'est la 5e édition festive, engagée et sous terre dans les champignonnières de Lugasson, le Sharon Stone Festival. C'est samedi prochain avec Ici Gironde.
0: On en profite aussi, Nicolas, pour faire un point là sur la circulation des transports. Sport en commun dans la métropole de Bordeaux.
3: Oui, ça va aller mieux, on vous rassure, après les gros travaux TBM, les interruptions de tram, le réseau TBM termine son chantier d'été cette semaine. Bonne nouvelle, donc, c'est le retour à la normale sur la quasi-totalité des lignes de tramway en hypercentre, les lignes B, C, D et F, qui roulent à nouveau sur l'ensemble du parcours. Seul point d'attention, attention, d'ici le week-end, c'est le pont de Pierre, avec toujours les travaux de consolidation. La circulation du tram A reste interrompue entre Stalingrad et Sainte-Catherine, tout comme le tram E en direction des Quincances.
0: Allez, on envoie le bout après cet été un peu de galère. On termine aussi avec de la détente. Justement, si on cherche un moment de détente pour finir les vacances en famille et dans la bonne humeur, on va où ?
3: On va à Sadirac. Okay. On va au domaine des Collines, 30 minutes de Bordeaux en voiture, qui propose ses soirées d'été à la ferme. C'est le bon plan pour les parents, les grands-parents également qui gardent les petits-enfants pour la fin des vacances. Formule pensée sur mesure pour que les grands et les petits s'amusent, une soirée en plein air autour d'un grand repas au bras zéro. Buffet campagnard bien garni, des grillades, des légumes grillés, des boissons locales. Et puis la vraie bonne idée, c'est surtout donc pour les grands, pour les parents et les grands-parents, la prise en charge des plus petits par une équipe d'animateurs. Comme ça, vous avez la paix. Pendant ce temps, eux, les petits, vont visiter les enclos, nourrir les animaux, se balader également à poney. Il y a même un buffet poussin dédié pour les tout-petits. Rendez-vous à la ferme du domaine des Collines à Sadirac. Et c'est donc vendredi soir, histoire
0: de bien terminer les vacances.
3: Bien commencer le week-end. Surtout.
0: Aussi, ça dépend du point de vue. Merci beaucoup Nicolas, on vous retrouve tout à l'heure, on passe la matinée avec vous, la belle équipe du matin, et
3: ça,
0: les Bee Gees,
3: bien, ça, les Bee Gees
0: sur le dance floor.
3: C'était cool ça.
0: Vous mettiez aussi des pantalons comme eux?
3: Ah ben moi je dansais mieux que John Travolta à l'époque, dans
0: on
3: mes
0: a
3: jeunes
0: hâte
3: années.
0: De voir.

0: On y reste très bien, nous, hein, sur la piste de danse, là, avec les Bee Gees à 6h57. Bon, on peut, c'est vrai. La rentrée aussi toutes les lèvres en ce moment. On en parle pas mal, la période des reprises en main, après les apéros, les barbecues entre copains. On se reprend dans tous les domaines. Et cette question, est-ce que les coachs de vie sont vraiment utiles à nos vies? C'est nos humoristes qui vous répondent. Réponse donc avec plein de sourires à suivre. On va faire travailler nos abdos dans quelques instants sur ICI Gironde.
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0: 6h58, comme à chaque rentrée, les coachs de vie, là, vous les voyez sur les réseaux sociaux, nous prodiguer des conseils avisés. Alors, pour savoir justement si ces coachs de vie sont vraiment fiables, Fred Ballard, elle en a rencontré certains dans l'humour en tube. Écoutez.
7: Jamel, tu n'as pas constaté, souvent tu manques de charisme?
8: Ah non, disons que...
7: Alors si vous aussi, comme Jamel, vous manquez de charisme, j'ai la solution qu'il vous faut.
9: Ah, c'est sûr que c'est tentant, hein. Clairement, au boulot, on aimerait tous avoir un charisme qui force le respect et qui facilite les augmentations. Donc perso, je suis prête à vider mon livret A pour connaître la solution miraculeuse pour un charisme à toute épreuve. Et cette solution, c'est...
7: La moustache. Quand j'avais pas la moustache, j'étais nul, j'étais mal dans ma peau, j'ai trouvé jamais mes clés. Avec la moustache, j'ai retrouvé la force, j'ai retrouvé la puissance. Tu as l'air d'être un autre homme qui a confiance en soi.
8: J'ai du charisme.
7: Ah, tu as même du booba.
9: Ah bah oui, du charisme et du booba, c'est encore mieux pour une confiance en soi qui fait des étincelles. Merci Gad et Jamel pour cette vanne charismatique, hein, digne des meilleurs coachs en humour humoristique. Mais comment devient-on coach de vie? Tristan Lucas a trouvé la formation idéale.
10: Plus t'es perdu dans ta vie, plus tu penses à devenir coach de vie. Donc eux, ils sont là, ils se disent « Bon ben, je suis rempli de loose, je vais prendre toute cette loose, je vais en faire une petite boule et je vais l'injecter à quelqu'un qui va me payer pour ça et qui va trouver un sens à ma vie. »
9: Voilà, on va être très très nombreux, hein, à se lancer sur ce marché ultra porteur pour le meilleur et pour le rire, hein, du coup. Parce que pour gagner en charisme, en confiance et en joie de vivre, les coachs comiques sont fantastiques.
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0: Très bon mercredi, nous sommes le 26 août, vous écoutez ICI Gironde, il est 7h.
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0: Et les infos, Kevin Blondel.
12: Il paraît que l'espoir fait vivre. Alors, les Girondins de Bordeaux ne sont pas encore morts ce matin. Hier, le tribunal de commerce a validé la viabilité du projet du nouveau repreneur Sparta Capital, sorte de caution apportée pour tenter de sauver un club toujours exclu de toute compétition nationale par la Fédération Française de Foot. Le tribunal demande même à cette fédération de rouvrir le dossier. C'est maintenant à elle de décider. Rien ne l'y oblige, même si elle pourrait prendre des risques en cas de future liquidation du club, puisque les créanciers des Girondins de Bordeaux pourraient se retourner contre elle. C'est ce qu'assure en tout cas Mehdi Abdelwahab, l'un des avocats du repreneur Sparta Capital.
13: Évidemment, le tribunal consulaire, le tribunal de commerce n'a pas vocation à contraindre quelque autorité administrative que ce soit. Seulement, il a quand même cette importance en ce qu'il remédie à une incohérence qui existe entre la situation réglementaire du club et sa situation financière qui est le seul écueil qui a justifié l'exclusion du club des championnats nationaux. Tant et si bien que aujourd'hui, vous avez un tribunal qui a acté de la pérennité financière du club, a acté du fait que ces garanties financières qui ont été apportées sont amplement suffisantes, tant et si bien que, en fait, il a examiné ce qui n'a pas encore pu être soumis à la DNCG. Et en cela, ça peut être un élément, un catalyseur, ça peut donner une impulsion à une nouvelle réunion de la DNCG.
12: Et notre invité dans moins de trois quarts d'heure, ce sera le nouveau président des Girondins de Bordeaux, Dominique Delport. On va lui demander comment il tente par tous les moyens de faire plier la Fédération Française de Foot. 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Rendez-vous à 8h moins le quart sur ICI Gironde. Une nouvelle session de permanence juridique proposée aujourd'hui aux sinistrés du Porche, des juristes, des avocats présents sur place, là, de 9h30 ce matin jusqu'à midi et demi, puis de 13h30 À 16h30, il essaie de répondre à toutes les questions, d'aider dans les démarches qui sont parfois longues et compliquées. Le port joue beaucoup, d'habitants sont traumatisés. Très critique aussi après ce méga-feu de Somos. 183 bâtiments et maisons y ont brûlé. Hier, la préfète de la Gironde a redit une nouvelle fois non, la commune n'a pas été abandonnée au profit du Cap Ferret. Le directeur départemental des pompiers, Marc Vermeulen, a appuyé ses propos par des chiffres et des explications sur ce qui a été mis en place par ces hommes pour lutter contre ce feu. Il a aussi appelé à revoir complètement l'exploitation de nos forêts dans les années à venir pour mieux se protéger de ces incendies appelés à se multiplier.
0: Plus d'hélicoptères pour le SAMU 33 depuis 10 jours déjà.
12: Cet hélico qui sert, vous savez, à transporter en urgence un blessé de la route ou quelqu'un qui a une urgence médicale en tout genre. C'est vital, oui, sauf qu'il est cloué au sol depuis le 16 août et pour le moment, on ne sait pas quand il sera réparé. D'ici là, les équipes du SAMU doivent transporter les patients en ambulance. Situation dénoncée par le syndicat sud du CHU de Bordeaux. Gilbert Moudaine en est co-secrétaire. Il est lui-même infirmier anesthésiste au SAMU 33.
1: Pour nous, c'est une situation qui n'est pas acceptable dans la durée, hein, parce que ça met vraiment les secours en difficulté et surtout les patients en urgence vitale qui ont besoin d'un transfert sur le CHU de Bordeaux, parce que la majorité de nos transports, ce sont des transports sur d'autres établissements sur la région pour aller chercher des patients graves, pour les ramener sur le CHU de Bordeaux. Et c'est là que l'hélicoptère a tout son intérêt pour gagner du temps et pour libérer aussi plus rapidement les équipes médicales. Donc c'est des pertes de temps. On peut partir sur des transports de 3-4 heures pour aller chercher des patients, alors qu'on pourrait les faire la moitié du temps si on avait un hélicoptère. Donc, dans des urgences vitales comme des urgences cardiologiques, neurologiques ou traumatologiques, chaque minute compte et c'est des pertes de chance pour les patients. Donc, il nous faut vraiment une machine et une convention fiable pour pouvoir assurer ces transports sanitaires d'urgence vitale, oui, surtout.
12: Le CHU de Bordeaux assure de son côté que cette indisponibilité elle est pour grande partie compensée par le Dragon 33, c'est-à-dire l'hélicoptère de la sécurité civile qui, lui, vole toujours pour le coup. On parle beaucoup de cet été catastrophique pour le secteur du tourisme. Il l'est aussi pour nos agriculteurs. Il y a eu la sécheresse, les canicules à répétition, les incendies et puis la grêle en plus, lundi après-midi, dans le Réolais notamment. Certains secteurs parlent de perte de 80% de leur production. La Chambre d'agriculture demande des mesures d'aide et notamment le dégrèvement exceptionnel de la taxe foncière sur le non-bâti.
0: Ici Gironde, 7h05. Elle recueille les chats errants mais risque de se retrouver à la rue.
12: L'association Mérignac Chats Errants n'a plus de local. Les bénévoles et les chats doivent quitter les lieux aujourd'hui. Dernier délai parce que ces locaux historiques ne sont plus aux normes. On a beaucoup entendu parler de son travail pendant les incendies pour recueillir les chats, pour nourrir ceux des quartiers évacués de Mérignac aussi. Aujourd'hui, le retour à la réalité est très dur parce qu'en plus de perdre ce local, l'association perd aussi le marché qu'elle avait avec la ville pour la stérilisation des chats errants et l'argent qui va avec, regrette Véronique Lavessière, la vice-présidente de cette association Mérignac Chats Errants.
11: On était d'autant plus surpris qu'on avait rencontré monsieur le maire avant qu'il soit élu maire et il nous avait félicité pour le travail accompli, donc on était plutôt confiants. On nous disait qu'on allait reconduire notre marché, qu'on allait même le reconduire pour 3 ans pour nous donner une vision plus éloignée, etc., pour nous permettre de bien travailler. Puis tout d'un coup, rien ne va plus. Le local, on ne peut plus le conserver puisqu'il y a une commission de sécurité qui dit que ce local est vétuste et qu'il ne répond pas aux normes incendie. On nous dit, de toute façon, on ne fera pas de travaux dans ce local, donc vous ne pourrez pas le réintégrer après travaux. Et on nous dit, de toute façon, on n'a pas d'autres locaux à vous proposer, donc vous vous retrouvez à la rue. Donc on est un peu comme nos chats, on devient errant.
12: Et pour l'adjointe à la bienveillance animale à la mairie de Mérignac, Michel Pagès, la ville ne pouvait pas reconduire ce marché.
14: En fait, maintenant, il y a une obligation qui fait qu'on est obligé maintenant de faire un appel à concurrence. Donc, ils pourront répondre, il n'y a pas de problème. Mais on ne peut pas favoriser Pierre plutôt que Paul ou Jacques. Sur le prochain marché, il n'y aura pas de local parce que la ville, à un moment, ce qui pouvait se faire il y a 15 ans ou 10 ans, ne peut plus se faire maintenant. La ville ne peut pas donner, prêter à des associations des locaux. Ce n'est pas possible. Pour nous, c'était plus facile de garder une association et de plus s'occuper des chats et de continuer à faire comme on faisait. Sauf que là, il y a un cadre légal avec un marché public et qu'on n'a pas le choix.
12: Et l'association Mérignac Chats Errants est donc à la recherche, vous l'avez compris, d'un nouveau local pour poursuivre son activité. Déjà plus de 26 000 signatures recueillies pour réclamer l'annulation de l'autorisation environnementale du projet Pure Salmon accordé au début du mois par la préfète de la Gironde. Il s'agit de ce projet, vous savez, d'immenses usines à saumon au Verdon-sur-Mer. L'association Pays Royanais Environnement est à l'origine de cette pétition qui pointe du doigt les risques de pollution et les conséquences sur l'attractivité touristique, notamment chez nous en Gironde, comme en Charente-Maritime, de l'autre côté de l'estuaire.
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12: Côté météo, ça va donner quoi? Je comprends pas tout aux cartes là.
0: Alors, il y a un petit peu de tout. C'est-à-dire quelques gouttes ce matin, un petit peu du mieux en journée avant le retour d'un risque d'orage en fin de journée. C'est en tout cas ce que nous dit Météo France. On est toujours en vigilance jaune pour les orages. Aujourd'hui, sur notre département, 16-19 degrés les températures ce matin. Ce qui est clair, c'est que c'est de la chaleur qui nous attend pour cet après-midi. Les températures qui montent, qui passent au-dessus des normales de saison. 31 degrés sur le Médoc, au plus chaud tout à l'heure. 32 degrés sur le Libournais, le Blayais. Si vous êtes sur Bordeaux, sa métropole, 33 cet après-midi. Sur le bassin d'Arcachon aussi, 34 degrés sur le secteur de Saint-Symphorien, Castillon-la-Bataille ou encore Montségur, du côté de Langon aussi. Les températures qui vont baisser dès demain, entre 27 et 30 degrés, avec toujours ce risque d'orage sur la Gironde. Sur les routes, attention à cet accident signalé par Anne-Marie. Merci Anne-Marie, le bon réflexe, hein, le 05 56 19 10 10. Accident sur la rocade en extérieur. On est entre les sorties 6 et 7. C'est ce que vous nous dites. 6, c'est la sortie de Bruges. 7, celle d'Ésine, le Vigan, avec des secours qui sont sur place. Donc, ralentissez si vous êtes dans le secteur. D'autres précisions à nous apporter. Vous faites comme Anne-Marie, le 05 56 19 10 10.
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0: On va chercher le ciel bleu, bleu comme toi. Et Étienne Dao, vous l'avez reconnu, c'est le grand classique pour vous donner plein de motivation pour ce mercredi. Merci d'écouter Ici Gironde à 7h09.

0: Et ça va déjà mieux. Avec Étienne Dao, vous écoutez Ici Gironde à 7h12.
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0: Et un petit déj presque en famille, hein, avec les copains du matin. Nicolas qui fait chauffer le café. Et Kevin qui en boit beaucoup trop.
3: Oui.
0: Mais oui, on est là en tout cas avec vous dès le réveil.
4: Et on ajoute une personne autour de la table. Elle s'appelle Marie Mikalef. Elle a un sacré parcours qu'elle vient nous raconter d'une vie stressante et épuisante. C'est le café peut-être. Au bien-être, elle a changé de vie et lancé sa petite entreprise.
0: Ici, ça marche pour elle. Elle nous rejoint dans quelques minutes.
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0: Retour sur la pelouse de Chaban. Et oui, pour les joueurs de l'UBB, retour aussi dans les tribunes pour vous supporters assidus.
5: 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Vendredi, c'est match amical pour l'UBB, le deuxième après celui contre La Rochelle, c'était vendredi dernier. Et vous serez dans les tribunes du match, donc face à Pau ce week-end.
0: Vous donnez de la voix, on dit UBB, Kevin.
3: Allez.
0: Ben ouais, et on joue surtout au cannelé ou pas cannelé, vous gagnez vos deux invitations, c'est maintenant qu'il faut nous appeler. Le 05 56 19 10 10.
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0: Et à 7h15, on ouvre grand les yeux et les oreilles aussi. David Ossillou, Mon œil, c'est son regard sur l'actualité et une marque qu'on connaît tous, Lego, qui vient d'annoncer ses derniers résultats. Et il paraît qu'ils sont très bons, David.
13: Mais très très bons même. Ces 6 derniers mois, le chiffre d'affaires de Lego a bondi de 21% et les bénéfices, plus 32%. Eh bien, je trouve ça fascinant parce qu'on parle quand même d'un jouet dont le principe n'a pratiquement pas changé depuis près de 70 ans. Des petites briques en plastique qu'on emboîte les unes sur les autres. C'est tout. Pendant ce temps, on a inventé les consoles de jeux, Internet, les smartphones, TikTok, Roblox, l'intelligence artificielle et Lego. Ben Lego continue de vendre des petites briques. Mieux encore, il en vend donc de plus en plus. Comment ils font? Lego a réussi un coup assez génial. Ils ont grandi avec leurs clients. Aujourd'hui, Lego, c'est pas seulement la boîte qu'on offre à un enfant pour son anniversaire quand on sait pas trop quoi lui acheter. Vous aimez la Formule 1? Lego. Star Wars? Lego. Harry Potter? Lego. Le foot? Lego aussi. Et même si vous voulez simplement mettre un joli bouquet sur la table du salon, eh bien, il y a les fleurs en Lego. Même le patrimoine, Notre-Dame, le Louvre, l'Arc de Triomphe, vous pouvez monter une tour Eiffel de 10 000 pièces dans votre salon. Bon, il faut un grand salon, hein, elle fait 1,49 m. Il faut reconnaître que ces Danois-là sont malins, avec plus de 330 nouveaux produits lancés en seulement 6 mois. Ils ont finalement trouvé la solution au problème de tous les fabricants de jouets, et notamment en France. Normalement, un enfant, ça grandit. Et un jour, bah, il arrête d'acheter vos jouets. Mais chez Lego, non. Il grandit et vous lui vendez des Lego plus chers parce que Lego prépare une étape suivante. Après 7 ans de travail et une vingtaine de brevets, ils viennent de lancer la Smart Brick, la brique intelligente, une petite brique électronique capable de produire des sons, de la lumière, de réagir au mouvement même. Finalement, Lego aura traversé toutes les révolutions technologiques sans abandonner sa bonne vieille brique.
0: Merci beaucoup David, et surtout, surtout, on fait attention à la petite brique qui traîne par terre, parce que quand on marche pieds dessus, eh ben ça fait mal. Voilà, à 7h17, on se réveille avec Ludo, Ludo qui est déjà au boulot, hein, depuis 6h15 déjà, il roule en écoutant Ici Gironde. Merci pour le petit mot sur la page, sur WhatsApp, au 05 56 19 10 10. Ludo qui nous dit assurer la logistique pour que les viticulteurs de la Gironde ne manquent d'aucun produit matériel. Bon courage à vous Ludo au travail, bon courage à vous si vous êtes sur la route avec quelques gouttes ce matin, ça devra aller mieux au cours de la journée avant le retour d'orage pour la fin de journée, c'est ce que nous dit Météo France. Un peu de douceur, on continue avec Eros Ramazzotti, Più bella cosa. Il chante mieux que moi en italien, on va le laisser faire. Et juste après, on va rejoindre Fabienne, supportrice de l'UBB. Elle sera peut-être vendredi soir à Chaban pour supporter l'UBB face à Pau pour ce deuxième match amical à suivre avec nous ce matin.

0: tous amoureux, amoureuses hein, d'Eros.
1: Je vais changer de nom, moi, je vais m'appeler
0: Eros Fauvin.
1: Eros Fauvozotti, ça sonne bien, je trouve.
0: Je sais pas. On vous connaît, Nicolas. Vous écoutez Ici Gironde et vous êtes au bon endroit. On va jouer ensemble tout de suite.
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0: Et les joueurs de l'UBB là, qui se préparent pour cette nouvelle saison, Nicolas.
1: Effectivement, match amical vendredi face à Pau, c'est à Chaban-Delmas. Et vous serez dans les tribunes grâce à Ici Gironde, on vous invite.
0: Fabienne a sauté sur son téléphone à Biganos pour tenter sa chance. Bonjour Fabienne.
1: Salut Fabienne.
4: Bonjour.
1: Ça va?
4: Bonjour. Allez, oui, ça va. Ouais.
1: Bien réveillé, fan de l'UBB. Vous supportez l'UBB?
4: Oui, à fond.
0: On se fait un petit UBB allez, là, j'ai envie là.
4: Voilà, comme
1: c'est
4: ça.
1: Dur le matin aussitôt.
0: Quand on est supporter, non.
1: On sait ce qu'on fait. On fait si Fabienne gagne.
0: Bon,
1: ok.
0: Vous avez intérêt de gagner.
1: Allez, okay. Le principe cannelé pas cannelé. Un thème, trois propositions. Si la proposition est girondine, vous nous dites cannelé. Sinon pas cannelé. Oui. Au moins deux bonnes réponses et c'est gagné pour vous, Fabienne. D'accord.
0: Le thème du jour, Fabienne.
1: Je découvre. C'est quoi?
0: Les rues.
1: Ah ouais.
0: Ouais, on va les balader dans les rues girondines. 5 secondes pour nous donner à chaque fois la bonne réponse. Grosse pression, les joueurs de l'UBB comptent sur vous. Attention, c'est parti.
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0: La première proposition, Fabienne, nous emmène du côté de la rue Nuyens.
4: Est-ce que c'est cannelé?
0: Bah oui.
1: C'est notre adresse.
0: Évidemment.
1: Attention, Fabienne, seconde proposition, c'est pas très ragoûtant à l'heure du petit déjeuner si je vous parle de la rue des Crottes. J'ai bien dit des crottes et pas des grottes. Hein. Rue des Crottes. Ceci dit, il y a certains quartiers de Bordeaux, ça pourrait être la rue
4: des...
1: Ouais.
4: C'est vrai.
1: À votre avis.
4: Allez, on va dire cannelé.
0: Non.
1: C'était pas cannelé du tout. Non, les Crottes, en fait, c'est un quartier de Marseille. C'est dans le 15e arrondissement. Et c'est dans ce quartier des Crottes qu'a grandi Yves Montand à l'époque.
0: Voilà.
1: À l'époque, d'ailleurs, il s'appelle Yves Olivier, pas encore Yves Montand, il est tout petit.
4: Okay.
1: Enfant de Marseille, dans le quartier des Crottes. On trouve là-bas, d'ailleurs, le marché aux puces.
0: Le puce des Crottes.
1: Exactement. Et le siège du journal La Provence. Allez, encore une chance de gagner.
0: Bon, il nous manque quand même un point, là, Fabienne, avec cette dernière rue. Cette rue que vous connaissez peut-être, c'est la rue des Trois Mousquetaires.
1: Et là, c'est...
0: Vous la connaissez peut-être, je sais pas.
4: Pas du tout.
0: Laissez-vous
1: porter.
0: Pensez à votre instinct.
1: Pensez au match.
0: Oui.
4: Pensez au match. Rue des Trois Mousquetaires. Je vais pas cannelé. Oh non!
1: La cata!
4: Oh non!
0: C'est à Soulac.
1: Rue de Soulac, rue des Trois Mousquetaires.
4: Bon. Mais moi j'habite sur le bassin, j'habite pas dans le Médoc.
0: Fabienne, vous déménagez. Et peut-être. Non mais alors, vous savez que rien n'est perdu, hein. Il y en aura d'autres invitations à gagner tout
1: moi,
0: au long de la saison.
1: Moi je suis super triste pour vous, Fabienne, je commence super mal la journée. Je crois que je vais aller me recoucher direct là. Enfin...
0: Il y en a ce soir! Chez Dominique, vous savez, l'émission 100% UBB tout à l'heure. Le même numéro, Fabienne.
1: On chante pas, on s'embrasse, on souhaite une bonne journée quand même.
0: Bisous.
1: À bientôt, merci Fabienne. Salut.
4: Bonne journée.
0: Et allez l'UBB. Salut Fabienne.
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0: 7h25. Elle a dit stop au stress, à la pression. D'un épuisement physique et psychique est née une vraie histoire de vie, une entreprise aussi. L'Acalmie Lab est une belle promesse de bien-être qu'on découvre ce matin avec sa fondatrice, Marie Mikalev, qui est avec nous. Bonjour Marie.
5: Et bonjour.
0: Alors déjà merci, puisque vous êtes venue les bras chargés avec votre produit, ce que vous vendez désormais, cette bouillotte de soins toute fraîche qui me rafraîchit. Là, je suis beaucoup mieux depuis quelques minutes. En tout cas, on a envie d'en savoir plus sur votre parcours, parce que tous les matins ici, ça marche. On aime justement présenter ces parcours inspirants de Girondines et de Girondins. Vous, en fait, votre parcours donne beaucoup d'espoir, parce que d'une période difficile, vous avez su avancer. Vous nous racontez comment est née Acalmie et cette belle aventure.
5: Oui, bien sûr. Donc moi, j'étais responsable de magasin pendant 15 ans.
0: Oui.
5: Ça a été mon premier métier. J'ai fait plusieurs enseignes différentes, des grandes enseignes. Et au bout d'un moment, on se rend compte qu'on nous demande de faire toujours plus de chiffres en vendant des choses qui viennent quand même plutôt du bout du monde, qui peuvent être qualitatives ou pas, qui sont donc fabriquées dans des conditions... qu'on connaît ou pas, puisque c'est le bout du monde, donc on l'a pas.
0: C'était plus trop en accord avec vos valeurs, c'est ça du coup, Marie?
5: Il y a ça, et le fait qu'après, le retail est quand même un rouleau compresseur humain, ouais. Clairement, voilà. Donc je me suis dit, je suis dans un système où, bah, finalement, est-ce que tout le monde y gagne dans ce système ? Pas vraiment. Comment je peux mettre sur pied un système où l'humain, la planète et les clients gagnent ?
0: Alors là, c'est vraiment tout bénef, parce que même pour nous, je peux vous assurer que cette bouillotte, elle est formidable. Comment vous êtes venu à cette idée de bouillotte ? Je crois qu'il y a une histoire qui est très liée avec votre maman aussi.
5: Tout à fait. Donc il y a une histoire familiale. Ma maman, elle était kinésithérapeute. Et c'est effectivement les outils d'une kiné qui était ma mère, qui les a mis au point, qui a mis 30 ans, qui s'en est servi sur des milliers de patients, en chaud, en froid. La bouillotte, elle est donc aux graines de lin. C'est ce qui permet d'avoir les deux, la chaleur ou le froid. Et en fait, elle s'est servie de ça. Donc j'ai repris son produit et je l'ai refabriqué avec ses fabricants en atelier de réinsertion, juste à ce nom, juste à côté de Bordeaux. Et j'en ai fait à Calmy. Voilà.
0: Alors, comment vous avez décidé de vous lancer aussi ? Parce qu'on peut avoir cette idée, on peut avoir ce ras-le-bol aussi, cette fatigue, limite du burn-out aussi. Marie, comment vous avez réussi à vous lancer ?
5: Ben, c'est ce que j'ai fait. C'est un burn-out, effectivement, qui m'a de toute façon obligée à arrêter ce que je faisais. Et il a fallu que je me réinvente. Mmh. Et j'ai commencé à coudre les protos, les produits, à lancer vraiment le projet. Et c'était parti.
0: Alors, dit comme ça, ça a l'air facile. C'est quand même plusieurs années de travail. Désormais, ça marche pour vous. Vous êtes très souvent à Paris. On peut le trouver où, ce produit, là, maintenant ?
5: Alors, mes bouillottes, vous les retrouverez sur le site acalmi-du6lab.fr. Effectivement, après, au MIF Expo à Paris, où j'expose tous les ans. Et cette année, pour les deux mois de fin d'année, je suis à Parly 2, au Chêne, au centre commercial.
0: Bon, avec d'autres projets, peut-être, on l'imagine, en 2026, encore des envies de plus grands.
5: En 2027, du coup.
0: 2027.
5: Parce que la saison sera déjà bien chargée. mais oui, l'idée, c'est toujours de continuer à développer cette marque, à la faire vivre, parce qu'elle draine beaucoup de choses bien autour d'elle. Mm. Le travail de réinsertion professionnelle, c'est hyper important. C'est un produit qui est made in France, ouais. qui amène de la valeur sur le territoire, qui permet à des gens de travailler. Enfin, aujourd'hui, il y a 16 acteurs autour de moi. J'ai 16 fournisseurs ou fournisseurs de services qui sont déjà, j'ai compté, c'est à peu près 200 à 300 personnes déjà qui travaillent en France pour mon produit.
0: C'est la belle histoire ce matin. Depuis la Gironde, Marie Mikalef et donc l'Acalmi Lab et ses bouillottes très agréables, très jolies aussi. Bravo à vous, on vous souhaite plein de belles choses encore pour la suite. Merci d'être venu en parler ce matin. Au
5: Merci
0: micro,
5: beaucoup.
0: Ici Gironde, toutes les infos sur le site internet, bien sûr, acalmi-lab, que vous retrouvez également sur ici.fr.
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0: Et on vous souhaite un très bon réveil ce matin, en ce mercredi 26 août. Vous écoutez donc Ici Gironde. On est avec vous et l'actu locale en Gironde, Kevin Blondel.
6: Qu'est-ce qu'on a manqué ? Qu'est-ce qu'on a bien fait ? C'était l'heure du bilan hier en préfecture de la Gironde après le méga-feu de Somos. Dans les plus, aucune victime à déplorer. Dans les moins, 240 maisons et bâtiments détruits, notamment au Porges. Alors comment mieux se protéger aussi de ces incendies à l'avenir ? On revient sur ce bilan dans un petit instant. Et puis, il reste peut-être une toute dernière chance pour les Girondins de Bordeaux. Le repreneur Sparta Capital veut y croire. En tout cas, hier, le tribunal de commerce a validé la solidité de leur projet et appelé la Fédération Française de Foot à rouvrir le dossier pour examiner la situation du club, pour le moment toujours exclu de toute compétition nationale.
0: Et dans l'actualité aussi, en France et dans le monde, c'est le 90 secondes à 7h31. Valentine Letesse qui nous rejoint.
7: Stylo, cahier, cartable et calculatrice un peu moins cher en cette rentrée. Le panier de fournitures scolaires de votre radio ici coûte 1,85€ de moins que l'an passé. Notre partenaire Nielsen IQ l'explique par les commandes passées aux fournisseurs avant le début de la guerre au Moyen-Orient. La rentrée des classes, les élèves de Poma l'affrontent dans une autre école. Celle du village a été en grande partie détruite par la tornade d'avant-hier, confirme le préfet de l'Aude. Et de nouveaux orages violents sont redoutés ce soir à l'ouest. 12 départements en vigilance orange. Le cancer d'une hôtesse de l'air reconnu comme maladie professionnelle, c'est une première en France. Pour le tribunal judiciaire de Bayonne, il y a un lien entre son cancer et ses milliers d'heures de travail de nuit notamment. 5 casernes de pompiers du Rhône et de l'Isère cambriolées et dépouillées cet été de leurs pinces de désincarcération. Des outils pour secourir les victimes d'accidents de la route. Avec les voleurs pourront forcer des portes blindées, explique un représentant des pompiers. Une victoire à plus de 18 millions d'euros. L'enjeu est énorme ce soir pour l'Olympique lyonnais. Opposé à domicile aux Turcs de Fenerbahçe, l'OL joue sa qualification en Ligue des Champions, couronnée d'une prime de participation de plusieurs millions d'euros. Légende américaine de la musique country, Dolly Parton est morte à 80 ans. Les plus grandes stars mondiales lui rendent hommage. Beyoncé, Paul McCartney, Eminem, Taylor Swift. Signe de l'émotion aux États-Unis, tous les drapeaux du pays sont en berne pour une semaine.
0: Et l'info d'ici en Gironde, c'est ce bilan dressé hier de la lutte contre le méga-feu de Somos.
6: Comme promis depuis des semaines, la préfète de la Gironde a réuni les responsables des pompiers, les parlementaires, les élus, les collectivités concernées par le feu et les évacuations pour revenir sur tout ce qui a été mis en place. Qu'est-ce qu'on a bien fait donc ? Qu'est-ce qu'on a raté ? Comment faire mieux à l'avenir face à des feux qui vont se multiplier ? La préfète Sophie Broca a d'ailleurs donné plusieurs pistes d'amélioration à Elisa Robuchon.
8: À commencer par les règles de circulation dans les communes évacuées mais pas touchées par le feu. À l'avenir, elle envisage plutôt
9: peut-être avoir une approche un peu plus différenciée au cas par cas pour certaines entreprises, pour les agriculteurs, ce que nous avons fait, mais aussi peut-être pour certaines entreprises qui ont des difficultés à arrêter leur process. Voilà, mais je pense que c'est un point qu'il faut qu'on approfondisse.
8: Autre point à améliorer, selon Marc Vermeulen, le patron du SDIS de la Gironde, favoriser l'accès aux massifs forestiers.
10: On a vu qu'il y a des choses à faire, notamment sur les chablis, notamment également sur une chasse qui, à un moment donné, était fermée. Donc, il faut qu'on continue à travailler sur ça. Et puis après, effectivement, il faut qu'on travaille sur le morcellement pour avoir des points de rendez-vous, des points de rupture, pour éviter d'avoir une continuité du massif.
8: Autrement dit, créer plus de pare-feu, c'est un point important du retour d'expérience des pompiers. Du côté des communes, la gestion des conséquences de l'incendie peut être perfectionnée.
11: Oui, je pense qu'on peut faire en sorte de se préparer peut-être mieux à ce type d'épisode.
8: Christophe Duprat, le maire de Saint-Aubin, de Médoc.
11: Améliorer notre système d'alerte vis-à-vis de la population. Moi, je pense aussi à préparer à l'avance une liste de ce qu'il faut amener quand on part de chez soi, ne pas emporter que 48 heures de médicaments, sachant combien de temps ça va durer. Penser à amener ses animaux, bien fermer sa maison. Voilà, des petites choses, des petits éléments qui font que s'il faut réévacuer demain, on est un petit vadémécum qui permettait de dire voilà ce que je dois faire avant de partir de chez moi, que même si c'est dans l'urgence, que je suis évacué.
8: Christophe Duprat, pour qui la communication entre les différents acteurs, élus, pompiers, État, mériterait d'être revue. En revanche, il retient aussi du positif.
11: Moi, je voulais dire quand même un sujet, c'est que le service public a tenu. On a évacué 200 000 personnes sur l'agglomération de Bordeaux. Ça ne s'était jamais vu depuis la Deuxième Guerre mondiale. Et ça s'est passé. Eh bien, le service public a permis de passer cette épreuve.
8: Une épreuve qui n'est pas encore tout à fait terminée. Il ne s'agit que d'un premier retour d'expérience. Le feu n'est pas encore éteint, rappelle la préfète de la Gironde, Sophie Broca.
6: Elisa Robuchon et son micro, ici Gironde. Le tram, la ligne B.

0: Attention aussi à cet accident sur la rocade en extérieur, signalé un peu plus tôt par Anne-Marie, tout à l'heure au 05 56 19 10 10, ça vous concerne entre les sorties 6 et 7, alors c'est quand même beaucoup plus calme que d'habitude, mais vous restez prudent quand vous arrivez sur le secteur. Bonne route.
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0: Et pour la bonne musique, Laurent Voulzy est avec nous. Bubble Star, ça fait du bien. Puis un peu de vacances avec Madonna, c'est Holiday, ça arrive avant 8h. Merci d'écouter ici Gironde ce matin. On vous souhaite un très bon début de journée, un très bon mercredi avec nous.

0: fait tous des 1 ensemble. Laurent Voulzy, Bubble Star, à 7h40. 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
0: Et une grosse pensée, un gros bisou à Natacha ce matin. C'est votre fête, ne les oubliez pas. Et ça fait plaisir en tout cas de commencer la journée avec la team du réveil. Nicolas, on vous donne, t'as combien de café là?
3: Ça tombe bien, en fait j'ai un souci, j'ai pas d'argent. Donc si vous avez 1,50€ pour la machine, je serais super content.
0: Ah celui-là, voilà.
3: Je suis à zéro là, pour
0: l'instant. Très bien, bah, je vous donnerai une petite capsule si vous voulez. À suivre, l'invité d'ici Gironde, ce sera avec vous Kevin.
4: Dominique Delport est le nouveau président des Girondins de Bordeaux. Autant vous dire qu'il dort pas beaucoup en ce moment, il doit en prendre du café pour le coup. Il vient d'abattre une dernière carte pour tenter de sauver le club d'une relégation régionale et peut-être même d'une liquidation.

0: Judiciaire, il est avec nous dans quelques instants.
1: La météo de ce mercredi, Nicolas, des températures qui repartent à la hausse aujourd'hui. Hein.
2: Oui, effectivement, l'été qui joue, les prolongations, Météo France qui annonce entre 31 et 34. Pour cet après-midi, on est, comme on dit, au-dessus des normales de saison.
1: Oui, 31 cet après-midi au Verdon, à Sissac-Médoc, 32 à Saint-Denis-de-Pile et Rosan, 33 sur Bordeaux, le bassin d'Arcachon, 34 donc cet après-midi à Langon, Capsieu encore à Blasimon.
2: Et 34 à Belin-Beulier qui est souvent la commune la plus chaude du département. Et avec la chaleur, ça devrait virer à l'orage, Marico, en fin de journée. Alors, en attendant, on se réveille quand même avec quelques gouttes possibles localement, mais la journée s'annonce plutôt assez agréable.
1: Ouais, la météo et ce ciel qui nous gâte en ce moment. Allez jeter un petit coup d'œil sur notre page Facebook. On vous a partagé la photo de Corinne à Aigues-Mortes-les-Graves, une photo magnifique de Mamatus.
2: Ça mérite une explication. Oui. Corinne, qui est notre correspondante météo, qui est passionnée par le ciel et les étoiles. Mmh. Voilà, elle sort souvent observer les planètes avec son télescope. Et elle nous explique que les Mamatus, en fait, ce sont des poches de nuages qui se créent à la base de nuages. Écoutez bien, Marie-Corinne, c'est très compliqué, c'est très scientifique, à base de nuages convectifs. Ils se forment à l'avant des nuages d'orage quand l'air est très sec. Et c'est effectivement, ça donne une super photo à voir sur la page Facebook ici, Gironde. Merci à Corinne.
1: Ouais, et à tous nos correspondants qui se lâchent tous les matins. On vous écoute, on vous lit, on vous écoute aussi donc tous les matins. Et on monte en voiture avec vous. On va parler gros sous, Nicolas.
2: On va parler du prix de la voiture. Combien ça vous coûte votre véhicule? Et notamment, combien ça vous a coûté pendant les vacances avec alors les péages? Il faut faire les comptes. Assurance, péage, entretien, réparation, stationnement. Combien vous coûte votre véhicule? Et le budget voiture en vacances, il a augmenté de 40% en 10 ans. 40% en 10 ans. Et pour les trajets en voiture, les Français ont dépensé cet été en moyenne 300 euros. On verra si vous êtes dans cette fourchette de prix.
1: Eh ben, dis donc, on va parler gros sous donc tout à l'heure.
2: Et puis on roule pas en Bentley, on roule dans une voiture
1: normale. Mais normale, oui, mais voilà. Bien sûr. On vous écoute sur le sujet et on commence donc cette journée avec vous. Vous écoutez ici Gironde.
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1: C'est une petite victoire pour les Girondins, peut-être un nouvel espoir. Sollicité par les repreneurs du club, le tribunal de commerce de Bordeaux a homologué hier après-midi un accord de conciliation qui confirme la viabilité financière des Marinés Blancs en cas de maintien. Oui. En National 1, le tribunal qui invite aussi la Fédération française de foot à se pencher de nouveau sur le cas du club, pour le moment exclu, on le rappelle, de toute compétition nationale. Avec nous pour en parler, le nouveau président des Girondins de Bordeaux.
6: Bonjour Dominique Delport.
7: Bonjour, nouveau président désigné. On verra ce que l'avenir nous réserve, mais en tout cas très mobilisé pour défendre ce club historique, légendaire, et effectivement satisfait de la décision d'hier, avec, je pense, pour tous les supporters, l'envie de nouveau que ce sujet des Girondins soit discuté au sein du comité exécutif de la Fédération française de football.
6: Bon, vous commencez déjà avec beaucoup de prudence jusque dans votre titre. Beaucoup de Bordelais, effectivement, habitués au feuilleton depuis des années, se disent, tiens, un épisode de plus. Est-ce que vous pensez sincèrement ce matin qu'il y a de l'espoir dans cet appel à la Fédération du tribunal de commerce là?
7: C'est pour ça qu'on avait anticipé cette démarche. On imaginait bien que pour le tribunal administratif, ça serait compliqué de déjuger la conciliation du CNOSF et l'appel de la DNCG. Encore une fois, chacun dans grande saga judiciaire a fait son travail. La DNCG, c'est effectivement le gendarme de la Fédération du foot français qui contrôle l'état des finances et la viabilité des clubs afin de garantir l'équité sportive. Qu'un club qui démarre une saison, eh bien, ne soit pas empêché en cours de saison. Et la DNCG, le 15 juillet, a raison, les fonds n'étaient pas là. En ce qui concerne les repreneurs, et notamment Park Bench, qui a rejoint Sparta et qui m'a demandé de les accompagner, on est arrivé le 27 juillet.
6: 15 jours trop tard, donc, en somme. Avant,
7: et en 3 jours, on a mis 10 millions, 600 000 euros en compte séquestre à la Caisse des
6: dépôts. Mais la Fédération vous dit aujourd'hui, on ne joue pas un match après le match, quoi, en somme. Hein. Vous avez emmené les fonds trop tard, il y a des règles.
7: Sauf que les règles doivent s'appliquer, l'équité sportive c'est important, mais les Girondins ne doivent pas non plus être pénalisés. Pourquoi ? Parce que le Girondin est le seul club dans ce cas de figure qui était sous un plan de continuation suite au redressement judiciaire, et ce plan de continuation de juin 2025, eh bien c'est aussi une décision de justice. Ce sont 400 créanciers, c'est 26 millions de dettes, et un travail qui a été fait par le club extrêmement scrupuleusement. Le budget 2025 a été tenu, la masse salariale a été tenue, et si, effectivement, par la décision de la Fédération française de football, qui est invitée à la rediscuter aujourd'hui par le tribunal de commerce de Bordeaux, si cette sanction était maintenue, si nous étions dans l'incapacité, eh bien, de jouer en National 1, alors que sportivement, le club a gagné ce droit. Le club était deuxième, 9 points devant le troisième, donc nous devrions être en quatrième division. Eh bien, alors, c'est le risque de liquidation judiciaire. Ces dettes ne seraient plus payées. Les 400 créanciers, dont beaucoup de et ces 26 millions avec pas loin de 10 millions de dettes pour l'État, tout ceci partirait. Et je pense, encore une fois, on peut pas rayer d'un trait de carte et d'un trait de crayon les Girondins de Bordeaux. Il y a eu effectivement des problèmes.
6: C'est la pression que vous mettez justement ce message sur la Fédération française de foot, en la mettant face à ses responsabilités.
1: Ici Girondins 7h47. Dominique Delport, le président désigné des Girondins de Bordeaux, est avec nous. Il répond à vos questions, Kevin Blandel.
6: Vous avez personnellement de bonnes relations avec Emmanuel Macron. Le maire de Bordeaux, Thomas Cazenave, est un macroniste. Est-ce qu'il peut vous aider, le président, dans cette affaire ? Est-ce qu'il vous êtes déjà en sous-main ?
7: Je pense que tous ceux qui aiment le football, j'ai eu beaucoup de présidents de clubs, de L1, de L2, j'ai parlé avec les présidents et directeurs de clubs qui sont aussi en National 1.
6: Certains n'étaient pas tendres avec vous d'ailleurs, ils ont signé une lettre.
7: Mais bien sûr, mais c'est normal, et on fait pas ce métier, on s'engage pas si on n'est pas prêt à recevoir la critique. On est tout à fait ouvert, et il y a eu des erreurs de fait. Ce qui est important, c'est que les repreneurs que je représente sont prêts à mettre 100 millions d'euros sur les 10 prochaines années.
6: 100 millions
7: d'euros. Ils sont prêts à revenir... 100 millions d'euros, ils sont prêts à revenir à l'essence du club, l'esprit girondin.
6: Et Emmanuel Macron, vous êtes alors en sous-main, le président ?
7: En tout cas, je pense qu'il y a beaucoup de et d'élus et de responsables qui ont envie, effectivement, que le foot français trouve un nouveau modèle. On est prêt à inventer un nouveau modèle. Les Girondins, vous savez, ça a contribué au foot français, pas uniquement avec ses meilleurs joueurs, ses meilleurs entraîneurs et son palmarès exceptionnel. Aussi, en innovant, les droits télé... C'était Claude Bèze, on l'oublie. Les droits télé qui aujourd'hui, on voit bien, on manque cruellement au foot français, ça a été inventé du côté du Haillan. On veut contribuer au foot français, on veut que les Girondins reviennent au plus haut niveau. Et s'il s'agit de promouvoir la Ligue 3, promouvoir les féminines, on est le seul club en départemental avec une équipe féminine. Les jeunes, on veut recréer un centre de formation professionnelle, car on est la seule région de Nouvelle-Aquitaine sans centre de formation pro. Et j'étais à la Ligue hier pour en discuter. Le projet que l'on a est un projet sérieux sur 10 ans qui vérifiera, je l'espère, que cet esprit girondin est toujours aussi d'actualité. Ça serait dommage qu'au moment où on a, je pense, le bon projet, les bons repreneurs et 100 millions devant nous, eh bien, on pousse le club en liquidation judiciaire.
6: Dominique Delport,
7: c'est exactement ce qui se passera.
6: Vous dites qu'il y a un risque de liquidation judiciaire, justement. Ça veut dire que si jamais le club est relégué en régional, vous abandonnerez le bateau ?
7: C'est pas ce que j'ai dit. J'ai dit qu'on serait toujours aux côtés des Girondins. Mais ce risque de liquidation judiciaire, il est réel. Et je veux aussi dire et être très clair avec la Fédération française de football, les créanciers se retourneront, je pense, contre cette décision. Ils ont accepté en 2025 que leur dette passe de 100 millions à 26 millions. Je peux vous assurer que on ne peut pas considérer que ces créanciers, qui étaient dans un plan de continuation sur 10 ans, avec des échéances, une rigueur, un commissaire à l'exécution du plan, ceci, ce sont des décisions de justice, avec l'autorité de la chose jugée. On ne peut pas balayer tout cela. Et donc, on aura, je pense, dans le cadre de cette décision, une situation inextricable, une situation beaucoup plus complexe.
6: Il n'y aurait pas de liquidation judiciaire si vous restez au club et que vous tenez vos engagements financiers. L'idée, c'est de savoir si, en cas de rétrogradation, vous serez toujours là pour mettre la main au pot. C'est ma question.
7: Je vais juste vous rappeler quels sont les enjeux financiers. On parle de 26 millions de dettes qui ne seraient pas effacées par la liquidation judiciaire. On parle de 19 millions de préjudices prud'homaux qui s'ajoutent. Donc, un club de Régional 1 qui démarre avec près de 40 millions
6: pour vous, c'est pas rentable, très clairement.
7: C'est pas ce que je dis. On n'a pas pris le temps d'étudier cela, mais démarrer en Régional 1 avec 40 millions de dettes et de risques, je pense que c'est inédit. Donc, on sera à côté des Girondins, mais aujourd'hui, on a une seule motivation. Parce que c'est le bon sens. C'est le bon sens. Regardez ce que fait le rugby, et avec le succès exceptionnel de l'UBB. Eh bien, quand un club de rugby a un problème de même nature, on lui enlève des points. Rétrograder le club, parce qu'il a 10 jours de retard sur le financement, avec des nouveaux repreneurs qui sont là pour longtemps et qui valident les valeurs du football que défend le président Philippe Diallo, avec qui j'ai une relation très cordiale et respectueuse. Je pense que là, on est un peu dans ce que l'avocat de la Fédé appelait le dogmatisme juridique.
6: Oui, on l'a entendu ce matin. L'appel est lancé.
7: Si on reprend un peu de hauteur, on a un club formidable, on a un désert de
6: Balistique
7: pour Nouvelle-Aquitaine.
6: Sur ici, Gironde, depuis des années.
7: On est prêt à jouer notre rôle. Exactement.
6: Et la balle est dans le camp de la Fédération française de foot, Dominique Delport. On a entendu votre cri du cœur ce matin, futur président potentiel à l'heure des Girondins de Bordeaux, on va le dire comme ça. Bonne journée à vous.
1: 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Du sport, des vacances qui se terminent. Et alors, le plus heureux des hommes dans ce studio. Bah oui,
2: c'est moi,
1: Nicolas.
2: J'ai eu mon café.
1: Offert par le patron directement.
2: Pas des Girondins de Bordeaux, mais le patron de la radio.
1: Bah ouais, la classe.
2: Merci, chef.
1: Bah voilà, si vous avez d'autres demandes, vous nous appelez. Notre chef est là aujourd'hui. Allez, on continue ensemble. Les infos de 8h dans quelques minutes, et puis un voyage dans le temps qui se prépare avec Stéphane Bern. On va manger des huîtres, mais pas des huîtres du bassin d'Arcachon. Vous allez voir, plonger dans l'histoire juste après. Madonna, à la vôtre, hein, Nicolas.

0: On chante les vacances avec Madonna sur ICI Gironde. On fait le bilan aussi de ces vacances, peut-être avec ces longues routes en voiture. On va parler gros sous donc avec vous, Nicolas, ce matin.
1: Effectivement, moi j'étais absolument estomaqué par le prix des bagnoles. Ouais. Je suis tombé sur, je regardais le prix, une R5. Vous vous souvenez de la fameuse Renault 5,
0: oui,
1: c'était l'équivalent de la Clio dans les années 70. Vous savez combien ça coûterait aujourd'hui en euros?
0: Oh là là, enfin, j'ai
1: c'était,
0: peur.
1: Non, c'était vendu que dalle. C'était vendu 6 000 euros. L'équivalent de 6 000 euros aujourd'hui.
2: Ah oui, ils la refont, le R5 d'ailleurs.
1: Ils la refont.
2: Elle est 5 000 euros.
1: En thermique, elle est alors un peu moins, 24 900 pour le prix.
2: Pardon, 24 499.
1: J'ai des meilleures affaires.
0: Qui dit plus? Qui dit moins?
1: Allez, non, surtout le bilan des courses, c'est que la voiture, ça coûte trop cher. C'est la question qu'on vous pose ce matin. Combien ça vous coûte votre véhicule entre alors l'achat en neuf ou en occasion, l'assurance, les péages, l'entretien, réparation, stationnement, contrôle technique, hein, j'en passe et des meilleurs. Budget voiture en vacances, vous avez peut-être pris la voiture pendant ces mois de juillet et août, ça a augmenté de 40% en 10 ans. Et les études sur le budget automobile des ménages français indiquent que le budget moyen par voiture, c'est environ 416 euros par mois. Et côté achat, un bond spectaculaire du prix moyen du neuf. On était aux alentours, allez, en moyenne, de 26 000 euros en 2018, on est passé pour une voiture neuve équivalente à 36 700 euros l'année dernière, une hausse de 40% en 6 ans. Vous pourrez commenter tout ça, nous dire combien ça vous coûte votre voiture, est-ce que vous avez fait les comptes et l'addition? Ça nous intéresse au 05 56 19 10 10.
0: À tout à l'heure, merci.
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0: 7h58, l'heure du cours d'histoire avec Stéphane Bern qui nous rejoint tous les matins. On voyage au 19e siècle dans une baie méditerranéenne où l'on ne cultive pas seulement le soleil, Stéphane.
8: Quand on pense aux huîtres, on imagine souvent l'Atlantique. Pourtant, une baie produit depuis plus d'un siècle des coquillages bercés au chant des cigales et à l'accent de Pagnol qui ont fini par séduire jusqu'au grand chef. En 1860, la Seyne-sur-Mer. Dans la baie de Tamaris, les premiers élevages de moules apparaissent déjà sur des pieux plantés en mer. La tradition conchylicole locale est ancienne. La baie possède un avantage rare. Protégée mais ouverte sur la Méditerranée, elle bénéficie d'un import continu en nutriments et en phytoplancton. Un club med avec buffet à volonté réservé aux pensionnaires des fonds marins. Au fil du temps, plusieurs familles d'ostréiculteurs s'y installent et développent un savoir-faire particulier. Ici, contrairement aux côtes atlantiques, il n'y a presque pas de marée. Des huîtres avec des horaires de bureau stables, qui grandissent donc en permanence immergées, souvent suspendues sur des cordes façon hamac, à la coule, ou élevées sur des tables marines. À ce niveau de sérénité, même l'application Petit Bambou leur demanderait presque des conseils. Résultat, des huîtres qui ont bien mangé à la cantine, réputées plus charnues, avec des notes de noisettes et une saveur très marquée par la Méditerranée.
9: Vous nous donnerez une bourriche d'huîtres, monsieur Blin, avec un petit vin blanc?
8: Certaines productions de Tamaris sont aujourd'hui plusieurs fois médaillées au concours général agricole de Paris et servies dans des restaurants étoilés.
10: Du coup, j'ai mangé les 12 douzaines d'huîtres.
8: Mais évidemment, sans leur médaille. Ce serait dommage de se faire sauter un plombage en pleine dégustation. À Tamaris, les huîtres poussent face aux palmiers et sous le soleil du Var. La preuve qu'en Méditerranée aussi, on peut avoir l'accent du Sud et finir sur un plateau de fruits de mer. Peu cher, quelle carrière.
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0: Et très bon début de journée, nous sommes mercredi 26 août, vous écoutez Ici Gironde, il est 8h.
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0: Les infos Kevin Blondel.
2: Oui, et une première info avant d'aller travailler, parce que c'est important à cette heure-ci, du rififi, du bazar dans les trams.
0: Alors c'était déjà compliqué sur la ligne B qui roule au ralenti depuis ce matin entre Quinconce et Berge-de-Garonne. Également des interruptions sur la ligne D interrompue entre Quinconce et Carl Vernet avec un tram en panne. Pas d'heure de reprise encore annoncée par TBM. On guette tout ça pour vous, évidemment.
2: Comment on aurait pu mieux faire ? Est-ce qu'il y a eu des ratés quelque part ? Après le terrible incendie de Somos, c'était l'heure du bilan hier en préfecture, appelé un peu sauvagement RETEX dans le jargon pour retour d'expérience. La préfète a réuni les parlementaires, les maires des collectivités concernées par le feu et les évacuations, les responsables des pompiers aussi.
0: Elle a l'occasion de rappeler que non, la commune du Porge n'a pas été abandonnée.
2: Ouais, la préfète a insisté sur ce point, épaulée par le directeur des pompiers du département qui a expliqué le dispositif mis en place.
0: L'occasion aussi de réfléchir à l'avenir.
2: Olivier Allard, le maire du Temple, commune touchée par le feu, était présent à cette réunion. Il évoque deux pistes d'amélioration, notamment la création de pare-feu.
11: On peut plus se permettre d'avoir des maisons en lisière de forêt. Donc c'est quelque chose qu'il faut prendre en compte et il va falloir que là on se mette autour d'une table et que l'État dise c'est plus possible. Il en va de l'intégrité physique des habitants du bourg. Donc il faut absolument qu'on ait... les pare-feux, c'est pas l'alpha, l'oméga, mais disons qu'on peut déjà commencer par ça. Il y a les OLD, les obligations légales de débroussaillement aussi, qui sont pas respectées ou qui sont mal respectées. Donc tout ça, il va falloir qu'on se mette autour d'une table pour que de tels faits ne se reproduisent pas. Moi, je l'ai dit, en 2022, on a eu un incendie beaucoup moins important. 2026, là... Ça a été énorme et il faut faire en sorte qu'on n'ait pas 2030.
2: Une nouvelle session de permanence juridique proposée d'ailleurs aujourd'hui aux sinistrés du Porge, dont on parlait, des juristes, des avocats sont présents sur place de 9h30 ce matin à 12h30, puis de 13h30 à 16h30. L'idée, c'est de répondre à toutes les questions et d'aider dans les démarches qui sont parfois longues et compliquées. Nos pompiers ont d'ailleurs dû traiter plusieurs fumerons encore là, ces dernières heures et dans la nuit, à Marcheprime, à Lacanau, au Porge, justement, ou encore à Lège, ainsi qu'au Temple, preuve que le danger de reprise reste encore toujours très élevé. Un accident de poids lourd très tôt ce matin sur l'autoroute A63 à hauteur de Mios en direction de Bayonne. Il était environ 6 heures du matin. Le camion transportait des fruits et légumes. Le conducteur a été simplement légèrement blessé. Le trafic perturbé quand même pendant plus d'une heure et demie parce que le réservoir de carburant fuyait sur la route.
0: Faut-il reporter l'ouverture de la chasse ?
2: Question brûlante après cet incendie de Somos qui a fait beaucoup de mal à la faune. Des animaux morts, beaucoup affamés, certains blessés, un milieu naturel détruit dans certains secteurs. L'ouverture générale de la chasse, c'est pour le 13 septembre. Et plusieurs associations, comme la Ligue de protection des oiseaux, demandent son report pour laisser le temps à la nature de souffler, de se remettre. Lucille Darter, déléguée de l'ASPAS en Gironde, l'association de protection des animaux sauvages, pour le coup, demande, elle, une décision plus globale de la préfecture, pas seulement dans les secteurs sinistrés.
12: On s'est dit que ça serait bien d'avoir une décision un peu globale, justement pour contrebalancer l'été qui a été très dur, parce qu'il n'y a pas eu que les incendies, il y a aussi eu des alertes avant, notamment à cause de la sécheresse et des canicules. Les centres de faune sauvage étaient déjà débordés parce qu'il n'y arrêtait pas d'avoir des animaux déshydratés et qui faisaient des coups de chaleur également. Décaler l'ouverture de quelques semaines, ça pourrait être possible et ça leur permettrait de se faire des nouveaux territoires, parce qu'il y en a qui se sont enfuis des zones, mais bon, il faut qu'ils trouvent aussi un nouveau territoire qui soit adéquat. Il faut qu'ils partagent ce territoire avec les autres espèces qui étaient déjà là. Enfin voilà, il y a toute une réorganisation.
2: Le président de la Fédération de chasse en Gironde, Thibaut Varenne, reconnaît que la période est très compliquée, mais pour lui, on va trop vite. Il reste du temps avant l'ouverture prévue le 13 septembre.
13: 2026 a été un été dramatiquement sec, même si heureusement, et moi je le sais sur mon territoire, il y a encore un certain nombre de trous d'eau, les animaux ont heureusement encore accès à l'eau. Voilà. Peut-être parce que la Gironde est un département privilégié. D'ailleurs, aujourd'hui, le département n'est pas en vigilance rouge, parce qu'on a la chance d'avoir beaucoup d'eau en Gironde qui coule, et du coup, les animaux ont accès à l'eau et il y a encore de la verdure pour les nourrir. Ça, je peux vous rassurer. Après, la chasse n'est pas ouverte, elle ouvrira dans 3 semaines. Les chasseurs sauront, bien entendu, en concertation avec les préfectures, prendre leurs responsabilités s'il faut pour ne pas ouvrir la chasse. J'ose espérer que d'ici le 15 septembre, le temps se rafraîchisse, voilà, ce qui a l'air d'être le cas en ce moment, que la pluie va faire son retour, on en a vraiment besoin, et que du coup, les chasseurs puissent effectivement faire l'ouverture à minima le matin, à la fraîche, de bonne heure.
2: Ouais, le matin, parce que si le département reste en vigilance orange feu de forêt, comme c'est le cas en ce moment, il sera de toute façon interdit de chasser l'après-midi dans les massifs forestiers pour éviter tout départ d'incendie. On a beaucoup parlé de cet été catastrophique pour le secteur du tourisme chez nous en Gironde. Il l'est aussi pour nos agriculteurs. Il y a eu la sécheresse, les canicules à répétition, les incendies donc, et puis comme si ça ne suffisait pas, il y a eu la grêle lundi après-midi dans le Réolais notamment. En fonction des productions et des secteurs, on parle de pertes estimées jusqu'à 80% de la production. La Chambre d'agriculture demande des mesures d'aide et notamment le dégrèvement exceptionnel de la taxe foncière sur le non-bâti.
0: Ici Gironde, 8h06, elle recueille les chats errants mais risque de se retrouver à la rue.
2: L'association Mérignac Chats errants n'a plus de local. Les bénévoles et les chats doivent quitter les lieux aujourd'hui, dernier délai, parce que ces locaux historiques ne sont plus aux normes. On a beaucoup entendu parler de son travail pendant les incendies pour recueillir les chats et nourrir ceux des quartiers évacués de Mérignac, sauf que dans le même temps, elle commençait déjà à débarrasser le plancher Victor Delfouille. D'ailleurs, le local est quasiment vide désormais.
14: Au milieu du local, il ne reste plus qu'une grosse table en bois où se trouvaient les animaux accueillis par Mérignac Chats errants.
15: Ça nous permettait d'avoir un sas entre les familles d'accueil et la rue.
14: Véronique Lavessière, vice-présidente de l'association.
15: Ça nous permettait de garder des chats en observation, d'attendre qu'ils passent devant un vétérinaire, de les remettre un petit peu sur pattes en boostant un peu la nourriture.
14: Mais en juin, une commission de sécurité passe, le local n'est pas aux normes, il y a un risque d'incendie, d'autant plus dangereux, leur dit l'Amérique, le bâtiment est collé à une école.
15: On s'est demandé comment on pouvait nous provoquer un incendie avec deux ventilateurs parce qu'il faisait chaud et puis effectivement on avait quelques croquettes et quelques pâtés à l'intérieur.
14: Déception pour l'association, elle ne pourra pas trouver refuge ailleurs sur la commune. Selon Michel Pagès, adjointe à la bienveillance animale à Mérignac, ça n'est plus possible.
16: Déjà leur local était temporaire, il est arrivé à son terme en 2024. Après Mérignac ça compte 500 associations, donc on ne dispose pas de locaux permettant d'attribuer à tout le monde un espace dédié.
14: Alors en attendant, les chats sont accueillis directement chez les bénévoles, mais la vice-présidente lance un appel pour un nouveau local.
15: Si possible, un local en lien avec une municipalité, mais ça peut être en particulier mécène, on n'est pas contre.
14: Car sans ce lieu, l'association ne peut plus accompagner et faire adopter autant de chats errants qu'avant.
2: Victor Delfouillou à Mérignac. Et puis le tribunal de commerce de Bordeaux au chevet des Girondins. Il vient d'homologuer l'accord de vente du club et la viabilité financière du projet de Sparta Capital. Le fonds d'investissement en quinte matière nationale 1. Le tribunal invite même la Fédération française de foot à rouvrir le dossier. On en a parlé il y a quelques minutes avec le potentiel futur président des Girondins, Dominique Delport, qui se dit optimiste et combatif. En tout cas, et qui assure qu'il n'abandonnera pas le club quoi qu'il arrive. C'est à réécouter sur ici.fr.
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2: Côté météo, on va vivre un peu les quatre saisons aujourd'hui.
0: Exactement, avec du soleil au cours de la journée, quelques éclaircies, puis ensuite des orages, même un risque de grêle en fin de journée. C'est ce que nous dit Météo France, avec toujours cette vigilance jaune pour les orages sur notre département. Les températures qui seront lourdes, chaudes cet après-midi, jusqu'à 34 degrés annoncés à Langon, Sauternes ou encore à Cadillac et Longuarant. Ce sera le cas aussi du côté de Castillon-la-Bataille et Sauveterre de Guyenne, 33 sur Bordeaux et Métropole, sur le secteur de Lacanau ou encore au Cap Ferret, 32 à Saint-Émilion, si vous êtes à Coutras ou encore à Blaye, 31 pour le Médoc du Verdon à Pauillac cet après-midi. Demain, ça baisse un peu, toujours ce risque d'orage annoncé sur notre département. Sur les routes girondines, pas de grosses difficultés signalées pour l'instant. Le plus gros point noir, c'est le réseau TBM avec la ligne D qui est interrompue, on vous le disait il y a quelques instants, entre les stations Quinconce et Carle-Vernet. Un tram en panne et aussi des répercussions sur les lignes C et F, notamment entre Quinconce et Saint-Michel ou encore entre Sainte-Catherine et Saint-Michel. Prenez vos précautions. Vous pouvez par exemple vous reporter sur les lignes 1, 24 ou G en relais. C'est ce que nous disent TBM, les transports de Bordeaux Métropole.
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0: Et un très bon mercredi qui commence avec du bon son dans les oreilles. Cock Robin est tout plein de souvenirs et des histoires d'A aussi pour chanter. Et Rita Mitsuko retourne dans les années 80. Ça fait plaisir de commencer la journée avec vous à 8h09. Ne changez rien.

0: Des histoires d'âme et des Rita Mitsouko sur Ici Gironde.
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0: Et c'est un peu ça ici Gironde, hein, cette belle histoire d'amour avec vous tous les matins. On se réveille ensemble, on se prépare ensemble et puis on part au boulot aussi. Bon courage à vous. Et pour les pressés de la rentrée, bah oui j'en connais, hein, vous qui voulez savoir avant tout le monde dans quelle classe sera votre enfant. Attention, attention Nicolas.
3: Effectivement, il y a des sites, alors de nouvelles arnaques, des oui. sites frauduleux qui vous promettent alors de tout vous révéler. Est-ce qu'il sera dans la 6e A, 6e B, 6e C, etc.
0: Ça, oui.
3: Avec qui? Alors ça peut vous coûter cher. Attendez patiemment la vraie liste et surtout vous allez écouter dans un instant les conseils d'Audrazo pour ne pas vous faire avoir avec ces arnaques en ligne.
0: Des conseils, des témoignages aussi avec vous chaque matin. Et Nicolas, un sujet qui va faire réagir encore aujourd'hui, la voiture.
3: Et surtout le prix. Combien ça vous coûte votre voiture, votre moto aussi, tiens, si vous êtes aussi. Motard. Question qu'on vous pose ce matin au 05 56 19 10 10. Le budget voiture pendant les vacances qui a augmenté, c'était peut-être votre cas, vous êtes parti avec la voiture en famille. Ce budget voiture en vacances qui a augmenté de 40% au cours des 10 dernières années. Puis on rajoute tout le reste, stationnement, assurance, réparation, entretien, contrôle technique.
0: Ça va vite.
3: On veut avoir l'addition. Combien ça vous coûte votre véhicule par an? 05 56 19 10 10.
0: Allez,
3: tout
0: en
3: à
0: attendant,
3: l'heure.
0: Nous, on vous fait des cadeaux aussi.
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3: Ah oui.
0: Les cadeaux. Ça vous plaît ça? Bah, parmi les incontournables,
3: j'aime
0: Nicolas.
3: J'aime bien gâter tout le monde.
0: Ah oui. La Cité du Vin,
3: oui.
0: On connaît forcément.
3: Lieu emblématique, évidemment, pour les amoureux de vin, mais pas que, hein, pour les curieux, ceux qui aussi. Ont envie de découvrir ces cultures, ces civilisations du vin. Pour vous, ce matin, on vous offre la visite de la Cité du Vin. Ça inclut en plus une dégustation, le parcours permanent, les expos. Et puis surtout, le plus important, c'est du bon temps en jouant avec nous dans quelques minutes au Canelé ou pas Canelé.
0: Le numéro de téléphone pour nous rejoindre, le 05 56 19 10 10. Vous nous appelez dès maintenant, puis on joue ensemble pour vous offrir ce très très beau cadeau.
3: On joue un bon candidat ce matin.
0: On veut
3: parce que tout
0: gagnants.
3: À l'heure, il y a une heure, c'était difficile. Hein.
0: Ouais. Mais ça arrive.
3: Mais ça arrive. Il faut gagner. Il faut gagner ce matin.
0: On vous attend, à tout de suite.
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4: On répare le vélo.
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4: La ville de Gradignan vous propose un atelier de réparation de vélos participatif gratuit avec l'atelier mobile de l'asso Et tu récup. C'est ce samedi 29 août au matin. Gros plan sur cette initiative. Des ateliers associatifs existent dans la métropole. Pensez-y.
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0: C'est pas vrai, c'est le rendez-vous anti-arnaque tous les matins là, à 8h17 avec Audrazo et donc cette rentrée scolaire qui approche à grands pas et ces fameux sites frauduleux qui reviennent eux aussi et qui prétendent nous révéler à l'avance dans quelle classe sera notre enfant et avec qui, Aude.
8: Effectivement, je surfais tranquillement là sur les réseaux sociaux l'autre jour et je suis tombée sur cette vidéo.
9: Je vais vous faire un tuto, voilà, donc le site c'est mafutureclasse.com. Donc ce que vous faites, c'est que vous mettez vos informations, ensuite vous faites accéder à ma fiche classe, ça va charger et votre classe sera là. Voilà, donc n'hésitez pas, mafutureclasse.com.
8: Alors, contrairement à ce jeune homme, non seulement je vous conseille d'hésiter, mais je vous conseille de ne surtout pas aller sur ce site et d'en parler, de prévenir vos enfants, vos ados qui eux aussi vont tomber sur ces vidéos et qui trépignent d'impatience, ça se comprend, pour savoir s'ils pourront s'asseoir avec leurs copains, copines à la rentrée.
0: Bon Aude, pourquoi il ne faut pas aller sur ce site?
8: Déjà, il ne vous révélera rien du tout. La preuve en commentaire, tous les internautes répondent que ça ne marche connaissent pas ou que ça leur affiche des noms de gens qui ne sont pas dans leur établissement. Et ne vous fiez pas au drapeau bleu, blanc, rouge et à l'aspect très officiel de ce site. Il n'y a pas de plateforme de l'éducation nationale pour connaître à l'avance la composition des classes. Ça n'existe pas. Deuxième raison, le site vous fait rentrer, attention, des infos très personnelles. Le nom, prénom de votre enfant, le nom de son établissement, sa ville. C'est dangereux de laisser traîner des informations comme ça. Vous ne savez pas à qui vous les donnez. J'en ai repéré d'autres, des sites comme celui-là. Vous avez voirtaclasse.com ou trouveclasse.com. Alors, je comprends qu'il y ait du stress, de l'impatience, mais je vous conseille d'attendre patiemment que l'école, le collège, le lycée vous donne la composition de la classe quand il aura décidé de le faire. C'est lui qui décide.
0: Allez, on attend tranquillement. Ça approche en effet cette rentrée. Tous ces bons conseils. Merci beaucoup Aude. Et on ne tombe pas dans le panneau. Patience aussi pour vous, usagers du tram. On vous rappelle ces interruptions, notamment sur la ligne D, toujours en cours entre Quinconce et Carl Vernet. C'est un tram en panne qui entraîne cette interruption avec des conséquences aussi sur d'autres lignes, notamment la ligne C entre Quinconce et Saint-Michel. La ligne F également entre Sainte-Catherine et Saint-Michel. TBM ne communique pas encore sur une heure de reprise sur ces secteurs-là. On guette pour vous, évidemment. Et puis, si vous êtes dans le secteur, vous avez des précisions à nous apporter aussi. Le 05 56 19 10 10. Bon courage. Robin, pour vous remonter le moral. Bah oui, c'est pas toujours facile le matin de se réveiller à 8h19. Vous êtes déjà peut-être au travail comme nous. On est avec vous, avec Nicolas, jusqu'à 9h. Vous êtes avec nous ici, Gironde, en ce mercredi matin. Bon début de journée.

0: Le talent à l'état pur, Cock Robin, Just Around the Corner. Ici Gironde à 8h23.
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0: Ici Gironde, dans tous les bons coups et les meilleurs cadeaux, Nicolas. On va à la Cité du Vin à Bordeaux.
3: Ouais, et le talent à l'état pur, puisque vous en parliez, avec notre candidat. Non, c'est pas vous, Kevin, c'est notre candidat.
0: Oh là là, comment il est celui-là?
3: Au téléphone.
0: Bah oui, c'est Bernard.
3: Salut Bernard.
4: Bonjour.
0: À Saint-Aubin-de-Médoc.
3: Il a l'air bien réveillé, notre Bernard.
0: J'espère. On va jouer au cannelé ou pas cannelé, Bernard, pour vous offrir donc ce très beau cadeau à la Cité du Vin.
3: Effectivement, visite, vous irez découvrir la vue depuis le belvédère, dégustation, alors verre de vin ou boisson sans alcool, c'est comme vous voulez, puis évidemment découverte des expos et parcours permanent avec l'expo Martine Parr aussi dans les jardins, c'est très sympa.
0: Vous connaissez bien l'endroit, Nicolas. Un thème, trois propositions. Si c'est Girondin, on dit...
3: Ben, on dit cannelé.
0: Merci. Bernard, vous êtes toujours là.
3: Non, il ne suit pas. Bernard, il ne suit pas du tout, là.
0: Il est hyper concentré, Bernard.
3: Et sinon, si c'est pas cannelé, si c'est pas Girondin, donc
0: c'est pas cannelé.
3: C'est pas cannelé.
0: Si vous avez compris, c'est clair.
5: C'est pas Girondin.
3: C'est clair et net, c'est tout. Allez, le thème du jour, ouais. Marie-Corinne, je crois que c'est les musées.
0: Exactement. Bon. Il nous faut deux bonnes réponses que vous nous donnez en 5 secondes à chaque fois. Bernard. On est parti, c'est parti.
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0: La première proposition nous amène du côté du CAPC, Bernard. Le CAPC, cannelé ou pas cannelé?
4: Cannelé.
0: Eh ben ouais. Oui, sans hésitation.
3: Effectivement. Les entrepôts Lainé, voilà, oui. Qui abritent ce centre d'art contemporain.
0: Magnifique.
3: À Bordeaux, endroit. Tout près de la Bourse Maritime. Proposition numéro 2, si je vous dis, Bernard, la maison de l'huître.
4: Oh oui, je vais dire oui.
3: Bah oui.
0: Eh oui, cannelé.
3: Maison de l'huître.
0: C'est cannelé.
3: Agus Jean Mestras.
4: Bah c'est gagné.
0: Bah c'est gagné.
3: C'est gagné. On avait une troisième pour le fun.
0: Oui, allez.
3: Parce qu'on va apprendre un truc sympa.
0: Le palais du costume Mazarin, Bernard.
4: Mazarin, c'est pas de chez nous, ça. Allez, non.
0: Bah, eh ben, c'est perdu.
3: Si. Et pourtant, c'est de chez nous. C'est à l'Espar Médoc, oui. le palais du costume.
0: Ouais,
3: voilà,
0: ouais,
3: dans le Médoc.
0: À voir aussi, hein. Franchement, magnifique.
3: Bon, c'est gagné, impeccable. Bravo, Bernard.
4: Ben, c'est gentil, merci.
3: Cité du vin pour vous, découverte du belvédère, dégustation, invité par ici Gironde.
0: On dit merci qui?
3: On dit merci Nicolas Fauveau.
0: Oh non, mais c'est pas possible celui-là.
4: C'est vrai que ça fait plaisir de la retrouver.
3: Bon, super.
0: Mais c'est gentil.
3: C'est gentil.
0: Merci papa.
3: Merci beaucoup Bernard.
0: Non, je fais des gros bisous Bernard. Passez une bonne journée. Merci aussi pour votre fidélité. À très bientôt.
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0: Eh ben oui, c'est l'heure des retrouvailles, bientôt la rentrée. Les fameuses bonnes résolutions, celles qui reviennent le plus, hein, c'est perdre du poids ou reprendre peut-être une activité physique. Voici justement l'histoire d'un Girondin. C'est notre Girondin du jour qu'on a envie de vous présenter. Cet homme, il a perdu la moitié de son poids, figurez-vous. Rencontre avec Olivier Cabroli.
6: Bonjour, je m'appelle Ludovic Dromard, j'ai 52 ans, je suis bordelais depuis 35 ans et il y a 14 ans j'ai perdu 60 kilos. Alors j'ai envie de dire, ce qui se voit le plus ça va être le ventre qui disparaît, mais ce qui change le plus c'est le visage.
7: Ludovic est à ce jour paysagiste sur Saint-André-de-Cubzac. Sa vie a basculé le 14 février 2012 et on peut dire que sa femme a vécu la pire Saint-Valentin de sa vie. Elle l'a accompagné dans une opération de chirurgie afin de perdre effectivement 60 kilos, un poids qu'il a réussi à stabiliser depuis 14 ans. Voici son histoire. Histoire qui commence par un corps obèse.
6: Beaucoup dans mon poing, un ventre très très gros et vraiment compliqué de me mouvoir, de bouger, de faire mes lacets, de mettre mes chaussettes. Et le pire, c'est d'aller chercher ma fille à la crèche et de mettre les surchaussures. Je me suis dit non, faut faire quelque chose. Et effectivement, ce bypass a très bien fonctionné sur moi, puisqu'en 6 mois, j'ai perdu 60 kilos pour me retrouver de 130 kilos à 70. Mon propre père m'a pas reconnu à l'aéroport. Mes amis aussi ont demandé à mon épouse à un moment donné, mais t'as changé de mari, il est où Ludovic? Donc ça, et des clients, voilà, puisque je suis entrepreneur, qui me demandaient si j'étais mon frère.
7: Perdre 60 kilos, c'est se débarrasser d'un poids, colossal à porter tous les jours, celui d'une machine à laver. Il est évident que la vie de Ludovic a donc radicalement changé.
6: Oui, les courses, c'est plus facile, même faire le quotidien, faire du ménage, ou même simplement le conduire une tondeuse facilement, sans être gêné par le ventre, hein, puisque à l'époque, c'était le cas.
7: J'imagine que vous avez investi dans une quantité phénoménale de nouveaux vêtements, de pantalons, de chemises.
6: C'est quelque chose qu'on n'a pas du tout anticipé, pas forcément le budget, pas la vitesse non plus à la à laquelle on passe du 54 au 38. On achète un pantalon, deux jours après il va plus, il est trop grand.
7: Et donc au quotidien, ça doit vous inciter à ne pas trop manger et à préserver un petit peu ce bénéfice, ces 60 kilos que vous avez perdu au total.
6: Bien sûr qu'il faut continuer à faire attention, l'opération n'est pas miraculeuse, elle ne nous enlève pas nos démons, elle ne nous enlève pas nos problématiques face à l'alimentation et face au sucre ou au gras.
7: Ludovic, dites-moi, quelle est votre plus belle fierté par rapport à cette perte de poids, je le rappelle, de 60 kilos au total?
6: Porter ma fille, pouvoir jouer avec elle, pouvoir partager des choses ensemble, c'est vrai que c'est une vraie victoire ça.
7: Et votre femme Christelle, qu'est-ce qu'elle en pense de tout ça?
6: Bon, on va lui demander, Christelle, qu'est-ce que t'en penses?
5: Je me rappellerai toujours d'une phrase que m'a dit le chirurgien, j'espère que ça va bien entre vous, parce que tout va basculer.
7: Mais parfois, vous avez été surprise, la nuit notamment.
5: Quand je dors avec Ludovic, en général, je le prends dans mes bras. Et en fait, une nuit, je dormais et je me suis réveillée. Et j'ai eu en fait un sursaut parce que mes mains n'ont pas reconnu le corps sur lequel elles étaient.
7: Il a fallu faire le deuil des poignées d'amour, quoi.
5: Oui. Même si elles sont un peu revenues et que c'est quelque chose que j'apprécie, donc il n'y a pas de problème là-dessus.
7: Ce changement physique l'a porté vers de nouveaux défis sportifs, notamment comme le marathon des sables au Maroc sur 240 km. 2026 est à présent l'année de la stabilisation de son poids. L'objectif est de garder ce capital le plus longtemps possible.
0: Et pour s'entretenir, on a un rendez-vous à ne pas rater tous les week-ends, 8h50 avec notre coach. Ici Gironde, c'est Ewen James qui répond à toutes vos questions pour vous aider à rester vous aussi en forme au quotidien.
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0: Et l'actu local en Gironde avec vous, Kevin Blondel.
9: L'heure du bilan pour le meilleur et pour le pire. La préfète de la Gironde a rassemblé hier pompiers et élus pour faire l'état des lieux de la lutte contre le méga-feu de Somos. Qu'est-ce qu'on a bien fait? Qu'est-ce qu'on aurait pu mieux faire? Comment mieux se protéger de ces feux à l'avenir? Parmi les points évoqués, la nécessité de mieux adapter nos forêts pour les années qui viennent. Et s'il restait un espoir pour les Girondins de Bordeaux, le repreneur Sparta Capital veut y croire. Hier, le tribunal de commerce a validé la solidité de leur projet et a appelé la fédération de foot à rouvrir le dossier. On va entendre le président, a priori futur président, Dominique Delporte, dans quelques instants.
0: Toute l'actualité aussi en France et dans le monde, le 90 secondes. Valentine, le test à 8h31.
10: À tous les parents, les fournitures scolaires sont un peu moins chères en cette rentrée. Le panier de votre radio ici coûte 1,85€ de moins que l'an passé grâce à une hausse des prix contenue par les supermarchés et à des commandes passées avant le début de la guerre au Moyen-Orient. Des grêlons jusqu'à 5 cm de diamètre, de très fortes pluies et des rafales de vent jusqu'à 100 km/h. De nouveaux orages arrivent par l'ouest où 12 départements sont en vigilance orange, deux jours après une perturbation violente et le passage d'une tornade dans l'Aude. Vous avez peut-être vu la vidéo sur nos réseaux sociaux, celle d'un enfant à Nîmes, nourri par une voisine par la fenêtre de sa chambre où il dit être enfermé par son beau-père depuis le début de l'été. La justice confirme le placement du garçon de 8 ans en foyer pour au moins un an. C'est une première en France, à voir sur ici.fr. Des œufs de crocodile du Nil ont éclos dans une réserve de la Drôme sans intervention humaine. Les canicules à répétition ont largement suffi à maintenir les œufs à une température d'au moins 28 degrés pendant 3 mois de suite. C'est un peu comme lorsque la France a perdu son Johnny Hallyday. Les États-Unis pleurent ce matin leur reine de la musique country, Dolly Parton, est morte à 80 ans. Et puis le premier gros test à l'Euro de volleyball pour les Françaises. À 16h, les Bleus affrontent les Italiennes, championnes du monde et championnes olympiques en titre. Les Françaises sont d'ores et déjà qualifiées pour les 8e de finale. C'est un match de poule.
0: Et l'info d'ici en Gironde, c'est donc cet espoir fou pour les Girondins de Bordeaux.
9: Les repreneurs du club de foot avaient rendez-vous au tribunal de commerce hier. Tribunal qui dit oui. Le nouveau projet du fonds Sparta Capital qui reprend les Girondins est viable en cas de maintien en National 1. Il demande même à la Fédération Française de Foot de se repencher sur le dossier, elle qui l'a exclu, je le rappelle, de toute compétition nationale. Alors, ça garantit rien, hein, tout ça, Clément Carpentier. La Fédération fait bien ce qu'elle veut, mais c'est une petite lueur d'espoir quand même.
11: Enfin, une victoire. À la sortie de la salle d'audience, Mathieu Barandas, l'avocat du club, préfère en sourire. Il faut dire qu'après les échecs des recours devant le Comité national olympique et sportif français et le tribunal administratif ces dernières semaines, il a broyé pas mal de noir, il savoure donc un peu.
12: C'est une décision qui est extrêmement importante puisque c'est un jugement de tribunal de commerce et il acte de la pérennité économique du club des Girondins de Bordeaux. Et surtout, il intègre des dispositions qui invitent la Fédération française de football à réexaminer la situation économique du club.
11: Reste que cette invitation n'oblige en rien la Fédération française de football et surtout, ça fait déjà 3 semaines qu'elle refuse de se saisir du dossier pour le réétudier. La seule chose qui pourrait peut-être la faire changer d'avis après ce jugement, ce sont les risques juridiques et financiers. Si le club est liquidé demain, les créanciers pourront se retourner contre elle pour le préjudice causé et demander des dédommagements. Mathieu Barandas.
12: On a confiance dans le fait que la Fédération française ne va pas éviter le sujet, puisque ça aboutirait à une véritable catastrophe pour le club, qu'elle va s'en emparer. Nous, du côté du club, on est prêts à dialoguer avec la Fédération et notamment son COMEX, puisque d'un point de vue réglementaire et statutaire, le COMEX de la Fédération a la possibilité de répondre favorablement à l'invitation du tribunal de commerce.
11: Le dossier est aussi devenu très politique ces derniers jours. Les dirigeants bordelais, via leur nouveau président Dominique Delport, l'ont fait remonter jusqu'à l'Élysée. En attendant, au club, la situation est très difficile. Salariés et joueurs sont dans le flou. Ces derniers ne s'entraînent presque plus. Arnaud Saint-André, le directeur général des Girondins.
13: Ça fait maintenant 2 mois, je crois, qu'on est en procédure. Donc forcément, c'est compliqué. On a été transparent, je pense, depuis le début sur l'ensemble des démarches qui ont été entreprises. Et c'est ce qui fait qu'on a réussi, je pense, à tenir tout le monde, même si j'entends que c'est éprouvant pour les salariés, pour les joueurs, devoir aller s'entraîner. Mais en tout cas, tout le monde au club, que ce soit administratif et joueurs, staff, ont été exemplaires et ça, c'est aussi une vraie victoire.
11: Et tous comptent bien l'être jusqu'au bout, peu importe le dénouement pour le club dans les prochains jours.
9: Merci Clément Carpentier pour vos lumières, parce que c'est complexe tout ça. Et dans le journal de 9h, on va entendre le futur président potentiel du club, Dominique Delport. De la chaleur aujourd'hui, puis des risques d'orage ?
0: Oui, c'est ça, puisque la vigilance jaune phénomène orage est toujours d'actualité sur notre département. Des orages plutôt en fin de journée et en attendant, quelques gouttes possibles ce matin, mais la journée s'annonce quand même agréable, ce que nous dit Météo France. Il y aura quelques nuages dans le ciel girondin quand même. 16-19 degrés, c'était ce matin tôt. Cet après-midi, ça va monter jusqu'à 31 degrés sur la pointe du Médoc, 32 degrés à Lussac.

0: Quinconce et Carl Vernet, des ralentissements, interruptions aussi sur le tram C entre Quinconce et Saint-Michel, tram F impacté aussi entre Sainte-Catherine et Saint-Michel. Bon courage.
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0: Les Innocents colorent sur Ici Gironde à 8h37. Bon courage à vous, c'est mercredi. On est avec vous jusqu'à 9h.

0: bleu le ciel.
1: Les Innocents est de très belles couleurs sur Ici Gironde.
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1: Et de jolies couleurs aussi hein, sur la peau, toute bronzée, là, de retour des vacances. On y pense encore, allez, courage pour la reprise.
4: Votre bronzage et votre peau, on s'en occupe d'ailleurs avec le docteur Kierzek, ses conseils et sa consultation médicale, c'est à suivre avant 9h.
1: Ici c'est le Sud-Ouest, l'info chaque matin chez nous et nos voisins. Alors on part dans les Landes où la Poste ne veut plus déposer le courrier d'un couple de retraités.
4: On est plus précisément à Sarbarzan, près de Roquefort. Ce couple vient d'être informé par la Poste que bientôt il risquait de ne plus avoir le courrier dans la boîte aux lettres, mais dans une agence de la Poste à 12 km de là. Pourquoi ? Parce que leur maison est isolée, en forêt, accessible uniquement par un chemin forestier. La Poste dit se conformer au règlement. Pour Jean-François, le retraité en question, c'est surtout une nouvelle preuve du recul du service public.
5: Alors, les raisons invoquées seraient, le chemin serait non carrossable. Vous avez pu remarquer que vous avez pris le chemin comme bon nombre de gens et qu'il est carrossable. Et que je serais dans une impasse sans aire de retournement. Et comme vous pourrez le constater, tout le monde peut se retourner sans avoir à rencontrer des difficultés. En fait, le problème, c'est le problème de la Poste qui veut réduire ses coûts en réduisant le nombre de points de remise, tout simplement. Pour avoir travaillé 37 ans à la Poste et connaissant les rouages de la Poste, je sais comment les objectifs se réalisent. On commence par s'en prendre à des personnes qui ne sont pas forcément en mesure de pouvoir répondre à de telles demandes, à se défendre, et on finit par généraliser.
4: Alors la Poste dément et assure que sa priorité est la baisse de l'accidentologie chez ses employés. D'après elle, d'autres habitants sont concernés d'ailleurs dans les Landes, hein, dans au moins deux autres communes.
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1: Bon, Nicolas Fauveau, 8h44 avec vous. On attache nos ceintures, mais surtout, on sort la carte
10: bancaire. Le chéquier,
1: bancaire,
10: la carte bleue, le liquide. Pour ceux qui vont chez le garagiste et qui payent au noir, on va parler de budget voiture. Le budget voiture qui coûte cher, le budget moyen par voiture, 416 euros par mois aujourd'hui en France. Gros poste, évidemment, dans le budget auto. Vous l'avez vécu pendant les vacances.
1: Ah oui.
10: Le carburant qui concentre la plus forte progression. En 10 ans, moi j'aime bien me souvenir de ce qui se passait autrefois. En 10 ans, le prix moyen du gazole est passé de 1,13 euros le litre à, allez, en moyenne, 2,10 euros pour cette année avec les hausses spectaculaires qu'on a rencontrées.
4: 2,22, 2,23.
10: J'ai trouvé du 2,20 le avant-hier, mais c'est pas facile. Et le samplon 95 de 10, lui, il est passé d'1,30 à 1,976 euros le litre. Votre budget voiture, vous allez nous en parler. Alors, l'achat de la voiture, les assurances, les péages, l'entretien, les réparations, stationnement, vous avez fait les comptes, combien vous coûte votre véhicule. Il y a un petit message sympa sur Facebook de Nina qui nous dit, moi j'ai pas tous ces problèmes, et en fait elle pense que l'augmentation du tarif vient de l'électronique dans les voitures, ce qui augmente le coût, trop d'électronique. Elle nous dit, moi je préfère garder ma bonne vieille Clio qui est toujours au top sans problème, alors que les nouvelles ont toujours justement des soucis et des pannes. Au vu du prix de leur achat, elle me dit, Nina, je suis fière de ma titine que je compte garder. Compte garder encore des années, pourvu que ça roule.
1: Bon, et ben voilà, on en parle tous ensemble.
10: Et dès 9h, 05 56 19 10 10, et vos WhatsApp, vocaux, messages, photos, et vous participez à l'émission tout à l'heure.
1: Merci d'ailleurs de prendre la parole tous les matins, c'est entre 9h et 10h avec vous, Nicolas. Vous prenez la parole aussi derrière votre ordinateur, vous savez, ou sur le téléphone portable directement sur la page Facebook, ici Gironde, pour faire la météo avec nous aussi, avec un temps orageux, ça se confirme encore sur le secteur du Teche, sur sur le bassin d'Arcachon. Geneviève qui nous écrit ce matin, nuageux soleil, 18 degrés ce matin. Puis à Ilatz, Dany est avec nous aussi, des températures qui vont encore trop monter. Oui, ça va monter jusqu'à 34 degrés cet après-midi, avec normalement une belle après-midi, avec un temps donc un petit peu orageux quand même en fin de journée. C'est ce que nous dit Météo France. Vous continuez de partager vos photos avec nous et vos relevés de température sur la page Facebook. Ici Gironde, à 8h46. On va se préparer aussi, parce qu'attention, ça va être la pagaille à Bordeaux dans quelques jours, puisqu'il y a ce grand festival qui débarque, le festival Pagaille, avec The Cure en concert. Ce sera vendredi, place des Quinconces à Bordeaux. Je suis sûre que The Cure, ça vous donne plein de souvenirs.
10: Ouais, ça rappelle des trucs, ouais, quand même. Ouais.
1: Vous les aviez vus en concert?
10: Non, ouais, je les ai vus. En fait, le problème, c'est que je connais pas toutes les nouvelles chansons.
1: Ouais.
10: Donc, j'ai trouvé que les anciennes, c'était super, mais les extraits des nouveaux albums, je suis un peu largué, moi.
1: Eh bien, séance de rattrapage, peut-être
10: un peu
1: vendredi.
10: Paumé dans le rock.
1: On en parle avec le programmateur du festival, là, c'est Mathias Roux. Il nous rejoint juste après celui qu'on connaît
10: Elton.
1: Aussi, mais oui, Sir Elton John, I'm Still Standing, sur ici Gironde.

0: L'ambiance assurée avec tous les artistes que vous aimez tous les matins sur Ici Gironde avec Elton John à 8h50. Avis de pagaille, les amis, à l'approche du week-end à Bordeaux. Une belle pagaille pour la première édition du festival du même nom. C'est l'événement d'ici qui va agiter la ville de Bordeaux. Bonjour Mathias Roux.
1: Bonjour.
0: Vous êtes le programmateur du festival Pagaille qui débarque donc à Bordeaux vendredi et samedi avec vous. La Pagaille, c'est musique avec deux soirées de concert, près de 20 heures de musique. Pour cette première, vous faites très fort avec The Cure, ces icônes de la musique. Comment on fait venir ces légendes à Bordeaux pour une première édition d'un festival, Mathias ?
1: C'est pas évident. En vrai, ça a été... un peu un concours de circonstances, mais on travaille depuis quelques années. Déjà, je travaille dans ce domaine-là depuis 10 ans. Je fais des concerts à Bordeaux, donc c'est des années qu'on a cette idée en tête. On a l'impression que c'est jamais la bonne idée pour arriver. Quand on veut y aller, il y a le Covid. Après, il y a la raréfaction des subventions. Enfin, bref, la guerre.
0: C'est compliqué.
1: Il y a toujours un contexte qui semble mauvais, mais bon, cette année, on a décidé d'y aller. On avait un rêve de faire The Cure et on pensait pas pouvoir les faire, mais ça s'est assez vite décanté. Robert Smith, le chanteur, a été de suite séduit par le projet, donc on est très content d'accueillir un groupe aussi mythique sur une première édition. C'est assez légendaire.
0: Là. Ouais, qui va réunir ce groupe, les anciens, les fans de la première heure, et puis les nouveaux aussi, parce qu'ils ont sorti de nouvelles chansons. C'est la 7e fois qu'ils viennent à Bordeaux. La dernière fois, c'était en 92, me semble-t-il. Il était temps qu'ils reviennent en Gironde.
1: Alors, ils sont venus il y a 3 ans à l'Arena, mais ils ont fait quand même 6 concerts effectivement à Bordeaux, notamment certains mythiques à sa défaite du Grand Parc.
0: Oui.
1: On est content. En plus, en extérieur, je pense que c'est un des premiers. Et on vient d'annoncer le complet hier, donc voilà.
0: Plutôt fier, Mathias.
1: C'est super. Et puis, franchement, sur une première, c'est vrai que c'est. On l'avait vendu il y a 6 mois, j'aurais pas cru, donc c'est super, on va faire un des plus grands concerts de l'histoire de cette place qui est faite pour des grands événements et qui en accueille finalement assez peu. Après Pink Floyd qui était venu en 94 sur cette place, on continue dans cette lignée de stars internationales au Quinconce.
0: Mais justement, le choix du lieu, les Quinconces en plein cœur du centre-ville, alors il y a pas mal de voisins aussi autour quand même, mais comment ça s'est fait ? C'était assez naturel de s'installer ici, Mathias, pour le festival ?
1: Comme je vous l'avais dit tout à l'heure, ça fait quelques temps qu'on réfléchit à un festival. On a réfléchi sur la taille différente des festivals possibles, des plus petits, des moyens, et puis on s'est dit que dans le contexte actuel, il valait mieux arriver assez gros. Et quand on veut arriver gros à Bordeaux, on a soit le parc des expositions, soit la place des Quinconces. Je trouve que la place des Quinconces a quand même plus de charme, mieux placée. Il y avait pas non plus énormément de possibilités quand on veut mettre 30 000 personnes sur un endroit. Et effectivement, la place des Quinconces nous a paru assez évidente. Et pour moi qui suis un enfant de Bordeaux, j'avoue qu'elle représente pas mal de choses.
0: Et oui, tout ça.
1: Dont le titre de champion de France de 2009 quand les Girondins.
0: Mais on ne met pas le couteau dans la plaie, Mathias.
1: On va éviter.
0: Bon, des bons souvenirs en tout cas sur cette place. D'autres souvenirs qui vont s'écrire vendredi et samedi avec The Cure. Ça, c'est de la tête d'affiche. Mais il y a aussi, j'ai farfouillé un petit peu dans le programme, donc plein de découvertes aussi. Et un boys band bordelais qui est à l'affiche vendredi soir.
1: Absolument, l'idée c'était de mettre des groupes nationaux, internationaux et locaux aussi sur cette affiche. En tant que programmateur, c'est sûr que c'est un peu aussi ma patte d'essayer d'amener de la diversité dans une affiche, et je trouve ça important de respecter les artistes locaux. On aura effectivement 2 artistes bordelais sur cette affiche-là avec Web et Nasty Joe. Donc 2 groupes qui sont un peu dans une ambiance différente, mais Nasty Joe qui fait du rock un peu classique, mais qui reste moderne, et qui est très bon sur scène, et Web qui, pour le coup, a une patte tout à fait singulière et qui monte bien. C'est un groupe qui est très fort sur... sur les réseaux sociaux et pour propager sa musique. Donc c'est très intéressant d'avoir ces deux groupes bordelais sur cette affiche là. Ouais.
0: Première édition donc vendredi et samedi pour le festival Pagaille à Bordeaux. En attendant peut-être une seconde édition l'année prochaine. En attendant, on va savourer. Toutes les infos sur le site pagaille-festival.fr. Merci Mathias Roux d'être passé par chez nous et belle ambiance assurée donc du côté des Quinconces à Bordeaux vendredi et samedi. Belle journée à vous et à bientôt.
1: Merci beaucoup. À bientôt.
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0: Et à 8h55, lors de la consultation du docteur Kirzek, qui nous attend, là, ça y est, il nous appelle dans son cabinet. Ce matin, on va parler de notre peau qui a parfois souffert avec le soleil. Alors, comment la réparer? Bonjour, docteur.
4: Bonjour à toutes et à tous. Après l'été, votre peau a besoin d'une cure de rattrapage. Après plusieurs semaines d'exposition au soleil, au vent, au chlore, à l'eau salée, on rajoute le sable, elle est souvent déshydratée, voire fragilisée. Alors, il ne s'agit pas de paniquer, mais de lui offrir un petit programme de récupération. On peut observer une peau qui tiraille après la douche, des rougeurs persistantes sur le nez ou les épaules, des taches brunes, ce qu'on appelle les lentigos solaires. Ça apparaît sur le décolleté ou sur le dos des mains. Parfois, la peau devient rugueuse, aussi moins souple et les ridules se creusent. Tous ces signes sont la conséquence en fait des rayons UV. Ça a accès accélérer le vieillissement cutané, vous avez vieilli peut-être un peu plus vite cet été. Ça a perturbé la barrière hydrolipidique. Mais rassurez-vous, avec quelques bonnes habitudes, on peut limiter les dégâts. Alors, vous allez me dire, mais comment on commence? Une routine en trois étapes, facile. Première étape, on hydrate en douceur. On choisit une crème riche à base d'acide hyaluronique ou de céramide, par exemple, que l'on applique matin et soir sur une peau propre. On n'oublie pas le corps avec un lait hydratant après la douche. Deuxième étape, on exfolie une fois par semaine. C'est un gommage à grains très fins ou avec un gant de crin très doux, par exemple, ça va éliminer les cellules mortes. Ça ne fait pas perdre le bronzage. Au contraire, ça uniformise le teint. Et troisième étape, on traite les taches brunes si elles sont légères. Des crèmes à base de vitamine C peuvent les atténuer. Et pour les taches plus marquées, c'est le dermatologue qui va vous aider.
0: Docteur, il y a certains gestes qui sont à éviter absolument en cette période de transition. C'est bien ça?
4: Il y a des erreurs fréquentes, on ne continue pas à s'exposer sans protection sous prétexte que le soleil va baisser un peu ou qu'on n'est plus en vacances. Non, les UV, ils restent nocifs, surtout en septembre aussi. On n'utilise pas de produits trop agressifs comme l'alcool ou les savons à pH alcalin, ça va décaper malheureusement la barrière cutanée. On ne perce pas les cloques non plus d'un vieux coup de soleil, cela laisserait une cicatrice ou une tache durable. Et enfin, on n'oublie pas que la meilleure prévention, c'est une bonne hydratation interne. On boit de l'eau, 1,5 litre par jour pour aider la peau à se régénérer. En résumé, après l'été, on hydrate, on exfolie doucement, on traite les taches et on continue à se protéger du soleil. Prenez soin de votre peau, elle vous en remerciera cet hiver. Allez, d'ici là, portez-vous bien.
0: Et on vous dit merci aussi, docteur Kirzek, avec nous tous les matins. 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
0: 8h58, on sort la calculette ce matin avant de monter en voiture avec vous, Nicolas. On fait les comptes?
8: Oui, et on sort la carte bleue également, au chéquier. Et on s'intéresse effectivement au coût de la voiture. Combien vous, alors voiture ou moto évidemment, oui. Combien vous coûte votre véhicule à l'année? Et là ce matin, petite précision, il y en a certains qui sont obligés de prendre la voiture. Il y a des grosses perturbations sur plusieurs lignes de tram, des interruptions sur le tram C entre Quinconces et Saint-Michel, tram D entre Quinconces et Carl Vernet, tram F entre Sainte-Catherine et Saint-Michel, vous l'avez compris, ouais, pas facile de vous déplacer sur l'hypercentre de Bordeaux ce matin. Pour participer à l'émission, combien vous coûte votre voiture? 05 56 19 10 10, ça marche aussi avec le WhatsApp pour les vocaux, les petites vidéos, les photos. Même numéro de téléphone. Marie-Corinne, belle journée.
0: Et merci.
8: Et
0: bonne
8: demain
0: route,
8: matin, hein. à demain 6h.
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8: Très belle matinée, mercredi 26 août, il est 9h. Et la synthèse de toute l'info avec vous, Kevin Blondel.
9: Il paraît que l'espoir fait vivre, alors les Girondins de Bordeaux ne sont pas encore morts ce matin. Hier, le tribunal de commerce a validé la viabilité du projet du nouveau repreneur Sparta Capital, sorte de caution apportée à ce projet pour tenter de sauver un club toujours exclu, je le rappelle, de toute compétition nationale par la Fédération Française de Foot. Le tribunal demande même à la CFD de rouvrir le dossier. C'est maintenant à elle de décider, rien ne l'y oblige. Elle reproche toujours au club d'avoir présenté un dossier solide trop tard, après le délai imparti. Le futur président potentiel Dominique Delport le reconnaît, mais il pense que ça ne peut pas être un frein.
10: Les règles doivent s'appliquer, l'équité sportive c'est important, mais les Girondins ne doivent pas non plus être pénalisés. Pourquoi ? Parce que le Girondin est le seul club dans ce cas de figure qui était sous un plan de continuation suite au redressement judiciaire. Et ce plan de continuation de juin 2025, eh bien c'est aussi une décision de justice. Ce sont 400 créanciers, c'est 26 millions de dettes et un travail qui a été fait par le club extrêmement scrupuleusement. Le budget 2025 a été tenu, la masse salariale a été tenue, et si effectivement, par la décision de la Fédération Française de Football qui est invitée à la rediscuter aujourd'hui par le tribunal de commerce de Bordeaux, si cette sanction était maintenue, si nous étions dans l'incapacité de jouer en National 1, alors que sportivement, le club a gagné ce droit.
9: Dominique Delport, invité d'ICI Gironde ce matin. C'est à réécouter en longueur sur ICI.fr. Une nouvelle session de permanence juridique proposée aujourd'hui aux sinistrés du Porche. Des juristes, des avocats seront présents sur place de 9h30 à 12h30, puis de 13h30 à 16h30. L'idée, c'est de répondre à toutes les questions et puis aider dans les démarches qui sont parfois longues et compliquées. Nos pompiers, eux, ont dû traiter plusieurs fumerons encore cette nuit et ces dernières heures à Marcheprime, à Lacano, au Porge ou encore à Lège ainsi qu'au Temple, preuve que le danger de reprise après l'incendie de Somos reste toujours très élevé. Un accident de poids lourd très tôt ce matin sur l'autoroute A63 à hauteur de Mios en direction de Bayonne. Le camion transportait des fruits et légumes. Le conducteur a été légèrement blessé. Le trafic perturbé pendant plus d'une heure et demie parce que le réservoir de carburant fuyait sur la route.
8: Cette question, à présent, faut-il reporter l'ouverture de la chasse ?
9: Question brûlante après cet incendie de Somos toujours, qui a fait beaucoup de mal à la faune, des animaux morts, beaucoup affamés, certains blessés, un milieu naturel détruit dans certains secteurs. L'ouverture générale de la chasse, c'est pour le 13 septembre. Plusieurs associations comme la Ligue de protection des oiseaux ou celle des animaux sauvages demandent son report pour laisser le temps à la nature de se remettre. Thibaut Varenne estime qu'il ne faut pas prendre de décision trop vite, d'autant que d'après le président de la Fédération de chasse de la Gironde, certains animaux sont de retour, ça y est déjà, dans les forêts.
11: Sur les zones incendiées, nous avons effectué un comptage thermique pour lequel nous avons eu une autorisation de circulation. Et ça nous a fait plaisir de compter un grand nombre quand même, faut être honnête, de lièvres et de chevreuils qui déjà étaient en train de packager sous les arbres brûlés les petites repousses tendres, d'herbes tendres, notamment de Molini, qui est un peu partout en forêt. Si vous promenez dans les zones incendiées, vous verrez qu'on voit déjà beaucoup de petites repousses. Et ces repousses, en fait, elles sont très tendres et très appétantes. Et c'était appréciable de voir tous ces chevreuils et ces lièvres qui se régalaient de ces jeunes pousses. Et ça nous a fait plaisir et on se rend compte dans ce dramatique événement que l'on a vécu, et même si on est actuellement dans l'après, que la nature, heureusement, reprend vite ses droits. Aujourd'hui, on parle beaucoup de 2026, mais il y a eu en 2022 des grands incendies en Gironde, et nous avons accompagné nos chasseurs sur les territoires incendiés après l'incendie, et on a pu voir, dans les deux ans qui ont suivi, un retour de la petite faune absolument exceptionnel.
9: Et pour le moment, je vous le disais, l'ouverture de la chasse est prévue le 13 septembre. On parle beaucoup de cet été catastrophique pour le secteur du tourisme. Il l'est aussi pour nos agriculteurs. Il y a eu la sécheresse, les canicules à répétition, les incendies. Et puis, comme si ça suffisait pas, il y a eu la grêle en plus lundi après-midi dans le Réolais notamment. En fonction des productions, on parle de pertes estimées à 80% là pour l'été. La Chambre d'agriculture demande donc des mesures d'aide et notamment le dégrèvement exceptionnel de la taxe foncière sur le non-bâti. Et puis déjà plus de 26 000 signatures recueillies pour réclamer l'annulation de l'autorisation environnementale du projet Pure Salmon accordé par la préfecture au début du mois. Il s'agit de ce projet, vous savez, d'immenses usines à saumon au Verdon-sur-Mer. L'association Pays Royanais Environnement est à l'origine de cette pétition qui pointe du doigt les risques de pollution et les conséquences sur l'attractivité touristique notamment.
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9: La chaleur d'abord, puis les risques d'orage ensuite, c'est ça Nicolas?
8: Ouais, c'est une journée coupée en deux effectivement, avec du soleil ce matin et retour de l'instabilité dans l'après-midi. Pour l'instant, on regarde la carte des températures à 9h04 en Gironde. Alors, du soleil, il y en a sur le Médoc, mais le long de l'estuaire autour de Saint-Estèphe et de Pauillac avec 24 degrés, un peu plus de nuages plus au nord, sur la pointe de Graves, sur les secteurs de Montalivet et Soulac, avec un ciel bien chargé. Vous avez également ce matin 26 degrés sur Bordeaux, Bègles, Pessac et Villeneuve-d'Ornon, 26 degrés sur le bassin d'Arcachon avec de belles éclaircies. Même température sur les Landes de Gascogne, 26 degrés également dans l'Entre-deux-Mers à Montségur, sauf terre de Guyenne. Vous avez des températures de 24 degrés dans le Libournais, à Saint-Émilion, Coutras et Libourne. Et donc, l'évolution du temps pour le reste de la journée. Je vous le disais ce matin, c'est plutôt lumineux. En milieu de journée, des nuages de plus en plus nombreux, quelques éclaircies qui vont résister. Mais attention, des orages possibles, nous dit Météo France, autour de l'estuaire de la Gironde, avec un risque de chute de grêle et des pluies. Pour les températures, ça va vite grimper cet après-midi, des maxi comprises entre 32 et 35 degrés.
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8: Et ravi de vous retrouver jusqu'à 10h. L'émission qui vous donne la parole. 05 56 19 10 10. La question du jour. Achat en neuf ou d'occasion, assurance, péage, entretien, réparation, stationnement, contrôle technique, tout ça, ça coûte cher. Vous avez fait les comptes, combien vous coûte votre véhicule? Question qu'on vous pose ce matin au 05 56 19 10 10. Vous avez peut-être d'ailleurs bien roulé pendant les vacances au mois de juillet, au mois d'août. Eh bien tiens, le chiffre, le budget voiture en vacances a augmenté de 40% en 10 ans pour les trajets en voiture. Les Français qui ont dépensé cet été, en moyenne 300 euros. Le budget moyen par an pour les ménages atteint environ, alors ce sont des données moyennes, 416 euros par mois. Et puis parmi les gros postes, évidemment, les carburants, vous l'avez constaté pendant les vacances, avec la flambée des prix à la pompe. Vous avez d'ailleurs toujours la carte interactive des stations les moins chères sur ici.fr. Combien vous coûte votre véhicule? 05 56 19 10 10. On prend tous vos appels en direct jusqu'à 10h.
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8: Et on part gratuitement à Ibiza retrouver Hélène avec Julien Clerc.

0: Mylène, couleur tropicale dans votre radio avec Julien Clerc.
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0: Et dans vos préoccupations, évidemment, au quotidien, vos déplacements, la Gironde, le plus grand département français en superficie, et pour beaucoup d'entre nous, la voiture est quelque chose d'indispensable, et se déplacer en voiture, je ne vous apprends rien, ça coûte cher. L'achat, tout d'abord, d'une voiture, que ce soit en neuf ou en occasion, là aussi, les tarifs ont beaucoup augmenté, les frais d'assurance, de péage, les entretiens, réparations, stationnement aussi, qui coûte cher, sans compter le prix des carburants. Est-ce que vous avez fait les comptes? Combien vous coûte votre véhicule? Il y a une tendance qui ressort également sur notre Facebook, c'est les gadgets connectés. Aujourd'hui, nos véhicules, évidemment, sont truffés d'électronique et vous êtes nombreux à nous dire que ce surplus d'électronique et d'ordinateurs, de disques durs et de puces est responsable également de l'augmentation des tarifs. On prend un premier appel ce matin, c'est Patrick au 05 56 19 10 10. Bonjour Patrick.
3: Bonjour Nicolas et bonjour à tous.
0: Alors vous avez fait les comptes, combien vous... D'abord vous roulez dans quoi vous Patrick? Voiture, moto, vous êtes...
3: Moi j'ai une voiture, il y a deux voitures à la maison,
0: ouais.
3: Et j'ai une vieille mobilette.
0: Ok, vieille mobilette qui là ne doit pas vous coûter très cher. Côté voiture, vous avez fait les comptes justement, combien vous coûte votre voiture aujourd'hui?
3: Je sais pas. Honnêtement, je sais pas, parce que nous, on roule pas beaucoup. Avec une voiture, je fais quoi, 5-6 000 km par an.
0: D'accord. Et c'est quoi, vous roulez au quoi, au diesel, sans plomb?
3: À l'essence.
0: À l'essence, d'accord. Okay.
3: À l'essence pure, directement. Okay.
0: Elle a quel âge, votre voiture? C'est du
3: elle
0: 9
3: aura 4 ans. 4 ans au mois de, en fin d'année.
0: Okay. Et c'est quel modèle, on peut savoir?
3: Oui, c'est une Audi, un Q2, un petit SUV, okay. De chez Audi.
0: Okay. Vous l'aviez acheté neuf ou d'occasion, Patrick?
3: Neuf.
0: Neuf, ok. Vous avez un souvenir du tarif? Combien ça coûte aujourd'hui un Q2 Audi?
3: À la louche.
0: Hein.
3: À la louche, dans les 40 000 balles. 40 000, pas tout à fait, avec toutes les taxes.
0: Mais hein, c'est une voiture que vous comptez, vous l'avez depuis 4 ans, vous changez de voiture à quelle fréquence environ, Patrick?
3: Là, je vais la garder, celle-là.
0: Oui, vous la gardez.
3: Je vais très certainement la garder. Je fais l'entretien, effectivement, l'entretien est très cher chez Audi, mais je fais l'entretien chez eux. J'ai 4 ans de garantie, et en faisant après l'entretien chez eux, comme dans toutes les autres marques, hein. Il y a les mises à jour de l'électronique qui est fait à chaque fois, tout ça, et finalement ça permet de prolonger les voitures.
0: Ouais,
3: au bout de 4 ans, elle aura 20 000 km.
0: Et Patrick, sur l'électronique, c'est parce que les experts nous disent, ils disent justement que avec toutes ces puces informatiques, ces disques durs, ces dispositifs connectés, il peut y avoir une obsolescence plus rapide en raison justement de la vitesse à laquelle évoluent justement ces technologies du numérique.
3: Ouais, mais après, si la voiture elle continue à fonctionner normalement, moi j'ai connu les 4L à l'époque, il n'y avait rien, quoi. Il y avait un essuie-glace, il y avait un peu de chauffage.
0: Ouais, mais la 4L, on pouvait la réparer tout seul dans le garage le week-end.
3: Absolument.
0: Hein. Là, c'était peut-être
3: absolument
0: plus simple.
3: Je me réparais mes voitures.
0: Plus économique.
3: Effectivement, maintenant, c'est absolument impossible. Et bon, alors, ce que j'ai fait, ce qu'ils font, je suppose que c'est d'autres marques, tous les mois, je paye pour l'entretien chez Audi. Mmh. Et quand on fait ça, ça coûte encore, ça coûte moins cher.
0: Okay. Et vous dites, vous avez deux voitures, donc?
3: Ouais, j'ai deux voitures.
0: Et deuxième...
3: c'est plus par facilité que par. Pour mon épouse, on a une Clio.
0: Une plus petite voiture, effectivement, qui permet de faire des déplacements sur la ville.
3: Voilà.
0: Okay.
3: Voilà, c'est ce qu'on fait.
0: Et si demain, imaginons l'Audi a un accident, elle part à la casse, qu'est-ce que vous pourriez racheter ou qu'est-ce que vous auriez envie de racheter en fonction de votre budget, Patrick?
3: Certainement la même chose.
0: Ok, bon, c'est net.
3: Certainement la même chose, tout dépendra du budget, mais bon, certainement la même chose, je reprendrai la même chose, je sais pas.
0: Bon, on a compris que vous préférez mettre le prix pour avoir une voiture, j'allais dire, un petit peu top niveau. Merci beaucoup Patrick pour ce premier témoignage.
3: C'est mon petit luxe de...
0: Ben, c'est bien. Ben,
3: de retraiter, c'est mon petit luxe.
0: Ben,
3: voilà.
0: C'est parfait.
3: Patrick,
0: le vrai luxe, c'est de rouler en mobylette, puisque vous nous disiez que vous avez une mob. C'est ça le luxe, le vrai.
3: Ça aussi, ici un autre luxe, la même vraie mère.
0: Allez, bonne journée Patrick, merci beaucoup.
3: Je vous embrasse à tous,
0: merci.
3: Bonne journée.
0: Bonne route et dans un instant, on va poser notre... Alors la même question, on sera avec un expert automobile, Yves Cara, porte-parole de l'association Mobilité Club France, qui a testé d'ailleurs un véhicule électrique cet été. On écoute tout d'abord Marc Lavoine avec Patrick Fiori. Voici Occupé pour participer à l'émission. N'hésitez pas, il nous reste de la place, hein, 05 56 19 10 10. Combien vous coûte votre véhicule? Question qu'on vous pose ce matin. On attend vos appels. Bonne matinée avec Ici Gironde.

0: occupé le duo entre Marc Lavoine et Patrick Fiori sur Ici Gironde, presque 9h20. Question du jour, vous participez à l'émission. Combien vous coûte votre véhicule? Combien vous coûte votre voiture, votre moto à l'année? Est-ce que vous avez fait les comptes? 05 56 19 10 10. On attend vos appels.
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0: Il est 9h20. Combien vous coûte votre véhicule? On a eu le témoignage de Patrick il y a quelques secondes. On va donner la parole à notre expert automobile, Yves Carra, le porte-parole de l'association Mobilité Club France. Bonjour Yves Carra.
6: Bonjour Nicolas, bonjour à toutes et à tous.
0: Alors,
6: et bonne chance pour cette belle rentrée.
0: Ben oui,
6: ça va bien se passer.
0: Et bonne route à tous ceux qui nous écoutent, qui écoutent Ici Gironde dans leur autoradio. Je le disais, ce budget voiture, alors sur l'année évidemment en hausse, et puis également sur les routes de vacances, le budget voiture en vacances, il a augmenté de 40% en 10 ans. Pour leur trajet en voiture cet été, les Français ont dépensé en moyenne 300 euros, ça c'est rien que pour le budget vacances. La voiture coûte de plus en plus cher à l'année. Yves, on va détailler les différents postes. On a l'impression que ça augmente partout.
6: Ça augmente partout et alors tout augmente hein, chaque année. Les salaires pas toujours d'ailleurs malheureusement. Mais c'est vrai que les 10 dernières années, vous en avez parlé, surtout les 5 dernières années, le budget voiture global a énormément, mais vraiment augmenté de façon exponentielle, près de 30 à 40%.
0: Mmh.
6: Le prix du neuf, l'entretien, les pièces, l'essence, bien évidemment, la perte de valeur de la voiture. Parce que aussi, quand vous achetez une voiture électrique, elle perd sa valeur très rapidement, près de 60% en 5 ans. Donc, c'est énorme. Donc, tout ça fait que, oui, ça, on n'est pas loin que ça devienne un vrai luxe.
0: Il y a mon père qui disait, quand tu achètes une voiture neuve et que tu sors du garage, tu as déjà perdu 25% du prix de la voiture.
6: Ouais, ça c'est vrai. Votre père est un sage. Oui, c'est vrai. 25%, c'est peut-être beaucoup. Mais en tout cas, oui, on sort la voiture du garage, on a perdu 15% d'entrée. Si vous la revendez la semaine d'après, vous avez perdu près de 15%.
0: Alors, gros poste, évidemment, les carburants cet été, avec la flambée des prix à la pompe, mais également le prix des assurances et le prix des réparations et de l'entretien. Là aussi, tout explose. Pour info, moi, je ne vais plus faire mon entretien annuel chez le concessionnaire. Je vais dans un petit garage à la campagne, bah, près de chez mes parents, et ça me coûte globalement, en moyenne, aller 30 à 40% moins cher.
6: Ah oui, même moitié prix. Même moitié prix. C'est vrai que il faut reconnaître que les constructeurs, les concessionnaires, quand vous allez chez la marque, et vous n'avez pas le choix, hein, quand vous êtes en sous garantie, c'est près du double. Moi, je dirais presque près du double. Donc, oui.
0: Pour les mêmes prestations, il faut être clair, hein, Yves. C'est pas mieux fait chez un concessionnaire que dans le petit garage à côté du village.
6: C'est exactement la même chose parce qu'il y a une nomenclature très précise de ce qu'il faut faire, la qualité d'huile, qu'il faut vérifier, etc. Tout le monde l'a maintenant, c'est public. Donc effectivement, ce sont exactement les mêmes. Alors c'est pas bien pour les constructeurs et mais il faut reconnaître que quand vous voyez que l'essence, enfin que l'huile, bah elle est plus chère que votre petit garagiste, que les heures de réparation, enfin d'entretien, c'est pareil. Bah tout ça fait que la facture diminue par deux et qu'effectivement on est tenté de pas aller chez son concessionnaire.
0: Bon Yves, je vais vous donner 3 minutes pour réfléchir à quelque chose d'important. Ah. Vous allez me dire c'est quoi une voiture? Quel est le modèle de voiture que vous nous conseillez? Pas la voiture la moins chère pour une famille basique, deux parents, les trois enfants. Dans quoi je peux rouler? Vous nous donnez la réponse juste après. That the way it is, Casey and the Sunshine Band. Et puis on sera également au téléphone avec Fred qui lui roule à moto dans un instant. 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
0: Et le prix des véhicules, quel est votre budget auto-moto sur l'année? Je vous redonne ce chiffre, le prix moyen du neuf pour les autos est passé d'environ 26 000 euros en 2018 à 36 700. Alors c'est le prix moyen du neuf, tout modèle confondu, 26 000 euros 2018, 36 700 en moyenne. L'année dernière, une hausse d'environ 40% en 6 ans. On est avec Yves Carra, qui est le porte-parole de l'association Mobilité Club France. Et Yves, je voulais vous présenter Fred, qui est avec nous aussi au téléphone. Fred qui est à Salles. Bonjour Fred.
3: Bonjour Nicolas, bonjour. Bonjour Yves.
0: Voilà, et Fred, on va vous présenter.
4: Je suis motard aussi, hein, bien sûr.
0: Ah ouais, motard aussi Yves. Et Fred, alors justement, vous avez une école de pilotage moto. Parlez-nous de cette école, Fred.
3: Alors oui, c'est une école de pilotage pour enseigner le pilotage aux enfants et aux adultes en vitesse, en cross et uniquement aux adultes parce qu'il faut le permis moto en trail.
0: Ok.
3: Ça fait 22 ans qu'on fait ça et maintenant on a des élèves qui roulent aussi en championnat.
0: Et le nom de l'école, Fred, je crois, vous êtes basé à Salles, hein, près du bassin d'Arcachon.
3: Oui, c'est Kid Découverte Moto. Après les abréviations, tout le monde le connaît plus sous le nom de KDM.
0: KDM, ok. Vous roulez à moto, c'est quoi votre budget? On avait Patrick tout à l'heure qui lui roule en auto. Ça vous coûte combien de rouler en moto à l'année, Fred?
3: Alors, si on divise tout, j'ai pas fait le calcul, mais en gros, on est entre 13 000 euros la moto. Les pneus, on est entre 400 et 500 euros tous les 6 000 kilomètres.
0: Mmh. Les pneus qui ont beaucoup augmenté, hein, Fred, hein.
3: Oui, exactement. C'est-à-dire qu'il y a encore 2-3 ans, à 300 euros, on avait une paire de pneus. Maintenant, il faut compter entre 400 et 500 euros. Mmh. Après, on est à 600 euros l'assurance et il faut compter 300 euros pour la petite révision et 500 pour la plus grosse. Donc, la plus grosse, c'est quand on fait réglage des soupapes vidange et compagnie. Quoi.
0: Ouais, vous m'arrêtez si je me trompe, Fred, mais je crois que chez les motards, les motards aiment bien faire l'entretien de leur machine par eux-mêmes, ils mettent le nez dans le moteur, hein, plutôt que d'aller uniquement chez un garagiste.
3: Effectivement, il y a une grosse majorité où on fait nous-mêmes, et c'est grâce à ça qu'on peut faire de la moto, parce qu'autrement, ça coûte très cher. Bon, alors d'aujourd'hui, mes motos, tant qu'elles sont garanties, elles vont chez le concessionnaire, un coup qu'elles ne le sont plus. Donc au bout de 2 ans, je fais les révisions moi-même, et effectivement, je ne paye pas la main-d'œuvre, donc déjà...
0: C'est une sacrée économie, oui, effectivement.
3: Exactement, parce que à 80 euros de l'heure maintenant, mais entre 50 et 80 euros suivant les concessions, en 2 heures, on fait contrôle plaquette, vidange, le tour de la moto quand on est chez des vrais professionnels. Et puis voilà, quoi. Donc... Donc des fois on a plus cher de main d'œuvre que de pièces
0: bien
3: de
0: sûr,
3: remplacement,
0: ouais.
3: Mais après c'est le jeu, quoi. Ouais, que tout le monde puisse manger parce qu'il y a
0: gros poste, sacré budget. Voilà. Merci beaucoup Fred, merci beaucoup pour ce témoignage depuis Salles. Yves Carra, qu'est-ce que vous nous avez trouvé comme voiture pas chère ou comme moto pas chère parce que vous êtes motard vous aussi Yves. Et on rappelle que vous êtes spécialiste des questions de mobilité, porte-parole de l'association Mobilité Club France.
4: Comme moto, alors ça la moto c'est vraiment c'est vraiment la moto passion, donc on peut être fan des marques italiennes. Moi, la Bonneville, Ducati, Bonneville m'a toujours fait rêver. Parce que j'avais un ami, quand j'avais 18 ans, qu'en avait une, avec un pot d'échappement qui faisait un bruit d'enfer. Donc,
0: mais
4: voilà.
0: Ça coûte cher, ça, là, c'est un 750 en cylindrée, je crois, à la Bonneville, hein, si je me trompe pas.
4: Les anciennes coûtent cher, elles sont ressorties un petit peu en version plus moderne, mais ça coûte plus de 10 000 euros.
0: Okay.
4: De toute façon, moins cher qu'une voiture, c'est sûr. Vous avez aussi les Royal Enfield, voilà, qui évoquent un peu tout un passé comme ça. Donc voilà, la moto, c'est vraiment moto passion.
0: Okay.
4: On est italien, on est Harley Davidson, ou alors on est anglais, ou on est... Voilà, c'est difficile de donner un choix.
0: Ouais, ok. Et pour la voiture idéale, petit prix, qu'est-ce que vous nous conseillez en une minute, Yves Carin? Je prends quoi?
4: Alors,
0: c'est quoi
4: une minute? Alors, ce qui est sûr, c'est que quand on a 3 enfants ou 2 enfants, on a des bagages, tout ça, etc., etc., l'idée du SUV, c'est ce qu'il y a de plus intéressant. Mais si on regarde par rapport à un prix d'achat qui peut être plus bas, même en occasion, moi, je trouve que les voitures break sont sous-cotées. Donc, à l'achat, c'est intéressant. Excusez-moi, j'ai un chat dans la gorge.
0: Non, c'est pas grave.
4: Donc, à l'achat, c'est intéressant. On a l'avantage d'avoir beaucoup de place, un stick, c'est-à-dire un coefficient de pénétration dans l'air qui est assez faible, donc une consommation qui est
0: raisonnable,
4: moindre, et on a de la place.
0: Okay.
4: Donc moi, je serais plutôt pour le break.
0: Le break, ok. Bah, merci beaucoup Yves Cara, porte-parole de l'association Mobilité Club France. On a beaucoup de témoignages qui vont arriver, on sera avec Jean-Claude au téléphone. Valérie, tiens, on parlera également des recharges pour véhicules électriques, combien ça coûte. Et on sera également avec Jean-Pierre au téléphone, qui vont arriver dans quelques minutes au 05 56 19 10 10. Combien vous coûte votre véhicule? Question qu'on vous pose ce matin. Vous participez à l'émission jusqu'à 10h.
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0: Et on prend la voiture. Est-ce que vous connaissez le festival de Sharon Stone? 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Le Sharon Stone Festival, c'est à Lugasson, c'est ce samedi, c'est avec Ici Gironde.
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0: Et dans un instant, suite de vos appels, combien vous coûte votre véhicule à l'année? 05 56 19 10 10.
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0: l'autoradio. Et à l'époque, on avait quand même des belles bagnoles, hein, début des années 80. Je pense à la Renault 5 rouge de ma mère à l'époque.
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0: Ouais, et des beaux autoradios, effectivement, c'était la guerre à celui qui aurait le plus de watts possible. Allez, combien vous coûte votre voiture? C'est la question qu'on vous pose ce matin au 05 56 19 10 10. Quel budget vous y consacrez? On sera avec Christophe dans un instant et on a Jean-Claude au téléphone. Bonjour Jean-Claude.
3: Bonjour Nicolas.
0: Vous roulez dans quoi vous Jean-Claude?
3: Ah ben nous avons deux voitures. Oui. J'ai une vieille Opel Corsa.
0: C'est bon ça, ça roule bien. Ouais. Combien de kilomètres au compteur la Corsa?
3: Oh, 200 et quelques mille kilomètres. Mm-hmm. Et elle a 30 ans. Elle a plus de 30 ans même. Okay.
0: Vous l'entretenez vous-même, vous allez au garage. Combien ça vous coûte une Opel d'une trentaine d'années? Je suppose que bon, si vous la gardez, c'est qu'elle marche bien et qu'elle ne doit pas vous coûter trop cher.
3: Oui, effectivement. Et puis en plus, c'est une histoire de famille, puisqu'elle a toujours été dans la famille notre père. Donc on y tient, c'est sentimental un peu. Okay. Mais elle ne me revient pas trop cher par rapport à la nouvelle voiture que nous avons. Nous avons également une Dacia Break. Mmh. Et c'est bourré d'électronique. Bon, c'est très bien, c'est sûr. Dès que vous avez un plat, on vous l'indique et tout, mais en fait, c'est un vrai. Il y a trop d'électronique.
0: Oui, c'est un vrai barnum pour faire l'entretien. Aujourd'hui, c'est pas possible. Autant l'Opel, je crois, on peut la Corsa, on peut la réparer tout seul. Et là, la Dacia, oui, c'est totalement inenvisageable.
3: Oui, oui. Je vois la mono. Bon, en règle générale, la vidange, c'est une fois par an. Et on l'amène chez le concessionnaire, c'est à coût de 700 euros.
0: Ah oui, 700 euros par an de révision.
3: Voilà. Et c'est. Disons, ça revient cher par rapport à autrefois, c'est sûr. En plus, maintenant, bon, les carburants, c'est hors de prix. Mm-hmm. Par rapport à autrefois. Moi, je me rappelle autrefois. Vous aviez, peut-être une bêtise, mais on payait 50 centimes le litre d'essence. Maintenant, c'est la folie, quoi.
0: Merci Jean-Claude. C'est vrai que 50 centimes d'euros, un prix que les moins de, moins de 30 ans n'ont pas connu. Merci Jean-Claude. Voilà. Merci beaucoup pour le coup de fil. Et bonne suite d'émission. Christophe à Mérignac est dans sa voiture, justement. Bonjour Christophe, merci de nous appeler.
4: Je suis en camion, voilà.
0: En camion, ok. Christophe. Qu'est-ce que vous...
4: Oui, alors,
0: je vous écoute, Christophe.
4: En fait, moi, j'ai deux voitures, donc j'en ai une qui est pas trop vieille, qui est de 2016, qui me coûte pas super cher, parce que elle a un peu d'électronique, mais ça va, on arrive toujours à faire quelques réparations nous-mêmes. Mmh. Et après, j'ai une vieille Ford Fiesta qui, elle, ne me coûte quasiment rien du tout, parce que elle roule à l'éthanol. Et au prix des pièces, ça vaut quasiment rien. On trouve des pièces partout, donc voilà. Ouais, elle ne sert que pour le travail.
0: C'est la tendance, hein, quand on a une vieille voiture qui roule bien, qui est fiable, on a envie de la garder le plus longtemps possible.
4: Elle est assurée, en plus elle a plus de 30 ans, elle est assurée en collection, donc je paye, comme j'ai une voiture assurée ailleurs, je paye 25 euros par an et j'ai un contrat technique tous les 5 ans. Donc voilà, parce qu'elle est en collection, donc...
0: C'est un bon plan. Vous êtes dans quel type de camion, Christophe? Chauffeur poids lourd,
4: je suis dans un camion poubelle.
0: Camion poubelle, ok, impeccable. Super, vous faites le ramassage sur Mérignac ce matin. Bon courage, merci Christophe pour ce témoignage au 05 56 19 10 10. On sera avec Valérie au téléphone et on parlera également du prix dans les bornes de recharge pour véhicules électriques. Là aussi, le tarif nous intéresse. Matt Bianco, More Than I Can Bear, combien vous coûte votre voiture? Vous composez le 05 56 19 10 10.

0: Morgana Kahnberg au milieu des années 80, le groupe Matt Bianco. Dans un instant, suite de vos appels, vous réagissez à la question du jour: combien vous coûte votre véhicule à l'année?
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0: Quel est votre budget véhicule à l'année? Vous réagissez au 05 56 19 10 10. Valérie avec nous. Bonjour Valérie.
6: Oui, bonjour.
0: Alors, qu'est-ce que vous avez à nous dire sur votre voiture? Je crois que vous avez choisi de continuer à rouler dans une bonne vieille voiture d'occasion. Exactement. Sans trop d'électronique et qui vous coûte pas trop cher.
6: Exactement, et tout à fait. Parce que j'ai eu l'occasion. Bon, d'abord, j'ai pas un super budget. Mm-hmm. Et en plus, je trouve que chacun après fait comme il veut. Il faut que tout le monde ait le choix. Hein. J'ai un ami qui a eu une voiture où en fait, il ne pouvait même pas changer les ampoules. Alors que normalement, on est censé avoir quand même un kit
0: bien sûr, ouais, effectivement, le kit en plus électrique.
6: Ce qui me paraît logique.
0: On a une amende d'ailleurs, hein, si on n'a pas le kit dans la boîte à gants, on peut être arrêté par les gendarmes et verbalisé pour ça aujourd'hui. C'est vrai que c'est un comble hein, de ne pas pouvoir changer les ampoules sur sa voiture. C'est un truc de
6: exactement.
0: Dingue. Ouais, ok.
6: Oui.
0: C'est quoi la vôtre? Quel modèle vous avez, vous, Valérie?
6: Alors moi, c'est une petite voiture, c'est une seconde voiture. Hein. Mmh. J'ai une Peugeot 107.
0: Oui, ok, qui roule bien. Combien de kilomètres au compteur?
6: Elle a 100 000. Je fais pas beaucoup hein, de kilomètres. Okay. Donc franchement, elle me coûte pas cher.
0: Ok, c'est pas cher. Vous avez une idée du budget que vous consacrez à l'auto par an à la louche comme ça, hein?
6: Bah à part quand il faut changer les pneus, ce qui est pas souvent. Mm-hmm. Faire la vidange. Voilà, grosso modo, hein, c'est pas.
0: Pas énorme. Ok. Et vous souhaitez la garder encore longtemps cette voiture, Valérie?
6: Ben j'aimerais bien changer parce que je voudrais quand même avoir une 4 portes. Mmh. Mais sinon je recherche plus dans ce même principe petite voiture économique.
0: Et c'est quoi vous disiez, j'ai pas un gros budget, mais si demain il faut racheter une voiture, combien vous êtes prête à mettre pour une bonne occasion?
6: Oh, je sais pas. Le maximum que j'ai mis dans une voiture, c'est 3000 euros. Hein.
0: 3000 euros, ok. Bon, ben merci Valérie, merci beaucoup pour ce témoignage. Bonne route et bonne journée avec Ici Gironde.
6: Merci.
0: Jean-Pierre à Prignac en Médoc, je crois. Bonjour Jean-Pierre.
7: Oui, bonjour Nicolas.
0: Qui souhaitait réagir? On vous écoute Jean-Pierre sur le coût de la voiture à l'année.
7: Ben, j'ai toujours eu des voitures depuis que je conduis, j'ai 18 ans. Et mon premier métier, c'était chauffeur poids lourd, donc c'était pas du tout comme maintenant. Mais actuellement, une voiture, on ne peut pas rien faire dessus. C'est une catastrophe. Bon, moi, on a deux véhicules, un partner utilitaire que j'ai pour moi et un Rifter pour ma femme. Mmh. Et souvent, dès qu'il y a la moindre bricole, il faut aller chez le mécano pour passer la valise ou faire quoi que ce soit.
0: Ouais, ça, c'est terrible. C'était pas le cas avec les voitures autrefois, il y a 15 ans, 20 ans. On pouvait ouvrir le capot, mettre les mains dans le cambouis et aller, on se débrouillait comme on pouvait. Hein.
7: Et on ne trouve rien maintenant. Dès qu'on ouvre le capot, tout est caché, tout est calfeutré, on ne peut pas mettre la main, nulle part. À peine la jauge à vide, on trouve, c'est tout. Oui.
0: Bon, vous regrettez les voitures d'autrefois, vous, donc Jean-Pierre?
7: Ah oui, et je possède également une 2 chevaux.
0: Bien, alors ça peut se réparer tout seul. Par contre, j'ai regardé, je suis passé chez mon garagiste, je le disais tout à l'heure en début d'émission, il y avait sur le parking du garage, il y avait 3 2 chevaux à vendre. Ça coûte aujourd'hui très cher une 2 chevaux d'occasion, elles étaient autour de 17 000-18 000 euros.
7: Ah oui, mais là c'est un peu trop quand même à mon avis. Ah. Une 2 chevaux, ça se négocie en bon état, 10 000-12 000 euros peut-être, mais 17 000 euros c'est quand même, ou alors des séries limitées.
0: Ok, bah merci beaucoup Jean-Pierre. Merci. Ouais, bonne route et on a hâte de voir, pourquoi pas. Faites-nous passer les photos de la Dush, on sera content de voir à quoi elle ressemble et dans quel état elle est. Dans un instant, tiens, on va voir combien ça coûte la recharge, les bornes de recharge pour véhicules électriques. On va poser la question à Jean Gadra, qui est le porte-parole France d'Allego, l'un des leaders européens des solutions de recharge pour véhicules électriques, qui sera avec nous juste après. Dans son voici Céline Dion, 05 56 19 10 10, et encore 10 minutes pour vous pour participer au direct ce matin.

0: Dansons avec Céline Dion, 9h53.
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0: Et la question du jour, combien vous coûte votre véhicule à l'année? Il y a un gros poste dans le budget auto, le carburant qui concentre la plus forte progression en 10 ans. Tiens, je vous donne le prix moyen du gazole qui est passé de 1,13€ à 2,62€ au cours des 10 dernières années. Quid de l'électrique? Alors justement, on a un expert avec nous. Bonjour Jean Gadra.
3: Bonjour.
0: Merci beaucoup d'être en direct sur Ici Gironde. Vous êtes le porte-parole France d'Allego, un des leaders européens des solutions de recharge pour véhicules électriques. Alors moi, je n'y connais rien à l'électrique, Jean Gadra. Ça coûte combien aujourd'hui, concrètement, de recharger un véhicule électrique sur les bornes d'Allego? Est-ce que les tarifs varient, fluctuent? Comment ça marche?
3: Alors, il y a deux tarifs chez Allego. Alors, Allego, c'est un réseau qui est quand même très présent en France. On a 400 stations, donc on pourrait comparer à des stations-service. Et quand on est un usager qui n'est pas fréquent, qui n'est pas régulier sur les stations, on est sur un prix à peu près à 59 centimes du kilowattheure. Et quand on a un abonnement, on peut descendre ce prix à 39 centimes du kilowattheure.
0: Bon, alors, moi, ça me parle pas trop le kilowattheure. Si je fais le plein, dans ma voiture aujourd'hui, j'ai un plein à peu près, on va dire, à 60-70 euros. Ça me permet de faire environ 550 kilomètres. Le plein aujourd'hui d'une voiture électrique, ça revient à combien en tarif?
3: Alors, quand on est donc dans le schéma 59 centimes où on n'a pas davantage lié à la fidélité, c'est un peu moins qu'un plein thermique, donc considérant à 2 euros le litre, on va être dans les 50 euros pour à peu près la même distance. Par contre, on réduit la facture quasiment de moitié quand on est à 39 centimes, et là on est plutôt sur du 25 euros.
0: Mais là c'est pour des clients qui sont plus fidèles sur les bornes d'Allego, donc c'est un tarif qui est différent.
3: Exactement.
0: D'accord.
3: Voilà, il y a un tarif qui est différent. Il y a une application qui est très, comme on dit, sans couture et qui permet de lancer des charges sans problème.
0: Ok. En combien de temps on recharge aujourd'hui un véhicule électrique? Ça, c'était la grande question. Voilà. On voyait des queues sur les bornes dans les stations d'autoroute. C'est encore le cas ou c'est moins fréquent?
3: Alors, le temps de recharge a beaucoup diminué puisque la puissance des bornes maintenant atteint 300 kilos. Alors donc, c'est quelque chose qui, un kilowatt, c'est quelque chose qui vous parle pas, mais il y a beaucoup de puissance qui est délivrée à la voiture. Et en 18 minutes, on recharge jusqu'à 80% la batterie de son véhicule. Donc c'est quasiment une expérience comme sur une station-service.
0: Classique, ouais.
3: C'est vrai que quand il y a beaucoup de monde sur la route, 15 juillet, 15 août, il y aura un petit peu plus de monde à la recharge. Voilà, là faut s'organiser. Il y a des moments où il faudra peut-être sortir du réseau autoroutier pour aller chercher des stations qui sont à 2-3 kilomètres du réseau autoroutier. Mais le réseau de recharge électrique a fait beaucoup de progrès, s'est vraiment développé ces dernières années.
0: Merci beaucoup, merci Jean Gadra, porte-parole France d'Allego. Vous allez sur allego.eu et il y a évidemment toutes les cartes interactives pour trouver les bornes. Merci à tous pour vos appels, vos témoignages très nombreux ce matin sur le prix, le budget auto que vous consacrez chaque année à votre véhicule automoto. Demain, retour évidemment de vos appels en direct entre 9h et 10h. On parlera du stress avec la rentrée et le retour au boulot. À demain.

0: Le groupe REM, Everybody Hurts, je vous retrouve demain à partir de 9h. Et je vous laisse avec Isabelle Wagner pour Ici, ça marche. Bonjour Isabelle.
1: Bonjour Nicolas Faubeau, bonjour à tous.
0: Qu'est-ce
1: on va parler de vélo. Et oui, parce que le vélo, il faut qu'il soit en route, hein, sur la route et en bon état de marche à la rentrée.
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1: Ici Gironde, il est 10h, excellente matinée à vous tous. Les infos, Kevin Blondel.
3: Un adolescent de 16 ans est mort noyé hier dans le lac d'Ourthain. Ça s'est passé en début d'après-midi. On n'a pas encore le détail des circonstances. Les secouristes ont tenté de le réanimer sur place sans succès. Nos pompiers, eux, ont dû traiter plusieurs fumerons encore ces dernières heures à Marcheprime, Lacano, au Porge ou encore à Lège, ainsi qu'au Temple. Preuve que le danger de reprise reste toujours très élevé après l'incendie de Somos. Un accident de poids lourd aussi très tôt ce matin sur l'autoroute A63. Ça s'est passé à hauteur de Muos en direction de Bayonne. Le camion transportait des fruits et légumes. Le conducteur a été légèrement blessé et le trafic perturbé pendant plus d'une heure et demie parce que le réservoir de carburant fuyait sur la route. Une nouvelle session de permanence juridique proposée aujourd'hui aux sinistrés du Porge. Justement, des juristes, des avocats sont présents sur place depuis une demi-heure maintenant, là jusqu'à midi et demi, et puis de 13h30 ensuite à 16h30. L'idée, c'est de répondre à toutes les questions et d'aider dans les démarches qui sont parfois longues et compliquées. Déjà, plus de 26 000 signatures recueillies pour réclamer l'annulation de l'autorisation environnementale du projet Pure Salmon, accordé au début du mois par la préfète de la Gironde. Il s'agit de ce projet d'immense usine à saumon, au Verdon-sur-Mer. L'association Pays Royanais Environnement est à l'origine de cette pétition qui pointe du doigt les risques de pollution et puis les conséquences sur l'attractivité touristique, notamment d'un côté comme de l'autre de l'estuaire. Le tribunal de commerce de Bordeaux, au chevet des Girondins, il vient d'homologuer l'accord de vente du club et la viabilité financière du projet de Sparta Capital, le fonds d'investissement, en cas de maintien en National 1. Le tribunal invite même la Fédération Française de Foot à rouvrir le dossier pour réexaminer la situation des Marinés Blancs, qui sont pour le moment, je vous le rappelle, exclus de toute compétition nationale. On en a parlé ce matin avec le potentiel futur président des Girondins, Dominique Delport. Lui se veut confiant, en tout cas combatif, et laisse planer la menace d'une liquidation judiciaire si jamais le club était rétrogradé. Tout ça est à réécouter à tête reposée parce que c'est compliqué. Sur ici.fr, on vous explique tout.
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3: Alors, il faut profiter du soleil maintenant, je crois.
1: Oui. Ben, le soleil est assez généreux finalement ce matin. C'est vrai que les nuages vont devenir plus nombreux en cours de journée, c'est ce qu'annonce Météo France. Mais il y aura toujours des éclaircies qui vont résister. Bah oui, résiste, prouve que tu existes, c'est ce que vont faire les nuages aujourd'hui. En fin de matinée, à la pointe du Médoc, par contre, des orages annoncés. Et en fin de journée, ce sera plutôt autour de l'estuaire de la Gironde avec un risque de grêle et des pluies. Mais tout ça, ça va évoluer évidemment dans les prévisions. On va suivre ça de très près. Vent généralement modéré, variable, et température maximale aujourd'hui 35 degrés à Cap-Cieux dans le sud Gironde comme à Saint-Symphorien, 34 degrés à La Brède, à Langon, à Targon, Belin-Bélier, 33 pour la métropole bordelaise, Libourne, Arcachon, Castelnau-Médoc, 32 à Vendasse, Montalivet. Ce sont des températures qui se situent bien sûr au-dessus des valeurs de saison. La mer est toujours belle, un peu agitée avec des températures entre 21 à 24 degrés dans l'eau. Et sur la route, ça s'est bien arrangé depuis ce que vous a dit Kevin à l'instant. Sur la route, sur l'autoroute par exemple A63, vous êtes encore un peu dans les ralentissements au niveau de Canéjean en direction de la rocade bordelaise, mais sinon ça roule plutôt pas mal.
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1: On répare le vélo mécanique parfaite pour la rentrée. Bonjour à vous. Vous vous déplacez à vélo, vous? Vous voulez être sûr que chaque pièce est à sa place, évidemment, que votre deux roues soit opérationnelle pour votre confort et votre sécurité, comme on vous comprend. Ici Gironde a un bon plan pour vous. Pédalons ensemble vers l'un des ateliers associatifs existants dans la métropole, la ville de Gradignan. On vous propose un atelier de réparation de vélos participatif gratuit. Et c'est ce samedi, au matin, avec l'atelier mobile de l'association Etu Récup. Des conseils, de l'outillage, des réparations. Ce sera place Bernard Roumégou de 9h à midi. Bonjour Rémi Daccord.
5: Bonjour à vous.
1: Vous êtes en charge de la transition énergétique pour la mairie de Gradignan. Votre vélo aurait-il besoin de réparation? Et si oui, lesquels, Rémi?
5: J'ai regonflé les pneus hier et bon, je suis autonome sur mes réparations, donc je vais plutôt laisser la place à d'autres gradignanais pour cet atelier.
1: D'accord, donc ça veut dire que vous avez déjà mis la main dans la mécanique, vous savez de quoi il s'agit en fait.
5: Ah oui, bah j'ai profité des premiers ateliers moi-même il y a maintenant 5 ans quand on les a mis en place et d'accord. Je suis devenu autonome maintenant.
1: Super, je sais qui appeler si jamais j'ai un souci sur mon vélo. Votre radio locale raconte vos initiatives locales tous les matins de 10h à 11h et vous pouvez bien sûr suggérer votre initiative par notre WhatsApp au 05 56 19 10 10. On vous retrouve dans 3 minutes, Rémi, d'accord. En route pour remonter le temps avant de rouler sur la piste cyclable avec Dalida, Laissez-moi danser.
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0: Monday, Tuesday, laissez-moi danser, Dalida, dans les années 70, qui était venue d'ailleurs pour un concert à Langon, ces années-là, Dalida avec ses longs cheveux et son énergie imparable sur scène.
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0: Lundi, c'est la rentrée et certains d'entre vous vont rouler sur le vélo vers le lieu de travail. Vous allez aussi accompagner vos enfants à l'école. À vélo, c'est tellement sympa. C'est donc judicieux de faire un peu le contrôle technique de votre deux roues ou de vos deux roues si toute la famille est à vélo. À Gradignan, un atelier participatif et gratuit vous attend place Roumégou, samedi de 9h à midi. Et Rémi, d'accord, c'est un rendez-vous attendu. Pourquoi vous avez imaginé d'ailleurs cet atelier pour les Gradignanais il y a 5 ans?
3: Oui, donc il y a 5 ans, nous avons installé une maison du vélo sur Gradignan et on voulait la rendre plus visible et notamment pouvoir faire des événements pour mettre plus de monde en selle plus rapidement. Et on s'est imaginé faire cette maison du vélo hors les murs régulièrement dans l'année. Et les temps forts, c'est bien sûr la rentrée scolaire et puis l'arrivée du printemps. Et donc ces deux rendez-vous dans lesquels nous faisons cette animation sur la place centrale de la ville. Pendant lesquels en fait le personnel, le professionnel de la maison du vélo sort son matériel sur son vélo cargo, ouais. et s'installe sur la place et accueille les gens qui viennent avec des vélos malades, des vélos crevés, ouais. Des vélos mal réglés. Ouais.
0: Comment vous avez organisé ces 3 heures, parce que on vit avec notre vélo malade comme vous dites, mais qu'est-ce qui se passe dans ces cas-là? Est-ce qu'il y a tout un circuit à faire ou est-ce que c'est le premier arrivé qui est le plus vite servi avec les conseils? Comment vous avez organisé les choses sur place?
3: Oui, donc c'est en effet un peu le premier arrivé, le premier servi. On a 2 mâts pour porter les vélos, vous savez, les mettre un peu en hauteur pour qu'ils bougent pas et qu'on puisse intervenir sans s'abîmer le dos sur son vélo. Mm-hmm. Et donc la première personne qui arrive prend le premier mât et on a un professionnel qui est là, qui vient soit conseiller, aider la personne qui vient réparer son vélo pour connaître les bons réglages, connaître les gestes. Donc il y a une notion de formation, de transmission du savoir-faire de réparation. Et puis cette personne-là fournit également toutes les pièces détachées nécessaires, par exemple des chambres à air, des câbles de frein, des câbles de dérailleur. Et puis une fois que le vélo est réparé, c'est au suivant. Voilà, et c'est aussi simple que ça. Donc c'est vrai que des fois on a été victime de notre succès avec un peu de queue, mais on arrive maintenant avec de nombreux bénévoles qui tournent autour du professionnel à avoir un débit important.
0: Alors qu'est-ce qu'on trouve sur place pour patienter, Rémi Daccord? Comment on patiente? Alors, qu'est-ce que vous avez mis en place?
3: Généralement ça se fait assez naturellement, les gens discutent dans la queue d'attente. Ouais. Autour du vélo, mais pas seulement. Hein. Et puis on organise souvent sur la place en même temps d'autres activités. Notamment, l'année dernière, on avait réussi à avoir des associations sportives qui viennent faire des démonstrations de sport, ce qui permet d'avoir un spectacle, ou alors TBM qui vient présenter l'offre de mobilité douce, les bus, mobilité en transport en commun de la métropole.
0: Oui, on s'ennuie pas, quoi. On s'ennuie pas sur place, en fait. Hein. Bon, on va laisser le vélo pour 3 minutes, si vous voulez bien, pour écouter un artiste qui a la passion des motos et des belles mécaniques. C'est Florent Pagny avec son titre Le braquage des sentiments, et c'est une nouveauté ici, Gironde.

0: Le braquage des sentiments, Florent Pagny, une nouveauté ici, Gironde. Vous aussi, vous avez une initiative qui change le quotidien, une idée qui fonctionne dans votre quartier peut-être, ou dans votre commune. Ben, venez nous en parler. Ici, ça marche, c'est tous les jours de 10h à 11h sur Ici Gironde. Et ce matin, on répare les vélos grâce à un atelier participatif et gratuit à Gradignan, métropole bordelaise. Et dans une minute, nous détaillons cette chouette initiative.
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0: Des conseils, de l'outillage, des réparations. Et ce matin, c'est réparation vélo pour que vous puissiez être vraiment en sécurité avec votre deux roues à la rentrée, parce que on sait que vous allez partir travailler avec votre vélo et peut-être même emmener vos enfants à l'école. Donc, ce samedi, place Bernard Roméo à Gradignan, de 9h à midi, bah, il y a justement un atelier de réparation qui vous est proposé gratuitement. Alors, Rémi Daccord, vous êtes en charge de la transition énergétique pour la mairie de Gradignan. L'idée, donc, c'est de réparer son vélo sur place, gratuitement. Quelle est la démarche pour les personnes totalement ignorantes en mécanique? Vous nous avez dit que c'était comme une transmission, mais ça veut dire qu'on nous prête aussi les outils. Comment le déroulé, c'est quoi? On fait le bilan. Enfin, voilà, la démarche, c'est comment? Expliquez-nous.
4: Oui, cet atelier, il a été imaginé justement pour les personnes qui ne sont pas des cracks en mécanique. Nous avons donc un professionnel issu de la maison du vélo qui, lui, est formé et connaît parfaitement les techniques de réparation, qui vient avec tous ses outils, et c'est lui qui soit vous montre si vraiment il y a des techniques un peu délicates, soit vous accompagne pour réparer, ce qui vous permet à ce moment-là de monter en compétence et d'apprendre à réparer vous-même pour devenir autonome. Et le fait qu'il ait en plus toutes les pièces détachées à des prix complètement gratuit pour cet événement, et lorsque c'est dans la maison du vélo, c'est à des prix dérisoires, ça permet vraiment d'être accessible au plus grand nombre. Donc vraiment, venir sans compétences et sans argent, ce n'est pas un souci pour cet atelier participatif de réparation de vélo.
0: Donc j'entends bien, Rémi Daccord, que lorsque on a son vélo et qu'on est chez vous, donc dans cet atelier gratuit, on va comprendre aussi comment notre vélo fonctionne. Si jamais on a une panne, quelque chose qui lâche sur la piste cyclable, on saura réagir.
4: Mais c'est bien l'idée. Alors après, bien sûr, réagir lorsqu'on a un pneu crevé et qu'il faut changer une chambre à air, on ne peut pas réagir en direct, mais l'idée, c'est de comprendre et de permettre de s'approprier la réparation de vélo, parce que le vélo, c'est quand même aujourd'hui un moyen de transport, certes écologique, mais également extrêmement bon marché. Mmh. Et lorsqu'on sait en plus le réparer, ça donne à tout le monde les moyens de se déplacer maintenant sur toute la métropole grâce à l'offre de pistes cyclables et de transports en commun.
0: Oui, d'ailleurs, vous avez des nouveautés pour les pistes cyclables de Gradignan?
4: Alors, nous, depuis des années à Gradignan, on ne rénove des rues que pour mettre des nouvelles pistes cyclables. Mmh. Donc, cette année, sur cette mandature, sur les années qui viennent, on a trois grands projets sur les pistes cyclables. Donc, il y a l'avenue de la Poterie à Gradignan, le cours du général de Gaulle, qui est la N10, la nationale 10, qui traverse la ville, qui va être également équipée de pistes cyclables beaucoup plus sécurisées que ça ne l'est aujourd'hui. Et également les rues qui desserrent la médiathèque de Gradignan, qui vont avoir non plus des bandes, mais des pistes cyclables sécurisées également. Donc plus on renforce encore l'offre de pistes cyclables, on va bientôt pouvoir traverser entièrement la ville sur des pistes sécurisées.
0: Et tout ça sur des vélos qui fonctionnent bien, parce qu'ils seront réparés ce samedi. Et j'en profite pour dire qu'il y a aussi d'autres ateliers, effectivement, de réparation de vélos. On peut apprendre à réparer son vélo. Ce sont des endroits associatifs un peu partout dans la métropole. Voilà. On vous retrouve dans un instant. Votre radio locale ici, Gironde, vous le savez, est tournée vers vos actions, vers vos initiatives, des idées de mieux vivre. Et ça s'appelle Ici, ça marche. Et c'est tous les matins de 10h à 11h. À réécouter aussi sur l'application Ici. Allez, une voix incroyable, celle de Freddie Mercury, Radio Gaga avec The Queen. Pour la petite histoire, Freddie Mercury avait assisté au passage du Tour de France en 1978, étape Morzine à Lausanne, un an avant la sortie de cette chanson-là. C'était la sortie de Radio Gaga, fasciné par la course. Et il a écrit Bicycle Race, puisqu'on parle de vélo ce matin. Hein, c'était juste pour la petite histoire, l'anecdote, quoi. Mais nous, c'est pas cette chanson-là qu'on a choisie ce matin. Non, non. C'est Radio Gaga.

0: Radio Gaga avec The Queen et la voix magique de Freddie Mercury.
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0: Ça va contrôler, ça va réparer. Ça sera une concentration absolue sur les deux roues à Gradignan ce samedi, sur les vélos de 9h à midi, place Roumégout. Et si la réparation sur place est plus complexe que prévu, bah, qu'est-ce qui se passe, Rémi, d'accord ?
3: Bon, ça peut arriver, ça arrive rarement. Sur place, on va savoir changer des chambres à air, réparer des pneus crevés, régler des freins ou des dérailleurs. Mais en effet, des roues voilées ou des pièces imposantes à changer, comme des selles, bon, on va renvoyer les gens sur soit la maison du vélo, sur les horaires d'ouverture le mercredi après-midi, soit sur les commerces de la ville. Donc on a deux commerces de vélos sur la ville, notamment s'il y a des vélos électriques où ils ne seront pas du tout réparés. La partie électrique ne sera pas réparée sur l'atelier participatif, c'est trop complexe. Et donc les commerces de la ville sauront le faire.
0: Ah, vous êtes sûr de ce que vous dites là? Parce que on a Chloé qui va témoigner tout à l'heure dans cette prochaine demi-heure et qui va justement raconter qu'elle avait un doute sur la réparation de son vélo électrique, assistance électrique, et puis finalement ça a été très très bien. Il y avait juste un petit truc qui était débranché et on lui a réparé, vous voyez. Donc comme quoi ça peut arriver quand même. Voilà.
3: C'est une excellente nouvelle. Ça n'empêche pas des professionnels de faire preuve de bon sens quand ils le peuvent, mais c'est pas des spécialistes de la partie électrique, c'est ça que je voulais mentionner.
0: Vous avez une idée de combien de familles passent vous voir dans ces ateliers gratuits que vous proposez à la rentrée?
3: Alors c'est assez variable en fonction, bien sûr, du temps, on est dehors, mais lorsqu'il fait beau, on atteint une vingtaine, une trentaine de vélos réparés. Et bien sûr, bon, quand il pleut, on est sur des chiffres plus réduits.
0: D'accord. Bah écoutez, merci de nous avoir expliqué tout ce qui se passe ce samedi, place Roumégout à Gradignan, cette proposition de réparation de vélos gratuite et participative, parce que ce qui est chouette aussi dans cette idée-là, c'est de mettre les mains dans le cambouis, comme on dit. Hein. Voilà, donc et d'apprendre les différents outils qu'il faut avoir sur soi quand on roule à vélo et que c'est son moyen de locomotion. Enfin, son moyen de déplacement total, quoi, absolu, et qu'on n'a pas de voiture, voilà. Donc, merci pour ça, Rémi Daccord, une très belle initiative. Et donc, en marge de ces ateliers, vous le disiez, les habitants peuvent aussi retrouver la maison du vélo. C'est au 16 avenue Jean Larieux, accès côté parc de l'Ermitage, et c'est tous les mercredis de 14h à 19h à Gradignan. Merci à vous, Rémi Daccord. Je vous dis à bientôt.
3: Merci, à bientôt.
0: Et bonne révision de votre vélo, hein, parce que c'est vrai que la rentrée, ça approche à grands pas. Chloé, elle a déjà participé à cet atelier de réparation vélo. Vous la retrouvez avec le témoignage de son expérience dans ce prochain quart d'heure. Et dans un instant, ici, Gironde vous suggère une sortie en Entre-deux-Mers. Ça s'appelle Sharon's Stone. C'est un jeu de mots, vous allez voir. Et il y a beaucoup de tables rondes, de visites de carrière et musique. Je vous donne tout le détail après Véronique Jeannot et Aviateur. Aviateur. Aviateur. Bah oui, bah il faut que le temps et que l'avion décolle aussi sur la piste, vous voyez, ça prend un petit peu de quelques minutes, quoi, avant de s'envoler un avion. Bon, allez, c'est Véronique Sanson avec Ici Gironde.

0: Aviateur avec Véronique et Jeannot.
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0: Est-ce que vous connaissez le festival Sharon's Stone? Alors, ça se passe pas à Cannes, hein, ce samedi. C'est plutôt dans l'Entre-deux-Mers. Ça se passe à Lugasson pour cet événement bien particulier. La 5e édition du festival Sharon's Stone. Toute la journée, vous découvrez d'immenses carrières souterraines de la champignonnière locale. Et c'est l'association Les Co-Locataires qui orchestre cette journée ultra dense de 9h du matin jusqu'à 2h du matin. En commençant avec un marché d'artisans, vous allez également faire deux visites guidées des carrières à 15h et 17h. Et vous allez aussi réfléchir avec des tables rondes sur le logement agricole et la filière du champignon. Côté ambiance, la scène ne désemplit pas, en commençant avec du pop rock à midi, avec King Kazix, le spectacle de garage transhumance à 18h, du jazz avec Anne Hémophile, le rythme latino-balkan d'Obsa Deheli à 22h pour finir sur de la techno à minuit. Profitez de cette 5e édition festive dans l'Entre-deux-Mers, engagée et sous terre du Sharon's Stone à Lugasson. C'est ce samedi 29 août.
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0: Dans ces prochaines 10 minutes, nous nous intéressons à une initiative dans les Côtes d'Armor. Ça peut donner une réplique girondine. Une mairie vient de passer une commande groupée de récupérateurs d'eau de pluie. Ici Gironde vous rencontre aussi dans les rues pour vous questionner sur vos astuces à vous pour réparer vos vélos à moindre frais. Et puis nous entendrons Chloé de Gradignan témoigner de son expérience. Elle a déjà remis son vélo en état dans un atelier de réparation vélo proposé ce samedi gratuitement à Gradignan.
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0: Vendredi 28 août, diffusion sur France 3 du concert Corso Mezzo Mezzo enregistré à Marseille en mai dernier avec Ici. Voici un extrait de ce que vous allez voir en live. Ricordo, Laurent Bruschini et Jennifer.

0: La voix de Jennifer et de Laurent Bruschini, Ricordo, extrait de ce concert que vous verrez vendredi sur France 3. Le concert enregistré en mai dernier à Marseille avec ici le concert Corso Mezzo Mezzo.
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0: Et nous réparons votre vélo pour la rentrée ce matin à Gradignan. Vous pouvez d'ailleurs participer à un atelier gratuit de réparation de vélo avec l'atelier mobile de l'association EtuRécup. C'est ce samedi de 9h à midi, place Bernard Roumégou. Chloé a déjà utilisé cette formule pour son vélo. Bonjour Chloé.
3: Bonjour Isabelle.
0: Racontez-nous, votre vélo devait subir un check-up ou est-ce qu'il avait été identifié ayant un souci ?
3: Alors, mon vélo avait un souci de freinage précisément. Ça faisait un moment qu'en fait, j'avais un freinage assez long et du coup, ça devenait un peu dangereux pour moi. C'est pour ça que je voulais faire quelque chose, une réparation.
0: Vous avez donc décidé de participer à cet atelier gratuit de réparation de vélo. Comment ça s'est déroulé sur place ?
3: En fait, il y avait donc eu un atelier mobile qui était en place avec deux personnes de l'association qui étaient présentes. Mmh. Donc je me suis présentée d'abord sans mon vélo, je l'avais garé un peu plus loin et je leur ai expliqué tout d'abord quel était, parce que j'ai un vélo électrique, donc d'abord je voulais savoir si c'était possible qu'ils interviennent là-dessus et ensuite je leur ai un peu expliqué mon problème et là ils m'ont dit apportez-le nous et on va regarder ensemble ce que l'on peut faire.
0: D'accord, et vous avez déjà des notions de réparation ou pas ?
3: Réparer sur un vélo non électrique un pneu on va dire, une crevaison. Et au cas où je déraille, je sais à peu près remettre ma chaîne. Mm-hmm. Mais en revanche, voilà, ça s'arrête là.
0: D'accord, donc c'est déjà pas mal.
3: Très peu de Oui. Après, voilà, sur les freins, vraiment, j'avais aucune notion. Donc, je pensais que le problème était plus important et que cette réparation n'allait pas éventuellement me suffire, en fait.
0: Alors, vous avez été guidée par des spécialistes de l'association EtuRécup. Vous aviez vos propres outils. Vous avez su faire votre réparation toute seule ou bien finalement vous avez passé les outils aux spécialistes ?
3: Pour ma part, j'ai passé les outils aux spécialistes. Ah. En revanche, il y avait d'autres personnes. Ouais, malheureusement, moi, comme c'était un vélo, je pense électrique, il a fallu d'abord qu'ils regardent eux-mêmes. Mmh. Et après, en fait, c'était vraiment rien ce qu'il y avait à faire sur mon vélo. En fait, le problème que moi, je pensais être important était vraiment pas grand-chose. Et finalement, si j'avais su, j'aurais pu le réparer extrêmement assez facilement.
0: Donc, très, très heureuse de cette expérience. Est-ce que votre vélo est un moyen de déplacement unique ou bien est-ce que vous l'utilisez pour d'autres choses, pour les balades loisirs, par exemple ? Comment vous l'utilisez ?
3: Alors, moi, je l'utilise tous les jours, c'est-à-dire que je vais en vélo au travail et après, je vais faire mes courses avec. Je me balade également avec ma fille dans la ville. Donc, voilà, Gradignan est très propice à la balade. Donc, pour moi, c'est un véhicule de tous les jours essentiel.
0: Bon, très bien. Merci de nous avoir témoigné cette expérience aujourd'hui. Et est-ce que vous allez faire réparer votre vélo ce samedi aussi ? Est-ce qu'il y a encore un petit truc à voir sur votre vélo ou pas ?
3: Alors justement, je comptais pour la rentrée, pas sur le mien, mais après on en a d'autres à la maison. Le vélo de ma fille pour la rentrée, parce qu'on a pris l'habitude aussi d'y aller avec elle en vélo. Donc pour être fin prête pour la rentrée, on va essayer d'y passer.
0: Bonne rentrée Chloé.
3: Merci beaucoup, vous aussi.
0: Ce sont des réparations vraiment pas chères, puisque c'est gratuit cet atelier qui vous attend ce samedi. Daniel Balavoine, Je ne suis pas un héros, avec votre radio locale, ici Gironde.

0: héros. Daniel Balavoine, ça c'est l'idéal hein, pour se faire la voix.
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0: Économie, c'est le credo pour cette rentrée. Olivier Cabroulier dans les rues de Bordeaux à votre rencontre. Et vous savez, vous répondez à ces questions toujours très gentiment. On pense à la rentrée ce matin et surtout aux moyens de déplacement, famille à vélo, réparation en vue. Quels sont vos bons plans à vous pour réparer vos vélos à petit prix?
3: Moi, mon avis, c'est par exemple ce qui s'est installé à Bordeaux, des choses qu'on pourrait faire pour gonfler les vélos ou des choses comme ça.
4: Bah, moi, je pense que c'est les contacts. Moi, par exemple, j'ai un ami et il m'aide à réparer mon vélo et on se met dans son garage et on fait le truc. Et voilà, il a toutes les pièces. Parfois, voilà, on va dans un petit magasin, on achète et je pense que c'est le mieux parce que quand on va dans les grandes enseignes, ça coûte assez cher, surtout quand on achète des vélos. Moi j'achète des vélos sur le Bon Coin par exemple, et voilà, le prix d'achat il est très peu élevé, donc forcément après quand on le répare ça dépasse.
5: Premièrement, c'est mon mari qui fait les petites réparations, et quand il y a des plus grosses réparations on va à Darwin parce qu'on a acheté notre vélo là-bas, et en fait on a un forfait avec eux pour avoir moins cher les réparations. Voilà.
6: Pour le coup je pense que le bouche à oreille c'est quand même la meilleure des solutions pour quelque chose à bas coût. Après je sais qu'il y a l'application Mano Mano où on peut faire intervenir des gens aussi qui viennent chez vous et pour bas coût justement réparer les vélos.
0: Super, merci beaucoup pour ces bons plans. Merci à vous. On écoute Teddy Swims avec Lose Control.

0: Suspense avec ici Gironde. On a vu ce matin depuis 10h les bons plans pour réparer votre vélo à petit prix. À présent, tournons-nous vers cette sécheresse, cette canicule, cet air assoiffé en Gironde. L'été 2026, on va s'en souvenir. Hein. Ici Gironde est attentif avec vous à toutes les bonnes solutions, avec aussi une fenêtre ouverte sur d'autres régions. Et dans une minute, nous allons vers les Côtes d'Armor, car une mairie vient de passer une commande groupée de récupérateurs d'eau de pluie.
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0: Cet été, nos départements ont été touchés par la sécheresse. Il y a eu plusieurs restrictions d'eau préfectorale et la Gironde a été concernée largement. Et c'est difficile par endroits de pouvoir, par exemple, arroser son jardin. Alors, une commune de Bretagne a décidé à son tour de prendre les devants et participer, anticiper les futurs manques d'eau. Avec vous, des explications, Robin Bernot.
4: Et si les récupérateurs d'eau faisaient partie des solutions pour faire face à la sécheresse ?
5: Je pense que c'est une excellente idée.
4: En Bretagne, pour permettre aux habitants de continuer à arroser potagers et jardins, la mairie de Plourivaux, dans les Côtes d'Armor, a lancé un achat groupé de plusieurs dizaines de récupérateurs d'eau de pluie, comme l'explique Véronique Cadudal, la maire de la commune, à notre journaliste Delphine Gocho.
6: L'idée, c'était aussi de ne pas continuer à arroser avec de l'eau potable, parce que c'est quand même un peu aussi... une incohérence, et de se dire que récupérer l'eau quand il pleut et de pouvoir s'en servir quand on n'en a plus assez, notamment pour nos potagers, nos fleurs, etc., c'est quand même une très bonne idée.
4: Aujourd'hui, l'élu est persuadé que chacun peut à son niveau faire quelque chose.
6: Si chacun y met un peu de bonne volonté, alors sans doute qu'on ne réglera pas tous les problèmes de cette façon, mais en tout état de cause, si personne ne fait rien, il ne se passera rien. Donc en fait, chacun peut à son niveau faire quelque chose.
4: Alors ici, ça marche, mais vous, qu'en pensez-vous ?
7: Moi, j'ai toujours été militant pour ces choses-là, donc il n'y a pas de souci.
4: Pour Alain, c'est une bonne initiative, mais pour lui, aujourd'hui, il faut d'abord passer par de la sensibilisation.
7: On est dans une société de consommation, à tout va, et puis on voit bien aussi qu'il y a un changement climatique. On a beau fermer les yeux, mais non, elle est là. Il faut sensibiliser toute la population, mais c'est à la municipalité d'abord de le faire, mettre en avant ces choses-là. C'est primordial pour l'avenir de nos enfants.
4: Une prise de conscience qui a gagné du terrain, selon Corinne, surtout après l'été que nous venons de connaître.
5: Je pense que les gens prennent vraiment très très fortement conscience, et notamment cette année, parce qu'on a tous été victimes de la sécheresse, alors qu'auparavant, on n'en avait pas, et effectivement, c'est très inquiétant.
4: Mais alors, est-ce qu'on ne se réveille pas un petit peu trop tard ? J'ai posé la question à Corinne.
5: Je pense que c'était prévisible et que malheureusement, il faut qu'on soit devant le fait accompli pour en prendre conscience. C'est dommage.
4: Oui, parce que Corinne, comme vous peut-être, elle s'est directement retrouvée impactée par la sécheresse.
5: Je ne pouvais pas arroser mon jardin et là, je me suis dit, bon, il faut faire quelque chose. Donc, si je peux récupérer l'eau de pluie pendant l'hiver, ce sera parfait.
4: Au total, cet achat groupé de récupérateurs d'eau proposé par la mairie de Plourivaux dans les Côtes d'Armor a permis de réduire les coûts. Plus d'une cinquantaine de foyers ont ainsi pu s'équiper d'une cuve de 1000 litres pour moins de 130 euros.
0: Merci Robin Bernot pour toutes ces précisions. Noir, blanc, ça peut être les touches d'un piano, ça peut être aussi un jeu de société, mais c'est aussi une chanson avec Bernard Lavillier, Noir et Blanc.

0: La musique est un cri qui vient de l'intérieur, c'est tellement vrai. Bernard Lavillier, Noir et Blanc, avec votre radio locale ici Gironde. Vous allez jouer, le maître du jeu est arrivé, c'est Philippe Biget. Bonjour Philippe.
1: Bonjour Isabelle, bonjour tout le monde.
0: Nous jouons cette semaine pour gagner un séjour au Grand Pavois La Rochelle 2026, avec tout un week-end pour deux. Le séjour comprend des entrées VIP pour deux personnes, les 25, 26 et 27 septembre. Et puis il y a aussi une sortie en mer de 2 heures sur un catamaran, 2 nuits à l'hôtel Yachtman. Comment ça marche pour être sélectionné, Philippe? Vous vous rappelez?
1: Tout simplement, il faut jouer avec nous entre 11h et midi. Il y a 3 manches, 3 joueurs, donc 3 candidats qui vont s'affronter les uns après les autres. Et pour faire le meilleur score avec nos épreuves, les fameuses épreuves, le Gironde-Est et le Cash Test.
0: Et pour jouer avec nous, c'est maintenant 05 56 19 10 10. On vous attend et on se retrouve après Sister Sledge et les infos de 11h, bien sûr.

0: We Are Family avec Sister Sledge.
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0: Ici Gironde, il est 11h. Excellente matinée avec nous. Les infos, Elodie Touchet.
2: Un adolescent de 16 ans s'est noyé hier après-midi sur le lac d'Ourtin à Carcan. Le garçon d'origine algérienne n'a pas pu être ranimé par les secours appelés sur place. Le SAMU de la Gironde qui doit composer sans son hélicoptère. L'appareil est cloué au sol depuis 10 jours à cause d'une panne. Les équipes de secours doivent donc transporter les patients par ambulance. Mais en cas d'intervention urgente, chaque minute compte pour les victimes, dénonce le syndicat sud du CHU de Bordeaux, c'est à lire sur ici.fr. Il n'y a plus de flammes, mais des fumerons que les pompiers continuent d'éteindre plus d'un mois après le départ de feu à Somos. Ils sont encore intervenus ces dernières heures à Lacanau, au Porge ou encore à Lège, ainsi qu'au Temple. Une vigilance impérative avec un danger de reprise du feu qui reste toujours très élevé sur ces secteurs. Déjà plus de 26 000 signatures recueillies pour réclamer l'annulation de l'autorisation environnementale du projet Pure Salmon accordé au début du mois par la préfète de la Gironde. Il s'agit de ce projet d'immense usine à saumon en Verdon-sur-Mer. L'association Pays Royannais Environnement est à l'origine de cette pétition qui pointe du doigt les risques de pollution et les conséquences aussi sur l'attractivité touristique du secteur. Le tribunal de commerce de Bordeaux, au chevet des Girondins, il vient d'homologuer l'accord de vente du club et la viabilité financière du projet de Sparta Capital, le fonds d'investissement en cas de maintien en National 1. Le tribunal invite même la Fédération française de foot à rouvrir le dossier pour réexaminer la situation des Marinés blancs qui sont pour le moment exclus de toute compétition nationale. La FFF est toujours silencieuse. L'association Mérignac Chat-Héron cherche un nouveau local. Les bénévoles et les chats quittent aujourd'hui celui mis à disposition par la mairie et qu'ils occupent depuis 2018, depuis la création de l'association qui a notamment œuvré pendant les incendies pour recueillir les chats et aller nourrir ceux des quartiers évacué de Mérignac.
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2: Alors qu'est-ce qui nous attend aujourd'hui avec la météo?
0: Grosse question cette météo. Le soleil est assez généreux ce matin. Les nuages deviennent plus nombreux en cours de journée, nous dit Météo France, avec quelques éclaircies qui résistent tout de même. Et en fin de matinée, on peut noter déjà l'arrivée d'une tendance orageuse sur la pointe du Médoc. En fin de journée, ce sera plutôt autour de l'estuaire de la Gironde avec un risque de grêle et des pluies. Vent généralement modéré, variable. Les températures maximales sont au-dessus des normales de saison puisqu'on atteint 35 degrés aujourd'hui à Cap-Cieux, Préchac, 34 degrés à La Réole, La Sauve, Belin-Bélier, Lèche-Cap-Ferré, 33 degrés dans la métropole bordelaise ou encore à Saint-Émilion, La Teste-de-Buch, Le Porge, Marciac, 32 à Soulac-sur-Mer. Et la mer est belle, un peu agitée pour vous qui êtes encore en vacances peut-être. Température de la mer aujourd'hui entre 21 et 24 degrés. Qu'est-ce qui se passe sur la route? Bah écoutez, pour l'instant, vous commencez à être un peu nombreux sur la 63 en direction de Bordeaux et ce dès Sestas et même avant Sestas quand vous passez marche prime. Donc attention, levez le pied si vous abordez ce secteur. Et puis un véhicule en panne nous est signalé sur la rocade de Bordeaux dans le sens extérieur pour aller vers Bègles au point de Gradignan. Voilà, bonne route à vous.
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0: Le quiz. On va jouer avec vous au 05 56 19 10 10. On rappelle que vous jouez pour vous sélectionner vendredi et gagner peut-être ce week-end au Grand Pavois de La Rochelle. Philippe
5: le Vigier. Fameux salon nautique de La Rochelle au port des Minimes. Hein, c'est le plus grand port de plaisance de
0: c'est
5: France.
0: C'est marrant, il s'appelle les Minimes alors qu'il est c'est le plus grand port c'est, ouais, de
5: exactement,
0: plaisance.
5: Exactement, mais c'est marrant, oui, effectivement.
0: C'est paradoxal,
5: vous avez
0: raison. Ouais.
5: Donc en face des îles de Ré, d'Aix et d'Oléron, de Fort Boyard aussi, on voit pouvoir se promener sur la mer grâce à un catamaran et puis on sera hébergé à l'hôtel Le Yachtman au cœur de la vieille ville de La Rochelle. C'est dire si ce petit cadeau est plutôt sympathique.
0: Oh, c'est un super cadeau, ça, ah, dis donc.
5: Gros cadeau, ah, bah,
0: oui,
5: hein.
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0: Allez, sortez la voix, là. Allons vers le vent, naviguons ensemble. Appelons le 05 56 19 10 10 pour jouer avec Philippe Biget, avec Ici Gironde. On vous attend de pied ferme. On se retrouve juste après Jean-Jacques Goldman. Envole-moi.

0: Jean-Jacques Goldman.
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0: Et le quiz qui va vous permettre de jouer et peut-être de vous sélectionner dans cette heure pour le tirage de vendredi et partir vers ce week-end merveilleux qui vous attend sur le nautisme à La Rochelle, le Grand Pavois. Philippe Vigier, je vous présente notre premier candidat.
3: Oui.
0: Il appelle de Léognan au sud de la métropole, c'est Christophe. Bonjour Christophe.
3: Bonjour Christophe.
4: Oui, bonjour à tous les deux.
0: Christophe, vous êtes près des vignes ou pas vous?
4: On n'est pas très loin, effectivement, oui.
3: Bon, à Léognan, il y a des vignes partout. Hein.
0: Non, mais c'est pour ça que je vous pose la question, parce qu'il y a des vendanges qui ont débuté. Est-ce que de votre côté.
4: Il y a le château Léognan, évidemment, ouais. Avec son domaine viticole.
0: Mmh. Et donc, vous avez.
4: Oui, on est pas loin.
0: Vous voyez passer les enjambeurs, tout ça. Vous voyez passer les gens qui vont faire les vendanges ou pas?
4: Oui, tout à fait, bien sûr. Oui, oui.
0: Je vous sens pas convaincu sur ce coup-là, mais bon, c'est pas grave. Allez, on va jouer avec Philippe Vigier.
4: Oui.
0: Philippe, je vous cède la parole.
3: Oui, Christophe, voici votre première question du Gironde Test. Quel est le monument le plus ancien de Bordeaux? Est-ce la Porte Caillou, l'église Saint-Pierre ou le Palais Gallien?
4: Peut-être la Porte Caillou?
3: Eh ben non, pas du tout. C'est le Palais Gallien, puisque c'était la reine romaine, la reine de gladiateurs, des charges publiques ou encore lieu de trafic. Le Palais Gallien est un lieu chargé d'histoire qui demeure aujourd'hui le plus ancien monument de la ville.
0: Vous savez pas qu'il y avait une reine qui s'appelait Romaine?
3: Pourquoi?
0: Bah, la reine romaine, vous
3: la
0: dites...
3: La reine romaine, ah oui, la reine. Non, ça ne s'écrit pas pareil, Isabelle. Aïe, aïe, aïe. Christophe, deuxième question.
4: Oui.
3: Combien de fois par jour un bordeluche utilise-t-il le mot « gavé » Beaucoup de fois, plein de fois ou gavé de fois?
4: Ben, gavé de fois.
3: Eh ben oui, bien sûr, évidemment.
0: Oh, joli, c'est joli, bravo.
3: C'est un peu donné, quand même. Troisième
4: un peu.
3: Dernière question, mon cher Christophe. Sur plusieurs sites de la métropole, on s'occupe des espaces verts par un mode d'entretien ancestral et écologique des milieux naturels. Alors, est-ce que ça s'appelle l'éco-pâturage, l'éco-buage ou l'éco-boost?
4: L'éco-pâturage?
3: Oui, à Pessac, Bordeaux, Villeneuve-d'Ornon, encore Mérignac, des troupeaux d'animaux herbivores s'occupent de l'entretien des espaces verts. C'est bien quand même. Et ça fait 2 points pour Christophe.
4: Okay.
0: Bravo. Bah, c'est pas fini, hein, Christophe. Hein. Vous savez que vous continuez à jouer avec nous quand même. Vous êtes au courant ou pas?
4: Oui, j'écoute de temps en temps, effectivement. J'ai jamais joué encore, mais.
3: C'est votre grande première, Christophe.
0: J'ai l'impression, oui, que c'est sa grande première. Alors,
4: oui,
0: c'est...
4: oui, je suis un peu, comment dire, surpris. Enfin, je sais pas comment dire, en fait. Un peu surpris, un peu tendu, si on veut.
3: Ah, ne soyez pas tendu.
0: Bon, non.
3: Tranquille, on est cool. Hein.
0: Ouais,
3: enfin, moi, je suis cool. Isabelle, oui. Un peu moins, mais moi, je suis cool.
0: Non, c'est pas vrai, ça. Bon, de toute façon, là, on va écouter une chanson. Déjà, ça va vous détendre, ça va vous faire un massage du cerveau. Et puis après, on va se retrouver pour un crash test. Et le crash test, c'est. Vous allez voir. En fait, c'est
3: un thème particulier.
0: Oui, c'est un thème qui vous est donné.
3: Faut donner un maximum de réponses sur un thème. C'est facile.
4: Oui. D'accord, ouais.
0: Mais ça, c'est facile et c'est rapide en même temps. Donc, concentration. Si vous avez un petit café à vos côtés, c'est bien. Enfin, une citronnade, si vous préférez, en tous les cas.
3: Pas trop le café, quand même.
0: Pourquoi?
3: Ça énerve.
0: Mais non, il est déjà tendu comme ça. Vous croyez que ça va l'énerver?
3: Justement.
0: Oh là là là là là là.
3: Faudrait pas que ce soit tendu plus.
0: Bah, allez, on vous retrouve dans 3 minutes après Toto et Africa.

0: Africa avec Toto, avec ici Gironde.
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0: Vous papotez, vous chantez, vous jouez avec ici Gironde et votre maître du jeu Philippe Vigier pour un séjour au Grand Pavois à La Rochelle 2026, un week-end des 25, 26 et 27 septembre prochain. C'est un séjour VIP. Vous allez être vraiment
3: bichonné.
0: Très bien logé, ouais, bichonné, c'est clair. Et en plus, il y a beaucoup de choses à découvrir. Hein. Je crois que l'invité d'honneur cette année, c'est le Japon. Donc,
3: Christophe, vous avez le pied marin, vous, ça va?
4: Je fais pas beaucoup de bateaux parce que j'ai pas trop l'occasion d'en faire déjà. Mm-hmm. Mais je me renseigne sur le monde de la voile. J'aime bien les cours, tout ça. Mais
3: ouais. Et vous avez pris des vacances quand même cet été?
4: Oui, j'ai pris une petite semaine en camping.
3: Vous étiez où?
4: Pas très loin, dans le Pays Basque.
3: Oh, très bien. Ça s'est bien passé. Et... tout va bien. Ils sont sympas les Basques.
4: Ouais, très bien, très bien, très bien.
0: Ils sont sympas.
3: Eh ben tiens,
0: les Girondins sont sympas aussi. Hein,
3: Le crash test. Le crash test, justement, Christophe, oui. Parce que moi, j'ai toujours la tête en vacances. Donnez-moi un maximum d'objets ou autres à mettre dans une valise pour les vacances. Allez, top chrono, 20 secondes, c'est parti.
4: Lunettes de soleil, crème solaire, chaussures de randonnée, tongs, shorts, pantalons, t-shirts, pull, coupe-vent, bermuda, serviette, brosse à dents, gel douche, shampoing, brosse à dents.
0: Non, deux fois la brosse à dents. Après, on peut avoir deux brosses à dents si on la change souvent, c'est bien plutôt. Mais bon.
3: Il a une hygiène buccale très intéressante en fait. 1, 2, 3, 4, 5, 6, 7, 8, 9, 10, 11, 12, 13, 14. 14 et 2, 16. 16 pour Christophe, c'est pas mal du tout.
0: Mais c'est un super score, bravo. Hein.
3: Mais ne vous inquiétez pas,
4: merci.
3: Les autres auront un crash test aussi facile, évidemment.
0: Ça dépend s'ils font la valise ou pas, parce que visiblement vous faites la valise, vous Christophe, hein, vous la laissez pas à quelqu'un d'autre. Hein. J'ai bien compris.
4: Ouais, j'ai imaginé ce que je mettais effectivement dans ma valise. ça a été assez fluide, oui, effectivement.
0: Oui, bravo, bravo.
3: Vous aimez bien partir en vacances. C'est bien.
0: Bon, 16 points pour vous.
4: J'ai pas trop l'occasion de partir, donc. mais bon.
3: Mais ça va changer, ça. Vous allez voir.
0: Oui, parce que vous allez peut-être partir au Grand Pavois. On ne sait pas. On va attendre vendredi pour ça. Merci d'avoir joué, Christophe. À bientôt.
3: Christophe.
0: Bonne journée à Léonion. Ciao, ciao.
4: Au revoir. Merci. Au revoir.
0: 05 56 19 10 10. Si vous voulez essayer de faire plus que Christophe, et c'est possible. Avec un score de 16 points, vous allez pouvoir battre ce score. J'en suis persuadée. Appelez-nous maintenant. On se retrouve dans un instant. Et vous jouez, bien sûr, pour ce séjour au Grand Pavois de La Rochelle du 22 au 27 septembre.
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0: Vous jouez au 05 56 19 10 10. On vous attend juste après ce duo Grand Corps Malade et Stiletto. C'est une nouveauté ici Gironde, ça s'appelle Le Prochain Rêve.
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0: Un très joli duo, une nouveauté ici girondois. C'est mignon, ça s'appelle Le Prochain Rêve, ça on l'avait compris, hein, parce qu'on le chante pas mal dans la chanson. Et c'est Grand Corps Malade, sa voix comme ça grave, avec Stiletto. C'est super mimi, effectivement.
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0: Alors, le cadeau est super mimi aussi, Philippe Vigier, de cette semaine. Je rappelle que vous jouez toutes les semaines pour un super cadeau. Et cette semaine, on vous emmène au Grand Pavois à La Rochelle. Alors, c'est quoi le Grand Pavois? C'est un salon nautique international, donc à flot. Et vous allez tenter cette semaine de gagner vos invitations VIP pour deux personnes. Je vous rappelle que vous jouez maintenant, donc dépêchez-vous, parce que on a perdu notre candidat qui devait jouer la deuxième manche. Je suis désolée, mais si vous pouviez sauter sur votre téléphone, ce serait chouette. 05 56 19 10 10. Faut faire très très très très très, très vite. On rappelle peut-être ce qu'on peut faire au Grand Pavois, Philippe Vigier.
3: Alors, on peut déjà découvrir tout le salon, au port des Minimes, avec les bateaux qui sont à quai, mais pas seulement. Il y a aussi des bateaux en dehors de l'eau. Et puis, on pourra aller naviguer dans la rade de La Rochelle et au-delà, en sortie en mer avec 2 heures de catamaran à la voile. 2 entrées au Grand Pavois de La Rochelle, évidemment. Et puis, 2 nuits à l'hôtel Le Yatman au cœur de la vieille ville de La Rochelle qui est absolument magnifique. 05 56 19 10 10 pour venir nous rejoindre et tenter votre chance pour essayer de gagner ce séjour VIP pour deux personnes. Séjour donc des 25, 26 et 27 septembre prochain.
0: Alors, ce qui est chouette en plus, c'est qu'on est logé sur le vieux port dans ce magnifique hôtel. Donc vraiment, ça va être que du bonheur. Et comment s'appelle l'hôtel? Le Yachtman.
3: Man.
0: Pourquoi je peux dire man?
3: Non, c'est man, il n'y en a qu'un. Il n'y a qu'un homme en fait.
0: D'accord.
3: C'est le Yachtman.
0: Ok, d'accord. Bonjour Régine.
3: C'est pas le Yachtman que vous aimez beaucoup d'ailleurs.
0: Alors Régine, vous habitez Aizin, c'est ça?
4: Oui, tout à fait.
0: Qu'est-ce que vous faites de beau, Aizin?
4: Pas grand-chose pour l'instant. Je suis à la retraite, donc toujours en vacances.
0: Quelle chance. Bravo pour ces...
3: Alors en même temps, les retraités, c'est ceux qui sont le plus occupés.
0: Oui, c'est vrai. Bon, Régine, vous avez bien saisi que là, le cadeau était mouse costaud et qu'il fallait donc répondre à 3 questions avec le quiz. Et après, il y aura votre crash test. Score à battre, 16. C'est parti.
3: Comment vous dites?
4: Oui, c'est beaucoup.
3: Le quiz.
0: Oui, le quiz.
3: Non, vous n'avez pas dit comme ça.
0: C'est vrai, j'ai pas dit le quiz.
3: J'arrive pas à imiter Isabelle, Régine, c'est terrible. Bon, Régine, voici votre première question.
4: Oui.
3: Question donc du Gironde Test.
4: Oui.
3: Le Bordelais Pierre Rode était-il un musicien, un sculpteur ou un peintre?
4: Un sculpteur?
3: Non, musicien.
0: Pas facile, ça,
3: Pierre Rode, qui était un musicien virtuose du violon, membre du conservatoire de musique créé par l'empereur Napoléon lui-même.
0: Vous avez dit un peintre ou j'aurais dit le sculpteur, vous voyez, Régina.
4: Oui, c'est ce que j'ai dit.
0: Ah, vous avez dit sculpteur, on s'est plantés toutes les deux. Et ouais, voilà.
3: Deuxième question, dans quelle matière sont fabriqués généralement les bouchons de bouteilles de vin? Pas de proposition trop facile.
4: En liège?
3: Ouais, les pifs, pof. Ça, c'est un point bien gagné, quand même.
4: Oui, tout à fait. Hein?
3: Il y a des fois où je suis sympa, quand même. Je suis trop sympa, non, Isabelle?
0: Oui, ça dépend.
3: Moi, je suis trop sympa. Troisième et dernière question. Langon s'apprête à accueillir l'un des groupes les plus emblématiques de la scène pop française. De l'autre Finistère à Color, en passant par Un homme extraordinaire, ou encore Apache. Leur répertoire a marqué durablement le paysage musical français. Mais quel est ce groupe? Native, Les Innocents ou Louise Attaque?
4: C'est Louise Attaque.
3: Eh non,
0: aïe,
3: Les Innocents.
0: Aïe, c'était Les Innocents.
3: Le rendez-vous est fixé le vendredi 22 janvier 2027 au Centre culturel des Carmes de Langon. La réservation ouvre dans ces prochains jours, c'est pour ça que je vous en parle. Mais n'oubliez pas, ce week-end à Langon, il y a quand même paille et ripaille.
0: C'est drôlement bien.
4: Oui,
3: c'est sympa.
0: Un rendez-vous très gourmand et musical. Vous irez, vous, Régine?
4: Non, ce week-end, je ne vais pas pouvoir. Non.
0: Vous avez piscine, c'est ça?
4: Figurez-vous que je sors juste de la piscine, là.
3: c'est pour ça qu'on entend les plouf, plouf.
4: Non, je suis dans ma voiture. Et je sors juste de la piscine.
0: Ah, quel bonheur. Bon, écoutez, séchez-vous bien les cheveux, puisqu'on va rejouer dans un instant.
4: Ils sont secs.
0: Ils sont secs déjà. On écoute Nino Ferrer avec Le Sud. Et puis, on jouera à nouveau avec vous, maître du jeu, puisque nous jouerons le crash test. 20 secondes pour un maximum de points.
3: Voilà, tout de suite.
4: Non.
0: Ici Gironde, Nino Ferrer.

0: Quelle merveille cette chanson,
1: c'est
0: le
1: vrai.
0: Sud, Nino Ferrer.
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0: Un point sur la circulation des transports en commun dans la métropole de Bordeaux. Le réseau TBM termine son chantier d'été cette semaine.
1: Ah.
0: Quelle bonne nouvelle.
1: C'est,
0: c'est le retour à la normale sur la quasi-totalité des lignes de tramway en hypercentre. Les lignes B, C, D et F roulent à nouveau sur l'ensemble de leur parcours. Seul point d'attention d'ici le week-end, le pont de Pierre. En raison des travaux de consolidation, la circulation du tram A reste interrompue entre Stalingrad et Sainte-Catherine, tout comme le tram E vers Quinconce. Alors pour traverser la Garonne, des bus relais circulent via le pont Saint-Jean tous les 7 à 10 minutes. Pas de souci. Par contre, si vous voulez traverser le pont Pierre à vélo ou à pied, hein. C'est bientôt fini. Tout rentre définitivement dans l'ordre des vendredis soirs, samedi et dimanche. L'ensemble du réseau, y compris les lignes A et E, fonctionnera normalement pour la pré-rentrée.
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0: Et nous allons jouer d'ici deux minutes, hein, le temps d'écouter encore une chanson, mais on fait peut-être un peu petit coucou à Régine.
1: Oui, Régine. Qui a pour l'instant un petit point, hein, Régine, il va falloir faire mieux. Hein. Hein, il va falloir se réveiller un petit peu là. Ah, parce que la piscine, c'est bien, mais ça ramollit.
0: Ah non, bon. Oui, ça fatigue, ça ramollit pas, ça tonifie, Philippe. Je vois bien que vous n'allez pas souvent à la piscine. Hein.
1: Si l'eau est trop chaude, ça ramollit.
0: Qu'est-ce que vous en pensez, vous, Régine?
4: Ben, moi, je pense que ça tonifie, c'est fait pour ça.
0: Ah ben voilà, voilà. On est d'accord là-dessus. Bon.
1: Ah, les filles, si vous êtes contre moi, dites-le. Hein.
0: Ben oui, allez, on vous retrouve, Régine, dans 3 minutes, ne bougez pas.
4: Ok.
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0: Sitting Down Here, c'était Lynn Marlin.
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0: Et Régine Aizin a déjà un point. Elle doit faire 15 points pour être ex aequo avec Christophe Deslauniens qui a 16 points. Non, c'est possible. Je vous assure, tout est possible avec le crash test. On part de rien et on peut gagner tout. Voilà, genre on peut être sélectionné
3: pour... Je vous entends mal parce que je suis dans un magasin.
0: Ah mais il faut sortir du magasin, c'est pas le moment de faire les courses, Régine. Qu'est-ce que vous faites?
4: Vous achetez un maillot de bain?
0: Non mais Régine.
4: Des yaourts. Ouais, c'est bien les yaourts. C'est léger aussi les yaourts.
0: Donc je disais quoi? Je disais qu'on se sélectionne si on a le meilleur score de cette partie de jeu pour participer au tirage et gagner le week-end au Grand Pavois de La Rochelle. Bon, on est parti pour jouer là. Vous nous entendez bien maintenant, Régine?
3: Oui, ça va aller.
4: Bon, okay. Très bien. Tout ce qui vous passe par la tête, hein, comme d'habitude,
3: oui. D'accord? Oui, oui.
4: Vous me donnez un maximum de mots en rapport avec le bassin d'Arcachon. Top chrono, c'est parti.
3: Alors la plage, le sable, les sauts, les pelles, les vagues, les villes, Arès, Andernos, Lenton, Gujan-Mestras, l'eau, les marées, le sable, j'ai déjà dit, les cailloux, le soleil, les nuages.
4: Alors on compte. 1, 2, 3, 4, 5, 6, 7, 8, 9, 10, 11, 12, 13, 14. Et le petit point de tout à l'heure, ça ne fait que 15.
0: Oh, c'est dommage. Hein. Franchement, là, c'est hyper dommage. Hein. Ah ouais, pour un petit point.
3: Bah oui.
4: Vous abattu sur le film.
3: Pour moi, je rejouerai.
0: Oui, bah, on espère bien.
4: N'hésitez pas, tentez votre chance dès demain.
0: 05 56 19 10 10, vous avez le numéro en tête. Hein, donc voilà. Merci Régine.
3: Beaucoup, bonne journée.
0: Bonne course.
3: Oui, merci. Au revoir.
0: Bye bye. Bon, maintenant c'est à vous. Il reste encore une possibilité pour vous de vous sélectionner pour ce tirage et gagner peut-être vendredi ce séjour au Grand Pavois, le Salon Nautique International à Flots de La Rochelle du 23 au 27 septembre. Et je vous rappelle que vous êtes nos invités, nos VIP. On vous retrouve donc d'ici quelques minutes, le temps d'écouter Gaëtan Roussel avec Tout s'en va. Et vous jouez avec le maître du jeu, Philippe Vigier.
4: Oui, je suis là, je reste là.
0: Allez, venez. 16 points.
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0: Gaëtan Roussel, tout s'en va.
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0: Ah oui, tout fout le camp, mon cher Philippe Vigier.
3: C'est terrible.
0: Même les stylos se partent en vacances. Et voilà. Mais bon, j'en ai trouvé un quand même qui fonctionne pour noter le score. Donc si je récapépète depuis le début, c'est 16 points qu'il faut donc
3: toujours battre, et ceux de Christophe de Léognan.
0: Oui, c'était notre premier candidat. On en est déjà à notre troisième manche avec Stéphanie Alangon. Bonjour Stéphanie.
3: Bonjour Stéphanie.
4: Bonjour.
0: Stéphanie, vous jouez
4: bonjour.
0: Bonjour. Vous jouez pour le séjour au Grand Pavois de La Rochelle. Vous ferez du bateau, 2 heures sur un catamaran, 2 nuits à l'hôtel Yachtman et des entrées en VIP au salon Grand Pavois La Rochelle. C'est sympa, ça. Qu'est-ce que vous aimez, vous, dans le monde marin, Stéphanie?
4: Ah, j'aime bien les bateaux. De toute façon, je sors d'une famille de bateliers, donc tout ce qui est bateau, j'aime bien.
3: À Longo?
4: Oui. Ah. Tout à fait.
3: Non, sérieux.
0: Ouais. Mais c'est-à-dire
3: sur la Garonne.
4: Moi, j'avais mes grands-parents qui étaient bateliers au niveau de... Oui, sur la Garonne.
3: D'accord, mais ils faisaient quoi? Ils faisaient des promenades
4: Au niveau des péniches, ils transportaient des carburants pour Total.
3: Ah bah t'es.
0: Ah ouais, d'accord.
4: Voilà.
0: Bah, c'était quand, ça, Stéphanie?
4: Oh, ça fait un moment quand même.
0: Ah oui.
4: Voilà.
0: Eh ben merci.
4: Maintenant, ils ne font pas camion maintenant.
3: C'est des souvenirs d'enfance.
0: Ouais,
3: c'est ça.
0: Ouais. Ouais, merci pour cette image. Bah, Stéphanie, vous allez jouer donc pour aller au Grand Pavois. Voyons ce que vous allez donner sur le quiz. 3 questions et 3 réponses. À vous de choisir les bonnes. Philippe Vigier. Okay.
3: Première question de votre Gironde-Est. Soulac est-elle une commune du nord, du sud ou de l'ouest de notre département de la Gironde?
4: Soulac-Cantel. Au nord?
3: C'est plutôt à l'ouest, hein. C'est plein ouest même, ah, carrément.
0: C'est quoi, Soulac?
3: Eh bien oui, bien sûr.
0: Mais non, c'est au nord.
3: C'est nord-ouest si vous voulez, mais c'est plutôt ouest quand même. Hein.
4: Oui.
3: C'est ouest, carrément, on n'est pas à l'est.
4: Oui.
3: Deuxième question, quels sont les royans en Gironde? Les royans?
0: Ah, je sais.
3: Des oiseaux, des cabanes de pêcheurs ou des sardines?
4: Des cabanes de pêcheurs?
3: Non, ce sont des sardines.
4: Sardines.
3: Et oui, le pêcheur s'en allait la cueillir avec son filet au large de Royan, précisément où la bête circulant en banc avait coutume de passer au cours de la migration, sa migration annuelle.
0: Voilà.
3: Allez, on va essayer de marquer un petit point, quand même, avec cette troisième et dernière question. On va rester dans le poisson d'ailleurs, quel est ce poisson interdit de pêche depuis avril 2023? Le mulet, la lamproie ou la pibale?
4: La lamproie.
0: Oui.
3: Exact, décision du tribunal administratif de Bordeaux qui est tombée en avril 2023 suite à la requête de l'association environnementale Défense des milieux aquatiques. Et bien ça fait un point.
4: Oui.
0: Et bien super, ça fait déjà un point. Donc il reste encore 15 points à avoir pour être ex aequo avec Christophe ou 16 points pour le dépasser puisque ce qu'on va battre est de 16 points, ok?
4: D'accord.
0: Bon, allez, bonne chance à vous et à tout de suite.
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0: Mylène Farmer.
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0: Sans contrefaçon, et vous jouez juste après, avec Stéphanie Alangon et votre maître du jeu, Philippe Vigier.

0: Sans contrefaçon, c'était Mylène Farbar.
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0: Très très beau cadeau encore une fois cette semaine. C'est le Grand Pavois de La Rochelle qui se tient du 22 au 27 septembre que nous vous offrons. C'est-à-dire sur place, vous êtes non VIP. Deux personnes vont pouvoir bénéficier des entrées au salon du Grand Pavois. Une sortie en mer de 2 heures sur un catamaran à voile et puis 2 nuits à l'hôtel qui est juste sur le port, le petit port de La Rochelle, charmant, ça s'appelle le Yachtmen. Stéphanie. Régine a fait 15 points. Christophe a fait 16 points. Et Stéphanie, allô, pour l'instant, a fait 1 point. Allô, allô, Stéphanie.
3: Allô.
4: Oui. Vous êtes là, Stéphanie, tout va bien?
0: Elle ne nous entend plus.
4: Vous ne nous entendez plus, non?
0: Stéphanie.
3: Allô.
0: Oui, Stéphanie. Allô. Elle ne nous entend plus, en fait. Stéphanie.
3: Oui.
0: Ah, voilà. Voilà.
3: Oui.
0: C'est bon, tout va bien. Vous allez jouer au crash test. Écoutez bien votre maître du jeu.
4: Allez, vous avez 20 secondes pour me citer le plus de mots possible en rapport avec les cours d'eau de Gironde. Top chrono, c'est parti.
3: Fleuve, Garonne, Dordogne, bateau, eau, lamproie, poisson, silure, je l'ai dit...
4: C'est terminé. Il y avait l'océan, il y avait la mer, il y avait les lacs, la Garonne, la Suère, la Dordogne, les rivières. 1, 2, 3, 4, 5, 6, 7, 8, 8 et 9. Ce n'est point suffisant, ma chère.
0: Dommage. Stéphanie, on va vous quitter là. Désolée pour cette fois-ci. Rejouez cette semaine, si vous voulez, d'accord?
4: Et allez faire la fête à la Paille
3: avec plaisir.
4: Ce week-end.
3: Ou la semaine prochaine,
0: voilà.
4: Donc, vous êtes toujours la bienvenue.
0: À bientôt. Bye bye.
4: Au revoir, Stéphanie.
0: Ouais, demain, on va rejouer au 05 56 19 10 10. Vous dire quand même que c'est un élégant et chaleureux moment à profiter sur ce port de La Rochelle, le Grand Pavois, puisque vous avez...
4: Je croyais que c'était de jouer
0: aussi,
4: avec nous,
0: oui, de jouer aussi avec vous,
4: oui,
0: Philippe
4: c'est pas mal
0: Bichier.
4: Aussi, quand même.
0: Mais ce que j'allais dire, c'est qu'on a la navigation dans la rade de La Rochelle est vraiment sympa, et même exceptionnelle, parce que vous avez la vue sur les îles de Ré, Aix et Oléron, et une vue du Fort Boyard et l'invité de honneur au Grand Pavois cette année, c'est le Japon. Voilà. Oula, on décolle là, non? Je sais pas.
4: Ouais. Salut Isabelle.
0: Déjà, Philippe, vous restez pas un petit peu là?
4: Moi, je vais manger parce que j'ai faim. Là.
0: Vous voulez pas danser un petit peu?
4: Non, je vais manger.
0: Avec The Pet Shop Boys, it's a sin. bon appétit à vous tous. Bon appétit à vous, Philippe Vigier, maître du jeu. Et on vous retrouve demain à partir de 11h. Et toute l'info à midi.

0: avec The Pet Shop Boys.
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0: Et il est déjà midi, bon appétit à vous. Les infos avec vous, Élodie Touchet.
2: La Fédération française de football, toujours silencieuse, malgré l'appel hier du tribunal de commerce de Bordeaux à ce qu'elle réétudie la situation des Girondins, le club des Marinés Blancs, dont le projet porté par Sparta Capital a été validé par le tribunal. Le fonds d'investissement anglais peut assurer la poursuite du plan de continuation du club. La balle est donc désormais dans le camp de la FFF qui reproche au club d'avoir présenté un dossier solide trop tard après le délai imparti. Ce que reconnaît Dominique Delport, le président désigné des Girondins de Bordeaux, qui a quand même du mal à imaginer que cela puisse être un frein.
3: Les règles doivent s'appliquer, l'équité sportive c'est important, mais les Girondins ne doivent pas non plus être pénalisés. Pourquoi ? Parce que le Girondin est le seul club dans ce cas de figure qui était sous un plan de continuation suite au redressement judiciaire. Et ce plan de continuation de juin 2025, eh bien c'est aussi une décision de justice. Ce sont 400 créanciers, c'est 26 millions de dettes et un travail qui a été fait par le club extrêmement scrupuleusement. Le budget 2025 a été tenu, la masse salariale a été tenue, et si effectivement, par la décision de la Fédération française de football qui est invitée à la rediscuter aujourd'hui par le tribunal de commerce de Bordeaux, si cette sanction était maintenue, si nous étions dans l'incapacité de jouer en National 1, alors que sportivement, le club a gagné ce droit.
0: Le président désigné des Girondins de Bordeaux, Dominique Delport, était l'invité d'Ici Gironde ce matin. Son interview est à réécouter sur ici.fr. Une nouvelle noyade hier en Gironde. Un adolescent de 16 ans est mort noyé hier après-midi à Carcan, au lac d'Ourthain. Le garçon d'origine algérienne n'a pas pu être ranimé par les secours qui sont intervenus. Les pompiers sont toujours mobilisés ces dernières heures pour éteindre des fumerons à Marcheprime, Lacanau, au Porge ou encore à Lège ou au Temple, des secteurs où plus d'un mois après le départ de feu, le risque de reprise reste toujours très élevé.
4: Faut-il reporter l'ouverture de la chasse ?
0: Ouais, question qui fait débat après l'incendie de Somos, qui a fait beaucoup de mal à la faune, des animaux morts, beaucoup affamés, certains blessés et un milieu naturel détruit dans certains secteurs. L'ouverture générale de la chasse est prévue le 13 septembre et plusieurs associations, comme la Ligue de protection des oiseaux ou encore celle des animaux sauvages, demandent son report pour laisser le temps à la nature de se remettre. Lucille Darté, déléguée de l'ASPAS en Gironde, l'association de protection des animaux sauvages, demande d'ailleurs une décision globale de la préfecture, pas seulement dans les secteurs sinistrés.
5: On s'est dit que ça serait bien d'avoir une décision un peu globale, justement pour contrebalancer l'été qui a été très dur, parce qu'il n'y a pas eu que les incendies, il y a aussi eu des alertes avant, notamment à cause de la sécheresse et des canicules. Les centres de faune sauvage étaient déjà débordés parce que il n'y arrêtait pas d'avoir des animaux déshydratés et qui faisaient des coups de chaleur. Également. Décaler l'ouverture de quelques semaines, ça pourrait être possible et ça leur permettrait de se faire des nouveaux territoires parce qu'il y en a qui se sont enfuis des zones, mais bon, il faut qu'ils trouvent aussi un nouveau territoire qui soit adéquat, il faut qu'ils partagent ce territoire avec les autres espèces qui étaient déjà là. Enfin voilà, il y a toute une réorganisation.
0: Le président de la Fédération de chasse en Gironde, Thibaut Varennes, reconnaît, lui, que la période est très compliquée, mais on va trop vite, dit-il. Il reste du temps encore avant l'ouverture programmée le 13 septembre.
6: L'été 2026 a été un été dramatiquement sec, même si heureusement, et moi je le sais sur mon territoire, il y a encore un certain nombre de trous d'eau, les animaux ont heureusement encore accès à l'eau, voilà. Peut-être parce que la Gironde est un département privilégié, d'ailleurs aujourd'hui le département n'est pas en vigilance rouge, parce qu'on a la chance d'avoir beaucoup d'eau en Gironde qui coule, et du coup les animaux ont accès à l'eau et il y a encore de la verdure pour les nourrir, ça je peux vous rassurer. Après, la chasse n'est pas ouverte, elle ouvrira dans 3 semaines. Les chasseurs sauront, bien entendu, en concertation avec les préfectures, prendre leurs responsabilités s'il faut pour ne pas ouvrir la chasse. J'ose espérer que d'ici le 15 septembre, le temps se rafraîchisse, voilà, ce qui est l'un des bloqués en ce moment, que la pluie va faire son retour, on en a vraiment besoin, et que du coup, les chasseurs puissent effectivement faire l'ouverture, à minima le matin, à la fraîche, de bonne heure.
0: Voilà, chasser uniquement le matin, parce que si le département reste en vigilance orange feu de forêt, comme c'est le cas actuellement, il sera de toute façon interdit de chasser l'après-midi dans les massifs forestiers pour éviter tout départ d'incendie.
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0: Ça va être un peu plus orageux cet après-midi.
4: Oui, avec un risque de grêle, nous dit Météo France, et toujours des éclaircies prédominantes et cette vigilance jaune pour le phénomène orage et température entre 32 et 35 degrés, bien au-dessus des normales de saison. Attention sur la rocade bordelaise, vous êtes assez nombreux en ce moment depuis Gradignan en direction de Bègles, vous êtes dans la retenue, vous êtes dans les bouchons. Et puis aussi, ralentissement sur la 63 au niveau de Sestas et en direction de la rocade bordelaise, justement. Excellente journée à vous, prudence sur la route. Et les midi 5, les meilleurs moments de votre jeu avec Valérie Damido.
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8: Avec Catherine Quicandon. Bonjour à toutes et à tous. J'espère que vous allez bien. Nous sommes ensemble jusqu'à 13h pour revivre les meilleurs moments au taquet de la saison avec Eric Bastien et Valérie Damido. Au menu ce mercredi, des anecdotes de rencontres amoureuses, un nouveau quiz musical, une bricoleuse style MacGyver. Et nous apprendrons aussi d'où vient le nom du groupe U2 et combien il y a d'espèces de girafes répertoriées. Et puis plein d'autres choses, bien sûr, sur votre radio ici.
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8: Avant de retrouver la bonne humeur de Valérie Damido et d'Éric Bastien, mais aussi des candidats qui sont toujours au top, voici la musique avec un des plus grands succès du groupe Téléphone. Je suis sûre que vous le connaissez par cœur. Cendrillon, sur votre radio ici.

0: Cendrillon, téléphone dans la playlist d'ici. Valérie Damido et Eric Bastien sont à présent avec Mireille qui a tendance à tout garder, mais alors vraiment tout. Hein. Et Dany d'ici Lorraine qui aimerait aller en Irlande pour une raison bien précise. Perso, c'est pas la première idée à laquelle j'aurais pensé.
1: Mireille, tu as deux. Dany, tu as deux. Mireille, qui joue avec ici Orléans, il paraît. Mireille, et on l'a vu, tu as un potager. Tu adores cuisiner.
2: Ah oui, tout à fait, oui.
1: Dis donc, il paraît que pour l'anniversaire d'Hervé, t'as même cuisiné pour 50 personnes.
2: Oui, effectivement, oui, oui, oui.
1: Alors, qu'est-ce que t'as fait?
2: J'avais fait des salades composées, et puis donc j'avais dû faire des paupiettes de veau avec du reblochon et des jambons fumés.
1: Oh là là,
2: j'avais mangé ça à la montagne et puis donc j'avais trouvé ça très bien, donc j'avais fait ça pour 50 personnes.
3: Oh, c'est léger.
1: Ah bah non, mais elle adore. Et Paulette, la reine des paupiettes, c'est pas Paulette, hein, c'est Mireille. Alors, tu, contrairement à notre amie Dany qui n'aime pas ce qui encombre, ah là là là là, toi tu es très conservatrice.
2: Ah oui, tout à fait, oui.
1: Toi tu as beaucoup de mal à jeter.
2: Ah oui, effectivement, oui.
1: Ça veut dire que tu as gardé même pendant 40 ans les vêtements de tes enfants.
2: Oui, tout à fait, oui, il n'y a pas longtemps je m'en suis débarrassée.
1: Mais moi je suis pareil, c'est terrible pour moi, je ne sais pas faire autrement.
2: Bon, parce que j'ai de la place, hein. c'est
1: oui.
2: Pour cela aussi. Hein.
1: Oui.
2: Il n'y aurait pas de place, je pense que le tri se ferait.
3: Elle peut inviter Dany, hein. Il va tout foutre en l'air. Hein.
1: Alors, on va passer à la question à choix multiples qui peut te faire gagner 3 points. Je te pose une question, je te donne des choix de réponse et bien évidemment, tu auras 10 secondes pour répondre. Tiens, je te fais écouter ça. Ma chanson préférée du tout. Alors, écoute bien. Le nom du groupe de rock U2, hein, U2. Ça fait référence à quoi? Un code utilisé par des radios pirates irlandaises dans les années 70, un sous-marin militaire britannique surnommé U2, un avion espion américain utilisé pendant la guerre froide ou un tatouage qui se trouve sur l'anatomie d'Éric Bastien. Alors, c'est quoi le U2? C'est quoi? Un code utilisé par des radios pirates, un sous-marin militaire britannique, un avion espion américain ou un tatouage sur les fesses de Éric Bastien. Top chrono, 10 secondes.
2: Un avion américain.
1: Un avion américain.
3: Ça se voit que tu ne me connais pas.
1: Ouais, si tu savais, il a un énorme sous-marin. Alors.
3: Oh non.
1: C'est vrai. Bravo. C'est l'espion, l'avion espion américain qui, évidemment, qui s'appelait U2, qui était utilisé pendant la guerre froide. Ça te fait 5 points.
3: Ah, t'es en forme, toi.
1: Je suis en forme. On est prêts à tout, nous.
3: Ah, on est prêts à tout. Dany, avec ici Sud-Lorraine, qui a enfin marqué des points. Voilà, parce qu'il était plutôt balèze au quiz musical. Dany, vous l'avez compris, il n'aime pas stocker. Lui, il jette tout ce qui passe par là. Voilà. Alors, il adore voyager, note Dany. Il a été en Italie, en Espagne, en Slovénie, en Allemagne. Mais tu aimerais aller, Dany, en Grèce. Pourquoi la Grèce?
1: Pour faire du sirtaki.
4: Ah, par rapport à l'antiquité grecque, voilà, c'est une période qui m'intéresse. Il y a de belles choses à voir, ce serait intéressant en fait. Ça me plairait bien.
3: Ben, je te souhaite, pas très loin de la France, et puis tu aimerais aller en Irlande.
1: Ah, c'est bien l'Irlande.
3: Pour une raison particulière, c'est que tu aimes quoi? L'odeur de...
4: L'herbe mouillée.
1: Et voilà. C'est très beau l'Irlande aussi.
3: L'odeur de la pluie. Allez, un mot sur ta rencontre avec Tatiana. On en a parlé. C'est quand même plutôt copain-copain au début. C'est de l'amitié avec Tatiana.
4: Ah, collègue-collègue, ouais.
3: Ah ouais, collègue de travail.
4: Collègue-collègue.
3: Ah, d'accord.
4: Oui, faut croire que le travail rapproche finalement. Attention, hein.
3: J'ai compris.
4: Et puis voilà, donc on a été collègues pendant de nombreuses années.
3: Mais dans la police, dans la police, quand tu étais dans la police?
4: Non. En tant qu'aide-soignant.
3: En tant qu'aide-soignant, d'accord.
4: En tant qu'aide-soignant. Voilà.
3: En fait, vous vous retrouvez.
4: On est toujours collègues, mais on a poussé la collaboration un peu plus loin.
3: On a bien compris. Ça va. Vous étiez tous les deux dans la même équipe de nuit et voilà, vous étiez. Alors, faut quand même dire que vous étiez pris chacun de votre côté. Hein. Pas disponible à ce moment-là.
4: Oui.
1: Mais ça arrive, hein.
4: Oui.
3: Ah oui, ça arrive.
1: Ça arrive, les coups de foudre comme ça, qui sont des imprévus de la vie.
3: Bien sûr, et qui a fait le premier pas? Le premier pas.
1: J'aimerais qu'elle fasse.
4: Le premier pas, c'est moi qui ai fait le premier pas.
3: Voilà. Mais comment?
4: Ah, tout simplement, en lui partageant un rêve que j'avais fait la veille. Alors, ça restera un peu. Voilà.
3: Ok, on a compris.
1: J'ai encore rêvé d'elle.
3: On était nus, on était là, on était dans une prairie, il y avait de l'air, c'était beau.
4: Les draps ne sont pas souvenus. Par
3: ça prend des proportions, cette émission.
1: Oui, mais c'est le Dami d'Hollande, les gars.
3: Bien sûr.
1: Free speech, une Dami d'Hollande.

0: symphonie des éclairs.
1: Vous écoutez ici la symphonie des éclairs, Zao de Sagazan. Allez, passons un moment maintenant avec Christine d'ici Vaucluse. Elle raconte avec beaucoup d'humour à Valérie Damidot et Eric Bastien la rencontre avec son mari et surtout la demande en mariage. La preuve que celle-ci peut arriver à n'importe quel moment, même en pleine tâche domestique. De quoi surprendre eh bien, tout le monde et Christine aussi sur votre radio ici.
2: Et nous sommes au taquet avec Christine qui a 2, Alexandre qui a 4. Ah Christine.
3: Dis-moi alors, que l'amour ne s'arrête pas.
2: Attends, c'est ta chanson parce que dis donc, j'ai fait un petit peu longtemps que t'es avec ton patoche.
3: Ah mais bien sûr, ça va faire 25 ans.
2: Et voilà, tu l'as rencontré, il était client dans l'hôtel où tu travaillais. T'avais 38 ans, il en avait 36. Tu discutes ouais. avec lui et... Alors, qu'est-ce qui s'est passé?
3: Il m'invite au restaurant.
2: Oh my God! Et alors?
3: Dans un gastronomique.
2: Oh papa, est-ce que tu te rappelles ce que vous avez mangé?
3: Ah non, absolument pas.
2: Oh bah alors!
3: Et je me rappelle du nom du restaurant.
2: Ah!
3: Lou Bergamoutier.
2: Ah oui,
3: c'est provençal.
2: Ah oui, bon bah
3: voilà,
2: vous...
3: c'est la bergamote, Lou Bergamoutier.
2: D'accord.
3: Déjà, c'est ça. Voilà.
2: Et alors après le dîner, il y a eu bisous, il y a eu quoi? Allez.
3: Rien, pas tout de suite, non, on est rentré. Il était assez réservé. Bon, voilà. Je l'ai invité à venir boire quelque chose quand même dans mon entre guillemets pseudo studio qui faisait chambre en même temps, quoi. Voilà. Ouais. Oh, il m'a dit non et tout. Et puis là, moi, je disais, ah, mais tu peux pas le laisser partir. Donc, je l'ai regardé. Je me suis approchée de lui. Je lui ai dit, toi, t'as vraiment le visage de quelqu'un à qui je ferai tout le temps des bisous.
2: Oh my God!
3: Et je lui ai fait un bisou. J'ai osé. Mais je lui ai dit, et 25 ans après, je lui fais toujours plein de bisous d'amour.
2: Alors, voilà. Ce qui, moi, qui me fait rire, c'est que ça fait donc 25 ans que vous êtes ensemble, 10 ans que vous êtes mariés. Il a attendu 15 ans avant de te demander en mariage. Okay. Et alors, la demande en mariage, elle s'est faite un soir d'été. Tout le monde est là. Et... ça va qu'à ses activités. Toi, t'épluches des carottes. Lui, il passe l'aspirateur. Et alors, qu'est-ce qui s'est passé pendant que t'épluchais les carottes?
3: Ah, ben écoute, tout d'un coup, il a arrêté l'aspirateur. Il est venu vers moi. Il s'est mis à genoux. Et il m'a dit, est-ce que tu veux m'épouser? Et là, j'ai éclaté de rire.
2: Ah bah oui, parce que l'épluchage des carottes et l'aspirateur, c'est hyper...
3: Alors, il me dit, tu veux pas? Et ça fait tellement longtemps que je t'en parlais que tu voulais pas, ben moi j'y pensais plus.
2: Eh ben voilà.
3: Mais bien sûr que si que je veux, et le jour où on se mariera, mon chéri, ce n'est pas un oui que je dirai devant monsieur le maire, c'est trois oui.
2: Oh.
3: Et effectivement, ce jour-là, le 16 avril 2016, j'ai dit oui, oui. Oui.
2: Eh ben voilà, comme ça, si on savait pas, hein. Voilà.
4: Et il est retourné passer l'aspirateur juste derrière.
2: Eh ben voilà, elle a dit oui, il est reparti faire l'aspirateur. Et toi, t'as fini tes carottes rapides.
3: Non, c'est pas vrai. On est allé prévenir quand même notre fille qui elle aussi a éclaté de rire.
2: Eh ben voilà.
3: Elle a 12 ans.
2: Alors, ma chérie, il faut que tu marques ces 5 points. Il faut que tu marques un peu de points. Je vais te mettre, c'est un générique de série télé. Alors, si tu reconnais.
4: Je me souviens de celui-là.
2: Ti-da-da-da-ti-ta-ta-da. Jean-Pierre et Samantha. Tu te rappelles de cette série, Ma sorcière bien-aimée?
3: Ma sorcière bien-aimée, un peu quand même.
2: Avec Andorra, la belle-mère insupportable. Alors écoute bien. Dans la série Ma sorcière bien-aimée, quelle partie de son corps Samantha doit-elle remuer pour faire de la magie? Dans la série Ma sorcière bien-aimée, quelle partie de son corps Samantha doit-elle remuer pour faire de la magie? Top chrono, 10 secondes.
4: Voilà.
2: Qu'est-ce que t'as dit?
3: Son nez.
2: Ouais.
4: Bon. Elle l'a dit sur le gong, ça va.
2: Allez, je te le prends, ça fait bien sûr que c'est son nez. Tic-tic-tic-tic. 2 plus 5, ça fait 7.
4: Bon, Alexandre, c'est un peu Jean-Pierre, hein, c'est un peu Jean-Pierre dans Ma sorcière bien-aimée, parce que lui, on l'a rappelé, il faut que tout soit propre, que tout soit bien rangé.
2: Ouais, Jean-Pierre, il en branle pas une, je te signale.
4: Jean-Pierre.
2: Mais Jean-Pierre, c'est le mec des
4: Jean-Pierre
2: années 50.
4: Pour rien.
2: Mais rien, il rentre, il fait qu'est-ce qu'on mange? C'est Samantha qui fait tout. Il dit Jean-Pierre.
4: J'étais convaincu que d'un coup de baguette de magie.
2: Mais
4: ou un truc
2: Jean-Pierre
4: de machin,
2: ne fait rien du
4: Jean-Pierre
2: tout.
4: Jean-Pierre ne fout rien.
2: Rien.
4: Alexandre, tu n'aurais pas pu jouer dans Ma sorcière bien-aimée. Voilà, je suis désolé, parce que toi, voilà, on est d'accord, on est dans l'ordonnerie. Dans l'ordonnage. Je sais pas comment ça se dit.

Genesis, Jesus, He Knows Me. À suivre dans moins d'une minute, l'agenda de votre radio locale ici pour savoir et connaître toutes les activités et les bons plans de la région. Puis musique avec Michel Berger sur votre radio ici.

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2: Et voici un point sur la circulation des transports en commun dans la métropole de Bordeaux. Le réseau TBM termine son chantier d'été cette semaine. La très bonne nouvelle, c'est le retour à la normale sur la quasi-totalité des lignes de tramway en hypercentre. Les lignes B, C, D et F qui roulent à nouveau sur l'ensemble de leur parcours. Seul point d'attention d'ici le week-end, c'est le pont de Pierre en raison des travaux de consolidation. La circulation du tram A reste interrompue entre Stalingrad et Sainte-Catherine, tout comme le tram E vers les Quinconces. Pour traverser la Garonne, il y a des solutions. Des bus relais circulent via le pont Saint-Jean toutes les 7 à 10 minutes. Pas de souci en revanche si vous voulez traverser le pont de Pierre à vélo ou à pied. Et sachez que c'est bientôt fini. Tout rentre définitivement dans l'ordre dès vendredi soir car samedi et dimanche, l'ensemble du réseau fonctionnera normalement pour cette pré-rentrée dans l'agglomération de Bordeaux.
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5: Bienvenue si vous nous rejoignez jusqu'à 13h. Ce sont les meilleurs moments d'Otaquet. La suite juste après Michel Berger, celui qui chante sur votre radio ici.

0: Michel Berger, celui qui chante dans la bande-son de votre radio ici. Et ceux qui jouent maintenant, ce sont Loïc d'ici Touraine et Claudine d'ici Lorraine. En juin dernier, ils ont inauguré un nouveau jeu musical. Les questions étaient faciles, mais cela a déclenché quelques fous rires chez Valérie Damido et Eric Bastien sur votre radio ici.
1: Ici, nous sommes avec Loïc qui a un point, Claudine qui a deux points, et là, la possibilité de marquer deux points grâce au quiz musical. Et Loïc, tu vas inaugurer un jeu musical.
2: Ça va, c'est une nouveauté.
1: C'est la première fois qu'on le fait. Donc, tu vois, là...
2: Ça nous fait plaisir que ce soit Loïc.
1: Et ça nous fait plaisir que ça soit toi.
3: Bien sûr.
1: Bon, je sais que tu avais un trèfle à quatre feuilles dans le temps et que tu l'as perdu. On va essayer de penser que tu l'as. Hein, d'accord ?
3: Voilà.
1: Bon, alors, écoute bien.
2: Oui, là,
1: nous allons te passer un extrait d'une chanson. Mais... elle ne passe pas à la bonne vitesse.
2: Eh oui.
1: Donc...
2: elle déraille.
1: Elle déraille, ou elle s'accélère, ou elle ralentit. En tout cas, elle n'est pas à la bonne vitesse. Donc, il y en aura deux. Mais la première, tu l'écoutes bien, et c'est à toi de la reconnaître. Écoute bien, premier extrait. Alors, est-ce que c'est Claude François ou pas? Alors, c'est lui, il a dit Claude François. Est-ce que c'est Claude François? Est-ce que ce n'est pas Claude François? Allez, on écoute. Oui, tu pars à l'air. Parc sur le Nil, voile sur les filles. C'est un premier point pour toi, Loïc.
2: Oh, c'est facile.
3: Oui.
1: C'est facile. Hey, tu arrêtes.
2: Parce qu'on écoute quand même un peu la version normale.
1: Oui,
2: ça, c'est pas normal.
1: Bon, mais écoutez, c'est vous qui préparez les quiz, débrouillez-vous. Un
2: mais c'est
1: petit
2: pas
1: peu.
2: Moi qui les ai fabriqués. Hein.
1: Parce que je demande à quelqu'un de faire mes bingos. Non, alors. Bon. Alors écoute bien la deuxième chanson. C'est pareil, on est sur le disque des rails.
4: Il venait d'avoir 18 ans. Il était bon comme un enfant.
3: Dalida.
1: Alors, est-ce que c'est la belle Dalida? On écoute la version originale.
4: Il venait d'avoir 18 ans. Il était beau comme un enfant. Fort comme un homme. Bien sûr que c'est elle.
1: Eh bien, ça te fait deux points. Tu en avais un. Tu en as trois maintenant. Bravo.
2: Claudine qui a déjà deux points. Claudine, oh ma Claudine.
5: C'était facile, lui. Hein.
2: Ah ouais, je suis d'accord avec toi, Claudine. Ça sera sans doute peut-être le cas pour toi aussi.
1: Claudine, on a pris ta réponse alors que le chrono s'était arrêté.
2: C'est vrai aussi.
5: D'accord.
1: Oui.
2: Allez, Claudine.
5: Vous ne dites rien.
2: Avant de jouer, dis-moi un petit peu quand même la cuisine. Parce qu'on s'en est dit un petit mot. On a faim, tu sais, à cette heure-ci. Toi.
1: On a faim.
2: Bah oui, on a tous. T'as pas faim?
1: Pas encore.
2: Avec les 50 longueurs que tu viens de faire, là. Alors, si tu nous fais du bœuf bourguignon, tu nous fais quoi? Du veau maringot ou de la choucroute? Parle qu'elle est bonne chez toi.
5: Ah, la choucroute, elle est bonne chez moi, oui. Oui.
2: Eh bien, qu'est-ce qu'on fait à midi alors? Qu'est-ce que tu nous prépares quoi dans tes spécialités?
5: À midi, à 13h. Rien du tout. Voilà, je vous attendais, donc. Je ne prépare pas à manger.
2: Bon, donc il n'y a rien à manger. Super. Enfin, je sais que tu sais faire de bons éclairs, des gâteaux marbrés, les bœufs bourguignons, et que tu as même donné envie de cuisiner à ton filleul Benoît, qui est devenu par la suite, bravo, cuisinier de l'ambassade des États-Unis et d'Angleterre. Bravo, neveu.
1: Bravo.
2: Wow.
5: Le filleul.
2: Alors, extraordinaire, le filleul. Hein. Tu peux être fier de toi.
5: Ouais.
2: Allez, voici ton quiz. L'extrait d'une chanson, tu l'as compris, qui déraille, qui ne se joue pas à la bonne vitesse. Tends bien l'oreille. Ça devrait être facile pour toi. Tu vas être contente.
5: La bohème. C'est Charles Aznavour, la bohème. On a 20 ans. Charles
2: Aznavour,
5: la bohème.
2: Ah, moi je vais jusqu'au bout quand même. Je félicite les techniciens qui ont fait ce petit travail. Ouais, je dis tu vas être contente parce que c'est un de tes chanteurs préférés, c'est Charles Aznavour.
5: Ah oui.

0: on est heureux.
1: Ah bah ça fait un point de plus, Claudine. On est à 3. Oui. Ah, on entend un de plus. Un de plus. Ouais, alors comme c'est la première fois qu'on fait ce jeu-là, je vous ai fait vraiment du fastoche. Mais si je le refais très bientôt, je vais compliquer. Mmh. Ça sera plus compliqué.
2: Oui,
1: non,
2: bon,
1: mais
2: ça
1: je
2: va.
1: Vous le dis tout de suite. Hein. Allez, on écoute.
3: Allez, venez, Milo, vous asseoir à ma table.
4: Ici, c'est pour
5: Milo.
1: Et on envoie le chrono 10 secondes. Oui. C'est drôle, ce truc-là.
2: Oui.
1: Alors, qui chante?
4: Edith Piaf, Milord.
1: Alors pas du tout. Pas du tout, Milord. Franchement, c'est de Lara Fabian, Milord, tout le monde le sait.
2: Ouais, bien sûr.
1: Ah, Claudine, bien sûr, bien sûr, bravo.
3: Allez, venez, Milord.
1: Ah ben, j'ai bien aimé, moi, ce jeu.
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0: Soprano DJ sur votre radio ici, Valérie Damido et Eric Bastien sont toujours avec Loïc d'ici Touraine et Claudine d'ici Lorraine. Le premier nous raconte sa rencontre avec Zaz. Quant à la seconde, elle avoue s'énerver très facilement, sauf quand elle joue à Au Taquet sur votre radio ici, évidemment.
1: Et ici, nous sommes avec Loïc qui est en tête avec 11 points et Claudine qui en a 9. Loïc qui joue, je vous le rappelle, avec ici Touraine, qui habite à Saint-Laurent en Gâtine. Un petit gâté, mon gâté. Alors, nous sommes avec Loïc et tiens, je vais te mettre cette chanteuse, tu vas me dire si ça te rappelle des souvenirs.
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1: Avec ta chérie Armelle, vous avez rencontré Zaz lors d'un concert que vous aviez gagné avec ici Touraine.
3: Voilà, tout à fait. Oui. On a eu cette chance-là de gagner le concert déjà. Et on a été invité avant le concert pour rencontrer Zaz. Et dès qu'elle nous a vus, elle nous a embrassés. Et on a pu parler ensemble. Et c'est une fille vraiment formidable.
1: Ah bah oui, du coup c'est sympa. Elle vous accueille bien, Zaz.
3: Ah bah oui.
4: Mais elle est de là-bas, elle, en plus.
3: Super sympa.
1: Ah bah oui.
4: Elle est de Tours, elle.
1: Je sais pas si elle est de Tours.
4: Je crois que si.
1: Zaz est de Tours.
3: Si, elle est née à Tours. Ouais. Elle est née à Chambray-les-Tours.
1: Ah bah voilà.
3: À la clinique du parc, je peux même vous dire où elle est née.
4: Ouais.
1: Oh,
4: à 14h23. Tout le monde s'en souvient.
1: Alors.
3: Et elle est née un 1er mai.
1: Oh, le jour de la fête du travail.
4: Ça fait un peu psychopathe quand même ton truc, hein. T'as l'air d'être
1: bah,
4: fan. Hein.
1: Non, c'est un fan. Les fans, ils savent tout.
4: Oui.
1: Alors, pour t'encourager à gagner le bingo, je vais te mettre une chanson que tu adores de Florent Pagny.
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1: Oh, ah là là, Florent Pagny, on adore. Moi, j'adore Florent. Alors, le bingo, il est très simple, mon chat. À mon top chrono, tu vas avoir 10 secondes pour me dire toutes les choses qu'on trouve dans une pharmacie, mais pas les médicaments. Tu me dis pas Doliprane, aspirine ou je sais pas quoi.
4: Pas de marque.
1: Tout, non, pas de marque de médicaments. Je veux toutes les autres choses qu'on peut acheter dans une pharmacie. Tout ce qui se trouve dans une pharmacie, à part des médicaments. Voilà, on y va, top chrono, c'est parti.
3: Alors, dentifrice, savon, produits de beauté. Biberon, coton, pansement, brosse à dents.
1: C'est pas mal, ça fait 7, c'est très bien. Il y avait aussi des petits ciseaux, il y avait des crèmes solaires, des crèmes hydratantes, des couches, des serviettes hygiéniques, une couverture de survie, un thermomètre. Mais tu m'as donné 7 choses et c'est très bien, bravo.
4: Claudine, merci d'avoir été avec nous, c'est pas fini, on va voir ce que tu vas faire pour ton bingo. Je rappelle que tu es avec nous à Frouard, en Meurthe-et-Moselle, avec ici Sud-Lorraine. Tu t'es montré plutôt calme pendant cette émission et pourtant... Il paraît que tu te mets vite en colère, Claudine, hein. On l'a pas remarqué là. Donc ça va, il est tendu.
6: Je reste calme.
4: Ouais.
6: Je me concentre.
4: Oui, j'ai bien l'impression. Alors, tu es calme, surtout quand tu vas voir Charles Aznavour en concert. C'est la chanson pour.

0: encouragé. T'étais au premier rang de son concert et t'étais subjuguée par lui.
1: Ouais. C'était quelqu'un, hein. C'était quelqu'un.
0: Bah,
1: et j'avais l'impression qu'il chantait que pour moi, déjà.
0: Oh,
1: et puis, il arrive à un moment donné, il chante une chanson, puis il a une pochette,
0: ouais. Hein,
1: une petite pochette. Et puis, il me tendait sa pochette. Je me disais, mais qu'est-ce qu'il fait? Et il y avait plein de gens qui étaient en bas, qui attendaient la pochette.
0: Ouais.
1: Et comme je n'ai pas bougé de mon siège, je ne savais pas ce que c'était. Mais ma sœur qui était derrière, vous croyez qu'elle m'aurait poussé parce qu'elle elle l'avait déjà vu.
0: Ah, je sens que tu t'énerves là.
2: T'énerves pas.
0: T'étais un bol de sangria du truc, quoi.
2: Non, t'étais à ça du bol de sangria.
0: Bah oui,
2: si tu veux faire la vanne, fais-la bien.
0: Ouais, excusez-moi, c'est toujours Jean-Michel à peu près. Vous savez. Ben voilà, mais oui, ça m'énerve tout ça. Ça m'énerve.
2: Allez.
0: Ah non, on n'a pas eu la pochette, ça nous énerve. Allez, voici
1: ah,
0: ton.
1: Oui,
0: mais oui, ça nous énerve. Mais oui. Je pense que je t'ai mis dans de bonnes conditions un peu vénère, là. Score à battre, 7. C'est le bingo, il vaut 10 points. Hein. Donc si tu fais 8, t'encaisses 10 points, tu reviens vendredi, très clairement. Alors que t'as pas été en tête pendant l'émission. On te demande un maximum de choses. Encore une fois, aucune marque, s'il te plaît. Pas de marque, juste en fait des objets, hein, tu l'auras compris. Maximum de choses que l'on trouve dans un bureau de tabac. Qu'est-ce qu'on trouve dans un bureau de tabac sans marque? Merci. 10 secondes, top chrono.
1: Des cigarettes, des jeux, des grilles de jeux, des livres, des jouets, des...
0: Ouais,
2: bon, de toute façon, ça fait 3. Hein. Même
0: ça
2: si
0: suffira
2: on
0: pas, mais on pense plus à des allumettes, des briquets, des feuilles à rouler, même des timbres fiscaux, des vaporettes aujourd'hui, des bonbons ou encore des chewing-gums. Ouais.
2: Bien, eh bien c'est bravo quand même Claudine, tu as très bien joué.
0: Oui, bravo Claudine.
2: Mais c'est notre petit Loïc qui se qualifie pour la finale de
0: bravo.
2: Vendredi. Donc Loïc, si tu veux partir à Marseille, hein, ça sera vendredi mon chat.
3: Ok, il n'y a pas de souci, ma petite Valou.
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0: Dragon Pond, All Over Texas, sur votre radio ici. Dans quelques secondes, Valérie Damido et Eric Bastien sont avec deux nouvelles candidates, Mireille d'ici Vaucluse et Nathalie d'ici Gare-Lozère. Nathalie qui est une vraie bricoleuse et qui a appris à aimer ça grâce à Valérie. À tout de suite sur votre radio ici.
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3: Et nous sommes au taquet avec Mireille qui a un point, qui joue avec ici Vaucluse. Elle a un chéri qui s'appelle Alain et elle l'a rencontré parce que elle était avec des copines célibataires. Bon, elle regardait un site de rencontre.
4: Ah ouais.
3: Et t'es tombée sur la photo d'Alain et qu'est-ce que t'as dit ?
5: Mais je le connais.
3: Et tu le connais ? Et alors qu'est-ce que t'as fait ?
5: Eh bien, alors, on est entré en contact et effectivement, je l'avais rencontré dans un magasin.
3: Ah, mais en plus, il bossait dans la même entreprise qu'une amie à toi.
5: Oui.
3: Alors, comme tu es Sherlock Holmes. Oui, Mireille, elle a fait Sherlock Holmes. Elle a appelé sa copine, elle lui dit du dos. Le petit Alain, là, qui est pas mal, celui-ci. Et puis, t'as fait petite enquête, ma petite Sherlock Holmes. Qu'est-ce qu'elle t'a dit, ta copine ?
5: Elle m'a dit qu'on était différents.
3: Ah, c'est-à-dire ? Parce qu'il paraît qu'Alain, il est méticuleux, tout ça, que toi, t'es un peu plus...
4: Bordélique, hein, voilà.
5: Oui, oui, moi, je suis un peu l'inverse.
3: T'es un peu fantaisiste, quoi.
5: Alors, voilà.
3: Et bon, ça n'a pas empêché. Ça fait combien de temps que vous êtes ensemble, maintenant ?
5: 7 ans.
3: Oh, mon Dieu. Mais vous êtes mariés ou vous êtes juste ensemble ?
5: Non, on est amis, on n'est pas mariés, non.
3: Alors, tu t'occupes un peu, tu fais un peu de gym douce et un peu de marche. Tu as toujours fait un peu de sport, en fait, hein, pour t'entretenir.
5: Oui, exactement.
3: Mais ça, c'est bien, parce que ça, même moi, je ne le fais pas. Bien, alors, tu as déjà un point. On va essayer d'en marquer un deuxième. Tiens, je te mets un petit extrait. Ange, t'es prêt ? Allez, un petit extrait de Pascal Obispo.
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3: Alors, Pascal Obispo.
4: Qu'on embrasse.
3: Qu'on embrasse, bien sûr, je l'adore. Pascal Obispo, il paraît que c'est l'anagramme de Pablo Picasso. Est-ce que c'est vrai ou faux que Pascal Obispo, oui, c'est l'anagramme de Pablo Picasso ? Vrai ou faux ?
5: Vrai.
3: Vrai ? Mireille, elle est au taquet. Elle attend pas la fin du chrono. Oui, c'est vrai. C'est exactement ça. Voilà.
4: C'est fort, ça.
3: Et oui, bien sûr. Bravo. 2 points pour Mireille.
4: Nathalie. Oh. Merci d'être avec nous, Nathalie. On aime ton prénom, Nathalie.
7: Nathalie.
4: Je vais vous le faire jusqu'à 13h.
3: Tu vas nous foutre du béco jusqu'à la fin de l'émission.
4: Ah oui.
3: Ok, non, d'accord.
4: C'était quoi le jour ?
8: Moi, ça ne me dérange pas.
3: Ouais, ah bah, bon, c'est bien.
4: Si ça te dérange.
3: J'ai envie de te dire, c'est bien d'avoir une chanson à son nom, hein.
4: Ben oui.
8: Ouais. Tout à fait.
3: Oui.
4: Nathalie, alors, on bricole un peu. Oui, on bricole un peu. On sait faire des trous dans le mur et un peu de peinture.
8: C'est ça.
3: Ah, on bricole. Alors,
4: attendez, on nous envoie MacGyver.
8: J'ai été une fervente admiratrice de l'émission de Valérie et donc du coup, je me suis lancée.
3: Merci, ma chérie.
4: Ouais, non, parce que là, je dis, on fait un trou dans le mur. Mais on m'envoie MacGyver, ça veut dire qu'on est quand même sur un level. On est au-dessus, on est cranté.
3: Un level.
4: On est cranté quand même quand on sait faire du MacGyver. On fabrique un frigo avec une allumette. Tu sais qu'elle, tu es capable.
8: Alors, pas à ce point, mais c'est vrai qu'on trouve des petites astuces pour faire tenir une étagère un peu bancale ou.
4: Ouais, bien sûr.
8: Voilà.
4: Oui, tu rafistoles.
8: Ça ne me demande pas d'essayer. Enfin, voilà, on quelque chose, on trouve toujours une astuce.
4: Mais vous savez, Valérie, je profite de cette occasion que Nathalie évoque une émission, là.
3: Voilà.
4: Excusez-moi, vous ne seriez pas dans le feu des projecteurs à la rentrée,
3: mais
4: vous ?
3: Bien sûr que oui.
4: Vous êtes de retour sur
3: encore,
4: M6 ?
3: Mais oui, je vais encore faire un appel à candidature pour les maisons, vous allez voir.
4: Madame est sur M6 à la rentrée.
3: Elle va bricoler. Comme
8: ça.
3: Mon chat, je t'appellerai pour les conseils.
4: Bon, Nathalie qui aime beaucoup la réutilisation d'objets. D'ailleurs, tu fais beaucoup de vide-grenier, c'est un point commun avec Valérie, ça aussi. Merci. Les brocantes, tout ça.
8: J'adore aller chiner.
4: Et puis tu aimes le potager aussi, c'est encore autre chose. Les pots. les gouttes, tout ça, quoi. Fait plein de trucs, hein.
3: Bah oui, nos auditeurs sont fantastiques. Ils ont des vies incroyables.
4: Exactement. Alors. Voici ta question, Nathalie. Elle vaut un point, on y va. Et on va parler de girafes. Il existe 40 sortes de girafes. Moi, je l'affirme. Est-ce que c'est vrai? Est-ce que c'est faux? Top chrono, 5 secondes. Il existerait 40 sortes de girafes, Nathalie.
8: 40 sortes?
4: Vite.
8: Non.
4: C'est trop tard, hein. C'est un peu tard, quand même. Qu'est-ce que... Hein? Ah, là, Valérie fait des gros yeux.
3: Bon, vas-y. Allez, je te donne le point parce que je t'aime bien. Mais
4: moi, ça m'arrange.
3: Maître Coupez, elle va me donner une fessée, tu vois.
4: Non, mais moi, je veux un candidat qui gagne. Donc, bravo, super réponse. Magnifique. Oui, c'était faux. Oh, qu'est-ce que tu étais rapide dans ta réponse, en plus. 4 espèces distinctes de girafes ont été identifiées seulement au lieu de 40. Il y a la girafe du Nord, la girafe réticulée, la girafe Maasai et la girafe du Sud.
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boulevard des Airs, Bruxelles. 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Les meilleurs moments d'Otakès sont finis pour aujourd'hui. 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
1: Bon mercredi avec votre radio ici, il est 13h. Les informations, Paul Tillier. Bonjour Paul.
2: Bonjour à tous.
1: À la une de l'actualité ce mercredi.
2: La promesse non tenue d'Emmanuel Macron, toujours plus d'enfants dorment dans la rue en France. Les fournitures scolaires un peu moins chères à la rentrée. Le prix du panier est en légère baisse, nous ferons le point. Dans ce journal, nous irons à Poma dans l'Aude. La tornade a emporté la maison d'un couple de futurs mariés. Mais où sont passées les alliances? De l'eau dans le gasoil, dans le Périgord. Une station-service distribue du carburant frelaté. Les automobilistes en panne sèche. Enfin, la maison de Gaulle aux mains des Russes. L'État français veut en faire un musée. L'un des petits-fils du général proche de Moscou a une autre idée en tête. C'est l'échec du gouvernement. Lors de ses vœux en 2017, Emmanuel Macron promet « il n'y aura plus un enfant à la rue ». Deux mandats plus tard, les chiffres sont sans appel. 2355 enfants dorment dehors en France. Bonjour Marie Bouedin.
3: Bonjour.
2: C'est 9% de plus par rapport à l'année dernière.
3: Et surtout, c'est 42% de plus en 4 ans. Promesse donc non tenue, fustige l'UNICEF et la Fédération des acteurs de la solidarité. Et pour montrer que ce ne sont pas que des chiffres, ils ont invité à leur table ce matin, lors de la présentation du baromètre, ERA, 14 ans, à la rue depuis 2 ans, avec sa sœur et sa mère. Elle lit un texte timidement et raconte sa vie dans une école où elle a été logée à Lyon.
4: La vie à l'école est indifférente qu'une vie ordinaire. Nous quittions chaque matin tôt et nous revenions chaque soir tard. Nous installions ensemble les matelas chaque nuit pour dormir. Ma mère appelait la personne qui avait les clés de l'école pour qu'elle nous ouvre la douche.
3: Pas possible non plus de préparer le dîner. Sa mère se rend dans une cuisine publique. Toute la France est concernée, particulièrement l'Auvergne-Rhône-Alpes, l'Île-de-France et l'Occitanie. Une situation s'installe, alerte Nathalie Latour, directrice générale de la Fédération des acteurs de la solidarité. Il y a toujours plus de femmes enceintes ou avec enfants qui dorment à la rue.
5: Actuellement, dans les 6840 personnes qui ont appelé le 115 et qui n'ont pas eu de place, il y a 4300 familles. Là aussi, c'est une augmentation de plus de 37% par rapport à 2022.
3: Et les associations interpellent le gouvernement, notamment en vue du projet de loi de finances 2027, car 10 000 places d'hébergement pourraient fermer cette année malgré ce constat.
2: Éclairage signé Marie Bouedda.
1: Les fournitures scolaires coûtent un peu moins cher en cette rentrée.
2: Le prix des stylos, des cartables et autres copies doubles n'augmente pas cette année. Bonjour Flavien Groyer.
6: Bonjour.
2: Vous avez tenu les comptes avec notre partenaire Nielsen IQ. La radio ici dévoile ce midi le prix de ce panier de la rentrée scolaire.
6: Oui, notre panier de la rentrée composé de 29 produits coûte 134,17 €. C'est toujours très élevé. Des mois d'inflation sont passés par là, évidemment. Mais il baisse légèrement, 1,85 € de moins par rapport à l'an dernier. Une diminution plutôt logique. L'inflation reste contenue dans les magasins depuis le début de l'année. On ne voit plus d'explosion des prix. Et les produits de la rentrée ne font pas exception. Par exemple, le cartable s'affiche à 1 € de moins. Les feutres coûtent 46 centimes moins cher, le trieur 32 centimes. On note quand même quelques hausses, 42 centimes pour la calculatrice et 31 centimes pour le stylo plume. Mais malgré ça, les prix des fournitures scolaires restent plutôt stables par rapport à l'an dernier.
2: Et alors cette quasi-stabilité des prix s'explique aussi, Flavien, par le calendrier des négociations commerciales.
6: Négociations entre distributeurs et fournisseurs pour trouver un terrain d'entente sur les prix. Elles ont été menées en janvier et février, avant la guerre en Iran et donc avant la flambée du coût des matières premières. Les fabricants ont aussi bien anticipé cette rentrée pour éviter de payer le papier ou le plastique à des prix exorbitants. Mais il faut s'attendre au retour de bâton. Les conséquences de la guerre au niveau des prix risquent de se faire sentir à la rentrée 2027. Un conseil quand même pour faire des économies. Acheter davantage de marques propres aux grandes surfaces, réutiliser des fournitures d'une année sur l'autre et attendre les promotions courant septembre pour les produits les plus chers.
2: Flavien Groyer, le chanteur Patrick Bruel, sommé ce matin de renoncer à sa tournée par la ministre chargée de l'égalité entre les femmes et les hommes, Aurore Berger. Patrick Bruel, 67 ans, est visé par une trentaine de plaintes pour viol et agression sexuelle. Il est mis en examen dans 4 dossiers. La ministre se joint en fait à l'appel formulé par de nombreux maires qui souhaitent interdire ces concerts mais ne le peuvent pas forcément. Les pouvoirs des élus sont très limités. C'est une enquête à lire sur ici.fr. Un coup de couteau après un accrochage entre un cycliste et un chauffeur d'une camionnette à Paris. Hier, coup de couteau à la gorge sur ce cycliste âgé de 24 ans. Il est sorti de l'hôpital. Le suspect lui a été interpellé. 5 casernes de pompiers cambriolées dans le Rhône et en Isère courant du mois d'août. Dernier vol en date le week-end dernier à Bourgoin-Jallieu. Les voleurs ont mis la main sur des pinces de désincarcération pour couper la tôle des voitures en cas d'accident. Ces pinces, en plus d'être très utiles aux pompiers, coûtent plusieurs milliers d'euros chacune. Pour le meilleur et pour le pire, à Poma, dans l'Aude, les vents ont tout balayé. Une centaine de maisons sont entièrement détruites, comme celle de Kenji et Amarante. Jeune couple, le mariage est dans un mois. Oui, mais voilà, Caroline Félix, les alliances sont sous les décombres.
7: De la maison de Kenji et Amarante, futurs mariés, il ne reste qu'un mur. Sous les gravats, un petit écrin reste introuvable.
8: Dans nos alliances, on va essayer de les refaire faire ou les racheter.
7: Bonne nouvelle en revanche, la robe était encore chez la couturière.
8: On s'en est bien sorti dans notre malheur.
7: Ce qui chagrine aussi Amarante, c'est la décoration du mariage. Elle en a fait une bonne partie à la main, un travail balayé par la tornade.
8: On avait fait des bougies, on avait fait les menus, je les avais toutes imprimées. J'avais gravé 66 flûtes avec nos logos. J'avais tout terminé la veille, dimanche. Je reprends le boulot le lundi et le soir, ça nous tombe dessus.
7: Mais le plus important, c'est qu'ils pourront réunir leurs 60 invités d'ici quelques semaines.
9: On est bien entourés.
8: On a nos proches et je pense que là, ça sera plus important de les avoir eux que la décoration. Vraiment, je suis reconnaissante parce que j'ai eu très peur.
7: Amarante qui était chez elle lundi quand la tornade a frappé.
8: Et en 3 secondes, on était sous les décombres. Des plaques de placo qui me sont tombées dessus, je les ai remis et j'ai attendu que ça passe. On a passé le pire, je vais bien, je suis en vie.
7: On va pouvoir laisser place à un peu de lumière.
2: Poma, où la tornade n'a pas fait de victimes, seulement des blessés légers. Les orages qui ont eu raison d'une dizaine de voitures dans le Périgord. L'eau de pluie s'est infiltrée dans les cuves de carburant d'une station service Leclerc. Gasoil frelaté, les moteurs ont bu la tasse, Marie-Astrid Guégan. Et les réparations pour les automobilistes se chiffrent en milliers d'euros.
3: Karine montre une photo du gasoil extrait du moteur de sa Citroën C3 par son garagiste.
10: On dirait du miel. C'est le monsieur de la concession qui m'a dit qu'il n'avait en rien la couleur du carburant, qu'il est vraiment bizarre, il est vraiment très épais, il est marron, en plus il sent pas comme le gasoil.
3: Sa voiture s'est arrêtée net en roulant 2 jours après un plein à la station Leclerc du Privilège.
10: Ils sont obligés de vraiment tout changer. Il y a la pompe à injection ou un truc comme ça de pression qui a été endommagée, il y a les 4 injecteurs... Enfin, il y a vraiment des gros soucis, quoi.
3: Elle cherche le devis sur son téléphone.
10: Donc voilà, donc 7793. Je peux pas payer. Là, c'est sûr, je peux pas. 8000 euros, je ne peux pas.
3: Leclerc explique que des orages ont provoqué des infiltrations d'eau dans une cuve de gasoil et parle d'une dizaine de victimes, dont Jeff, 6000 euros de frais annoncés sur son utilitaire.
11: Je vous demande de bien vouloir prendre en compte tous les frais qui me sont causés.
3: Le commerçant ambulant envoie un mail au service après-vente.
11: S'ils prennent pas en compte, je dépose le bilan pour l'entreprise. Quand on fait des erreurs, si on met pas le bon truc, on s'en prend qu'à nous. Mais là, moi, je suis pour rien. Déjà que le prix du gasoil, il n'est pas donné. Alors si en plus, on nous fout de la merde dedans.
3: En plus du remboursement des réparations, Jeff demande une voiture de prêt. Pour l'instant, il dépend de celle de sa fille.
2: Leclerc assure que tout est rentré dans l'ordre dans cette station-service. L'enseigne a aussi pris contact avec les automobilistes.
1: 13h08, l'héritage du général de Gaulle, toujours aussi disputé.
2: Mais pas l'héritage politique, pour une fois. La maison de Gaulle, la boisserie, à Colombey-les-Deux-Églises, est au cœur d'une querelle familiale. L'État veut l'acheter et en faire un musée, mais l'un des petits-fils du général, Pierre, s'y oppose. Il veut racheter les parts de ses frères en ouvrant une cagnotte pour que la demeure reste dans la famille, quitte à ce que des investisseurs étrangers, des Russes, par exemple, mettent la main sur ce morceau de patrimoine français, Arthur Ebenquis.
12: Un vaste domaine, une imposante maison recouverte par la vigne et des centaines d'objets ayant appartenu à la famille de Gaulle. La boisserie plonge les visiteurs dans l'intimité du général.
13: C'est émouvant de savoir où est-ce qu'il a été assis, où est-ce qu'il a écrit ses mémoires.
14: C'est la grande histoire qui rencontre la petite. On voit des objets, on voit des décorations.
12: Mais l'avenir du lieu inquiète. Carole a fait 3h30 de route juste parce qu'elle craint de ne plus pouvoir y accéder à l'avenir.
15: On a entendu que la boisserie pouvait être vendue et on s'est dit qu'il fallait venir avant de connaître son sort.
12: La raison, Pierre, l'un des petits-fils connu pour ses positions pro-russes, a lancé une cagnotte pour racheter les parts de ses frères. Un cri du cœur selon son avocat, Maître Neuer.
9: C'est avant tout quelque chose qui est affectif, sentimental et qui est lié à cet héritage qu'il porte.
12: Pascal Babouo, maire de la commune, ne comprend pas cette initiative.
16: Il lance une canette pour dire aidez-moi à conserver la possession en régie familiale. Mais elle y est déjà, puisqu'il a 50% des parts qui appartient à la famille. Pour racheter les parts de ses frères et pour en faire quoi? Faut que ça reste ouvert.
12: Le risque, voir la maison se dégrader ou vendue à des intérêts étrangers, une situation impensable pour l'Élysée. L'État veut l'acheter, le département aussi. Mais selon Nicolas Lacroix, son président, les choses n'avancent pas assez vite.
17: Moi, je ne sais pas ce que veut faire l'État et surtout, je vois que l'État ne bouge pas. Et moi, je veux vraiment une gestion publique. Je veux que cette maison, elle continue à être ouverte. L'estimation des domaines est faite. Je vous le dis, on fera une offre au mois de septembre.
12: L'offre sera transmise à la famille mi-septembre.
2: Arthur Ebincuisse, un match de foot à 40 millions d'euros. L'Olympique lyonnais accueille Fenerbahçe ce soir 21h. Match barrage pour se qualifier en Ligue des Champions. Juteuse compétition. En cas de participation, l'OL toucherait 18 millions d'euros de primes, sans parler des droits télé qui pourraient dépasser les 20 millions d'euros.
1: Merci Paul Tillier. Nous vous retrouvons à 14h pour continuer de nous informer. Restez avec nous à suivre une escapade à Épernay pour découvrir un terroir unique autour des vignes de Champagne sur votre radio ici.
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1: Si vous cherchez une escapade pour vous évader le temps d'un week-end, ne cherchez plus. Il faut partir à Épernay. Et pour vous donner envie, voici quelques conseils pour découvrir le coin sous terre, mais aussi vue du ciel, car ce terroir se découvre de multiples façons autour des vignes de Champagne, bien sûr.
19: Épernay, c'est la capitale du Champagne. La ville est connue dans le monde entier pour cela. On y trouve des vignes à perte de vue et les plus célèbres maisons de Champagne. Mais moi, je vais vous guider vers les meilleurs endroits. Non pas pour boire du champagne, mais pour voir la Champagne. Nous irons sous terre, sur terre et dans le ciel. Vous serez étonnés par la sensualité de cette terre, la diversité des paysages et la beauté des villages. Et dans cet épisode, vous saurez pourquoi il y a longtemps, ici, en Champagne, ce n'est pas le vin effervescent qui rythmait la vie, mais l'eau. Je m'appelle Grégory Duchâtel. Je suis animateur à Ici Champagne Ardennes. Ma première impression, la toute première fois, ça a été waouh. En partant de Reims, j'ai emprunté la départementale 951, j'ai longé la forêt, la route est assez étroite, et tout à coup, à la sortie d'un virage, un paysage vallonné et coloré m'est apparu. Les vignes, partout, et à l'horizon, Épernay. Bienvenue dans Partir. Autour d'Épernay, la Champagne, de la cave jusqu'au ciel. Notre point de départ se trouve à Épernay, sur l'avenue de Champagne. Elle s'étend sur près d'un kilomètre avec une succession d'hôtels particuliers, propriété des grandes maisons à la renommée internationale. Leurs jardins sont aussi soigneusement entretenus et fermés par des grilles monumentales. La plupart de ces demeures datent du 19e siècle. Certaines sont de véritables petits châteaux, comme par exemple le musée du vin de Champagne et d'archéologie régionale. Le mieux pour découvrir la région, c'est de circuler en voiture. Et je vous conseille d'ailleurs de suivre la route touristique du Champagne. Elle est bien indiquée, suivez les panneaux, vous les reconnaîtrez facilement. Dessus, vous verrez l'image d'une capsule de champagne dorée. 3 circuits partent d'Épernay. Vous traverserez la vallée de la Marne avec une vue sur la rivière, la montagne de Reims et sa forêt avec son relief important au cœur de la plaine, puis la côte des Blancs avec ses vignes prestigieuses. Mais découvrir et comprendre la Champagne, ça commence souvent par une petite virée souterraine dans une cave. Les caves se visitent toute l'année et incluent une dégustation. Mais je vous le dis tout de suite, hein, mieux vaut réserver à l'avance. Je préfère faire ça à l'automne pour vivre l'effervescence des vignerons qui s'activent après les vendanges. Si vous venez en avril, Ce sera l'occasion de participer au Printemps des Champagnes. Ce festival vous invite à découvrir des cuvées et à rencontrer des professionnels. Dans une cave, c'est l'âme de la Champagne qui se raconte. Dès les premières marches, la fraîcheur me saisit, 12 degrés constants. Je distingue la hauteur sous plafond dans une demi-obscurité. Le champagne n'aime pas la lumière. Les bouteilles alignées sur des pupitres semblent figées dans le temps, couvertes de poussière, comme si elles gardaient des secrets anciens. L'air est chargé d'humidité minérale, avec des notes de bouchon ou de pain grillé. Je touche les murs de craie, humides, oui, la terre de champagne est crayeuse. Et quand je sens ces gouttes d'eau sous mes mains, je me demande si elles n'ont pas des millions d'années. Qui sait ? Quelle que soit la cave que vous allez visiter, c'est une expérience que vous n'oublierez pas de sitôt. J'aime vraiment cette sensation d'être coupé du monde, alors que l'on est si proche de l'avenue de Champagne avec sa circulation si dense. D'ailleurs, savez-vous pourquoi elle est surnommée la plus riche au monde ? Eh bien, en dessous se trouvent en réalité 110 km de cave avec 200 millions de bouteilles stockées jusqu'à parfois 30 mètres de profondeur. C'est un véritable trésor à portée de main, avec tout un réseau de galeries qui relient les caves les unes aux autres. Pas étonnant que l'avenue soit inscrite au patrimoine mondial de l'humanité. À Épernay, certaines caves s'étendent sur des dizaines de kilomètres et une visite dure au moins une heure. Mais si c'est difficile pour vous de marcher, je vous recommande la cave du Champagne Mercier. Avec ses 18 km, elle se visite confortablement à bord d'un petit train électrique. Vous verrez, c'est une expérience accessible à tous. Je vous ai promis d'admirer la beauté de la Champagne, l'éclat de ses paysages. Alors, après les profondeurs de la terre, on va prendre de la hauteur.

0: contempler la Champagne, il y a une manière qui me semble à la fois insolite et spectaculaire, c'est de la survoler. Depuis les airs, elle révèle des paysages saisissants. Les vignobles s'étendent à perte de vue, les villages se nichent dans les vallées, leurs toits se détachent délicatement entre les collines. C'est une expérience unique où l'on découvre des secrets que seule une vue aérienne peut offrir. La Champagne, vue du ciel, c'est tout simplement frappant. Pour prendre de la hauteur, je vous conseille un vol en montgolfière. Pour cela, il faut quitter Épernay et se rendre à l'aérodrome de Prunay, à côté de Reims. Il y a plusieurs sociétés de montgolfières en Champagne, et c'est un bon moyen pour repérer quelques-uns des plus beaux points de vue de la région, et surtout pour prendre de magnifiques clichés, histoire de réaliser votre album photo.
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0: J'ai rencontré un vrai passionné, Emmanuel Renoir. Il survole la Champagne depuis plus de 30 ans. Il la connaît par cœur.
2: On va monter, je sais pas, 3, 4, 500 mètres. On va voir. Là, pour l'instant, je reste à cette hauteur-là, parce que regardez, ça m'emmène sur un peu le vignoble, là. Et puis après, on remontera un peu pour reprendre de la droite. Le vent, ce soir, en grimpant, il nous emmène un peu plus à droite. Là, on profite du balcon. Balcon qui se déplace.
0: Au fait, quand on est en vol, on se rapproche forcément de la montagne de Reims. Montagne, entendons-nous bien. Elle ne culmine qu'à 300 mètres. C'est pourtant notre montagne locale. C'est notre terrain de jeu pour des promenades en forêt. En fait, il s'agit davantage d'un plateau vallonné que d'une véritable montagne. Elle a la particularité d'être formée de strates géologiques qui offrent des caractéristiques similaires à des grandes chaînes montagneuses.
2: Je vais remonter un tout petit peu pour essayer de reprendre un peu plus de droite.
0: La montgolfière, c'est une vue imprenable à 360 degrés. En survolant la montagne de Reims, on découvre la forêt dense qui s'étend sous la nacelle avant qu'elle ne cède la place au vignoble en contrebas.
2: Et on voit bien délimiter le vignoble de Champagne. On a ce qu'on appelle chez nous plus communément une sorte de trilogie paysagère entre ce plateau forestier où c'est le cœur de la montagne de Reims avec le parc naturel régional. Dès qu'il y a de la pente, c'est le coteau avec le vignoble. Fait tout le tour de cette montagne de Reims et puis on va retrouver de l'autre côté, plus au sud, la vallée de la Marne avec la côte des Blancs.
0: Ces coteaux historiques de la Champagne, protégés par les arbres, dessinent un amphithéâtre naturel, formant un arc majestueux de Marus-sur-Aille à Champillon. À l'horizon, j'aperçois la vallée de la Marne et Épernay. Devant moi, la Marne s'étend. Cette rivière la plus longue de France a dessiné la Champagne. Autrefois, la Marne n'était pas un simple lieu de balade. Elle servait de voie commerciale, transportant les bouteilles de vin vers la Seine avant d'atteindre Paris. Du ciel, on comprend combien elle est indissociable du charme et du caractère unique de la Champagne. Dans le ciel, le calme contraste avec l'agitation au sol. Pas de grands châteaux ici, mais des villages rapprochés, où la vigne arrive jusqu'aux portes des maisons. Je vois un mélange de couleurs. Je me rends compte que les vignobles sont en fait de petits territoires, tel un tapis coloré mêlant le vert, le jaune et le rouge, offrant une vision paisible et inédite de ce terroir unique. Il y a des noms de champagne mondialement connus sous mes pieds, mais en fait, le champagne étant un vin d'assemblage, il vient de toutes ces petites parcelles de propriétaires indépendants. Pour tout vous dire, la montgolfière me permet de survoler un village qui m'est cher. C'est Sassy. De là-haut, je devine même les vignerons dans les ruelles étroites et dans le bar-restaurant, le comptoir à bulles. On refait le monde, on parle de vin. Il m'est déjà arrivé qu'un viticulteur m'invite à découvrir ses cuvées chez lui. C'est une belle étape si vous êtes en recherche de tranquillité et de convivialité.
2: Ouais, de toute façon, il y a une tradition. Quand on passe au-dessus du village des habitants, les habitants après nous invitent à l'apéro. Donc là, on va en avoir deux, là. On discute et on est monté à presque 700 mètres. En fait, c'est le gros avantage du ballon, c'est si vous fermez les yeux, on ne sent pas que ça monte ou ça descend. Le corps ne ressent rien. Il n'y a que les yeux pour se dire, tiens, je suis un petit peu plus haut.
0: Cela peut paraître surprenant, mais sachez qu'a priori, vous n'aurez pas le vertige. La nacelle est stable et vous n'êtes pas relié au sol.
2: Et ce qui est vraiment joli, surtout à cette heure-là où le soleil commence à descendre un petit peu, je ne sais pas si vous avez remarqué, ce sont les ombres qui se dessinent sur ce relief qui est vraiment très doux ici. Il faut s'imaginer, il y a 200 millions d'années, là, c'était la mer, et c'est la mer qui est venue déposer ses sédiments, et aujourd'hui, bah, ça nous offre ce spectacle-là.
0: Je vous l'avais bien dit au début de cet épisode que bien avant le champagne, c'est l'eau qui était très présente ici. D'ailleurs, il y a des millions d'années, on avait une mer tropicale à une température moyenne de 25 degrés. Aujourd'hui, on trouve encore et encore des coquillages fossilisés. Pour un souvenir original de la Champagne, je vous invite à repartir avec un fossile. Un vrai, attention. À Fleury-la-Rivière, la boutique de la cave aux coquillages propose à partir de 4 euros des coquillages vieux de 45 millions d'années. Imaginez un peu, des trésors anciens, témoins du passé marin de notre région. Allez, moi, je trouve ça émouvant.
2: Ça va se taper un peu. Vous êtes prêts ?
3: Oui, prêt.
0: On vient de profiter de la champagne sous terre, puis vue du ciel. Alors, si vous avez encore un petit peu de temps, j'ai juste une dernière idée pour vous. Suivez-moi dans la découverte d'un village bien typique et historique. Pour ce retour sur la terre ferme, je vous emmène dans le berceau du champagne. Ce sera l'occasion de faire une photo super originale. Auvillers est indissociable de Dom Pérignon. Ce moine visionnaire a perfectionné la fabrication du vin pétillant au XVIIe siècle. Sa statue veille devant l'église où il repose.
4: Qu'est-ce que j'aime à Auvillers ? Bah, c'est un très beau village qui est très bien placé entre la forêt, il y a les vignes tout autour, et à la Marne et le canal juste en bas.
0: Avec ses ruelles charmantes et son ambiance historique, ce village offre une véritable carte postale à chaque coin de rue. Sur les façades de nombreuses maisons, vous ne pourrez pas rater les étonnantes enseignes en fer forgé. Par exemple, l'enseigne du lavoir me plaît beaucoup. Je devine une femme à genoux qui bat un linge à l'aide d'un bout de bois que l'on appelait le battoir. À côté d'elle, un poisson jaune crache de l'eau. Ces enseignes, on en compte une bonne centaine. Beaucoup sont d'origine et d'autres ont été spécialement créées pour perpétuer cette tradition. Ces enseignes sont là parce qu'au Moyen-Âge, beaucoup d'habitants ne savaient pas lire. Donc, elles indiquaient si l'on entrait dans une boulangerie, une auberge ou chez un forgeron. Certaines sont difficiles à identifier parce que les métiers n'existent plus. Sur l'une d'elles, on peut voir un carrosse noir tiré par un cheval blanc avec un homme qui souffle dans une corne de chasse. En réalité, ça correspond, sous l'Ancien Régime, au relais de poste qui permettait d'acheminer le courrier dans tout le pays et servait aussi de repos pour les chevaux qui parcouraient de longues distances. Un dernier conseil pour mettre en boîte la photo incontournable que je vous ai promise. Celle qui surprendra vos amis à coup sûr sur les réseaux sociaux. Voici comment faire. Sortez du village. Prenez la route de la commune d'Aï-Champagne, à 10 minutes d'Auvillers. Et arrêtez-vous au domaine du Clos des Gouasses. Vous ferez face à une colline qui se reflète dans le canal de la Marne. On croit voir une bouteille de champagne couchée. C'est magique. Mais ça, je vous laisse le soin de le découvrir par vous-même quand vous viendrez.
5: Avec plaisir, car ça promet d'être une très belle photo inoubliable. Merci Grégory Duchâtel d'ici Champagne-Ardennes. Pour réécouter tous ces conseils, cet épisode de Partir à Épernay est disponible en réécoute sur ici.fr. Et demain, nous continuerons de visiter les coins de France et nous partirons du côté d'Irati, dans le département des Pyrénées-Atlantiques. Musique à présent avec Diane Tell, Si j'étais un homme, sur votre radio ici.

0: j'étais un homme, Diane Tell. Merci d'avoir passé ce début d'après-midi avec nous. Il est l'heure pour moi de vous dire à demain. Je vous retrouve à partir de 12h05 avec les meilleurs moments d'Au Taquet. Je vous souhaite un très bon après-midi en musique avec votre radio ici. À demain.
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3: Il est 13h30, c'est parti, bonjour et bienvenue sur Ici Gironde. Nous sommes déjà mercredi et nous allons passer cet après-midi ensemble jusqu'à 17h. Olivier Cabrolier, je suis très heureux de vous retrouver.
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3: Et voici quelques mots sur le festival de Sharon Stone. Alors effectivement, on ne part pas à Cannes ce samedi, mais plutôt dans l'entre-deux-mers à Lugasson pour cet événement bien particulier, la 5e édition du festival Sharon Stone. Toute la journée, vous allez découvrir ces immenses carrières souterraines. C'est l'association Les Colocataires qui orchestre cette journée ultra dense de 9h à 2h du matin, en commençant avec un marché d'artisans. Vous allez également faire deux visites guidées à des carrières à 15h et 17h. Mais vous allez aussi réfléchir avec des tables rondes sur le logement agricole et la filière du champignon. Côté ambiance, la scène ne désemplira pas en commençant avec du pop rock à midi, un spectacle de garage transhumance à 18h, du jazz, du rythme latino-balkan à 22h et pour finir de la techno. Ce sera à partir de minuit toute la nuit. Profitez de cette 5e édition festive engagée sous terre du Sharon Stone à Lugasson. C'est samedi 29 août. Très bel après-midi à vous, tout va bien. On va commencer en musique avec Eros Ramazzotti sur Ici Gironde.
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L'un des chanteurs italiens les plus célèbres en France, c'était sur Ici Gironde, Eros Ramazzotti. Bonjour et bienvenue. J'espère que vous allez bien. On passe donc cet après-midi de mercredi ensemble. Et j'ai une pensée pour vous qui habitez le bassin d'Arcachon, le Médoc, mais aussi le Libournais, l'Entre-deux-Mers, les très beaux villages de Saint-Émilion et de Montségur. Merci de nous accompagner avec, dans les prochaines minutes, à 13h45, notre Girondin du jour. Il s'agit d'un habitant de Saint-André-de-Cubzac. Il a, figurez-vous, perdu 60 kilos, soit la moitié de son poids. Vous allez tout savoir de son histoire dans quelques minutes. Avant cela, voici l'une des chansons du producteur Romano Musumara. C'est Sauvez-moi et c'est Jeanne Mas. Tout de suite sur Ici Gironde.

0: Et c'était Bruno Mars à l'instant sur Ici Gironde, presque 13h45. Voici notre Girondin du jour, bientôt la rentrée et les fameuses bonnes résolutions. Et celle qui revient le plus souvent, c'est bien sûr la perte de poids, la reprise d'une activité physique. Voici donc justement notre histoire, l'histoire d'un Girondin, l'homme que je vous propose de découvrir, a perdu tout simplement la moitié de son poids.
1: Bonjour, je m'appelle Ludovic Dromard, j'ai 52 ans, je suis bordelais depuis 35 ans et il y a 14 ans j'ai perdu 60 kilos. Alors j'ai envie de dire, ce qui se voit le plus ça va être le ventre qui disparaît, mais ce qui change le plus c'est le visage.
0: Ludovic est à ce jour paysagiste sur Saint-André-de-Cubzac. Sa vie a basculé le 14 février 2012 et on peut dire que sa femme a vécu la pire Saint-Valentin de sa vie. Elle l'a accompagné dans une opération de chirurgie afin de perdre effectivement 60 kilos, un poids qu'il a réussi à stabiliser depuis 14 ans. Voici son histoire qui commence par un corps obèse.
1: Beaucoup dans mon poing, un ventre très très gros et vraiment compliqué de me mouvoir, de bouger, de faire mes lacets, de mettre mes chaussettes. Et le pire, c'est d'aller chercher ma fille à la crèche et de mettre les surchaussures. Je me suis dit non, faut faire quelque chose. Et effectivement, ce bypass a très bien fonctionné sur moi, puisqu'en 6 mois, j'ai perdu 60 kilos pour me retrouver de 130 kilos à 70. Mon propre père m'a pas reconnu à l'aéroport. Mes amis aussi ont demandé à mon épouse à un moment donné, mais t'as changé de mari, il est où Ludovic? Donc ça, et des clients, voilà, puisque je suis entrepreneur, qui me demandait si j'étais mon frère.
0: Perdre 60 kilos, c'est se débarrasser d'un poids, un poids colossal à porter tous les jours, celui d'une machine à laver. Il est évident que la vie de Ludovic a donc radicalement changé.
1: Oui, les courses, c'est plus facile, même faire le quotidien, faire du ménage, ou même simplement de conduire une tondeuse facilement sans être gêné par le ventre, hein, puisque à l'époque, c'était le cas.
0: J'imagine que vous avez investi dans une quantité phénoménale de nouveaux vêtements, de pantalons, de chemises.
1: C'est quelque chose qu'on n'a pas du tout anticipé, pas forcément le budget.

0: à la vitesse non plus à laquelle on passe du 54 au 38. On achète un pantalon, deux jours après il va plus, il est trop grand.
1: Et donc au quotidien, ça doit vous inciter à ne pas trop manger et à préserver un petit peu ce bénéfice, à ces 60 kilos que vous avez perdu au total.
0: Bien sûr qu'il faut continuer à faire attention, l'opération n'est pas miraculeuse, elle ne nous enlève pas de nos démons, elle ne nous enlève pas nos problématiques face à l'alimentation et face au sucre ou au gras.
1: Ludovic, dites-moi, quelle est votre plus belle fierté par rapport à cette perte de poids, je le rappelle, de 60 kilos au total?
0: Porter ma fille, pouvoir jouer avec elle, pouvoir partager des choses ensemble, c'est vrai que c'est une vraie victoire ça.
1: Et votre femme Christelle, qu'est-ce qu'elle en pense de tout ça?
0: Bon, on va lui demander, Christelle, qu'est-ce que t'en penses?
2: Je me rappellerai toujours d'une phrase que m'a dit le chirurgien, j'espère que ça va bien entre vous, parce que tout va basculer.
1: Mais parfois vous avez été surprise, la nuit notamment.
2: Quand je dors avec Ludovic, en général je le prends dans mes bras. Et en fait une nuit, je dormais et je me suis réveillée et j'ai eu en fait un sursaut parce que mes mains n'ont pas reconnu le corps sur lequel elles étaient.
1: Il a fallu faire le deuil des poignées d'amour, quoi.
2: Oui. Même si elles sont un peu revenues et que c'est quelque chose que j'apprécie, donc il n'y a pas de problème là-dessus.
3: Ce changement physique l'a porté vers de nouveaux défis sportifs, notamment comme le Marathon des Sables au Maroc sur 240 km. 2026 est à présent l'année de la stabilisation de son poids. L'objectif est de garder ce capital le plus longtemps possible.
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0: Ici Gironde, c'était Whitney Houston, ici Gironde, qui vous accompagne et qui vous donne la parole. C'est notamment le cas tous les matins à partir de 9h dans l'émission Ici c'est vous. Et donc demain jeudi, on va vous demander si cette rentrée se passe bien pour vous, quelle est votre humeur, quelles sont vos préoccupations, vos réactions demain avec Nicolas Fauveau. Restez avec nous dans un peu plus de 10 minutes, les infos de 14h sur Ici Gironde.
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1: Ici Gironde, nous sommes le 26 août aujourd'hui, il est 14h. Et voici les infos qui vous sont présentées tout de suite par Paul Tillier.
2: 2355 enfants à la rue en France, 9% de plus que l'année dernière. Chiffre dévoilé ce midi par la Fédération des acteurs de la solidarité et l'UNICEF. Parmi ces enfants, plus de 500 sont âgés de moins de 3 ans. Un risque de phénomène violent prévient Météo France. 12 départements de la façade atlantique allant de l'Ille-et-Vilaine à la Charente-Maritime et jusqu'au Loir-et-Cher sont placés en vigilance orange aux orages à partir de la fin de journée 18h. L'automobiliste suspecté d'avoir poignardé un homme sur son vélo hier après une altercation sur la route à Paris a été interpellé. Le cycliste âgé de 24 ans est sorti de l'hôpital. Une femme de 77 ans retrouvée morte en début de semaine à Maubeuge dans le Nord. Son corps a été découvert au domicile d'un homme de 68 ans. Il est en garde à vue. Une enquête pour meurtre est ouverte. Le Premier ministre arrive à Mayotte cet après-midi. Un an et demi après le passage du cyclone Chido, Sébastien Lecornu veut accélérer la reconstruction de l'archipel, l'accès à l'eau et aux soins en priorité. Les chantiers de certaines écoles ont aussi pris du retard alors que les élèves ont déjà fait leur rentrée à Mayotte. En football, l'Olympique Lyonnais joue ce soir sa qualification en Ligue des Champions. Match de barrage, l'OL reçoit les Turcs du Fenerbahçe, c'est à 21h. Et puis c'est le plus gros transfert de l'histoire de la Ligue 1 vers un club étranger. Le Marocain Ayoub Bouadi, 18 ans, quitte le LOSC et s'engage avec Manchester City contre 100 millions d'euros.
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1: On passe à la météo en Gironde et on va surveiller le risque d'orage pour la fin d'après-midi. Le risque est plus important sur l'estuaire de la Gironde, le Médoc et la Haute-Gironde avec des risques de grêle, de fortes précipitations et de rafales de vent partout ailleurs. C'est un temps lumineux qui est prévu avec une alternance de nuages et d'éclaircies. Il n'est pas impossible d'ailleurs d'essuyer une averse par-ci par-là. Les maximales pour ce mercredi sont comprises entre 31 et 34 degrés. 31 au Verdon, 32 à Arcachon, 34 à Langon, 34 à Bordeaux, Libourne et Sestas. Bonjour et bienvenue. Vous êtes sur Ici Gironde, Olivier Cabrolet, je suis ravi de vous retrouver. On est ensemble jusqu'à 17h, on prend le temps surtout aujourd'hui. Aujourd'hui encore avec à suivre Yann Muller et tout de suite la voix de Catherine Ringer. Voici les Rita Mitsouko sur Ici Gironde.
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0: Les Bee Gees sur Ici Gironde. Et tout à l'heure, à 14h30, nous allons parler de mobilité dans l'agglomération de Bordeaux. C'est l'une de vos préoccupations principales. Eh bien, nous avons des bonnes nouvelles à vous communiquer. Avant cela, je vous propose vos trois chansons françaises à la suite de vos après-midi sur Ici Gironde avec Jean-Louis Aubert, Zazie. Et pour commencer, une Begin avec toi, c'est Marc Lavoine qui arrive dans 30 secondes sur Ici Gironde.
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0: Vos plus belles chansons françaises, les trois chansons françaises à la suite, avec l'un des chanteurs du groupe Téléphone, Jean-Louis Aubert, en solo. C'était Temps à nouveau sur Ici Gironde. Vous habitez Bordeaux Métropole, vous avez besoin d'utiliser des transports en commun. Ce qui va suivre va vous intéresser.
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0: Et voici un point sur la circulation des transports en commun dans la métropole de Bordeaux. Le réseau TBM termine son chantier d'été cette semaine. La très bonne nouvelle, c'est le retour à la normale sur la quasi-totalité des lignes de tramway en hypercentre. Les lignes B, C, D et F qui roulent à nouveau sur l'ensemble de leur parcours. Seul point d'attention d'ici le week-end, c'est le pont de Pierre en raison des travaux de consolidation. La circulation du tram A reste interrompue entre Stalingrad et Sainte-Catherine, tout comme le tram E vers les Quinconces. Pour traverser la Garonne, il y a des solutions. Des bus relais circulent via le pont Saint-Jean toutes les 7 à 10 minutes. Pas de souci en revanche si vous voulez traverser le pont de Pierre à vélo ou à pied. Et sachez que c'est bientôt fini. Tout rentre définitivement dans l'ordre dès vendredi soir car samedi et dimanche, l'ensemble du réseau fonctionnera normalement pour cette pré-rentrée dans l'agglomération de Bordeaux.
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0: ici Gironde, c'était Charles Eddy avec Would I Lie to You. 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
1: Très bel après-midi à vous, ici Gironde, il est 15h. Merci de votre fidélité. C'est l'heure des infos de ce mercredi qui vous sont présentées par Paul Tillier.
2: Plus aucun enfant dans la rue. La promesse d'Emmanuel Macron en 2017 n'aura pas été tenue. 2355 enfants dorment toujours dehors, selon les chiffres publiés à la mi-journée par la Fédération des acteurs de la solidarité et l'UNICEF. Des chiffres en hausse de 42% par rapport à 2022, début du second mandat du président de la République. Parmi ces enfants à la rue, plus de 500 sont âgés de moins de 3 ans. Le ministre de l'Intérieur, Laurent Nunez, apporte son soutien à 3 policiers. Ils ont porté plainte pour outrage contre le député insoumis Sébastien Delogu. Lundi à Marseille, ces 3 hommes en civil interviennent dans l'immeuble du député pour interpeller un voleur. Le ton monte. Les forces de l'ordre accusent Sébastien Delogu de leur avoir interdit l'accès. Chacun sa version. Dans une courte vidéo, on entend l'un des policiers insulter le député Sébastien Delogu, a lui aussi déposé plainte. Des images d'une rare violence dans une vallée de l'Himalaya au Népal. Des torrents de boue ont submergé des habitations. Au moins 19 morts et plus de 380 touristes portés disparus. En France, alerte orange aux orages déclenchés à partir de 18h, 12 départements de l'ouest de la France sont concernés, de l'Ille-et-Vilaine à la Charente-Maritime. Le prince Harry et son épouse Meghan Markle de retour au pays. Le couple a atterri ce midi en Angleterre où ils doivent se réinstaller. Le fils cadet du roi Charles III et l'actrice vivaient depuis 2020 en Californie après une brouille avec la famille royale.
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1: La météo en Gironde pour cet après-midi avec toujours ce risque d'orage, une menace qui reste assez imprévisible, en tout cas d'après Météo France. Les orages les plus violents sont annoncés et prévus dans le Médoc, la Haute-Gironde et l'Estuaire. Partout ailleurs, vous avez une alternance d'éclaircies et de passages nuageux qui peuvent donner quelques averses localisées. Le tout avec des températures qui repartent à la hausse. 31 degrés au Verdon sous l'Axe-sur-Mer et la Canot-Océan, 32 à Arcachon, 34 à Langon-Bazas et l'Ariol, 34 à Bordeaux, 35 pour Ostens. Ici Gironde, Olivier Cabrelier. On est ensemble jusqu'à 17h, actu locale, musique et bonne humeur partout dans le département. Vous avez choisi votre radio locale avec à suivre Cuny Williams. C'est pour commencer, je vous propose un tube, il sonne très années 80 à Bailar Calypso. Voici Ellie Medeiros sur Ici Gironde.
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0: Ici Gironde et ce groupe qui s'est fait connaître, remarquer dans les années 80 avec Big in Japan et qui a été suivi par ce deuxième succès sur l'éternelle jeunesse, c'était Forever Young. Dans quelques minutes, nous allons parler ensemble et découvrir cette très belle idée de sortie. Il s'agit de vivre un week-end de détente, de découverte à Sadirac depuis le domaine des collines. On va tout vous dire, ce sera à 15h30, mais dans l'immédiat, voici vos trois chansons françaises à la suite avec le groupe Gold, Charlotte Cardin et Quand j'étais chanteur par Michel Delpech sur Ici Gironde après ceci.
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0: Un titre que tout le monde connaît, Laissez-nous chanter par le groupe toulousain Gold pour terminer cette série de trois chansons françaises à la suite sur Ici Gironde. Je vous emmène tout de suite dans l'entre-deux-mers.
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0: Vous cherchez un moment détente pour finir les vacances en famille et dans la bonne humeur? Eh bien, on part à Sadirac ce vendredi, où le domaine des Collines, à 30 minutes de Bordeaux, propose ses soirées d'été à la ferme. C'est le bon plan pour les parents ou les grands-parents de garde pour la fin des vacances, car on vous propose une formule pensée sur mesure pour que les parents et les enfants s'amusent. Le concept, il est très simple. Vous allez passer une soirée en plein air autour d'un grand repas brasero. Au menu, un buffet campagnard bien garni, des grillades, des légumes grillés, des boissons locales. Mais la vraie bonne idée, c'est la prise en charge des enfants avec un club pour les plus petits. Il est présent toute la soirée avec un animateur au programme. Visite des enclos, on nourrit les animaux, balade à poney aussi. Pendant que les petits explorent, les grands déconnectent et profitent. Réservez bien cette soirée de vendredi à la ferme du domaine des Collines. C'est à Sadirac avec Ici Gironde.
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0: Merci Gironde, votre radio locale. C'était le groupe Wet Wet Wet à l'instant, et vous le savez maintenant, depuis lundi, votre radio fait sa rentrée et il y a des changements, mais on garde les fondamentaux, ceux qui sont essentiels pour vous bien sûr, comme l'émission 100% UBB. Et on va parler ce soir des écoles de rugby dans la région avec Dominique Bourdeau. Rendez-vous juste après le journal de 18h sur Ici Gironde.
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1: Vous écoutez Ici Gironde, très belle fin d'après-midi à vous, il est 16h. Et on fait tout de suite un point sur les infos de ce mercredi, présentées par Paul Tillier.
2: Sébastien Lecornu est à Mayotte aujourd'hui et jusqu'à demain soir en compagnie de plusieurs ministres du gouvernement. Un an et demi après le passage du cyclone Chido, le Premier ministre veut accélérer la reconstruction de l'archipel dans un territoire où le Rassemblement national progresse. Il veut aussi s'attaquer à l'immigration clandestine. Sébastien Lecornu annonce que les aides publiques au développement attribuées par la France aux Comores et à plusieurs autres pays africains seront conditionnées à la lutte contre les passeurs et à la reprise des étrangers arrivés en situation irrégulière à Mayotte. Au Népal, des torrents de boue ont tout emporté. Au moins 19 morts et plus de 380 touristes sont portés disparus. La crue a frappé un endroit touristique connu des marcheurs et fréquenté par les voyageurs en pèlerinage hindou. En France, 12 départements de la façade atlantique, allant de l'Ille-et-Vilaine à la Charente-Maritime, sont placés en vigilance orange aux orages à partir de la fin de journée. 18h. L'incendie mortel d'une résidence pour seniors en Seine-Maritime. Hier, une pensionnaire âgée d'une soixantaine d'années est décédée. Selon les premiers éléments de l'enquête, une résidente serait à l'origine de l'explosion ayant entraîné l'incendie après avoir allumé une cigarette à côté de sa bouteille d'oxygène. Un transfert record pour un joueur de Ligue 1 vers un club étranger. Le footballeur marocain Ayoub Bouadi, 18 ans, quitte Lille et s'engage avec Manchester City contre 100 millions d'euros.
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1: Et on passe à la météo dans le département de la Gironde et nous allons terminer cette journée dans une ambiance instable. Des orages sont annoncés, même si les plus violents sont prévus d'après Météo France sur le nord de la Nouvelle-Aquitaine. Chez nous, le risque est présent, mais bien souvent sous la forme d'averses. Le ciel est variable avec des températures qui sont très élevées pour une fin de mois d'août. Voici les températures prévues pour demain matin vers 7h. Il fera entre 16 et 19 degrés. 16 pour l'Aréole, Libourne et Langon, 18 à Bordeaux, 19 pour Lacanau et Arcachon. Olivier Cabrolier, je vous accompagne avec grand plaisir jusqu'à 17h. Dans quelques minutes, on retrouve Pascal Bataille. Mais tout d'abord, on va démarrer cette nouvelle heure avec Manon Lisa et joueur de blues. Voici Michel Jonas sur Ici Gironde.
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0: Et c'était Manon Lisa sur Ici Gironde et non Mona Lisa, artiste engagée et de talent. 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N'oubliez pas l'arrivée de Pascal Bataille tous les samedis à partir de 10h. Et en attendant, en semaine, on vous propose d'en savoir un petit peu plus sur sa vie de Girondin, car il est un habitant du Cap Ferré. Quels sont ses meilleurs souvenirs d'été? La réponse au micro d'Isabelle Wagner.
1: Pascal Bataille, en été, la météo, elle peut être capricieuse. Est-ce que vous avez une anecdote liée à un orage ou bien à un coucher de soleil?
2: Les couchers de soleil, beaucoup, mais je vais plutôt vous raconter une anecdote d'enfant. Effectivement, la météo peut être capricieuse. Et j'avais un père qui était un intellectuel et pas du tout marin. Il aimait d'ailleurs pas l'eau, je sais même pas s'il savait très bien nager. Et un jour, il s'est mis en tête de louer un petit bateau pour nous amener au banc d'Arguin. On est dans les années 60, hein, tout début des années 70 peut-être. Et donc, on part avec ce petit rafio qu'il avait loué. Il n'avait pas son permis bateau, donc c'était un petit moteur de moins de 10 cm. Petit teuf de rien du tout, et sur le retour, brutalement, sans que effectivement on ait pu le voir arriver, on a eu un orage terrible avec des creux qui, à l'époque, moi j'étais tout petit, me semblaient être des vagues gigantesques qui devaient effectivement être plutôt des creux d'un mètre. Bon, voilà, mais comme on était sur un tout petit bateau, mon père n'en menait absolument pas large, ma mère encore moins, ma sœur et mon frère un peu plus jeune que moi encore, je pense, se rendaient pas forcément compte. Et j'ai, pour la première fois de ma vie, en tout jeune, j'ai compris la puissance de la mer, le fait que effectivement c'est un élément qu'on ne maîtrise pas, avec lequel il faut savoir concilier, être modeste et humble. Et bon, ça a été, on est rentré à bon port en étant très très mouillé, mais sans avoir, je pense, risqué notre vie plus que ça. Mais voilà, c'est ma découverte à la fois de ces météos capricieuses du mois d'août, parfois sur le bassin d'Arcachon, et aussi de la puissance de cet élément qu'est l'océan et qu'est la mer.
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Alexis Gironde, dans quelques minutes, coup de zoom sur les dernières nouveautés de mobilité dans l'agglomération de Bordeaux, notamment au niveau des transports en commun. Il y a de bonnes nouvelles, vous allez tout savoir, ce sera à 16h30. Avant cela, je vous propose nos trois chansons françaises à la suite avec Axel Red, Florent Pagny et il suffira d'un signe par Jean-Jacques Goldman. Bravo, après la pub sur Ici Gironde.

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0: Parce que c'est toi, la chanteuse Axelle Red, pour terminer cette série de trois chansons françaises à la suite sur Ici Gironde. Et il est grand temps de s'intéresser tout de suite au dernier changement dans les transports en commun à Bordeaux. C'est parti.
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0: Et voici un point sur la circulation des transports en commun dans la métropole de Bordeaux. Le réseau TBM termine son chantier d'été cette semaine. La très bonne nouvelle, c'est le retour à la normale sur la quasi-totalité des lignes de tramway en hypercentre. Les lignes B, C, D et F qui roulent à nouveau sur l'ensemble de leur parcours. Seul point d'attention d'ici le week-end, c'est le pont de Pierre en raison des travaux de consolidation. La circulation du tram A reste interrompue entre Stalingrad et Sainte-Catherine, tout comme le tram E vers les Quinconces. Pour traverser la Garonne, il y a des solutions. Des bus relais circulent via le pont Saint-Jean toutes les 7 à 10 minutes. Pas de souci en revanche si vous voulez traverser le pont de Pierre à vélo ou à pied. Et sachez que c'est bientôt fini. Tout rentre définitivement dans l'ordre dès vendredi soir car samedi et dimanche, l'ensemble du réseau fonctionnera normalement pour cette pré-rentrée dans l'agglomération de Bordeaux.
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0: de la bonne humeur, l'humour en tube avec Fred Ballard. Et nous allons nous intéresser aux coachs de vie et ce, en compagnie de Gad Elmaleh et de Jamel Debbouze aujourd'hui.
1: Jamel, tu n'as pas constaté souvent tu manques de charisme ?
2: Ah non, disons que...
1: Alors si vous aussi, comme Jamel, vous manquez de charisme, j'ai la solution qu'il vous faut.
3: Ah, c'est sûr que c'est tentant, hein. Clairement, au boulot, on aimerait tous avoir un charisme qui force le respect et qui facilite les augmentations. Donc perso, je suis prête à vider mon livret A pour connaître la solution miraculeuse pour un charisme à toute épreuve. Et cette solution, c'est...
1: La moustache. Quand j'avais pas la moustache, oh, j'étais nul, j'étais mal dans ma peau, j'ai trouvé jamais mes clés. Avec la moustache, j'ai retrouvé la force, j'ai retrouvé la puissance. Tu as l'air d'être un autre homme qui a confiance en soi.
2: J'ai du charisme.
1: Ah, tu as même du booba.
3: Ah bah oui, du charisme et du booba, c'est encore mieux pour une confiance en soi qui fait des étincelles. Merci Gad et Jamel pour cette vanne... charismatique, hein, digne des meilleurs coachs en humour humoristique. Mais comment devient-on coach de vie ? Tristan Lucas a trouvé la formation idéale.
4: Plus t'es perdu dans ta vie, plus tu penses à devenir coach de vie. Donc eux, ils sont là, ils se disent « Bon ben, je suis rempli de loose, je vais prendre toute cette loose, je vais en faire une petite boule et je vais l'injecter à quelqu'un qui va me payer pour ça et qui va trouver un sens à ma vie. »
3: Voilà, ben on va être très très nombreux à se lancer sur ce marché ultra porteur pour le meilleur et pour le rire, hein, du coup, parce que pour gagner en charisme, en confiance et en joie de vivre, les coachs comiques sont fantastiques.
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0: Elle donne toujours des frissons à cette mélodie de Johnny Hallyday. Très belle chanson, un texte, J'ai oublié de vivre, titre sorti il y a 48 ans. Dans quelques instants, je vous passe Mylène Farmer et dans 10 minutes, c'est Dominique Bourdeau que vous allez retrouver. Vous allez pouvoir bien sûr jouer au Gavez Bien à partir de 17h30. Nous on se retrouve demain, jeudi, dès 13h30. Passez une très très belle soirée. À demain.
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1: Nous sommes le mercredi 26 août, il est 17h. Et à 17h, les infos, c'est avec vous, Élodie Touché.
2: Un adolescent de 16 ans est mort noyé hier sur le lac d'Ourtin-Maubuisson à Carcan. Le garçon d'origine algérienne est tombé à l'eau alors qu'il participait à une sortie pédalo avec 5 autres jeunes. Une journée organisée pour les mineurs non accompagnés du département.
1: Pas de fumée blanche du côté de la Fédération Française de Football.
2: Oui, la FFF, dont les Girondins de Bordeaux attendent, espèrent une réaction, une réponse après l'appel lancé hier par le tribunal de commerce de Bordeaux à réétudier leur situation. Le club des Marinés Blancs, dont le projet porté par Sparta Capital a été validé par le tribunal, le fonds d'investissement anglais peut assurer la poursuite du plan de continuation du club. La balle est donc désormais dans le camp de la Fédération Française de Football, qui reproche au club des Girondins d'avoir présenté un dossier solide, mais trop tard, après le délai imparti. La FFF qui n'a pas d'obligation de réponse. Vous retrouvez les derniers rebondissements et un résumé aussi du dossier des Girondins de Bordeaux sur ici.fr. La saison de Top 14 commencera pour l'UBB sans Jefferson Poirot. Le pilier gauche s'est blessé à l'entraînement hier. Il sera absent 6 à 8 semaines à cause d'une entorse au genou droit. Faux départ donc pour cette saison qui sera aussi sa dernière à 33 ans. Jefferson Poirot a annoncé sa retraite pour 2027 avec, pourquoi pas, une Coupe du Monde en bleu pour terminer. Le joueur bordelot-béglois a été rappelé cet été par Fabien Galthié pour disputer le championnat des nations après 6 ans d'absence en équipe de France.
3: Bah forcément, quand on a regoûté au maillot bleu, c'est obligé que ça redevienne un objectif. Après, moi j'ai quand même cette particularité de me dire que si on m'a rappelé en bleu, c'est aussi parce que on a fait des saisons extraordinaires avec le club. Et moi, mon but premier, le pourquoi j'avais arrêté l'équipe de France à l'époque, c'était de gagner des titres avec mon club. Donc j'ai gagné 2 Coupes d'Europe magiques. Maintenant, il me reste un titre à pouvoir gagner avec mon club et j'ai envie de le gagner. Donc forcément, j'ai envie d'aller au bout, quoi. Aujourd'hui, je suis 100% focus sur le club. Si je suis repris en novembre ou si je suis repris au tournoi ou si j'ai la chance de faire la Coupe du Monde, c'est parce que j'aurais fait le job en fait en club. Donc voilà, cette saison elle est particulière pour moi et j'ai envie que ce soit aussi la plus belle saison que j'ai pu faire ici, quoi.
2: Jefferson Poirot qui sera absent donc pour cause de blessure pour le début de la saison qui approche pour l'UBB avec déjà un nouveau match de préparation contre Pau. Ce sera vendredi à partir de 19h et puis un premier match de Top 14 contre le Racing le 5 septembre.
1: 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Info pratique avec une déviation qui est mise en place, Élodie, dans le centre-ville de Libourne.
2: Oui, après l'effondrement partiel hier d'un immeuble situé au 52 rue Montaudon, immeuble déjà fragilisé par un incendie est survenu fin mai. Le bâtiment a été depuis inoccupé et interdit d'accès. Il n'y a donc pas eu de victimes ni de blessés. En revanche, il a été demandé au propriétaire de sécuriser les façades pour permettre le rétablissement de la circulation au plus vite.
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2: C'est du soleil pour cet après-midi.
1: Absolument.
2: Pas sûr que ça dure partout.
1: Non, ça, il va y avoir assez rapidement, début de nuit, des averses qui peuvent se déclencher, des orages également sur le Médoc, le Blayé, la moitié sud-est du département. Alors, orages qui pourraient être localement accompagnés de chutes de grêle. On va surveiller tout cela, évidemment, pour nos viticulteurs. Ce serait vraiment pas une bonne nouvelle. Le vent pourrait souffler à 65 km à l'heure avec ces orages. 16 à 19 degrés au réveil demain matin. Le début de journée de jeudi avec toujours des nuages nombreux, des éclaircies qui se forment en cours de matinée et les nuages élevés qui vont rester ne vont pas altérer la sensation de beau temps. 26 degrés à Lacanau demain après-midi où vous aurez un risque maximal de baïne pour les 4 jours à venir à partir de demain. Donc attention aux courants dangereux sur le littoral dès demain. 27, 30 degrés dans l'intérieur des terres, 30 degrés pour Bordeaux Métropole, 29 degrés à Salles, 28 degrés à Bazas, 27 degrés pour l'Aréole, Sauveterre de Guyenne ou encore Saint-André de Cubzac. Sur la route, ça se passe plutôt pas trop mal ce soir. À vous signaler simplement un véhicule en panne en direction de Bordeaux à hauteur de Canéjan. On est bien sûr sur la 63. Toujours sur la 63, un peu avant, à Sestas, toujours lorsque vous allez vers Bordeaux, autre véhicule en panne. Et puis ensuite, vous avez quelques ralentissements pour quitter la métropole par la 10, 1,5 km de Lormont à Sainte-Eulalie. Circulation en accordéon partout ailleurs, c'est plutôt bien. 05 56 19 10 10 pour vos infos trafic.
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1: Merci d'avoir choisi votre radio locale ici Gironde pour accompagner vos fins d'après-midi. Ravi d'être à vos côtés en musique. Mais pas que, je vais avoir l'occasion de vous en parler dans un instant. Mais en musique aussi avec Niagara et Je dois m'en aller sur ici Gironde.

0: Ici Gironde, Niagara, je dois m'en aller.
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0: Et à suivre pour vous dans quelques minutes, un des nouveaux rendez-vous de vos fins d'après-midi sur votre radio locale, ici Gironde, des racines et des vignes. On parlera du territoire viticole qui vit une mutation majeure, notamment avec l'arrachage des vignes. Ce sera le sujet des racines et des vignes. Dans un instant, des racines et des vignes que vous retrouverez également tous les dimanches de 10h à 11h sur ici Gironde et en replay quand vous le voulez sur ici.fr. En musique, on a une nouveauté pour vous, elle s'appelle Dracula, mais n'ayez pas peur. Tame Impala et Jenny sur ici Gironde.

0: Dracula sur Ici Gironde, c'est une nouveauté, Tame Impala et Jenny. Ici Gironde qui, bien entendu, vous parle de vin, à consommer avec modération, mais avec connaître avec beaucoup de passion. C'est des racines et des vignes que vous retrouvez également tous les dimanches de 10h à 11h sur Ici Gironde et au quotidien, bien entendu, dans l'après-midi. Alors ce soir, nous sommes avec Nachidil Rouet. Elle est docteure en géographie et enseignante-chercheuse à l'Institut de la vigne et du vin de Villeneuve-d'Ornon. Son sujet d'étude, comment comprendre et accompagner les recompositions des territoires viticoles face à une mutation majeure comme celle que nous vivons, tout simplement avec l'arrachage des vignes en entre-deux-mers tout particulièrement. En résumé, que vont devenir nos paysages? Ces deux mots préférés au micro ici de Rodolphe Martinez sont terroir et biodiversité.
1: Donc on a attaqué les vendanges le 6 août, donc c'est du jamais vu pour nous. Alors on sait qu'on attaque tôt puisqu'on vendange des créments côté Gironde et c'est le profil qui se ramasse le plus tôt chez nous. Néanmoins, à cette date-là, c'est quelque chose qu'on n'a jamais vu. À l'époque, les anciens vendangeaient plutôt à partir de mi-fin septembre. Malgré le blocage dû aux vagues successives de fortes canicules qu'on a connues, ça n'a pas suffi à ralentir la maturation et aujourd'hui, on se retrouve à vendanger avec 15 bonnes journées d'avance.
2: Ce qui pose justement peut-être des problèmes au niveau du personnel, du matériel.
1: Alors, on a dû s'organiser pour les congés, on a dû anticiper au maximum. Néanmoins, c'est quelque chose qu'on a vu venir depuis assez tôt dans la période végétative. Donc, on a pu anticiper pas mal de choses. Maintenant, pour ce qui est de la main-d'œuvre saisonnière, là, c'est plus compliqué parce qu'il y a une inertie qui se crée dans le monde du travail et ça a été un peu plus compliqué d'avoir les ressources à temps.
2: Alors, qu'est-ce qui change par rapport à une vendange classique, des vendanges précoces, par rapport au produit lui-même?
1: Alors, par rapport au produit lui-même, finalement, pas grand-chose. Le problème qu'on a cette année, la problématique qu'on a à gérer, c'est que c'était très précoce, donc il fallait être prêt assez tôt. Et surtout, il faut à peu près ramasser tous les produits en même temps. C'est la première année où on fait du crément quasiment en même temps que du rosé, que du blanc sec, que du moelleux et que du rouge. Tout se retrouve à être quasiment mûr au même moment et c'est là où c'est très délicat.
2: Alors, sur la vendange et après peut-être sur la vinification aussi?
1: Les vins que l'on produit sont des vins principalement technologiques dans la mesure où on parle des produits frais. Les vins frais, ce qu'on appelle les vins frais, ce sont les rosés, les blancs de noir, les moelleux. Donc, ce sont des vins qu'on peut rattraper, entre guillemets, au niveau du profil par des produits et des traitements spécifiques lors de la vinification. Donc sur ces vins-là, ça va coûter cher. Ça a un coût, le coût du refroidissement, le coût des traitements œnologiques ou de certains procédés. Et ça, on va le sentir dans nos charges de vinification.
2: Si tout rentre en même temps, est-ce que vous êtes équipé aussi?
1: On a un goulot d'étranglement sur la coopérative qui est le quai de réception. Sur le site de Duras, on a deux quais. Sur le site de l'Indéois, on a également deux quais et d'autres quais qui servent uniquement à la vendange de créments. Et c'est que par là que transite toute la vendange. Donc, à partir de là, on doit faire un espèce de casse-tête chinois pour arriver à rentrer toute la vendange, tous les profils produits, dans un ordre de priorisation qui va du bio au sensé amer jusqu'au conventionnel. Il faut arriver à gérer ça pour arriver à tout faire passer sur des quais. Quand on rentre plus de 500 tonnes par jour sur deux quais, c'est un casse-tête pour les techniciens. Il faut jongler avec notre matériel et la disponibilité aussi des viticulteurs pour ramasser. Donc oui, c'est très compliqué, d'autant plus que là, il faut rentrer aussi bien en pressoir qu'en cuve, qu'en cagette pour les créments. Donc cette année, c'est du sport et je pense que les équipes vont être assez fatiguées.
2: Je suppose que vous êtes peut-être plus armé en coopérative qu'un viticulteur traditionnel.
1: Alors la force qu'on a, c'est que ça fait des années qu'on a investi pour assurer la polyvalence de nos outils, être capable au maximum de vinifier tout les profils produits dans nos chais. On équipe nos cuves qui initialement ne faisaient que du rouge traditionnel pour qu'elles sachent également vinifier des phases liquides, c'est-à-dire des blancs, des rosés, des blancs de noir. Donc ça, c'est une force qu'on a eue depuis un moment parce qu'on s'est adapté. C'est la mutualisation qui nous a permis d'avoir les moyens nécessaires pour assurer cette transition sur nos chais. Quand on est dans un chai particulier, alors on va plus vite, mais en coopération, il y a une inertie, mais on va souvent plus loin. Effectivement, par rapport à certains chais qui vont être obligés de sous-traiter si elles n'ont pas pris une décision, nous, on a un panel d'outils qui nous permet de faire beaucoup de choses. Quand on a un chai qui a été habitué à faire du rouge uniquement, l'année où il faut faire du blanc de noir ou du crément ou du rosé pour désengorger un marché ou pour répondre à une opportunité, c'est peut-être plus délicat.
0: Des racines et des vignes, émission viticole d'ici Gironde à retrouver tous les dimanches de 11h à 12h quand vous le voulez bien entendu en replay sur ici.fr et via notre application mobile ici ICI. Souvenir de la fin des années 60, 1969, tous les bateaux, tous les oiseaux, Michel Polnareff sur ici Gironde.

0: Sur ici Jean-Michel Polnareff, tous les bateaux, tous les oiseaux. À suivre pour vous, l'actualité musicale signée Émilie Mazoyer. On évoque le nouvel album de Zazie et dans un instant le régional de l'étape Jérémy Frérot. Et Frérot sur ici Gironde.
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0: Attention, ici Jean, Jérémy Frérot avec Frérot après le Frérot. Les Frangines, Marie-Paul Bell, Madonna, Zazie sont évoquées dans l'actualité musicale de la Frangine, Émilie Mazoyer. Salut Émilie.
1: Salut tout le monde. Émilie, au rapport pour votre dose quotidienne d'actualité musicale. C'est l'anniversaire d'un tube super romantique aujourd'hui. Vraiment la chanson des amoureux.

0: 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Oh, que c'est romantique. I Got You Babe de Sonny & Cher s'est retrouvé à la première place des hit parades il y a tout pile 61 ans, le 26 août 1965. La légende raconte que Sonny Bono, alors qu'il écrivait la chanson, avait réveillé Cher en pleine nuit pour la lui chanter. Elle aurait simplement répondu « Je déteste !» avant de repartir immédiatement se coucher. Entre deux canicules et trois feux de forêt, on a appris il y a un mois la mort de Marie-Paul Bell, qui n'a donc pas été célébrée comme il aurait fallu. Hommage.
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0: suis pas dans le ton.
1: La gouaille, la précision, l'humour, la voix, tout est là dans son tube de 76, La Parisienne. Serge Lama, Pierre Delanoë et William Scheller avaient écrit pour elle et elle avait repris avec talent le répertoire de Barbara au début des années 2000. Marie-Paul Bell est morte le 25 juillet des suites d'un cancer du sein. Elle avait 80 ans. Directement numéro 1 des ventes et des streams, l'album de Madonna, Confessions 2, est le carton de la saison. La chanteuse elle-même s'est dit reconnaissante et surprise par tant de succès. « Je me pince encore pour y croire », a-t-elle écrit sur son compte Instagram. Madonna a fêté ses 68 ans il y a 10 jours, en forme olympique pour, pourquoi pas, quelques concerts. On aimait bien les vacances, mais avec la rentrée, les sorties d'albums reprennent. Et s'il y en a une qu'il ne faut pas rater, c'est la formidable Zazie. Son 12e album, Volatile, sera disponible le 2 octobre. Et puis top départ en mars à Strasbourg pour la tournée d'une trentaine de zéniths partout en France. Le retour de Zazie, en plus, il fait danser.

Zazie, dont on attend l'album pour le 2 octobre. C'est vu avec Émilie Mazoyer et Décibel, toute l'actualité musicale pour vous. Sur Ici Gironde, l'actualité musicale ne nous fait pas oublier ce que l'on a adoré il y a quelques années de cela. C'est le cas en 1982 de Yazoo avec Don't Go sur Ici Gironde.

0: Sur ici Gironde, Don't Go avec Yazoo. Quelques petits incidents sur les routes de Gironde ce soir, rien de bien méchant, surtout vous surveillez ce poids lourd en panne sur la 63 en direction du sud du département et de l'Espagne, c'est à Mios, c'est juste avant l'intersection avec la 660 en direction d'Arcachon. Prudence, puisqu'il s'agit d'un poids lourd, hein, c'est toujours un peu risqué dans ces cas-là. Ailleurs, ça se passe plutôt bien, vous avez un tout petit peu de monte sur la 10, 1,5 km de circulation en accordéon pour quitter la métropole. La rocade extérieure est un peu chargée de Bègle jusqu'à l'échangeur numéro 24 Bordeaux-Centre. Sens intérieur un peu ralenti avant le pont d'Aquitaine, puis de part et d'autre du pont François-Mitterrand. Voilà, mais c'est pas bien méchant a priori encore ce soir, mais les bouchons dans lesquels vous êtes sont toujours trop longs. Hein, donc bon courage, et 05 56 19 10 10 pour vos infos trafic.
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0: Du lundi au vendredi, 17h30, 18h, on joue ensemble au Gavez bien. C'est le jeu qui vous permet de vous amuser autour du patrimoine girondin. Vous avez, c'est très simple, trois indices pour découvrir un élément du patrimoine girondin. Il peut s'agir d'une commune, d'une personnalité, d'un événement, d'un monument, d'une spécialité culinaire. 05 56 19 10 10 et on vous amène ce soir à Aqualand, Arcachon. Quatre invitations, toute la famille de la part d'ici Gironde et d'Aqualand est invitée pour en quelque sorte prolonger les vacances ou bien les terminer. On pourra vous inviter au parc de la Coccinelle également, ça ce sera demain au 05 56 19 10 10, mais inscrivez-vous dès maintenant si vous le souhaitez. À vous de jouer pour le Gavez bien. Dans quelques minutes, ce Gavez bien sur ici Gironde, juste après ce Voice Vento et Jennifer. C'est la Corse qui est honorée évidemment. Et il y aura ce vendredi soir diffusion sur François du concert Kortsu Mezzu Mezzu enregistré à Marseille en mai dernier avec ici Gironde.
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0: Bethéven Toué et Jennifer, ne manquez pas donc après demain, vendredi soir, la diffusion sur France 3 du concert Kortsoumet. Zoumetzou enregistré à Marseille en mai dernier avec votre radio ici.
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0: C'est tous les soirs du lundi au vendredi, 17h30, 18h. Vous avez trois indices pour découvrir un élément du patrimoine girondin et les cadeaux s'ouvrent à vous ensuite. Là, on amène toute la famille à Aqualand. On a quatre invitations à vous offrir pour Aqualand. Arcachon, voilà, de quoi finir ou continuer les vacances, préparer la rentrée, je sais pas, c'est comme vous voulez. Tiens, ben on va voir, on va poser la question tout de suite à Christelle. Bonsoir Christelle.
3: Bonsoir.
0: Soyez la bienvenue depuis Saint-Médard-en-Jalles, je suis ravi de vous accueillir. Aqualand Arcachon, quatre invitations, toute la famille, deux adultes, deux enfants, c'est pour continuer les vacances, pour préparer la rentrée, c'est pourquoi ?
3: C'est pour les 16 ans de Samuel, qui aura 16 ans le 31 août.
0: Oh là là, 16 ans le 31 août, alors effectivement ce serait un chouette moment de les fêter à Aqualand d'Arcachon. On va voir si l'anniversaire de Samuel va bien se passer, mais il y a quand même Jonathan qui va essayer de vous contrarier un peu, Christelle, parce que c'est le deuxième candidat de se gaver bien. Bonsoir Jonathan.
4: Oui, bonsoir.
0: Soyez le bienvenu, vous êtes là en voisin des Landes, à côté des Dax. On est toujours ravis d'accueillir les voisins landais sur ici Gironde. Et vous, Jonathan, ces quatre invitations à l'Aqualand Arcachon, ce serait pour préparer la rentrée ou continuer les vacances ?
4: Eh bien, on va dire juste avant la rentrée pour mes enfants de 6 et 7 ans. Ça leur ferait plaisir, je pense.
0: Voilà, ça donnerait un dernier coup de fouet avant la rentrée pour les mettre dans les meilleures conditions pour l'école, bien entendu.
4: C'est
0: donc, le gavez bien, je vais vous donner petit à petit dans le jeu trois indices qui se complètent les uns aux autres et vous devez découvrir un élément du patrimoine girondin. Alors attention, hein, il peut s'agir d'une personnalité, d'une commune, d'un événement, enfin vraiment ça peut partir un peu dans tous les sens et vous pouvez faire évoluer vos réponses au fur et à mesure du jeu. Est-ce que c'est clair pour vous Christelle et Jonathan ?
3: Oui, c'est parfait.
4: Oui, c'est clair.
0: Non, c'est Christelle.
3: Ah. C'est parfait.
0: Très bien, tout le monde suit. Voici le premier indice. On ne me trouve que dans une dizaine de boutiques.
3: Cannelés.
0: Christelle, vous me dites les cannelés. C'est ça, j'ai bien entendu, hein, Christelle ?
3: Oui, des cannelés.
0: D'accord, vous partez, vous, sur une petite gourmandise célèbre dessert girondin. Vous en trouvez en Saint-Médard-en-Jalles ?
3: On en a, mais il vaut mieux venir les chercher sur Bordeaux quand même.
0: Ouais. On ne me trouve que dans une dizaine de boutiques. Les cannelés pour vous, Christelle, de Saint-Médard-en-Jalles. Jonathan, est-ce que ça vous inspire quelque chose ?
4: Eh bien, oui, les cannelés, c'est... Oui, mais moi, oui, c'est une tout à fait. Vous
0: pensez que c'est une possibilité aussi ?
4: Oui, tout à fait.
0: Ok.
4: Je les ai goûtés il n'y a pas longtemps d'ailleurs.
0: Toujours aussi bon, ça va ?
4: Toujours aussi bon.
0: Ouais, c'est vrai que c'est une de nos spécialités girondines. Il y a un dessert ? Ah oui, ben, il y a la dacquoise, évidemment.
4: Ah oui, oui, oui. Ouais,
0: bien entendu. Christelle, Jonathan, j'enregistre donc ces deux premières réponses. Très bien, vous avez été très très très rapide. Les cannelés pour vous deux. Alors, je rappelle que... En cas d'égalité, si on arrivait à cette situation à la fin des trois indices, il y aurait évidemment une question subsidiaire. Christelle est à Saint-Médard-en-Jalles. Jonathan, à côté de Dax, on ne me trouve que dans une dizaine de boutiques, il pense au cannelé. Vous pensez pareil, vous ? 05 56 19 10 10, vous participez via WhatsApp. Les Pink Floyd, sur ici, Gironde.

0: Sur Ici Gironde, les Pink Floyd.
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0: On a envie d'amener toute la famille pour que les vacances continuent à Aqualand, Arcachon. C'est le cadeau ce soir. 4 invitations, 2 adultes, 2 enfants pour ce Gavez Bien. Christelle est à Saint-Médard-en-Jalles. Ce serait parfait pour fêter les 16 ans de Samuel. C'est ce 31 août. Il est sage, Samuel, Christelle ?
3: Oh, il est sage, oui.
0: Enfin, rassurez-moi, il est sage comme on est sage à 16 ans, quand même.
3: Ah ben, il est sage comme un adolescent.
0: Voilà. Un adolescent, absolument. Jonathan, vous, ils sont un petit peu plus petits encore. Hein. 6 et 7 ans, vous m'avez dit, je crois.
4: Oui, c'est ça. Ouais. Bon, ils sont un peu plus turbulents, moi.
0: Oui, mais bon, ils sont landais.
4: Oui, c'est ça.
0: Ça, on sait, c'est toute la vigueur du département. Jonathan, vous êtes avec nous en voisin des Landes pour jouer à ce Gavez Bien. C'est le patrimoine girondin qui est en question. 3 indices qui doivent vous permettre de découvrir un élément du patrimoine girondin. On ne me trouve que dans une dizaine de boutiques. J'insiste bien, tous les mots comptent hein, dans les indices. Une dizaine de boutiques, c'est pas beaucoup. Et vous avez pensé au cannelé, tant vous Christelle que vous Jonathan. Écoutez bien le deuxième indice, vous allez voir si vous gardez la même réponse. Encore une fois, vous avez totalement le droit de changer. Hein. Une partie de ma recette est totalement secrète.
3: Le cannelé ?

0: Toujours.
1: Dans toujours. Christelle, vous, dans la vie, il y a un truc, c'est le cannelé.
0: Ah, le cannelé.
1: Le cannelé.
0: Et le bébé.
1: C'est bien. Ah ben vous êtes au bon endroit, hein, parce que vous savez qu'ici Gironde, c'est cannelé ou pas cannelé. Le matin, vous jouez avec Marie-Corinne Kaito, Kevin Blondel et Nicolas Fauveau. Et puis l'UBB, on va en parler ensemble entre 18h et 18h45. 100% UBB est revenu. Le cannelé, ok. Christelle, Jean-Rosy, Jonathan, qu'est-ce qu'on fait de ces deux indices? Et encore une fois, tous les deux, écoutez bien tous les mots. On ne me trouve que dans une dizaine de boutiques. Une partie de ma recette est totalement secrète. Qu'est-ce que vous faites?
2: Moi, je reste sur le cannelé de Bordeaux.
1: Tout le monde est cannelé. Bon, ouais, très bien. Les cannelés, vous connaissez un peu l'histoire du cannelé, Christelle?
0: Pas plus que ça, non.
1: Plus que ça. Jonathan?
2: Bah, moi, je les mange, je m'interroge pas trop sur l'histoire. En fait.
1: Mais moi, j'aime beaucoup ça, Jonathan, je suis totalement dans votre équipe. Ok, alors, vous verrez si, effectivement, le troisième indice... va vous conforter dans cette réponse, le cannelé ou pas le cannelé. Il y a quelques réponses sur WhatsApp également. On en parlera dans un instant. Vous jouez via WhatsApp au 05 56 19 10 10 si vous le souhaitez, en même temps que Christelle et Jonathan. Troisième indice après Oria sur ICI Gironde.

0: Sur Ici Gironde, Oria, soirée mondaine.
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0: Et alors, je peux vous dire, hein, Christelle et Jonathan, que le gavé bien que vous cherchez est très souvent dans les soirées mondaines en Gironde. Hein. Pas que, mais très souvent. Vous avez vu, je vous donne un petit indice supplémentaire, hein, parce que vous jouez pour amener les enfants à Aqualand, d'Arcachon, donc j'ai très envie que l'un d'entre vous l'emporte. On va voir si vous avez la bonne réponse. Christelle à Saint-Médard-en-Jalles, Jonathan à côté de Dax. Vous avez tous les deux jusqu'à maintenant proposé le cannelé. On ne me trouve que dans une dizaine de boutiques. C'était le premier indice. Une partie de ma recette est totalement secrète. C'était le deuxième indice. Je vais vous livrer le troisième. Je rappelle que vous pouvez à tout moment changer votre réponse ou la conserver. Hein. Christelle, Jonathan, on est d'accord, hein ?
3: On est d'accord.
0: Parfait. Vous êtes en cœur en plus, c'est formidable. Selon la légende, je suis né par hasard en 2007 sur le Cap Ferré.
3: Oui, je reste sur le
0: Panoré. Alors, écoutez bien tout, Christelle. Je suis né, selon la légende, je suis né par hasard en 2007 sur le Cap Ferré.
4: Le bouchon de Bordeaux. Je vais changer la réponse.
0: Jonathan, le bouchon de Bordeaux. Une partie de ma recette est totalement secrète. On ne me trouve que dans une dizaine de boutiques. Ce serait le fils d'un boulanger qui aurait, par hasard, créé ce gavé bien. Jonathan, le bouchon de Bordeaux. Je vous rappelle,
4: oui,
0: hein,
4: le bouchon de Bordeaux.
0: Écoutez bien tous les deux, selon la légende, je suis né par hasard en 2007 sur le Cap Ferré. 2007, c'était moins de 20 ans. Sur WhatsApp, on a une bonne réponse de Célia. Il y a Antoine, notre réalisateur, qui dit « Moi, j'ai trouvé !» Eh, mais il ne peut pas jouer, Antoine. Ou alors, il faut donner la bonne réponse à Christelle ou Jonathan. Ah, je suis tellement désolé, tous les deux. On cherchait les dunes blanches.
3: Les dunes, oui.
0: Voilà, c'est... Alors ça, vous savez quoi, c'est typique du gavé bien. Quand on le cherche, on voit pas ce que c'est, et quand on le connaît, ben oui. Alors, normalement, le premier indice, pardon, mais devait vous mettre sur la voie, parce que une dizaine de boutiques, c'est très peu. Il y en a 12, je crois, pour être très très précis, avec l'historique, évidemment, à Grand Piquet, hein, mais maintenant, il y a Saint-Jean-de-Luz, Bayonne, Paris. Une partie de la recette est secrète, puisque cette fameuse crème qui vient dans ce petit chou, qui fait la dune blanche, et personne n'en connaît la recette exacte. Et c'est Brice, le fils de Pascal, le fameux boulanger de Grand Piquet, qui aurait une nuit par hasard créé en 2007 cette fameuse dune blanche. Alors, je suis tellement désolé, Christelle et Jonathan, mais vous avez été de beaux candidats, donc on j'espère vous accueillir à nouveau très très bientôt dans ce gavé bien, et de bien fêter surtout vous les 16 ans de Samuel, hein, Christelle, oui. Ok.
3: Merci beaucoup.
0: Merci à vous deux. Le Gavé Bien revient demain à 17h30.
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0: Les pompiers n'en ont pas fini avec les incendies de cet été. Il y a des fumerons à surveiller encore. Reportage à suivre dans le journal de 18h.
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0: 6 ans des Bengals, Manic Monday. Papa, maman, j'ai envie de faire du rugby. Ah, alors comment répondre à cette question? Ce sera le sujet de 100% UBB. Est-ce que c'est une bonne ou une mauvaise nouvelle? Quelles sont les différentes pratiques pour les enfants dans les écoles de rugby? On va répondre à toutes vos questions après 18h.
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0: Mercredi 26 août, 18h. Et à 18h, les infos avec vous, Élodie Touché.
2: La Gironde n'en a pas terminé avec les incendies. S'il n'y a plus de flammes, il y a encore des fumerons. Les pompiers sont encore intervenus hier pour en éteindre sur les secteurs du Porge, le Temple, Lacanau, pour éviter notamment une reprise du feu. Le feu qui aura stoppé net cette saison touristique dans le nord du bassin d'Arcachon. Et sur la presqu'île de Lèche-Cap-Ferré, touchée par le feu, les touristes reviennent petit à petit. Et les commerçants misent beaucoup sur l'arrière-saison, même si ça ne suffira pas à combler les trous dans les caisses, prévient déjà Justine. Elle tient la cave à vin, le Bercail.
3: On ne rattrapera pas, puisque pour le coup, dans une saison, ce qui est perdu est vraiment perdu. Mais par contre, on a toujours une très jolie arrière-saison. Avec le climat qui est en train de changer, septembre-octobre, c'est toujours sympa. Donc on espère que les touristes viendront sur septembre. Et l'avantage qu'on a, c'est qu'octobre, on a encore les campings qui sont ouverts. Donc on espère que l'arrière-saison va être très bonne pour nous. Mais ce qui est perdu, malheureusement, est perdu. Je suis de nature très optimiste et encore une fois, j'ai la chance d'être gérante de ma propre entreprise. Donc, j'ai pas énormément de salariés. Donc, on va réussir, nous, à s'en sortir. Mais c'est vrai que c'est compliqué. Je cache pas que on a hâte, malheureusement, que cette saison se termine d'été pour pouvoir tourner la page sur cette catastrophe et de rempiler sur septembre-octobre sur l'arrière-saison.
2: Justine de la cave à vin, le Bercail à Lèche-Cap-Ferré, et près de 200 personnes touchées par ces feux cet été. Des familles, des couples, des personnes seules pourront profiter demain d'une journée bonheur. C'est comme ça que le Secours Populaire l'a baptisé, une journée à l'Aqualand de Gujan-Mestras pour se changer les idées. La sortie pédalo a tourné au drame hier à Carcan. Un adolescent de 16 ans est mort noyé sur le lac d'Ourtin-Maubuisson. Le garçon d'origine algérienne est tombé à l'eau alors qu'il participait avec 5 autres jeunes à une journée organisée pour les mineurs non accompagnés du département.
0: À 18h02 sur ICI Gironde, on n'a toujours pas de nouvelles, Élodie, de la Fédération française de football.
2: Oui, la fédération qui n'a aucune obligation de répondre, mais que le tribunal de commerce de Bordeaux a tout de même appelé hier à réexaminer le dossier des Girondins de Bordeaux. Le club des Marinés Blancs, dont le projet porté par Sparta Capital a été validé par le tribunal, le fonds d'investissement anglais peut assurer la poursuite du plan de continuation du club. La balle est donc maintenant dans le camp de la FFF, et vous retrouvez les derniers rebondissements de ce dossier en détail sur ici.fr. Le début de saison de Top 14 se fera sans lui. Jefferson Poirot n'attaquera pas avec l'UBB. Le pilier gauche s'est blessé hier à l'entraînement. Il sera absent 6 à 8 semaines à cause d'une entorse au genou droit. Un faux départ donc pour cette saison, qui sera aussi sa dernière. À 33 ans, Jefferson Poirot a annoncé sa retraite pour 2025. Et vous retrouvez la vidéo sur notre page Facebook. Le début de la saison qui approche pour l'UBB avec un nouveau match de préparation contre Pau vendredi à partir de 19h avant un premier match de Top 14 contre le Racing le 5 septembre.
0: Et dans 100% UBB ce soir, là, dans quelques minutes, on va vous offrir vos invitations pour ce match de préparation UBB section paloise. Une nouvelle virée dans l'espace programmée pour Sophie Adenau.
2: Oui, la troisième pour l'ancienne pilote de la base de Cazaux qui quittera donc la station internationale le 1er septembre. Mardi prochain, pour une nouvelle sortie dans l'espace, pour remplacer un dispositif d'aide à la navigation et effectuer aussi des tâches de maintenance, indique la NASA. Un premier nom pour Garo Rock 2027, David Guetta se produira sur la scène du Festival de Marmande le dimanche 27 juin. Première date annoncée donc pour cette 31e édition, dont les billets seront mis en vente lundi le 1er septembre pour bien préparer la rentrée. Préparons l'été 2027.
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2: Et des orages.
0: Pas dit que j'étais en première partie de David Guetta, non?
2: Ah non, on n'a pas été prévenu encore. C'est la deuxième annonce pour le festival. Ça va venir. Le festival qui a essuyé des orages cette année. Oui. Et on espère que le temps sera meilleur.
0: Évidemment, on va croiser les doigts pour les organisateurs d'événements. On va croiser les doigts ce soir pour nos viticulteurs. Parce que voilà, il y a des chutes de grêle qui pourraient localement accompagner les orages annoncés cette nuit sur le Médoc, le Blayé, le sud-est du département. C'est vraiment pas le bon moment. Donc, ouais, on croise les doigts pour vous. 16 à 19 degrés au réveil demain matin. Après cette nuit donc agitée, accompagnée d'un peu de vent à 65 km à l'heure. Des nuages encore demain matin. Des éclaircies qui vont se former progressivement en cours de matinée. On gardera le voile nuageux demain après-midi, mais ça n'altérera pas l'impression de beau temps. 27 à 30 degrés dans l'intérieur des terres demain après-midi, 30 degrés à Bazas, 30 degrés pour Bordeaux Métropole, 29 à l'Aréole, 28 degrés dans l'Entre-deux-Mers, 27 degrés un peu plus au nord du département, Bourg-sur-Gironde, et 26 sur le littoral. En ce qui concerne la route, pas de difficultés particulières à vous signaler. Quelques incidents, véhicules en panne sur la 10 en direction de Paris à hauteur de Cubzac-les-Ponts. Vous avez quelques ralentissements d'ailleurs sur la 10 hein, pour quitter la métropole. Rocade extérieure également un peu, sortie 23 à 26, sens intérieur depuis l'échangeur numéro 4 au pont d'Aquitaine. Rien de bien méchant. 05 56 19 10 10 pour vos infos trafic.
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0: À suivre votre rendez-vous 100% UBB. Les enfants ont envie de faire du rugby. On va vous expliquer comment choisir votre école de rugby ce soir. Jimmy Cliff, Reganite sur ICI Gironde.

0: Ici Gironde, Reganite, Jimmy Cliff.
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0: 100% UBB, c'est du lundi au vendredi pour partager votre passion autour de l'Union Barre de Bègle et autour du rugby en général. Vous participez en direct au 05 56 19 10 10 via WhatsApp également, c'est le même numéro si vous le souhaitez, 05 56 19 10 10. Vous allez gagner ce soir vos invitations pour aller voir UBB section paloise. C'est vendredi 19h, c'est le match de préparation, dernier match de préparation de l'Union Bordeaux Bègles. Mais comme les vacances sont en train de se terminer, vous avez peut-être entendu un cri à la maison. Papa, maman, je voudrais faire du rugby. Alors, est-ce que c'est une bonne nouvelle?
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0: Je pense que les invités de ce 100% UBB vont répondre en cœur. Oui, bien sûr que c'est une bonne nouvelle. Bonsoir Marie Lascoux.
3: Bonsoir.
0: Merci d'être en duplex avec nous du Lot-et-Garonne, où vous êtes élu à la Ligue régionale de Nouvelle-Aquitaine de rugby. Vous êtes en charge des écoles de rugby. Voilà pourquoi votre présence était précieuse ce soir et merci d'avoir accepté l'invitation. Je salue également en studio ici à Bordeaux Olivier Blanc, le président de Pessac Rugby. Bonsoir, bonsoir Olivier. Et bravo à Pessac Rugby qui a monté en Fédéral 3.
4: On verra bien ce que ça donne, mais on est monté, oui.
0: Une belle montée. Le premier match officiel, c'est
4: le 13. Ouais, le 13 sur l'autre. Ouais.
0: Ça va. Ah ben, peut-être chez Marie Lascoux.
3: C'est tout à fait. À côté.
0: Ah, voilà. Vous voyez, j'ai pas
4: pu. On les accueillera parfaitement. Oui.
0: Parfait, pardon, mais j'ai refait le match avant le match. C'était absolument pas prévu. On va parler donc de ces écoles de rugby. Ouais, je disais, papa, maman, j'ai envie de faire du rugby. Est-ce que c'est une bonne nouvelle? Vous allez crier oui en cœur, certainement, mais il peut y avoir quelques inquiétudes vis-à-vis de ce sport qui est aussi un sport de combat. D'abord, assez largement, Marie Lascoux, est-ce que les écoles de rugby vont bien? Alors, vous êtes à la Ligue régionale, donc une petite carte postale de la Nouvelle-Aquitaine, mais focus sur la Gironde.
3: Oui, alors, dans la Nouvelle-Aquitaine, on est en école de rugby, on est 24 560 enfants. Mmh. Donc déjà, c'est très bien, en sachant qu'en Gironde, il y a 6351 licenciés.
0: D'accord, voilà. Donc on fait un quart des effectifs avec le seul département de la Gironde, c'est dire la vitalité du département, Marie.
3: C'est ça, et en école de rugby, on a 293 écoles de rugby dans la Ligue, et la Gironde, ils sont à 46. Voilà, donc c'est déjà pas mal.
0: Oui, une belle représentation de la Gironde. Parmi ces 46 écoles, il y a celle de Pessac Rugby. Olivier Blanc, vous retrouvez là dans les chiffres que donne Marie Lascoux. Il y a du monde à l'école de rugby de Pessac.
4: Oui, ça on le voit là depuis plusieurs années. Là, il y a un engouement autour du rugby. On en est content, effectivement. Ouais.
0: Que ce soit garçon-fille, ça aussi, on va en parler. Hein, parce que...
4: Oui, garçon-fille, évidemment, le rugby féminin, c'est d'importance. Donc on voit ces écoles de rugby... grandir avec les filles, c'est très bien.
0: Vous nous direz si c'est un souci en termes d'infrastructure aussi, on va parler de cela, hein, président Olivier Blanc à Pessac Rugby. Marie Lascoux, est-ce que c'est une bonne nouvelle quand les parents entendent « j'ai envie de faire du rugby » Est-ce que vous pouvez comprendre qu'il peut y avoir des inquiétudes vis-à-vis des blessures, il y a peut-être les commotions, le plaquage, tout ça, est-ce que c'est des choses qui font peur? Est-ce que c'est des questions que posent les parents au mois de septembre en amenant les enfants dans les clubs?
3: Oui, alors ça se pose, et puis moi j'ai le cas, hein, je suis maman, en plus de filles qui ont choisi le rugby, hein, donc voilà.
0: Ah, très bien.
3: Après maintenant, du coup on est passé quand même dans un sport et à évitement, donc voilà. Les éducateurs sont tous diplômés, voilà, on en va mettre en place l'obligation pour le protège-dents, voilà, ça va éviter beaucoup de commotions.
0: D'accord.
3: Voilà, mais il n'y a pas de blessures graves et tout. Les éducateurs apprennent dès le plus jeune âge le plaquage, lequel côté de la tête et tout. Donc du coup, voilà, ils savent et il n'y a pas de souci. Hein.
0: Je voudrais qu'on s'arrête un instant sur cette question du protège-dents. Là, ça veut dire pour les parents qui nous écoutent, c'est qu'un enfant, quel que soit son âge, à partir de cette saison 2026-2027, quand il va dans une école de rugby, il doit avoir un protège-dents à l'entraînement et en match.
3: C'est ça. À partir des U8.
0: D'accord. À partir des moins de 8 ans. À quel âge on commence le rugby?
3: à partir de 3 ans. Et depuis quelques années, la FFR a mis en place le baby rugby. Donc dès que l'enfant a l'âge de 3 ans, même si c'est en cours de saison, dès qu'il a 3 ans, il peut venir dans les écoles de rugby.
0: D'accord, donc il y en a beaucoup des 3 ans qui arrivent à Pessac Rugby, Olivier
4: ouais,
0: Blanc.
4: Ça fait, représente à peu près 15% là, de l'effectif global, quoi. Une trentaine. Quoi.
0: D'accord, ouais, une trentaine de jeunes qui commencent très très tôt là,
4: qui
0: pour le coup.
4: Très tôt. Mais moi je rajouterais quand même, c'est pas le même sport. Quoi. Ici on est 100% UBB, mais c'est, ouais, c'est l'école de rugby, c'est pas le même sport que ce que l'on voit dans le rugby pro. Quoi. Donc ouais, tout petit, ben, ils apprennent le contact, ils apprennent la relation aux autres. En fait, c'est d'autres éléments pédagogiques qui leur sont amenés. Donc la partie risque, effectivement, on s'en préoccupe. Voilà, le protège-dents, c'est des choses qui sont nécessaires, mais en grandissant. Quoi. Petit, bon, c'est obligé, mais bon, on est dans un schéma d'évitement. Donc voilà, la sécurité, elle est assurée au niveau des petits. Quoi.
0: Et ce que vous dites là, Olivier Blanc, président de Pessac Rugby, c'est que quand on regarde effectivement un match de l'UBB, quand on l'écoute sur ici Gironde, il y a des impacts, hein, c'est costaud, mais ça vient plus tard quand on est plus grand.
4: Ça vient plus tard, plus grand, et quand on est un grand rugbyman. Quoi. Tout le monde n'aura pas la chance effectivement de devenir pro, mais le rugby, on peut le jouer aussi amateur. Voilà, pourquoi on joue au rugby ? Bah, voilà, pour d'autres de valeur que la partie pro. Quoi.
0: Ah ouais, alors, même si vous avez peut-être, Marie Lascoux, vous allez répondre après Olivier Blanc, mais aussi maintenant des enfants qui viennent en disant bah, « Moi, j'ai envie d'être Johanna Grisé, moi, j'ai envie d'être Louis Biel-Biarré », ce qui n'est pas du tout la même chose que de dire « Moi, je viens parce que j'ai envie d'avoir des copains ».
4: Bah, alors ça, c'est une question de vision, de projet de club. Quoi. Ça, c'est vraiment peut-être le frein du rugby de demain. Quoi. C'est-à-dire se projeter sur la carrière professionnelle, évidemment, que c'est extrêmement à la marge et que ça nous sépare de certains jeunes qui, n'y arrivant pas, quittent ce sport. Voilà. Donc la vraie question qu'il faut que l'on pose aux jeunes, c'est quand ils rentrent, c'est pourquoi je vais jouer au rugby. Et effectivement, je veux venir jouer au rugby d'abord pour les autres, pour soi-même évidemment, c'est la dépense physique, mais pour les autres, ça je pense que c'est la bonne réponse.
0: Ouais. Alors, il faut le dire aux enfants, et Marie Lascoux, je ne vais pas exclure de l'équation les parents, parce qu'il ne faut pas que sur la main courante, les parents aient envie que leurs enfants soient les futurs Mathieu Jalibert et autres Carla Arbez.
3: C'est ça. On essaye de faire de la prévention déjà. Bon, du coup, on va essayer la plupart du temps, quand ce sera possible, de mettre des représentants départementaux, écoles de rugby, qui seront là, voilà, pour faire la sécurité, pour expliquer aux parents que c'est pas la Champions League à ce niveau-là. C'est du développement. Ils sont là pour apprendre et. Donc voilà.
0: Et même quand on est en Champions Cup, il faut bien se tenir. Hein. C'est le niveau de la compétition ne justifie pas les écarts. Marie Lascoux, élue à la Ligue régionale de Nouvelle-Aquitaine de rugby, en charge des écoles de rugby, est avec nous en duplex du Lot-et-Garonne, en studio Olivier Blanc, président de Pessac Rugby. Les enfants veulent faire du rugby à la maison. Vous avez des questions avant de les inscrire? Eh bien 05 56 19 10 10. Vous laissez votre message vocal sur WhatsApp. Vous nous appelez en direct. Vous nous appelez également à ce numéro pour gagner vos invitations pour UBB Section Paloise. Voilà, appelez-nous maintenant et on jouera ensemble. Juste à la fin de l'émission pour vous inviter à Chaban-Delmas. Parmi les difficultés de circulation actuellement, pas de grave incident à vous signaler. Le secteur de l'A10 est actuellement le secteur le plus chargé avec 7 km de Sainte-Eulalie à Cubzac-les-Ponts, c'est donc en direction de Paris. Ne vous laissez pas surprendre ce soir par une fermeture de la rocade intérieure. Il y aura une fermeture à hauteur des échangeurs de Mérignac. Donc voilà, rocade intérieure à partir de 21h ce soir jusqu'à 6h demain matin. Vous notez également que le tramway ne circule toujours pas sur le pont de Pierre de Bordeaux. Les travaux se terminent vendredi soir. Vous pouvez utiliser les bateaux de TBM ou bien traverser à pied, à vélo par le pont de Pierre.
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0: Vous parliez du baby rugby, on peut commencer à l'âge de 3 ans, le rugby, et on parlait de ces questions qui peuvent inquiéter les parents. Marie Lascoux, vous êtes en charge des écoles de rugby à la Ligue régionale de Nouvelle-Aquitaine. À partir de quel âge on plaque et quand on plaque pas, quel est le style de rugby qu'apprennent les enfants dans les écoles? Est-ce que c'est un rugby à toucher? Est-ce qu'il faut... voilà, quel rugby apprend-on tant qu'on ne plaque pas?
3: Du coup, c'est ça sur les baby U6, on plaque pas. U8, on y va tard dans la saison. On fait du toucher 2 secondes. souvent, voilà, au
0: départ. Donc quand on a touché deux secondes l'adversaire, on récupère la balle.
3: Voilà, on continue à jouer, soit on peut faire la passe, soit voilà, on a deux secondes pour faire la passe.
0: Ok, et à partir, et au-delà des U8, on commence, les éducateurs commencent à apprendre les bons gestes du plaquage?
3: Voilà, mais le plaquage, il commence jamais en septembre. Il y a toujours un temps jusqu'en novembre, voilà, où c'est formule, où c'est pour apprendre l'évitement, voilà.
0: D'accord, et privilégier effectivement l'évitement, ce qui est l'ADN du rugby au départ. Hein. Olivier Blanc, vous êtes président de Pessac Rugby, vous, ils doivent arriver avec l'envie de plaquer là, quand ils ont 7, 8, 9 ans, parce qu'ils l'ont vu à la télé. C'est vrai, c'est le travail des éducateurs de ramener un peu de calme et de dire attention, le bon geste.
4: C'est ouais, ça, c'est les formations effectivement de tous nos éducateurs. C'est déjà amené à ce que l'enfant mange. S'approprie le sol, s'approprie effectivement les contacts, puisque c'est un sport de combat. Mais bon, je dirais que en premier temps, on est là pour un rassemblement social, on va dire, sur les jeunes. Peut-être aussi rassurer les parents. Et à partir de là, la pédagogie mise en place fait que ça vient tout naturellement, sans risque.
0: C'est un souci pour vous de trouver les éducateurs. Marie Lascoux nous disait les éducateurs sont tous diplômés. Vous avez besoin, vous cherchez des éducateurs ou
4: en permanence. C'est un gros budget dans les clubs, nécessaire. La qualité de la pédagogie fera notre rugby de demain, donc oui, on est très sensible à ça. Évidemment que c'est un souci parce que c'est aussi un engagement bénévole. Enfin voilà, c'est un engagement de l'éducateur. Bon, on y arrive malgré tout parce que le rugby aujourd'hui est populaire, donc on y arrive. Mais c'est toujours une recherche active.
0: Je reste un peu sur le plaquage. Excusez-moi, mais je pense que c'est vraiment un souci qui peut préoccuper un certain nombre de parents. Est-ce que quand on devient un peu plus grand, on a parlé de ces catégories baby rugby, U6, U8. À partir de quel âge le plaquage intervient-il vraiment, Olivier Blanc?
4: Dans les cas avec l'âge, quoi. Enfin bon, ouais. Donc comme l'a dit Marie, donc au-delà de 8, on commence effectivement à avoir cette technicité. Et puis, effectivement, après 12, 14, voilà, alors on rentre effectivement dans le rugby que l'on connaît avec le plaquage. Mais toute cette pédagogie, cet apprentissage, c'est pour savoir aussi comment tomber et comment bien plaquer. Enfin, voilà, c'est toute cette mise en place qui fait qu'aujourd'hui, des accidents, on va dire, graves sur les jeunes. Alors, moi, pour mon expérience qui est longue, très sincèrement, j'ai pas vu ce type de problématique, bien souvent, mais vraiment très très très rarement.
0: Et c'est important d'apprendre, Marie Lascoux, le bon geste dans les écoles de rugby. Alors le bon geste du plaqueur, mais le bon geste aussi de celui qui va être plaqué et qui ne doit pas forcément se baisser ou qui doit se baisser. Enfin voilà, c'est l'interaction plaqueur-plaqué doit être très très bien apprise dans les écoles de rugby.
3: Oui, c'est ça. Du coup, ils apprennent assez jeunes, comme ça, c'est de la répétition, et après, ça devient, ils font ça comme si, sans réfléchir et tout. Donc, c'est pour ça qu'il faut l'apprendre et faire beaucoup de répétitions pour que ça devienne, normal de plaquer comme ça, voilà. Après, ils apprennent à tomber. Pourquoi ils apprennent à tomber aussi au sol? C'est pour le plaqueur, pour qu'il tombe bien.
0: Ouais. Olivier Blanc nous parlait de ce souci de trouver des éducateurs et de les former. Est-ce que d'abord c'est un souci général en Nouvelle-Aquitaine, et ensuite comment la Fédération française de rugby au travers de la Ligue accompagne les clubs? Et attention, hein, le président, je le surveille, je l'ai en studio, Marie Lascoux. Comment la Ligue accompagne les clubs pour ces recherches d'éducateurs? Marie Lascoux va nous dire.
3: Alors, du moins, je sais que parce qu'en fait, le plus compliqué, il y a beaucoup d'éducateurs, hein, qui veulent être éducateurs, mais les formations, c'est vrai que c'est compliqué, les gens travaillent et tout. Donc, on essaye de s'arranger à le faire le soir, à le faire par petit comité, pour rapprocher dans les clubs et tout. Parce que le premier souci, c'est il y a des éducateurs qui veulent, mais c'est vrai que les formations, c'est quand même long, Et donc c'est vrai que ça, ils peuvent pas prendre forcément des jours. Donc on essaye de s'arranger sur faire des soirs et tout pour alléger ça.
0: Marie Lascou, vous êtes élue à la Ligue régionale de rugby de Nouvelle-Aquitaine en charge des écoles de rugby. Alors, il y a des écoles de rugby qui ont 1, 2, 3 étoiles. Qu'est-ce que ça veut dire? Est-ce que je ne dois aller que dans les écoles de rugby qui ont 3 étoiles? Non, on va dire Olivier Blanc, parce que lui, il en a 2 à Pessac Rugby. Alors, comment sont attribuées ces étoiles? Est-ce que ça doit vous guider, vous, parents, si vos enfants ont envie de commencer le rugby cette année? Vous posez vos questions au 05 56 19 10 10 en direct ou via WhatsApp en laissant un vocal, bien entendu.
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0: Tous les soirs du lundi au vendredi, 18h-18h45, c'est votre rendez-vous rugby 100% UBB. On sera à Chaban vendredi, puisque le coup d'envoi est à 19h pour le dernier match de préparation. UBB section paloise, d'ailleurs vous nous appelez maintenant, et on vous rappelle un peu après 18h30 pour vous offrir vos invitations au 05 56 19 10 10. Un vocal laissé pour vous, Olivier Blanc, président de Pressac Rugby, Marie Lascou, chargée des écoles de rugby à la Ligue régionale de Nouvelle-Aquitaine. C'est Emmanuel à Floirac.
5: Oui, bonsoir à tous. Mais écoutez, c'était Emmanuel de Floirac. Merci pour l'émission, Dominique. Toujours des sujets super intéressants. Ravi du retour de 100% UBB.
0: Merci à vous.
5: Merci à nos deux intervenants, président de PESAC et la représentante de la FFR, dont j'ai omis de me souvenir des prénoms.
0: Olivier et Marie.
5: Mais merci pour les éléments. Bon, moi, simplement, je rejoins tout ce qui a été dit jusqu'à présent, savoir pourquoi les enfants font du rugby, les accompagner pédagogiquement dans la montée en compétences, et effectivement, avant tout, c'est prendre du plaisir. Je tiens d'ailleurs à remercier toute l'école de rugby de Floirac pour tous les, ben, je rappelle, les bénévoles, hein, des éducateurs qui font des super boulots, parents comme nous qui allons en déplacement avec des enfants,
0: ouais,
5: pour moi
0: vrai.
5: Et autres. Voilà, on est tous dans le bon esprit de voir du beau sport, de partager des bons moments avec les copains et les autres clubs. Voilà. Merci à tous et vive pas que l'UBB, vive le rugby en règle générale. Bonne soirée.
0: Merci à Emmanuel de ce beau message. Alors vous aussi, vous réagissez sur WhatsApp. Hein. Il y a encore ces vraies valeurs dans le rugby. Et là, je le demande au président de Pessac Rugby que vous êtes, Olivier Blanc, ou Pessac, où il y a pu y avoir des quartiers qui ont été stigmatisés. On sait le rôle important que peut avoir le sport comme ciment social. Vous le ressentez en vrai au quotidien à chaque instant, ça?
4: Bah, complètement. Aujourd'hui, il y a une question sociétale sur la santé mentale des jeunes. Bon, alors, je ne vais pas dire qu'il y a des exceptions, mais globalement, nos jeunes vont bien, nos jeunes rugbymen vont bien. Quoi. Certains établissements scolaires font des statistiques et les jeunes sont 12 heures en moyenne sur leur écran. Bon, voilà, le sport et le rugby en particulier, c'est pour sortir de cette chimère-là.
0: Ouais, on laisse les écrans dans le sac au vestiaire. Hein. Ça, c'est évidemment important. Marie Lascou, en charge des écoles de rugby à la Ligue, il y a donc des étoiles. Les écoles de rugby ont des étoiles, ça va de 1 à 3. Enfin, c'est bien, c'est à peu près comme le guide Michelin. Pour l'instant, on n'est pas perdu. Ça veut dire quoi, ces étoiles, quand je suis parent et que je vais choisir une école de rugby pour les enfants?
3: Alors ça s'appelle des labellisations, donc il y a la labellisation 1, 2 ou 3 étoiles. Alors c'est des critères que la FFR a mis en place. Alors ça a de l'importance, hein. Ça veut dire que le club est à 3 étoiles et très structuré. Mais après c'est selon les clubs, hein. c'est pas égal à tous les clubs, hein. Selon le nombre de licenciés, selon le budget qu'il y a à l'école de rugby et tout, voilà, si les infrastructures, s'ils ont des salariés. Donc en fait les critères sont quand même larges. Et voilà, c'est pas parce que un club n'est pas labellisé qu'il faut pas y aller du tout. Ça veut pas du tout dire ça. Voilà.
0: D'accord, mais ça peut être quoi, le nombre d'éducateurs, le nombre de
3: oui,
0: la quantité des vestiaires. Enfin, je sais pas, je dis n'importe quoi. Peut-être Marie Lascou.
3: Oui, c'est ça. Ça peut être ça. Le nombre d'éducateurs diplômés. Voilà. Okay. Les structures, combien de terrains.
0: D'accord.
3: Après, s'il y a un salarié.
0: Ok, donc voilà. S'il y a une étoile dans le village ou la ville à côté de chez moi et deux étoiles 10 km plus loin, je peux quand même rester dans mon territoire.
3: C'est tout à fait sympa. C'est pas pour ça qu'ils joueront moins bien, que ce sera moins bien. Pas du tout.
0: Vous allez à la conquête des étoiles, il y a deux étoiles à Pessac, mais je crois qu'il y a très peu d'écoles de rugby qui en ont trois en vrai. Je pense qu'il y a le Salle, notamment, me semble-t-il.
4: Ouais,
0: mais je crois qu'il y a très peu de clubs qui en ont trois.
4: Oui, en fait, disons que le frère, le levier terminal sur la troisième, c'est le salariat. Donc ça, c'est une masse
0: c'est le nombre de salariés
4: budgétaire qui fait cette différence-là.
0: Ouais, ok. Est-ce que l'arrivée des jeunes filles, des filles, de façon générale, Marie Lascou, dans le rugby se confirme, en Nouvelle-Aquitaine en général, en Gironde en particulier, et là, est-ce que les clubs ont les moyens de suivre avec leur structure? Jusqu'à quand on joue la mixité et à partir de quel moment des féminines peuvent avoir des vestiaires dignes de ce nom?
3: Alors,
0: il y a beaucoup de questions dans ma question, pardon.
3: Oui, voilà. Les filles, elles peuvent jouer dans la mixité, c'est jusqu'à moins de 15.
0: Ok.
3: Voilà. Dans la Ligue, on a 2800 licenciées filles et dans la Gironde, il y en a 543. Donc, il y a pas mal de filles en Gironde.
0: Mm-hmm. On remercie les Lyonnes du Stade Bordelais qui sont d'une vraie locomotive en étant quadruple championne de France. La question du vestiaire, c'est pas évident, j'imagine. Alors, je vais pas me faire l'avocat d'Olivier Blanc, mais pour tous les présidents de clubs, faire construire des vestiaires différents pour que les féminines aient toute la place nécessaire dans le rugby, et c'est tellement important. C'est, j'imagine, un souci financier pour les clubs, Marie Lascou.
3: Oui, et encore, il y a des aides et tout. Voilà. Je veux dire, le rugby féminin à la FFR fait beaucoup pour le développement. Donc voilà. Mais c'est vrai que on évolue par rapport à quelques années. Étant joueuse, j'ai commencé toute petite, et donc il y a une certaine année, et là, on se changeait vraiment. On avait même pas
0: dans la
3: pour
0: voiture
3: se changer.
0: Et encore quoi. Hein.
3: Voilà. Ouais. Donc déjà, on a évolué. Il y a des écoles de rugby où ils mettent un vestiaire dédié coffee toute l'année.
0: Ok.
3: Ça arrive. Voilà.
0: Comment vous faites?
3: Après, souvent, il y a le vestiaire arbitre, mais bon, maintenant, il y a beaucoup plus de filles qu'avant, donc le vestiaire arbitre devient trop petit.
0: Oui, non, et puis elles ont le droit d'avoir un vestiaire, enfin, quand même.
3: Voilà.
0: Comment vous faites à Pessac Rugby pour ça, Olivier Blanc?
4: Alors, un cas particulier comme tous, le seul club de France en cuisine, c'est Pessac Rugby, mais j'ai 8 vestiaires. Voilà. Donc, ce qui me permet effectivement de jouer cette carte du rugby féminin, les dernières 110 licenciées filles au club. Super. Voilà, j'ai pas ce frein-là. Mais c'est un frein, effectivement, du développement.
0: Ouais, du développement du rugby féminin. On posera la question un instant, au président de rugby de Lacanau, quand on appellera dans la dernière partie de 100% UBB. Fabrice Pestrin sera avec nous. Je lui poserai la question, parce que c'est peut-être pas la même problématique, effectivement, qu'à Pessac. Combien ça coûte de commencer le rugby, la licence? Est-ce qu'il faut une assurance particulière? Est-ce que le certificat médical est différent? J'ai encore plein de questions à vous poser, Olivier Blanc, à Pessac Rugby, et Marie Lascou, à la Ligue régionale de Nouvelle-Aquitaine. Vous avez des questions, vous aussi, 05 56 19 10 10 pour préparer la rentrée du rugby. La rentrée, c'est pas encore sur la route pour l'instant, ça va à peu près. Il n'y a pas de difficulté particulière à vous signaler, si ce n'est la 10, qui reste le secteur le plus chargé. Après, c'est la rocade extérieure entre la 63 et la 62, tout particulièrement pour vos déplacements dans la métropole. Pas de soucis actuellement pour le tram, donc tant mieux, profitez-en.
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0: On parle ce soir des écoles de rugby dans ce 100% UBB, parce que c'est la rentrée, il va y avoir les forums des associations, les enfants ont peut-être envie de faire du rugby qui reste un... on se le disait à l'instant, Olivier Blanc présente Pessac Rugby pendant la pause fraîcheur, un espace de rencontre. On fait société quand on va au rugby, quoi.
3: Bah, c'est ça le rugby, quoi. Ouais. Hein, c'est un lieu de rencontre. Les familles se rencontrent, les enfants sont sur le terrain, et puis les papas et les mamans sont autour et lient des relations qui parfois perdurent au-delà de la présence de leur enfant au rugby. Moi, j'ai le cas de familles qui sont amies depuis que leurs enfants se sont croisés sur le terrain.
0: Les enfants sont plus au rugby, mais les familles restent
3: amies.
0: Il y a ce message de Delphine sur le WhatsApp ici, Gironde, 05 56 19 10 10. Merci de pouvoir donner leur chance aux filles. Voilà, parce qu'on parlait du rugby féminin. Et des écoles des filles dans les écoles de rugby il y a quelques instants. Grâce à Rugby pour elle, ma fille a accompagné les joueurs pour le match UBB Bayonne. Elle a pu aller jouer à Auch. C'est un dispositif de la Ligue, de la Fédé, peut-être Rugby pour elle. Marie Lascou, chargée des écoles de rugby à la Ligue.
4: Oui, c'est depuis quelques années, la FFR a mis en place Rugby pour elle. Mmh. C'est des journées entre filles, voilà, elles jouent ensemble. Voilà.
0: Okay.
4: Et chaque comité ou font des équipes et après, au niveau de la ligue, on mixe et elles jouent l'une contre elle.
0: Et on va suivre le prochain tournoi de l'équipe de France féminine de rugby, hein, qui passera notamment avec un joli match à La Rochelle, un France-Canada au mois de septembre. On aura l'occasion de vous en reparler. Bonsoir Fabrice Pestrin.
5: Bonsoir.
0: Merci d'être avec nous depuis Lacanau. Vous êtes le président du club de rugby de Lacanau. Alors d'abord, c'est un territoire évidemment pour lequel on s'est inquiété cet été avec les incendies. Est-ce que l'école de rugby et le club de Lacanau va reprendre tout à fait normalement sa saison?
5: Mais oui, c'est le cas. Oui, il reprendra après le forum des associations qui aura lieu le samedi 5 septembre à Lacanauville très précisément. Lacanau, les infrastructures, le stade, le clubhouse et les vestiaires n'ont pas été touchés par les incendies. Hein. Fort heureusement, hein, les incendies étaient à 4-5 kilomètres malgré tout de Lacanau. On n'a pas subi ça. Bien évidemment, on a connu, on a au moins une personne du club qui a été touché directement, qui habitait le Porge où il a perdu sa maison. Mais fort heureusement, d'autres enfants, l'ensemble des enfants licenciés l'année dernière, tout allait bien de ce côté.
0: Mais je crois que quelques joueurs sont allés donner un coup de main chez les voisins du Temple, du Porge, etc. Hein.
5: Vous avez raison, effectivement. Ça a été le cas de nombreux seniors, de nombreux joueurs et même de l'équipe Hall, de ce qu'on appelle les vétérans, ont participé, ont eu un geste citoyen pour aller aider les pompiers. Ils se sont ligués et pour aller remplir les cuves sur le lac de Lacanau et après aller enfourer les épaulés.
0: Eh bien, bravo pour ça. Le rugby, lui aussi, fait des citoyens.
5: Oui.
0: On parlait avec Marie Lascou et Olivier Blanc qui disaient « Moi, j'ai de la chance, je suis riche en vestiaires, j'en ai 8, donc pas de souci pour accueillir les féminines. » Est-ce que c'est un peu plus compliqué pour un club comme Lacanau, pour vous, Fabrice?
5: Alors, c'est un peu plus compliqué, surtout en effet, sur l'école du rugby, quand on reçoit 120, 150 enfants un après-midi, il faut dédier un vestiaire pour les filles, ce qui est logique évidemment. Donc, ce que l'on trouve comme solution, nous, c'est mettre à disposition le vestiaire arbitre, mais les trois autres vestiaires dédiés sont essentiellement pour les enfants garçons. Ouais. Alors, oui, c'est compliqué pour nous, pour ce type de club qui est relativement petit, j'allais dire, ou pas assez grand pour avoir une autre infrastructure.
0: Ouais, ça, on a appel à toutes les bonnes volontés, les communes, toutes les énergies, les partenaires. C'est vrai qu'il faut des vestiaires pour les féminines dans les clubs. De façon très pratico-pratique, Marie Lascou, ça coûte cher quand mon enfant veut faire du rugby. Le matériel, la licence, certificat médical peut-être.
4: Alors, il y a le prix de la licence. Après, ça dépend les clubs. Donc ça, c'est très aléatoire. Voilà.
0: Ok, c'est après, le club qui fixe le prix de la licence.
4: Il y a un prix fixé par la FFR, mais après les clubs demandent.
0: D'accord.
4: Voilà.
0: Ok.
4: Du coup, voilà.
0: Ouais, et puis après, le matériel, c'est
4: crampons.
0: Crampons et protège-dents, vous nous l'avez annoncé en début d'émission.
4: Et protège-dents. Alors, les crampons, il y a des clubs où, ben, quand les enfants, ces crampons sont trop petits, ils le laissent au club. Et du coup, il y a des copains qui arrivent et qui prennent. Voilà, il y a des échanges comme ça aussi, beaucoup dans les clubs.
0: Ouais, oui, c'est mieux comme ça que sur des plateformes secondaires dont je tairai le nom.
4: Surtout petits, voilà, ça va vite, les crampons. Ouais, ça fait même pas une saison.
0: En général, ils sont bien nourris, donc. ils grandissent vite. Est-ce que, en fonction de l'âge, le certificat médical est différent? Je pense à des garçons, Marie Lascoux, des filles qui peuvent, à partir de 15, 16 ans, être des premières lignes, des piliers, des talonneurs. Ça fait un certificat médical différent ou pas?
4: C'est ça, on est passé en sport d'évitement. Donc du coup, le certificat médical n'est plus obligatoire pour les mineurs, à part après, quand ils passent et qu'ils veulent être première ligne. Voilà, là, il faut un certificat, dès qu'ils deviennent adultes, majeurs, ou qu'ils veulent passer première ligne, là, il faut le certificat médical.
0: J'avoue, je suis un peu étonné. On n'a pas besoin d'un certificat médical pour commencer le rugby?
4: C'est un questionnaire. C'est un questionnaire médical que les parents doivent répondre. Okay. Voilà.
0: Olivier Blanc, vous présente PSA.

0: Il y a des clubs comme Pessac, Jantan ou Bègle ou des Saint-Médard, évidemment. Mais non, nous, on est axé essentiellement sur les jeunes catégories, les moins de 6 ans, les moins de 8 ans, les moins de 10 ans. Et on essaie de travailler ça. Alors, à savoir aussi qu'on est en entente avec l'Aige Cap Ferré.
1: D'accord, ok.
0: Voilà, donc, ce qui permet.
1: Souvent, les clubs se réunissent pour avoir de plus en plus de monde. Madame, messieurs, on accueille Patrick qui est avec nous depuis Saint-Savin, qui voudrait bien avoir deux invitations pour UBB section paloise. Bonsoir Patrick.
2: Bonsoir Dominique.
1: Soyez le bienvenu, j'ai trois questions à vous poser. Il faut avoir deux points pour gagner les invitations, sinon je les partagerai entre Marie Lascoux, Fabrice Pestin ou Olivier Blanc pour UBB section paloise. Préparez-vous Patrick, soyez rapide. Thomas Jolmès est passé de l'UBB à Pau depuis 2024, il joue à quel poste? Arrière ou deuxième ligne?
2: Deuxième ligne.
1: Très bien. Son oncle a été vice-champion du monde en 99 et joueur de Bègle. Est-ce que c'est Olivier Magne ou Olivier Brouzé?
2: Bonne question.
1: Oui, merci.
2: Je dirais Olivier Magne.
1: Ah non, c'était l'autre. Brouzé, Olivier Magne, c'est l'oncle de Marie Ibanez chez les Lions du Stade Bordelais.
2: Ah, ouais.
1: Attention, question école de rugby. Du coup, j'espère que vous avez bien écouté l'émission. Combien d'étoiles peut avoir combien d'étoiles peut avoir une école de rugby? C'est comme pour les restos.
2: Comme les restos du cœur.
1: Non. Non, les autres. C'est les restos du Michelin. combien d'étoiles, Patrick? Facile.
2: Deux étoiles.
1: Oui, entre autres. Mais ça peut aller jusqu'à trois. Patrick, on vous offre ces deux invitations pour UBB section paloise. Il y a des enfants qui font du rugby à la maison, Patrick?
2: Non, moi c'est des filles. Alors.
1: Ah, mais ça n'empêche pas, elles font du rugby ou pas?
2: Non, elles font pas de rugby. Elles faisaient autre chose, mais pas de rugby.
1: Eh bien, il faut les mettre au rugby. Merci beaucoup, Patrick. On va vous donner ces invitations. Je vous laisse évidemment le lien vers la Ligue régionale de Nouvelle-Aquitaine de rugby pour avoir la liste des écoles de rugby. Marie Lascoux, merci beaucoup d'avoir été en duplex du Lot-et-Garonne et vous attendez de pied ferme Pessac Rugby en Fédéral 3, alors.
3: Tout à fait.
4: Bon, je viens bientôt, Marie.
3: Je viendrai faire un tour.
1: Pessac Rugby qui reprend à domicile quand
4: le 13
1: contre Villeneuve. Septembre. Et puis l'école de rugby qui attend
4: prochaine, tout le monde, mardi, mercredi.
1: Et idem à Lacanau, Fabrice Pestrin, ça reprend quand l'école de rugby?
0: Le 8 septembre.
1: 8 septembre. Et les seniors commencent quand?
0: Début octobre, premier week-end d'octobre.
1: Premier week-end d'octobre. Eh bien, merci beaucoup à tous les trois d'avoir été dans ce 100% UBB. 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À suivre, 100% sport en Gironde, où l'on va parler de football gaélique. Il y a un très bon club à Bordeaux et une équipe de France championne du monde.

0: Get Down, on est Cool and the Gang sur Ici Gironde.
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0: Et à 18h49, c'est l'heure de votre rendez-vous 100% sport en Gironde. Et pour vous faire découvrir ce soir une discipline que vous ne connaissez peut-être pas, le football gaélique, une discipline qui se porte bien à Bordeaux, a fortiori en ce qui concerne les féminines, mais aussi et surtout pour l'équipe de France. Bonsoir Fanny Lézin.
3: Bonsoir.
0: Merci d'être avec nous. Vous êtes une joueuse de Bordeaux-Blanquefort gaélique, le club girondin de football gaélique, mais aussi et surtout, capitaine de l'équipe de France qui vient d'être sacrée championne du monde en Irlande. Et c'est une première pour une équipe européenne. On va y revenir dans un instant. Mais d'abord, j'ai une question un peu qui est évidente, Fanny Lézin. Est-ce que vous pourriez nous expliquer les grands tenants et aboutissants du football gaélique?
3: Donc le football gaélique, c'est un sport irlandais, c'est même le sport national là-bas en Irlande. Ça se joue avec un ballon rond, un peu plus lourd qu'un ballon de foot. Et donc pour marquer des points, il faut marquer des points soit dans des cages de foot, où ça vaudra 3 points. Et ces cages de foot sont surmontées de poteaux de rugby, et si on marque entre les poteaux de rugby, ça vaut 1 point. Voilà.
0: Le terrain a quelle forme et quelle taille et combien de joueurs par équipe?
3: Donc en Irlande, ça se joue à 15 contre 15 sur des terrains qui font à peu près 140 cm de long, donc c'est très grand. En France, on n'a pas cette taille de terrain, donc nous on joue à 11 contre 11 pour les garçons et 9 contre 9 pour les filles. Et on joue sur des terrains de football classique ou rugby, ça dépend ce qu'on a à disposition.
0: Est-ce que c'est un sport où il y a du contact ou à contrario, c'est vraiment un sport d'évitement?
3: Alors c'est plutôt un sport d'évitement, en fait il n'y a pas de tacle comme au foot ou de plaquage comme au rugby, mais par contre pour les, il y a des quelques, enfin les règles sont un peu différentes entre les hommes et les femmes. Les hommes eux ont beaucoup plus de contact, mais en fait ça se joue épaule contre épaule surtout, c'est des, voilà, des gestes un peu de duel, que ça soit en hauteur ou épaule contre épaule juste seulement.
0: Dans une phase de jeu, comment on fait pour récupérer la balle quand c'est l'adversaire qui l'a, par exemple?
3: Donc, en fait, c'est un sport pour récupérer la balle. On peut taper la balle, en fait, pour la récupérer quand c'est en défense. Et sinon, on attend que le joueur en face fasse son geste technique. Donc, tous les quatre pas, on doit faire soit un solo, donc c'est un petit rebond sur le pied qu'on récupère dans nos mains, ou un bounce comme au basket classique, un dribble avec la main. Et en fait, à ce moment-là aussi, on peut essayer de récupérer la balle, de shipper la balle à l'adversaire. Donc, c'est vraiment très intéressant, très exigeant, ouais, comme sport.
0: Comment êtes-vous venu, vous, au football gaélique, Fanny Lézin?
3: Je pense que c'est comme à peu près la majorité des personnes, c'est du bouche à oreille un peu. Alors, pour ma part, moi, c'est mon frère qui en faisait depuis quelques années déjà, et lui avait connu ça en parlant avec des gens par hasard un peu. C'est vraiment du bouche à oreille où on connaît ce sport.
0: Et ensuite, une initiation très rapide, ça veut dire que c'est un sport où on peut facilement s'amuser très vite, que l'on soit garçon ou fille?
3: Oui, totalement. Pour mon exemple, en fait, moi, j'avais jamais fait de sport collectif et j'étais pas du tout une grande sportive à la base. Et en fait, dès les premiers entraînements, il y a moyen de progresser très vite dans ce sport. Et en fait, plus que le sport en lui-même, qui est quand même très très exigeant physiquement, dans le cardio, même techniquement, c'est plutôt l'ambiance aussi des clubs autour du gaélique, en fait, qui est impressionnante, qui fait un esprit de famille avec des vraies valeurs, et c'est pour ça qu'on reste, je pense, quand on commence le football gaélique.
0: Et la bordelaise Fanny Lézin, donc capitaine de l'équipe de France de foot gaélique, championne du monde depuis quelques semaines, c'est gagné en Irlande, qui est un endroit où le sport est roi. On en parle dans une minute sur Ici Gironde.
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0: C'est 100% sport en Gironde avec nous Fanny Lézin, capitaine de l'équipe de France de football gaélique et toute récente championne du monde. Un titre que vous avez gagné, Fanny, en Irlande. Le sport, le football gaélique est le sport roi là-bas. C'était incroyable, j'imagine.
3: Oui, c'est vrai. C'est quand même incroyable l'expérience. Elle a été exceptionnelle. On a un groupe vraiment soudé, uni en équipe de France, et de vivre tout ça en Irlande, c'est complètement fou. Après, il faut savoir que du coup, les championnats du monde, l'Irlande ne participe pas parce qu'eux, ils ont vraiment leur propre championnat. Ils sont beaucoup plus avancés dans le sport que les autres pays. Le but des championnats du monde, c'est vraiment de faire rayonner les sports gaéliques à travers le monde, et du coup que ça se joue en Irlande, ouais, c'est assez fou.
0: Est-ce que vous avez déjà le sentiment, Fanny Lézin, que ce titre de championne du monde fait naître des vocations? Est-ce que le club de Bordeaux-Blanquefort-Gaélique enregistre de nouvelles licenciées?
3: On a repris lundi, là, il y a deux jours, les premiers entraînements. Il y a eu déjà deux nouvelles qui sont venues essayer. Et on a aussi possiblement deux nouvelles qui vont venir essayer au prochain entraînement demain. Donc c'est plutôt positif. Et je pense que c'est pas que chez nous à Bordeaux, mais vraiment dans toute la France où les clubs réussissent à avoir de nouveaux joueurs. Et ça a eu vraiment un réel impact parce qu'on a beaucoup été médiatisés quand même cet été dans différents médias. Et donc c'est bien, c'est de bon augure pour cette nouvelle saison.
0: Quel est le palmarès, si j'ose dire, du club pour Bordeaux-Blanquefort-Gaélique? Vous avez, vous, les féminines, fait une sacrée saison en club l'année dernière aussi, hein?
3: Oui, exactement. Donc on est vice-championne de France. C'est même la troisième fois qu'on finit vice-championne de France derrière Rennes ou Paris, on est vraiment les trois équipes qui se bataillent tous les ans pour ce titre-là. Et chez les hommes, notre équipe en division 1 finit troisième, donc c'est vraiment hyper bien, quoi. Et notre deuxième équipe qui est en division 3 est championne de France aussi, donc c'est une très belle saison pour le club de manière générale.
0: Et il y a des entraînements pour les jeunes le samedi matin. Vous diriez que les jeunes hommes, les jeunes filles peuvent commencer le football gaélique à partir de quel âge?
3: Alors nous à Bordeaux, c'est à partir d'une dizaine d'années où on accueille les jeunes le samedi matin de 10h à midi pour des entraînements avec certains joueurs du club. Donc c'est une belle expérience pour eux, et en fait c'est grâce à eux, à ces jeunes, qu'on va faire vivre le football gaélique plus longtemps et que de nouveaux clubs vont se créer, et voilà.
0: Bravo, et puis on laisse évidemment sur la page de 100% Sport en Gironde toutes les coordonnées de Bordeaux-Blanquefort-Gaélique. Il y a des entraînements le lundi et le jeudi, la saison reprend si vous souhaitez tenter l'expérience. Encore bravo pour ce titre et merci beaucoup Fanny Lézin.
3: Merci à vous, merci beaucoup pour votre attention, merci.
0: Et tout cela est à retrouver sur la page de 100% Sport en Gironde, ici.fr ou via notre application mobile ici. Kate Bush.

0: Suri, c'est Gérard, c'était Kate Bush.
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0: Nous sommes le mercredi 26 août et il est 19h. Merci de votre fidélité, passez une belle soirée. Les infos de 19h, c'est avec vous Paul Tillier.
2: Le matin, il se réveille au son des voitures et s'endorme le soir quand la ville enfin s'éteint. 2355 enfants dorment dehors en France, selon des chiffres publiés aujourd'hui par UNICEF. C'est 200 de plus que l'année dernière. Symbole de l'échec d'Emmanuel Macron et sa promesse, plus un seul enfant dans la rue. Margot Longeroche, à Marseille comme ailleurs, la situation se dégrade. Vous avez rencontré une famille en plein centre-ville.
3: Armani, 7 ans, vit dans la rue depuis sa naissance. Avec sa mère et sa petite sœur de 3 ans, ils sont assis près d'un mur sur la Canebière.
4: On fait la manche, parfois on en donne à manger, parfois on mange pas d'escalon demain matin. C'est difficile pour nous, on veut trouver un appartement.
3: Et tu me disais que vous dormez où en ce moment ?
4: Dehors.
3: Des familles comme la sienne, Robert Christin, bénévole au Secours catholique, en croise quotidiennement aux accueils de jour de l'association.
5: En tant que bénévole, la solution c'est d'accueillir les personnes, faire du lien avec elles, pour pas qu'elle perde espoir.
3: Trouver un toit aux enfants qui vivent dans la rue, c'est une obligation de l'État, rappelle-t-il. Mais les places manquent à Marseille comme partout.
5: Il n'y a tellement pas de place qu'en fait on est obligé de faire des filtres ou des tris par rapport à des considérations qui sont horribles.
3: Les bénévoles ont donc de plus en plus de mal à convaincre les familles de continuer d'appeler le 115. Francis Vernet est le directeur régional de la Fondation pour le logement.
6: Il y a tellement de déceptions jour après jour. Des fois on peut appeler le 115 pendant 40 minutes, 1h, 1h30 pour se voir. Expliquer qu'il n'y a pas suffisamment de place et que donc la personne ne pourra pas être hébergée, la famille en l'occurrence. Donc il y a beaucoup de personnes qui n'appellent plus le 115.
3: Dans les Bouches-du-Rhône, l'association craint que la préfecture ferme des hébergements d'urgence pour faire des économies. Selon Francis Vernet, jusqu'à 800 places pourraient disparaître.
2: Margot Longeroche, l'année dernière, 26 mineurs sans logement sont décédés en France. 14 d'entre eux avaient moins de 4 ans. Un plan social chez Sodexo, plus d'un millier d'emplois supprimés en France par ce groupe de restauration collective. Il s'agit, selon l'entreprise, d'améliorer ses performances face à ses concurrents. Sodexo emploie 25 000 salariés dans le pays. Une liste Le Pen-De Gaulle aux élections sénatoriales. Vous avez bien entendu, dans la Sarthe, Marie-Caroline Le Pen, tête de liste RN, s'associe à Virginie De Gaulle, descendante du général. Hélène Terzian, voilà une alliance politique étonnante et un joli coup de com' pour le Rassemblement National.
7: Oui, celle de Marie-Caroline Le Pen, sœur de Marine Le Pen, avec une arrière-petite-nièce du général de Gaulle, Virginie de La Fresnaye, qui est la mère M.A.I.R.E. d'un village sartois et qui figure opportunément sous son nom de jeune fille. La liste Le Pen-De Gaulle est une illustration de l'union nationale que nous voulons pour la France, commentaire de la fille de Jean-Marie Le Pen sur X, et qui a de quoi faire tiquer. Le FN-XRN s'est construit sur l'idée même de l'antigaullisme après l'indépendance accordée à l'Algérie. Dans ses mémoires, Jean-Marie Le Pen décrivait le général comme, je cite, une horrible source de souffrance pour la France. Mais voilà plusieurs années que le RN revendique un héritage gaulliste sur les sujets de souveraineté nationale notamment, et érige donc sa figure très consensuelle en exemple. Plusieurs cadres du RN se sont d'ailleurs empressés de saluer ce ralliement. La liste Le Pen-De Gaulle est loin d'être anodine dans la Sarthe, où le parti à la flamme a remporté en mars dernier la mairie de La Flèche, deuxième ville du département.
2: Hélène Terzian, les images de désolation tournent en boucle partout. Au Népal, des torrents de boue descendus de l'Himalaya ont tout emporté sur leur passage. 98 morts, bilan provisoire, et plus de 400 disparus, dont 350 touristes étrangers. Cette crue dévastatrice a frappé une zone touristique, explique Claude Feuillâtre. Il s'occupe de l'association humanitaire Little World Népal France.
8: Alors c'est là où il y a le départ du Long Tang, donc tous les treks du Long Tang, qui est vraiment un très beau trek. Et actuellement, donc, il y avait des pèlerinages. Tous les ans, c'est un lieu sacré. Et tous les ans, si vous voulez, les Népalais doivent se rendre donc dans ce lac, qui est un lac où tous les chamans se réunissent un petit peu pour partager leurs secrets, leurs méthodes et tout ça. Alors, on a très peu d'informations parce qu'actuellement, les réseaux sont coupés. Nous, dans le village, je sais que beaucoup de nos jeunes, porteurs et travaillent le long de la rivière ou du côté en remontant plus sur la Chine, sur les barrages hydroélectriques. Et là, nous n'avons actuellement aucune nouvelle.
2: Claude Feuillâtre de l'association humanitaire Little World Népal France. Après 6 ans de disette, l'Olympique Lyonnais a l'occasion ce soir d'offrir à ses supporters des retrouvailles avec la Ligue des Champions de football. Il faudra pour ça battre les Turcs de Fenerbahçe. Coup d'envoi 21h au Groupama Stadium. Et puis, irrésistibles étoiles, l'astronaute Sophie Adnaud enfilera son scaphandre une troisième fois. La Française doit mener des opérations de maintenance à l'extérieur de la Station Spatiale Internationale la semaine prochaine. Hier, elle a passé plus de 6 heures dans le vide spatial pour réparer une antenne de communication.
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2: La météo en France, 12 départements de l'ouest du pays sont placés en vigilance orange aux orages de l'Ille-et-Vilaine à la Charente-Maritime et jusqu'au Loir-et-Cher. Des phénomènes violents sont attendus, prévient Météo France. Des orages localement attendus donc sur le nord-ouest. Ils se décalent sur la Normandie, le bassin parisien et les Hauts-de-France. Demain, le temps reste agité avec là encore de nombreux orages. Les températures, il fera 33 maximum à Toulouse et Marseille.
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10: Bonsoir à tous, amis du soir, j'espère que la journée fut bonne. Une fois de plus, on est allé chercher dans la boîte à souvenirs quelques refrains, quelques mélodies qui ont fleuri dans les années top 50. Et vous savez quoi ? Le parfum est toujours le même. Ce soir, ça commence comme ça.

0: Étienne Dao, c'était Duel au soleil. 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
0: Eh oui, quand une histoire d'amour se finit mal, la rupture, c'est pas simple. Étienne Dao, lorsqu'il écrit cette chanson, sait de quoi il parle. Et quand on sait que ce tube est extrait de l'album Pop Satori, Satori voulant dire en japonais éveil spirituel, eh ben on peut penser que cette expérience malheureuse lui a apporté quelque chose. Bon, il provoque quand même en duel et en plus au soleil la personne qui l'a quitté. De tout ça, il en a fait un tube, c'est le principal. Pour la suite, on va groover avec Madonna, Into the Groove.
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0: Le groupe Starship avec Nothing Gonna Stop Us Now. Et c'est la BO d'un film qui n'a pas marqué les esprits, enfin plus que ça. Le film, c'était Mannequin, sorti en 87 avec Kim Cattrall, qui est ensuite devenue une des stars de la série Sex and the City. Vous voyez à peu près la blonde? Bon, bref. C'est la chanson du film qui, elle, a fini numéro 1, notamment aux États-Unis et en Angleterre. Et puis, c'est surtout le plus grand succès du groupe Starship. La suite, c'est dans un instant. Né quelque part, Maxime Le Forestier.
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0: La groupie du pianiste, c'était Michel Berger.
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0: Et dès la fin de l'année, on va beaucoup entendre les chansons qui ont jalonné la carrière du couple le plus romantique de la chanson française, Michel Berger, France Gall. Le spectacle de Michel à France va leur rendre hommage et faire revivre sur scène en live un répertoire inoubliable. La première date, c'est le 5 décembre au Zénith de Toulon. Et j'ai vérifié, c'est presque complet. Avis aux amateurs. Pour la suite, c'est du romantisme, mais façon disco italienne. La Dolce Vita de Ryan Paris. Succès de l'année 83.

0: Un, deux, bah voilà. La vie d'un tube, c'est toujours une histoire. Hein. Un jour, je vous raconterai celle de Live is Life du groupe Opus, qui arrive dans un instant. Belle fin de journée à tous, et à demain.
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1: Vous écoutez Ici, il est 20h, l'heure de retrouver Émilie Mazoyer.
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2: Avec ce soir un anniversaire ultra réjouissant. Le premier album d'Anaïs, le Cheap Show, a 20 ans. Et Anaïs, qui ne donne jamais sa part aux chiens quand il s'agit d'organiser une boum, a prévu de célébrer cet anniversaire
3: attends,
2: il se doit.
3: Qu'est-ce que c'est que cette expression ?
2: Tu donnes pas ta part aux chiens
3: en organisant une boum ?
2: Mais c'est une méga boum, les 20 ans de ton album.
3: Ah ouais, d'accord. C'est une surpatte.
2: Arrête, t'es dans mon générique. Normalement, tu arrives après en surprise. Vous allez tout savoir en studio et sur scène, car Anaïs est ce soir, et surprise, l'invité de Décibel. Comment ça va?
3: Ça va bien, ça va bien, Émilie.
2: Joyeux anniversaire de 20 ans du Cheap Show.
3: Merci beaucoup.
2: On parle évidemment de Mon cœur, mon amour. Ça, c'est la version qui est passée sur toutes les radios quand c'est devenu un tube. Mon amour, mais ce qu'il faut dire, c'est que ce Cheap Show, le spectacle pas cher, et Mon cœur, mon amour, au départ, c'est un seul en scène, musical, et ça ressemble à ça.
3: Mon cœur, mon amour, mon amour, mon cœur, ça dégouline d'amour, c'est beau mais...
2: The Cheap Show, c'était un spectacle avec lequel tu tournais partout en France, et la magie du bouche à oreille a fait que tu t'es retrouvé aux Victoires de la Musique et ensuite la chanson est devenue un tube. T'es obligé d'aller l'enregistrer en studio pour que les radios puissent la passer et tout. Mais donc au départ, toi, ton idée, c'était pas de sortir un album, c'était de faire un spectacle.
3: C'était effectivement d'enregistrer par contre un spectacle live, parce que j'avais été marquée par certains lives, effectivement de grands entertainers. Tu vois, de genre Bette Midler qui avait sorti un live dans les années 70 où j'étais tombée dessus et c'était déjà, j'ai été scotchée. Je me suis dit, on a le droit de faire ça, de faire à la fois des blagues, de mélanger la pop, le jazz, de faire tout ce qu'on veut. Et en même temps, j'avais envie d'être dans la salle parce qu'il y avait des trucs que je comprenais pas ce qui se passait. J'entendais des rires à un moment. Je dis, ah, moi, je veux faire un live comme ça, où je le fais en one shot sur scène et que, une fois que c'est enregistré, ben, les gens, ils ont envie d'être dans la salle avec nous, quoi.
2: Alors ça, au départ, ça marche effectivement, parce que The Cheap Show, vraiment, il y a 20 ans, il y a même un peu plus de 20 ans, il y a un gros bouche à oreille, les gens disent, oh là là, t'as vu cette fille, elle est toute seule avec une guitare, un kazoo, et puis...
3: Et un looper, en fait. Il y avait ce petit truc aussi qui faisait que les gens aussi... Un petit truc en plus pour l'époque, puisqu'après il y a eu Ableton, c'est que j'utilisais ce qu'on appelle la pédale Jamman pour les guitaristes pour se sampler en live. Je l'utilisais au chant.
2: Ça veut dire que tu fais un premier la la la qui est enregistré dans la pédale, et après tu fais un deuxième la la la en live, mais tu peux renvoyer le premier. Donc ça fait un petit cœur. Après, tu peux faire des grands cœurs et tu peux faire plein d'effets.
3: C'est ça, du coup, ça crée vraiment, comme je suis plutôt comédienne et un peu folle, ça me permettait de, non seulement de créer des chœurs en live, mais aussi, par exemple, de faire tout un monde quand j'imagine que je suis écossaise au Festival d'Édimbourg et je pars avec un...
2: On écoutera tout à l'heure. Ça c'était vraiment dingue, ce Cheap Show.
3: Ça permettait de faire rentrer les gens dans le spectacle, parce que quand tu fais le bluesman, tu leur dis non, là... Do you want me to be here tonight? Yeah! Ok, on y va.
2: Donc ça, c'était l'idée de génie, c'était l'idée de ce spectacle. Et donc, pour les 20 ans du Cheap Show, très bonne nouvelle, tu repars sur la route.
3: Bah oui, il faut pas... Enfin, c'est ridicule de faire les 20 ans du Cheap Show sans repartir sur la route. Donc on est en train de... Là, on fait une petite tour...
2: Petite tour de chauffe.
3: Voilà, 26, et on est en train de préparer 2027.
2: Mais avant, alors j'aimerais, s'il te plaît, qu'on se remette tous là, il y a 20 ans. On était plus beaux, on avait moins mal au dos, et donc on te découvrait. Donc, avec le succès de ce spectacle, le Cheap Show, tu enregistres ce qui va devenir un tube, Mon cœur, mon amour, pour que ça passe à la radio. Ça passe à mort à la radio. Et un peu du jour au lendemain, t'es archi sollicité. Tu te retrouves sur les gros festivals, les Francophonies de La Rochelle, le Printemps de Bourges, à la télé, à la radio, etc. Est-ce que c'était ce que tu souhaitais et comment l'as-tu vécu à l'époque ?
3: Ah, non, moi je l'ai très très mal vécu, effectivement, je sais que ça fait bizarre de dire ça, mais comme je tournais déjà beaucoup, quand ça a commencé à exploser, moi j'étais toute seule sur scène dans des conditions un peu plus roots depuis 2 ans, et du coup ça, j'étais déjà un peu au bout du rouleau quand ça a commencé à...
2: C'est ça, t'étais déjà fatiguée,
3: ah ouais.
2: Parce que ça faisait 2 ans que t'étais sur la route.
3: Mais c'est pas ça, c'est que j'avais l'impression que tout m'échappait, et puis surtout d'être épuisée aussi, parce que c'était être seule sur scène, c'est quand même très différent que d'être en groupe. J'adore être en groupe, mais c'est vraiment pas la même énergie. Et ce spectacle, en plus, c'était quelque chose, c'était un petit peu mon bébé, où je voulais que chaque soir soit différent vraiment pour les gens. Donc je donnais vraiment vraiment beaucoup. Et c'est vrai qu'à un moment, j'ai carrément, j'étais épuisée, donc j'étais malade. Je sais même pas comment j'arrive encore à chanter. Mais j'ai fait des trucs de fou, donc moi j'ai aucun regret, mais j'ai un regret, c'est que du coup j'étais trop au bout du rouleau pour pouvoir faire, j'avais été invitée à faire le Fuji Rock quand même au Japon.
2: Au Japon, énorme festival d'été d'ailleurs, ouais.
3: Ouais, c'est un petit peu, comme un Coachella, c'est pour les gens qui connaissent pas, mais au Japon. Et j'étais tellement malade que si je prenais encore un seul avion, je me crevais les tympans. Donc ouais. Mais j'ai été invitée aussi à ouvrir les Eurockéennes avant les Deftones.
2: Non, mais c'est
3: et
2: ça
3: je l'ai
2: fou.
3: Fait. Ouais. Et je l'ai fait. J'ai pas pris de tomates.
2: Est-ce que c'est une question que j'avais envie de te poser il y a 20 ans, la première fois que je t'ai interviewée, j'ai jamais osé. Puis depuis, on s'est croisés plein de fois, mais j'ai jamais osé te la poser.
3: Non, il s'est jamais rien passé avec Keanu Reeves.
2: Bien sûr que si. Est-ce que quand même, t'as pu profiter. Parce que moi, je me souviens des premières interviews que j'ai faites de toi, il y a 20 ans, au moment de Mon cœur, mon amour, évidemment. Moi, la radio pour laquelle je travaillais, qui s'appelait Le Move, on passait ta chanson 2 fois par heure. On était
3: je t'avais fait un hommage, d'ailleurs. J'avais fait un hommage parodique dans une petite vidéo sketch d'un de mes albums.
2: C'est vrai. Non, elle m'a gâtée toujours. Mais j'ai jamais osé te demander, est-ce que quand même t'as profité, ou est-ce que vraiment c'était tellement énorme, tellement rapide et tellement inattendu que tu te souviens pas que c'était bien?
3: Je crois que de toute façon, j'ai un émotion. J'ai jamais fait tous les tests, tu sais, des HP, des machins, des trucs.
2: Oh oui, t'as bien des trucs, toi.
3: Ouais, j'ai déjà des dyspraxies, ça c'est certain. La gauche et la droite, faut pas trop me demander.
2: Ah va pas voter, toi, l'année prochaine.
3: mais c'est surtout que j'ai un émotionnel assez complexe. C'est-à-dire, quand c'est trop fort, ça bloque. Mm-hmm. Donc, j'arrive plus à pleurer, j'arrivais plus à rire, c'était trop pour moi. Donc c'est surtout ça, mais j'ai quand même, quand je repense, j'ai beaucoup aimé quand je faisais, tu te retrouves à tourner au Québec, pas forcément sur des gros trucs, tu rencontres aussi des artistes. Je me suis retrouvée coincée une fois, il y avait une espèce de fête de la musique en pleine canicule à Carcassonne, alors que je jouais en même temps au Francophonie de La Rochelle. Mais on était coincés parce qu'il y avait aussi le Tour de France qui passait, et j'ai tapé la discute par 40 degrés dans un mini studio avec Tina Arena pendant 3 heures avec ah mais c'était trop mignon, il y a la compagnie créole qui était là, et on n'en pouvait plus, on était tous épuisés et crevés de fatigue, de chaud quoi. Et puis là, voilà, je parle à un des gars de la compagnie créole et j'ai adoré sa réponse. Je dis, voilà, c'est dur, là, quand même. Il dit, ouais, mais c'est de la promo. Je dis, ouais. Et il me dit, et la promo, c'est bon pour le moral. Donc, ouais, moi, j'ai plein d'anecdotes avec des gens.
2: En fait, t'as plein de petits moments super chouettes.
3: J'ai vu Charlene Spiteri à Musilac.
2: La chanteuse de Texas.
3: Qui s'est montée à côté, que normalement, on n'avait pas le droit d'être là, mais qu'elle était super sympa.
2: Oui.
3: T'avais ton petit pass en festival. Moi, j'ai pu voir. Comme je jouais surtout en début. Puisque j'étais seule avec ma pédale, et je poupais après
2: aller voir
3: tous les autres qui jouaient, quoi. Ouais.
2: Oui, donc voilà, il y a plein de bons petits moments, mais l'ensemble est quand même un peu étrange. Mais pourtant, t'as dû t'y replonger puisque tu viens d'enregistrer et de sortir une nouvelle version de Mon cœur, mon amour. Car 20 ans plus tard, évidemment, alors tu es toujours les couples, mais il y a des petites choses qui ont changé.
3: Plus que jamais.
2: Ah voilà, mais il y a des choses qui ont changé.
3: Ah bon?
2: Dans la chanson? Ah bah oui.
3: Ah oui, c'est-à-dire qu'il y a 20 ans, en fait, je disais que je niquais tout mon forfait, mais je me suis bien rendu compte qu'il fallait un peu...
2: C'était trop marqué.
3: J'ai la même problème sur ma chanson Christina, je m'en suis rendu compte très tardivement, genre il y a 6 mois. Et en fait, dedans, il y a pas de cabine téléphonique dans ce putain de quartier de merde. Et là, je dis, mais il n'y a plus de cabine téléphonique.
2: Et voilà, en 20 ans, beaucoup de choses ont changé. Anaïs, cette nouvelle version 2026 de Mon cœur, mon amour. On va la découvrir maintenant, puis après tu vas nous raconter avec qui tu l'as fabriquée.
3: Yep.
2: C'est parti. Bisous les couples. Mon cœur.

0: J'adore. Anaïs, Mon cœur, mon amour, version 2026 qui vient de sortir à l'occasion donc de la première sortie en vinyle de cet album The Cheap Show, disque de diamant, hein, il y a 20 ans. Il y a 20 ans, on faisait pas de vinyle, là on en fait. Raconte-nous alors cette nouvelle version, comment elle est née?
1: Je me disais que oui pour les 20 ans, et comme je sais qu'il y a vraiment une cote d'amour sur cette chanson. Et du coup, la nouvelle version, j'avais envie d'un petit truc un peu années 80, Cure. Et du coup, j'ai pris un petit duo qui s'appelle 92 de Producers.
0: Ouais.
1: Mais qui savent jouer aussi bien des instruments pour qu'on ait ce petit truc assez enlevé, léger.
0: Parfait pour l'été.
1: Ouais.
0: Exactement. Exactement. Alors, le Cheap Show, faut bien le dire. C'était un spectacle incroyable, comme on n'en avait jamais vu. Une artiste seule en scène, qui chante, qui sait tout chanter, qui sait jouer de la guitare et du kazoo, et donc qui a cette pédale avec laquelle elle se sample elle-même en temps réel. Il n'y avait rien de pré-enregistré. Hein. Quand t'allais sur scène, vraiment, t'étais à poil. T'étais avec ta voix et il fallait que ça marche. Et ça marchait.
1: C'est la base du Cheap Show. C'est ce que va se passer en tournée de nouveau.
0: Et c'est ce qui va se passer là, à nouveau. Et donc, il y a des moments... tu disais tout à l'heure. Il y a des moments qui ne peuvent arriver qu'avec Anaïs, en Écosse, par exemple.

Et là, les gens, ils sont hystériques parce que c'est génial. T'es toujours toute seule et c'est juste, voilà, des couches et des couches de ta voix que tu rajoutes en direct. Donc, une cornemuse parfaite. De temps en temps aussi, il y avait. Qu'est-ce qui se passe en ce moment sur MTV? Et Anaïs nous faisait Justin Timberlake.

0: plus, c'est la reine des accents.
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0: Voilà.
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0: La vie, c'est pas du foie gras. Non mais c'était dingue quand même. Comment tu l'as monté ce spectacle? T'étais toute seule.
2: J'ai parlé à tous les gens dans ma tête.
0: C'est ça.
2: Non, mais il y avait aussi une grande. On s'était séparés avec mon groupe et il m'a. Bah, ça avait été très violent, comme ça peut arriver beaucoup, parce que c'est beaucoup d'amour. C'est comme une rupture à quatre.
0: Oui, c'est ça. C'est comme quatre ruptures en fait.
2: Ouais. sauf le bassiste qui est toujours le mec le plus cool du groupe. Mais sinon voilà, j'avais eu j'ai eu beaucoup de mal à me séparer d'eux, mais je sentais que j'arrivais pas à avancer et ils voulaient trop me faire faire ce qu'ils avaient envie. Et puis quand j'ai dit non, on reprend pas, ils m'ont dit ils me disent rien sans nous. Et ça m'a vraiment à la fois blessée, marquée. Mais par contre j'ai eu une énergie incroyable. J'ai fait ah ouais. Et il fallait que je leur prouve, que je me prouve. Et surtout j'étais enfin libre aussi du coup de faire ce que je sentais, et comme ça avait tenu un peu comme un orgasme, si tu veux.
0: Ça, tu sentais que ça venait,
2: ça montait, et là ouais. Du coup t'as tout qui sort, qui est incroyable, et c'est la plus belle énergie. C'est une espèce de violence folle où t'as forcément le meilleur de toi qui sort, et même pour moi encore ça reste une très belle écriture, hein. Mes textes, j'ai trouvé assez fort.
0: Ah bah justement, c'était ma prochaine question. C'est dans le Cheap Show de 2006, est-ce que tu assumes, tu aimes, tu embrasses tout pour ton spectacle là, 2026-2027 À part les forfaits téléphoniques, parce que ça n'existe plus, et les cabines téléphoniques.
2: Oui, puis j'ai promis, il y a des fans qui adorent que je fasse bébé baise-moi. Je dis bon, ben on va arriver à 50 ans, mais on va quand même continuer mange-moi comme une mangue. Ouais, on y va. Mais moi j'assume tout. Après, ce que j'ai envie de faire vraiment, c'est garder voilà un peu quelques personnages vraiment phares du coup du spectacle, mais j'ai aussi des nouvelles folies parce que les gens ils aiment aussi être surpris avec ce spectacle. Donc il y a par exemple pendant ce temps-là à l'Eurovision. Je vous laisse imaginer.
0: Alors j'aimais bien pendant ce temps-là sur MTV, mais effectivement pendant ce temps-là à l'Eurovision.
2: Voilà. Tout un programme.
0: J'ai hâte. Je voulais te parler de la suite de ta carrière, parce que quand on démarre aussi fort avec un énorme album comme The Cheap Show et un tube
2: interplanétaire, et tu peux le dire, on m'écoute sur Mars.
0: Bah, au Japon, Fuji Rock, quand même, c'est pas rien. Mon cœur, mon amour, 20 ans plus tard, on est toujours là à la fredonner, à retomber sur le clip. Trop drôle le clip Roland Garros, là, enfin le tennis, ouais. C'est ça le mot que je cherchais.
2: Une fois, j'ai rencontré Amélie Mauresmo, j'ai pas osé lui dire qui j'étais. Moi j'étais juste contente de...
0: Elle est cool.
2: Mais j'ai pas osé lui dire qui j'étais, parce que j'avais tellement je voyais que mon revers tout pourri de...
0: Ah, du clip.
2: Du clip.
0: Mais t'aurais pas jugé sur le revers.
2: Mais même, j'ai pas osé, je voulais pas l'embêter.
0: Est-ce que tu aurais jugé Amélie Mauresmo sur un karaoké?
2: Oui, non, c'est
0: jamais
2: vrai.
0: De la vie.
2: Mais je voulais pas l'embêter, j'ai juste fait ma petite photo.
0: Je te jure, Amélie Mauresmo. Oui, alors c'est pas du tout de ça dont je voulais parler de la suite de ma carrière. Non, mais quand tu démarres aussi fort et que t'as un tube aussi marquant que Mon cœur, mon amour, t'as eu beau faire des albums sublimes après. Et alors moi, je suis très très fan de ce que t'as fait. 2008, le Love Album.
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0: Le premier amour. Il y a eu Je n'embrasse pas les garçons.
1: Je n'embrasse pas les garçons, je ne trouve pas.
2: C'est là où je faisais les filles du move.
1: Ouais. Je ne suis pas petit poisson que l'amour frotte à la maison. Non, je n'embrasse pas les garçons, je n'écoute pas leurs chansons.
0: Toujours des chansons à personnages. J'aime beaucoup aussi, c'était un peu plus tard, sachant que c'était sur Divergente où tu faisais la DRH.

0: Et puis il y a eu en 2024, Anaïs, un sacré numéro.
1: J'ai retrouvé mon mojo.
0: Ça, c'était sur Divergente.
2: Oui, oui.
0: Pardon.
2: Ok, j'ai tellement de tubes.
0: Non, mais justement, c'est ma question. T'as plein de chansons géniales dans ton répertoire. À chaque fois, tes albums et le dernier en date, un sacré numéro sur lequel il m'a saoulé. Est-ce que c'est frustrant de se dire, ah bah tiens, pourquoi ça, c'est pas autant aimé et diffusé que Mon cœur, mon amour?
2: Oui, c'est frustrant. Enfin, ça l'a beaucoup été. Après, t'en prends ton parti. Ça s'appelle le syndrome du tube. C'est assez connu. Une fois, je crois que j'en avais discuté avec Axel Bauer.
0: Tu vois, oui. Donc...
2: Et encore, non, lui, il a quand même fait son petit duo avec Zazie. A... Et puis, voilà, c'est Axel Bauer.
0: Mais quand t'as un énorme ouais. tube, en plus, au tout début de ta carrière, c'est...
2: Ouais. Il y a une cote d'amour. Et surtout, c'est un peu compliqué en France de faire de l'humour et de la pop. On est tout de suite... Je crois que les médias ont envie que vous soyez soit juste chansonnier, humoriste, soit musicien pop, mais on n'a pas le côté Lily Allen, Robbie Williams, foutage de gueule, mais avec de la bonne musique. Donc, je pense qu'ils ont, voilà, je pense que les programmateurs et les journalistes français ont peut-être un peu de mal avec mon univers. Et c'est à moi effectivement de dire aux gens que non je suis pas morte et que c'est eux qui ont raison, c'est eux qui ont plébiscité ce cheap show, c'est eux qui ont fait que c'est arrivé en radio et c'est eux qui mettent pas de carcan en fait.
0: Ouais.
2: T'as vu, et je parle bien quand je me mets là.
0: Ben, oui. Quand t'es calme, tu fais passer des messages et on comprend et c'est très intéressant parce que moi je me souviens, voilà, un sacré numéro là, l'album pour lequel on s'est vu il y a 2 ans, et cette chanson, il m'a saoulé. Moi, je me suis dit, ça c'est un tube. Alors je ne suis pas directrice artistique d'un label ou de voilà, mais
2: c'est très touchy, ça gratte le vernis, mais moi j'aime bien faire des chansons qui grattent le vernis. Mais
0: ah, tu penses quand même que si tu faisais des textes
2: là
0: un petit
2: on
0: peu
2: parle
0: moins...
2: de, on parle de préservatif là. Hein.
0: Bah, on parle d'une nana qui râle parce qu'un type avec qui elle était tout à fait
2: avec
0: d'accord pour coucher a pas voulu mettre de préservatif et donc après du coup elle veut plus.
2: Ah, elle m'a saoulé là, c'est tout à fait la vérité d'aujourd'hui.
0: Ouais.
2: Mais c'est des mots crus et non c'est j'ai la tristesse de le regret de te dire que ça. Oui non ça, je savais que ça ne rentrerait pas.
0: D'accord.
2: En radio. Non, on est encore
0: mais tu t'en fous alors, t'as pas besoin.
2: Celle-là où je savais que de toute façon c'était pas pour les radios. Non j'aimais bien ce petit coup de gueule, comme quand j'ai pu faire une chanson sur les DRH. C'est toujours engagé à ma façon. Hein.
0: Ouais.
2: Et puis j'ai, comme Mon cœur, mon amour, c'est vraiment ma patte de dédramatiser la vie. Donc je disais, j'avais envie de dire, voilà, pour toutes les femmes qui se sont retrouvées avec un gros relou qui ne veut pas mettre de préservatif en 2025,
0: ouais.
2: Non, c'est pas normal. Et donc je fais la chanson pour vous, les filles. Quoi. Et surtout, la chanson est drôle en plus.
0: Elle est très drôle. Alors, on va l'écouter maintenant pour se dire au revoir. Mais avant, il faut quand même que je termine en rappelant que le Cheap Show est disponible pour la première fois en vinyle, que la version 2026 actualisée avec un forfait illimité de Mon cœur, mon amour est disponible. Disponible. Et puis, quand même, pour savoir, je suis curieuse, est-ce que tu hais toujours les couples?
2: Oui, absolument.
0: Follement.
2: Je suis un petit cœur chaud, tout doux, j'aime tout le monde.
0: C'est faux. Merci Anaïs de venir nous voir. Elle aime pas tout le monde, la preuve, il l'a saoulé lui. À la prochaine.
2: Bisous.

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2: Notre correspondant belge qui est de retour.
3: 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On fera l'amour dans les nuages. En priant pour que rien ne change, tu sais.
2: Notre belle histoire a commencé en 2022 avec son prix Talent France Bleu 2022. Et oui, on n'avait pas encore changé de nom. Et puis en 2023, sa victoire de la révélation de l'année, ce premier album Regarde-moi qu'on a tant aimé, tant écouté, tant chanté. Pierre Demar est de retour avec une nouvelle chanson, Je pense à vous. Et il est dans Décibel pour tout vous raconter. Pierre Demar.
4: Bonsoir Émilie, comment
2: bonsoir,
4: tu vas?
2: Bonsoir, je vais très bien et toi?
4: Je vais super bien, c'est la grande forme là.
2: C'est ton retour?
4: C'est mon retour, que j'attends presque plus que mes fans je pense. Et ben non, c'est le retour quoi, ça y est. Trois ans, je vais pas dire sans musique parce qu'il y a eu un duo quand même.
2: Oui,
4: mais,
2: avec Dua Lipa en plus, c'est Dua pas Lipa. Un duo, t'as pas fait un duo avec moi. Un duo international.
4: C'est sûr que tout le monde l'aurait adoré. Mais non, mais t'as raison, c'est trop bon d'être de retour. Je suis ça fait longtemps que je suis impatient.
2: Ouais.
4: Et je suis très content de ce qui arrive et de ce qui est déjà sorti.
2: C'est ça, une nouvelle chanson dont nous allons parler évidemment, et nous allons écouter un petit extrait. Mais avant, puisque tu le disais, tu remontais un peu le temps en parlant des trois années passées. Moi j'aimais bien remonter le temps carrément à 4 ans avec ce prix Talent France Bleu 2022, et puis voilà la victoire, révélation de l'année en 2023, cet album Regarde-moi, ce premier énorme tube.
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2: En puissance pendant les années, je trouve, au niveau de ta présence sur scène, t'as fait un paquet de concerts.
4: Ouais, mon dieu.
2: Alors, ça maintenant, il connaît par cœur sa carte de France, je peux vous le dire. Il connaissait déjà bien la Belgique, mais là.
4: Je connais tellement de bleds, mais tu n'imagines pas.
2: Ah bah
4: je sais tous te les dire.
2: Et les aires d'autoroute, maintenant, il sait qu'il ne faut jamais prendre le triangle, le sandwich triangle avec les crudités, puisque ça détrempe évidemment le pain.
4: Tous les Burger King de France, je connais tous les McDo de France, c'est terrible.
2: Et oui, il y a eu ça. Et il y a eu quand même une expérience, je pense, la plus récente sur scène avec l'Orchestre du Capitole à Toulouse. Alors ça, c'était quand même un grand moment.

0: sur scène avec un grand orchestre du Capitole à Toulouse. Ça, c'était quoi? C'était un rêve? C'était histoire de dire au revoir à ton premier album? C'est arrivé un moment un peu étrange finalement?
1: Ouais, c'est arrivé tout à fait par hasard, en fait, parce qu'on nous a dit on adorerait t'avoir Pierre à Toulouse. Et évidemment, bah, je ne savais pas comment tu dis non à ça.
0: On ne dit jamais non à des Toulousains, donc... de toute manière, mais là en plus, oui, c'est quelque chose.
1: Ça tombait à un moment, c'est vrai, étrange, t'as raison. Et c'est un truc, donc, est-ce que j'en ai rêvé?
0: Ouais.
1: Oui. J'ai rêvé de chanter avec un orchestre symphonique, mais pour moi c'était presque trop prématuré. Enfin, après l'avoir fait, non, pas du tout. Hein. Je pense que j'ai très bien fait. Je suis ravi.
0: Bah oui.
1: Mais quand on me l'a proposé, je me suis dit, mais est-ce que c'est pas beaucoup trop tôt? Est-ce qu'on fait pas ça au bout de 4 albums, tu sais?
0: Oui.
1: Et en fait, non. Leur approche, elle est assez. Enfin, elle est pas du tout snob, quoi. Il y a un truc où c'est simplement l'idée de revisiter, de mettre en musique, d'arranger, d'enrichir toutes les partitions du premier album. Et en fait. C'était juste trop beau, quoi. Je pense que c'est un de mes plus beaux souvenirs sur scène, un des plus émouvants, un des plus flippants aussi, parce que c'est très différent. Ça n'a rien à voir avec un concert normal comme quand j'en donne très souvent, parce que il y a pas de clic dans les oreilles. Bon, pour t'expliquer en deux mots, tu sais, on porte des oreillettes sur scène dans lesquelles on s'entend. Il y a un retour de la voix et il y a plein d'indications. Genre Pierre, 3, 2, 1, couplet. C'est genre comme si j'étais vraiment débile et qu'il me fallait ça, mais en fait il me faut un peu ça.
0: Bah oui, parce que c'est comme le conducteur.
1: Exactement,
0: de ce concert.
1: Un conducteur,
0: bah,
1: ouais. Exactement. Et t'as un milliard d'informations qui sont importantes et notamment des aides. Quelquefois je chante et j'ai ma voix derrière moi en studio. C'est-à-dire, vous ne l'entendez pas bien sûr, mais moi dans mes oreilles je l'ai. Et là, pas du tout. Et donc, pas de métronome, rien. Et c'est un échange humain. Et c'est une espèce d'alchimie qu'il faut trouver avec 80 personnes.
0: Ouais.
1: Et c'était hyper impressionnant. C'était
0: et tu magique. Regardais qui? Alors, tu regardais le chef d'orchestre ou tu regardais le public? Parce que ça aussi, c'est très différent.
1: Bah, à vrai dire, moi, je pensais que j'aurais l'occasion de regarder le chef d'orchestre, mais pas du tout. Dans la configuration dans laquelle on était, je ne voyais que mon public.
0: Wow.
1: Et je lisais sur leurs lèvres et je me disais, d'accord, je fais ça. Non, mais, c'est genre. Non, puis le chef d'orchestre n'était pas très collaboratif. En réalité, je l'ai pas trop aimé. Mais par contre, les musiciens, formidables. Et j'ai passé, franchement, je pense, l'expérience la plus impressionnante de ma vie, parce que tu redécouvres tes chansons. Et je me suis dit, ah, c'est génial, en fait, j'ai composé ça. Parce que tu sais, à un moment donné, tu connais tes arrangements par cœur. Et en fait, le fait d'avoir plein de musiciens qui donnent vie à une chanson, bah, d'un coup, elle devient sublime, quoi.
0: Ah, c'est beau.
1: C'est un peu un truc de tricheur, mais ça marche bien.
0: Ah là là, vous avez quelques images, quelques extraits de ce concert de Pierre Demar avec l'orchestre du Capitole, et notamment cette reprise de Dalida, Mourir sur scène, qui est dingue. Puis vous pouvez d'ores et déjà commencer à apprendre la nouvelle chanson de Pierre Demar. Je pense à vous.

0: Cette chanson, tu l'as choisie pour annoncer ton retour, pour présenter ce nouvel album qui arrivera à l'automne. Et il a fait réagir des artistes.
1: C'est vrai.
0: Dans le duo Big Flo et Oli, voici le grand frère, Big Flo, roi des idées de génie.
2: On est fan de ta dernière chanson avec ma meuf. Et je voulais te donner une idée de trend. On essaye de chanter le refrain à sec, a cappella, et c'est impossible, et ça a pleuré de rire. Je te donne un exemple. Je vais, je viens, je monte et je pense à vous. Ah, pas si mal là pour le coup. Je viens, ça monte et je pense à vous. C'est faux. Et en gros, le but, c'est de le faire juste sans ciao.
0: Évidemment, ça a pris, Pierre.
1: Je suis trop content que tu montres ça. Je savais pas que tu l'avais, je suis trop content.
0: Évidemment, moi j'ai découvert ça sur Instagram il y a quelques heures et je me suis dit, mais c'est formidable. Et ce qui est encore plus beau, c'est la réaction en chaîne que ça a provoqué. Vous allez entendre le refrain de « Je pense à vous » chanté par, et par ordre d'apparition.
1: C'est un blind test en fait.
0: Ouais, c'est ça.
1: Faut le deviner.
0: Marine, Oli, le petit frère dans Big Flo et Oli, Clara Luciani et Christophe Willem.
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0: Christophe Willem a plié le game.
1: Incroyable.
0: À la fin.
1: En fait, j'ai cru que Clara était un homme et Christophe était une femme sur ces deux extraits, c'est parfait.
0: Clara ne sait pas trop ce qui s'est passé, elle fait le petit accent marseillais.
1: C'est son accent de Sanary, voilà. Elle a retrouvé ses racines. Et Marine, je pense, domine là. Là, c'est sublime là.
0: Ah,
1: elle a une réverbe de salle de bain, je ne sais pas ce qu'elle faisait.
0: Mais je pense qu'elle s'est mise dans une salle de bain
1: pour
0: le faire.
1: Ah ouais, je me fais kiffer, je me fais mousser. Oui. Et c'est génial. J'ai encore Marguerite et Bilal qui sont arrivés entre temps, mais je ne les ai pas encore publiés.
0: Ah.
1: Tu les verras ce soir.
0: Alors, il faut suivre absolument Pierre Demar sur les réseaux pour voir la suite des aventures du refrain de « Je pense à vous ». Mais c'est beau aussi de voir toute cette scène et ces gens, que ce soit voilà, Big Flo et Oli, Clara Luciani, Marine, Christophe Willem, tu parlais de Bilal Hassani, qui célèbrent ton retour aussi, c'est beau.
1: C'est tout à fait, c'est pas inattendu, ça fait très victime de dire ça, mais c'est génial. Enfin, tu sais, il y a un élan de générosité. Je sais pas si ça a toujours été le cas ou pas du tout, je vais pas dire que c'est mieux qu'avant, j'ai pas eu l'habitude sur le premier disque, et là ça y est, j'ai l'impression que je me fais plein de copains et qu'ils sont contents de ce retour et qu'ils me le disent. Et tous ces gens-là m'avaient dit genre 3 semaines plus tôt qu'ils adoraient le titre et qu'ils l'écoutaient. Et il y a rien de plus beau. Alors bien sûr, les retours de la famille, des fans, c'est extraordinaire. Mais quand t'as un artiste que tu adores et dont tu célèbres la musique depuis toujours, qui te dit que ta chanson est belle, que c'est une prouesse technique, je pense à moi, je suis tout à fait fan de Feuchat Arton et de Arthur Teboul.
0: Ouais.
1: Et le jour où c'est sorti, je sais qu'il m'a écrit un message en me disant à quel point c'est bien. Selon lui.
0: Oh, wow.
1: Et ça, pour moi, ça vaut tout l'or du monde. Donc, j'étais très, très, très, très, très content.
0: C'est à vous maintenant d'apprendre par cœur, je pense à vous, de vous enregistrer en train de chanter le refrain.
1: Absolument.
0: Et de l'envoyer.
1: Il est inchantable.
0: Sachez sur l'Instagram.
1: Il est inchantable.
0: Je vais, je viens, je.
1: Ça monte.
0: Ça monte. Et je pense à vous.
1: Putain, t'es fort, c'est une blague. Ah non, c'est hyper bien. J'ai plein de fans qui m'envoient des trucs horribles. Il y en a qui sont forts aussi, bien sûr. J'ai eu des prouesses. Mais là, tu t'en sors, mais c'est. Ah ouais, t'es dans le top 5%, je pense.
0: Pierre, cette chanson, je pense à vous, elle s'adresse justement à ton public.
1: Bien sûr.
0: Et elle s'inscrit dans une grande tradition. Il y a plein d'artistes qui ont chanté pour leur public. Il y a les grands classiques comme Barbara.
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0: Très récemment, sur le nouvel album de Vanessa Paradis, il y a Cœur ardent, où elle raconte ce que ça lui fait de remonter sur scène.

0: Sentimental à moi. Et puis à Yael aussi. Alors, c'est une autre façon de déclarer son amour
1: préférée.
0: Au pays. C'est vrai, je t'aime encore.
1: Ah bah, c'est
0: moi aussi.
1: Qu'est-ce qu'est le texte?
0: Trop beau, je t'aime encore.
1: Le texte est magnifique.

0: Je t'aime encore, là c'est un amour un peu contrarié avec le public.
1: Il est génial ce texte. Elle raconte en effet cette espèce de... Elle dit à la France qu'il faut qu'elle l'aime encore, parce que là, c'est vrai que tu connais l'histoire de Yael et de la France.
0: Ah oui, bah.
1: C'est qu'elle arrive comme une espèce d'anecdote, elle arrive avec cette blague avec Fatal Bazooka à l'époque, oui. Et que je veux te voir. Et la France plus francophone, je pense, globalement, s'est pas rendu compte, en fait, de l'immense artiste qu'elle est. Et après, elle a réussi partout ailleurs.
0: Ah, mais
1: elle
0: oui.
1: a fait coacher là, je pense, 2-3 fois. Elle joue au Brésil, elle joue partout. Enfin, c'est ce qu'elle raconte. Elle lui dit malgré tout, elle nous dit je t'aime encore, je vous aime encore.
0: C'est trop beau. Hein.
1: Puis les mélodies sont sublimes, c'est génial.
0: C'est toujours beau, en tout cas, là, les 4 chansons que j'avais sélectionnées.
1: Elles
0: c'est
1: sont
0: toujours
1: super
0: beau de s'adresser au public. Est-ce que pour autant, c'est un exercice compliqué? Est-ce que cette chanson-là, tu l'as tournée et retournée un certain nombre de fois?
1: J'ai mis, je pense, un an à l'écrire, mais parce que je suis naturellement quelqu'un de très lent, Émilie. Je ne rebondis pas vite, je te jure. Ouais, c'est vrai. J'écris vraiment très lentement.
0: Okay.
1: Pas tant que ça part fainéantisme, mais parce que je pense que j'entame plein de bouts de trucs comme ça à gauche à droite, et j'ai beaucoup de mal à me concentrer plus de 15 minutes sur un truc, et donc je
0: j'entame plein de choses.
1: C'est ça,
0: oh là là, mais oui.
1: Non diagnostiqué, mais peut-être. Et j'y suis revenu souvent jusqu'à ce que je la finisse, et j'adore cette chanson. Mais au-delà de la lettre d'amour au public, parce que c'est un peu vague, c'est aussi, en fait, c'était l'histoire un peu de célébrer la place qu'a la musique et globalement l'art dans ma vie. C'est-à-dire que pour moi, ça a toujours été un moteur de presque social, c'est genre comment me faire des copains en les impressionnant avec mes chansons. C'est-à-dire que je sortais les chansons, déjà j'avais 12-13 ans au collège, et je sortais les titres sur YouTube le dimanche soir, et je revenais le lundi à l'école triomphant.
0: Ah oui, donc t'avais une idée derrière la tête. C'était pas juste l'art pour l'art, c'était aussi pour les effets que ça pourrait avoir.
1: C'est pas bon à dire, mais oui.
0: Ouais.
1: Et plus le temps passe, et plus tout ça est très différent. Et maintenant, c'est l'art. Enfin, vraiment, je te jure que je me suis découvert une passion pour la musique un peu tardive.
0: Ouais.
1: Je pense que je suis arrivé là par hasard. Et que là, ça y est, ça fait plus de 2 ans que je sais que j'aime ce que je fais. Non, mais maintenant, c'est-à-dire que je passe mes journées au studio. Et avant ça, c'était. J'avais un malin plaisir à, je sais pas, à célébrer le succès des chansons, à sortir beaucoup. Enfin, et là, c'est plus tellement le cas, quoi. C'est pas que je suis devenu chiant, hein, mais c'est que je compose. Enfin, c'est plus la musique pour la musique.
0: Est-ce
1: et avant,
0: que ça veut dire que tu prends ceci au sérieux, ce qui n'était pas forcément le cas avant?
1: Je pense qu'il faut rien prendre trop au sérieux, d'abord.
0: Ouais.
1: Mais. Non. Par contre, j'ai des attentes peut-être différentes d'avant. C'est-à-dire que là, j'ai envie que les gens comprennent que je fais les choses bien, que je suis hyper impliqué, que je produis tout sur l'album. Personne ne sait ça. Enfin, les gens ont tellement l'habitude de. Enfin, je pense que les chanteurs en général, on se dit bon voilà, ils chantent. Bah non en fait. Et une association, on s'est dit voilà, soit c'est le grand frère, soit c'est d'autres gens qui. Non, moi je produis mes morceaux, je les compose, je les écris. Je veux que ça se sache. Alors peut-être que c'est une quête d'ego qui est un peu vaine, mais ça fait partie de peut-être de mes envies quoi, que les gens comprennent ça. En vrai, tout le monde s'en branle, mais je trouve ça important. Parce
0: ça
1: que
0: fait
1: c'est...
0: du bien de le dire. Tu sais avec qui j'ai parlé de ça?
1: Dis-moi.
0: Lara Fabian.
1: C'est vrai?
0: La
1: c'est
0: meuf
1: vrai que Lara, on se dit tellement interprète.
0: Des textes, des musiques
1: dingue.
0: Incroyables.
1: Ah, je suis d'accord,
0: des tubes.
1: Elle était dans la classe de ma mère, figure-toi, au collège.
0: Oh non.
1: Très rigolo.
0: Ah, c'est drôle ça.
1: Ouais. Ma mère n'a pas eu le flair, elle n'en a pas fait une copine.
0: Ah,
1: c'est
0: bah, dommage.
1: Idiote sur le coup.
0: Mais elle, du coup, elle a fait la paix avec ça. Elle me dit, ah bah oui, bon, bah.
1: Mais elle a raison.
0: J'en ai écrit, j'en ai composé.
1: Non, mais elle a raison, je pense qu'il faut faire la paix, il faut faire la musique et puis ne plus se plaindre et prendre ce qui vient. Mais voilà, je fais tellement attention à ça. Je prends tellement de plaisir à ça, ouais. Et je prends un peu la production au sérieux parce que c'est ce que j'aime par-dessus tout. Et donc j'adore quand on me dit pas putain ton prod il est fort. J'adore quand on me dit bravo pour la production. Je pense
0: bravo
1: à vous
0: pour la production. Je pense à vous, c'est vrai parce que on te félicite sur les paroles, sur ton chant évidemment très acrobatique. Parce que vous avez essayé de chanter le refrain, vous n'avez pas réussi, ah, c'est pas grave. Qu'est-ce qui arrive alors? L'album arrive à l'automne.
1: Tout à fait.
0: Tu as donc fait très attention à la production, à la composition, à l'écriture de ces chansons. Est-ce que tu peux nous donner un peu des grandes lignes, Pierre?
1: Bien sûr. Je suis sûr que je peux pas le faire, mais je le fais pour toi.
0: Merci.
1: Alors, je reviendrai certainement pour le disque.
0: Mais j'espère
1: et
0: bien.
1: Et on creusera ensemble. Mais
0: oui.
1: En gros, non, mais ce que je peux te raconter, parce que c'est, en vrai, c'est dans la foulée, je pense à vous, c'est que le disque, il raconte en quelques lignes mes premières fois un peu tardives. En gros, j'ai vécu une adolescence tardive, c'est-à-dire que jusqu'à mes 18 ans, je n'avais pas bu de l'alcool, je sortais pas, moi, je suis gay, et quand t'es gay, que t'as 15 ans en campagne, tu le dis pas trop,
0: non.
1: Et donc en fait, tu finis par l'assumer, l'accepter tardivement, ou pas, ou jamais d'ailleurs, moi, j'ai eu la chance de l'accepter à 18 ans, ce qui est déjà pas si mal. Et en fait, c'est à ce moment-là que tu vis tes premières histoires d'amour, parce que j'ai pas fait semblant pour le coup. Avec les
0: oui, filles, t'as pas roulé des pelles à des filles.
1: J'ai pas roulé des pelles à des filles, j'ai pas essayé.
0: Au collège, ouais.
1: Non, j'aurais déçu beaucoup de monde, je pense. Et donc, en fait, j'ai commencé à vivre toutes ces choses-là, que ce soit les premières cuites, les premières, enfin, tout ça, l'intimité, l'amour, la première fois que je tombe jaloux aussi, enfin, tout ça vient tardivement. Et l'album raconte ça. Et le premier, c'est marrant, je l'ai construit vachement en opposition avec le premier, parce que le premier, c'était le fantasme. Oui. C'était l'envie de, enfin, c'était le rêve, l'envie de vivre plein de choses, mais un jour je serai une superstar, un jour je serai ceci, et puis un jour surtout je marierai un ange, je suis pas français, mais enfin, on comprend.
0: C'est pas grave, on a tous compris.
1: On a tous compris. Et là, c'est tout à fait l'inverse, c'est regarder, ça y est, j'ai vécu plein de choses et tout est vrai dans ce que je vous raconte, à peu près, à quelques mensonges près, tout est vrai. Et c'est ça l'idée, en gros.
0: Ok. Et alors, l'ange, tu l'as rencontré ou pas?
1: Oui, j'ai rencontré un ange, absolument. Si, si. J'ai rencontré l'ange, ça y est. C'est beau, non?
0: Pierre Demar est de retour avec une nouvelle chanson absolument irrésistible qui s'adresse à vous, les amis.

0: Alors un six coups, eh bien, c'est un pistolet. Qu'est-ce que c'est que cette histoire? Explique-moi cette parole.
1: Le six coups, ça peut être le pistolet, ça peut être le micro, c'est l'outil avec lequel je fais mon art.
0: Ok. Et justement, comment elle se fabrique? Et cette chanson-là, tiens, par exemple, je pense à vous, qui est la chanson quand même que tu as choisie pour présenter ce nouveau projet, ce deuxième album, qui va s'appeler Coucou. Me revoilou? Non,
1: je sais pas. Tu sais que j'ai. Mais c'est, tu sais, une de mes grandes références, ce Coucou me revoit de Polnareff, que je
0: ouais,
1: trouve génial.
0: Il est beau, hein. Ouais.
1: Tellement drôle. Mais
0: ouais, ouais.
1: Un jour, on est tombé sur cette pochette et sur le titre avec mon frère, on s'est dit, mais génial, quoi.
0: Coucou me revoilou.
1: Génial, quoi. Quel humour, quelle efficacité. Il y a un peu d'humour dans mon album, tu verras.
0: J'ai
1: Il faut
0: hâte.
1: Le prendre comme ça, en tout cas.
0: J'ai hâte. Mais de toute façon, ça fait aussi ton sel et ton originalité, Pierre. C'est que on sait qu'évidemment, quand ouvre ton cœur, là, ça va, on y est, etc. Mmh. Mais il y a, je pense, et c'est un signe de ta pudeur, quand vraiment c'est trop déchirant, t'as quand même un peu envie.

0: quelle fin, quelle dalle de musique.
1: C'est beau.
0: Ils s'arrêtent plus, c'est horrible. Pour les détracteurs, c'est horrible.
1: Oh, tant pis pour eux.
0: Non, mais je rigole. Non,
1: ça va. Il y a les élections l'année prochaine, vous pourrez râler à qui
0: voilà.
1: mieux. Ne nous emmerdez pas. Voilà.
0: Non, c'est je pense à vous, ça commence, et je suis désolé de le dire, je ne pense pas à vous à ce moment-là.
1: Ah.
0: Je pense à la musique. Toujours. En fait, ça commence toujours en musique.
1: Okay.
0: Parce que c'est ça qui m'anime, c'est de faire une mélodie qui me plaît, c'est de faire une mélodie que j'ai envie de chanter genre 100 fois et d'écouter 100 fois. Et c'est de trouver les sons. Ça commence par un piou-piou avant toute chose.
1: Le fameux piou-piou.
0: Qui inspire le sikou, tu vois. C'est ça qui est marrant.
1: Ouais.
0: C'est que la musique inspire les textes. Et c'est pas toujours comme ça, mais il y en a pas mal qui travaillent comme ça quand même. Quand j'entends Angèle Stromae parler souvent, c'est un peu ce qui revient. On fait la musique, on fait les mélodies, ensuite on remplit tout ça avec des mots. Et c'est ma façon de travailler. C'est assez rare que ça soit dans l'autre sens. Ça peut arriver. J'ai pas de processus absolument indiqué.
1: Ouais.
0: Tu sais, je pense que c'est mauvais. Je pense qu'il faut changer sa recette sur chaque disque.
1: Mais ça dépend. C'est-à-dire que toi, t'as l'embarras du choix puisque tu sais faire et les paroles et la musique et la production. Mais oui, ceux qui font
0: raison,
1: que leurs paroles,
0: sûr,
1: par exemple,
0: sûr, certains commencent en écrivant.
1: Ouais.
0: T'as raison. Mais alors, ce que je trouve bien, c'est marrant, c'est une interview de Sébastien Tellier. Moi, je suis immense fan de Sébastien Tellier depuis pas si longtemps. Moi, je me refais ma culture parce qu'avant ça, c'était n'importe quoi. Il y a genre 3-4 ans, je suis devenu un peu plus cultivé. J'essaye, grâce à mes amis musiciens. Entre autres, c'est le bonheur d'évoluer avec des musiciens.
1: Et puis peut-être aussi que plus ça va et plus t'es curieux.
0: Bien sûr, mais voilà, carrément, t'as raison, tout à fait. C'est vrai. Et c'est chouette parce que du coup, ça me laisse une marge de progression pour l'avenir, en fait. C'est-à-dire qu'avant, je connaissais rien, donc j'ai fait un disque à partir de rien. Le deuxième, là, j'ai appris les trucs, genre R, Christine the Queen, tout ça. J'ai su revenu, c'est génial. Enfin, je ne connaissais pas si bien. Et peut-être que je découvrirai encore de grandes choses d'ici le prochain. Donc c'est cool. Mais non, ce que je te disais, c'était.
1: Oui, Tellier.
0: Tellier, il dit dans une interview, je sais plus où, on n'est pas couché, en face d'une, quelques horreurs de chroniqueurs qui étaient là. Il raconte, je veux redevenir débutant à chaque fois que je commence un disque. Tu sais, ce syndrome du débutant, c'est génial parce que c'est comme ça que tu fais les trucs différents. Surtout pas de recette. Jamais la recette. Et donc, je pense qu'il faut changer de façon de faire. Il faut changer de logiciel. Il faut changer de collaborateur. C'est un peu dur à dire, hein, mais je pense que c'est bien. Bon, la fidélité, c'est important aussi. Je pense qu'il faut faire un peu des deux, tu vois. Mais, et donc, c'est ce que j'ai envie de me dire pour le prochain. C'est que je change encore. Peut-être chanter en anglais. Genre. Autre chose, tu vois.
1: Du zouk?
0: Du zouk. Et pourquoi pas du zouk?
1: Pourquoi pas? Et alors, vous allez faire quoi? Les râleurs. Je te jure. Et alors, je cherche encore des informations sur ce nouvel album qui est quand même très très très secret et bien protégé. Mais on a déjà la date de sortie, on sait que ça sera à l'automne. On sait que dessus il y aura Je pense à vous. On sait, parce que je l'ai vu tout à l'heure, que la pochette sera sublime, mais je n'en dirai pas un mot.
0: Merci.
1: Mais elle sera magnifique, puisque je l'ai vu tout à l'heure en rentrant, sans frapper dans la loge de Pierre qui attendait le début de l'interview. Oui, c'est vrai. Mais il n'était pas tout nu, mais il avait sa pochette
0: d'album
1: à la main. Y aura-t-il des duos?

0: t'entends avec These Walls, duo, donc avec Dua Lipa. Est-ce que ça t'a donné goût au duo et est-ce que tu auras des invités sur ton album?
1: Ça m'a vachement donné goût au duo. Je sais pas comment tu peux ne pas prendre goût au duo en chantant avec Dua Lipa.
0: C'est vrai,
1: c'était génial. Oui. Tu vois, t'as une réponse. Je suis généreux. Je donne une réponse en trois.
0: Je tente un
1: truc. Lettres. J'ai deux duos sur l'album.
0: Qui?
1: Deux femmes.
0: Deux femmes. Ah, c'est bien, c'est bien. J'aime ce garçon. D'accord.
1: Deux femmes. Franchement, elles sont
0: françaises ou belges? Ou pas?
1: Mais tu sais quoi, je ne te dis pas plus d'informations, mais deux femmes, et je te les dirai à nouveau une fois que les micros sont coupés.
0: Oui.
1: Mais deux femmes qui chantent divinement bien et qui ont écrit leur partie, qui sont venues avec une créativité débordante. Enfin, c'était pas une corvée. Elles étaient assidues, créatives. Elles ont fait le truc bien.
0: Elles étaient présentes.
1: Ah ouais, c'était génial. Franchement,
0: tellement hâte de découvrir cet album. La chanson et le clip de Je pense à vous sont disponibles. Pierre, on se revoit donc à la rentrée. Le rendez-vous est pris.
1: Absolument. Je m'en réjouis.
0: Je crois que ta chanson préférée sur ton premier album, c'était Enfant 2.
1: Carrément.
0: Bah, moi
1: carrément.
0: Aussi. Alors, on l'écoute cool. En se disant bye bye. À la prochaine.
1: Ça me va très bien. Ça me fait plaisir.
0: Bonnes vacances.
1: Merci, toi aussi.
0: À bientôt, Pierre. Merci.

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3: Il y a un truc qui nous rassemble tous, nous les Mayennais, c'est bien sûr le bon Mayennais. La vache broute dans les champs, puis ce lait précieusement pasteurisé pour fabriquer du fromage. Et ce fromage délicatement conservé dans cette boîte, oui, celle-ci, avec le couple si mystérieux dont personne ne connaît l'histoire, mais où tout le monde se raconte une histoire. Une recette qui marche depuis 1912. Audrey Gaillot, chargée de communication pour la société Vaubernier, implantée à Martigné-sur-Mayenne.
4: On est habituellement quatrième marque nationale la plus vendue en France, mais sur le mois de décembre, on a eu la bonne surprise de voir que on était passé troisième.
3: Et si au départ il n'y avait que le bon Mayennais, désormais la marque est une référence en France. Catherine Drezen, présidente de Vaubernier.
5: Aujourd'hui, ce sont 130 collaborateurs qui travaillent. Nous fabriquons une large gamme de fromages et de produits laitiers bon Mayennais. Camembert, brie, coulommiers, lingots, carrés.
3: Ah, mon camembert est prêt. Ça, avec du pain alors. L'entreprise Vaubernier fait travailler plus de 170 producteurs de lait autour de la fromagerie.
4: On met un point d'orgue à faire que nos fromages soient de qualité. Et puis, on a des consommateurs qui nous sont fidèles.
3: Oui, et d'ailleurs, pas plus fidèles que moi, parce que moi, j'ai le bic 4 couleurs bon Mayennais grâce à ça, pardi, au point. Ils existent depuis le début. Vous les échangez pour avoir un cadeau. Et forcément, ça fait un succès fou, comme le souligne Catherine Drezen.
5: Sur l'année 2025, on a à peu près échangé par point ou vendu 45 000 objets à l'effigie de bon Mayennais.
3: Et comme le dit Audrey, les objets sont variés.
4: On a quand même une trentaine d'articles qui sont disponibles sur la boutique, donc on y retrouve des tabliers, des torchons, des sacs isothermes. Quand on passe dans différentes maisons, on voit toujours des petits coins qui sont dans les petits pots et les gens ont l'habitude de les conserver. Donc je pense que ça se passe de génération en génération.
3: C'est vrai, ça, finalement, tout le monde a une histoire avec le bon Mayennais.
4: L'habitude de voir le camembert sur la table le dimanche avec ses grands-parents, et finalement, c'est des choses qu'on produit nous aussi avec nos enfants. Et donc pour nous, c'est vraiment une fierté de voir que ça, la marque se transmet.
3: Et même si la recette du camembert, le bon Mayennais, n'a jamais changé, la tradition n'empêche pas l'innovation.
4: Donc la finie 1912 au mois de septembre, qui a un peu plus de caractère par rapport à notre camembert historique. Autre exemple, sur le fromage le léger, on a revu le pack là récemment pour pouvoir faire émerger la notion de riche en protéines, qui est aujourd'hui sur le marché un point qui est important, notamment pour les sportifs.
6: Ça y est, j'ai fini mon camembert au four. Bah du coup, je vais courir.
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7: Les petits bonheurs, généralement, ce sont des sourires qui se récoltent tous les jours au hasard des rencontres. Il suffit d'un micro ici, de ne surtout pas prendre de rendez-vous et de ne pas se présenter. Ça marche très bien à Megève, par exemple. Nous sommes donc en Haute-Savoie, sur les hauteurs de Megève, au Mont d'Arbois, pendant que des chevaux sont en train de monter dans une bétaillère.
8: Bonjour.
7: Matin de bonheur, venez vous occuper des bêtes.
8: C'est ça, on vient les mettre au chaud, ouais.
7: Ah, c'est-à-dire que là, ils quittent la montagne?
8: Ouais, ce coup-ci, ouais, c'est bon. Ce coup-ci, on va les ramener, on va les mettre en pension pour cet hiver, ouais. Ils ont passé tout l'été en montagne, donc ce coup-ci, ça y est. Ils vont aller se mettre au chaud pour l'hiver.
7: Ah oui, ils font toute la saison,
8: là,
7: ici?
8: Ouais, ceux-là, ils font toute la saison ici. Il y en a qui sont là pour la monte, il y en a qui sont là pour l'attelage, et puis vu que nous, on est élevage, il y en a, ils sont juste là pour grandir.
7: Vous, c'est pas juste un loisir, c'est votre métier?
8: Ouais, moi, c'est mon métier, ouais. Je suis cocher palefrenier. Ouais.
7: Quand vous dites pour l'attelage, c'est les calèches qu'on peut voir à Megève, par exemple?
8: Exactement, c'est ça.
7: Donc, les chevaux, quand ils sont pas attelés, on les voit ici, sur les hauteurs de Megève?
8: Ouais, c'est ça. Nous, on en a à l'Alpette, comme là en face, en haut de la côte 2000. On en a aussi au Mont d'Arbois, là, juste derrière. Et puis, après, au fur et à mesure de la saison, on les fait descendre petit à petit. Puis là, ils atteignent leur point le plus bas sur Megève. Puis après, on les change de département et puis voilà.
7: Donc là, ils montent dans le bus?
8: C'est ça, ouais. Ils montent dans le bus. Là, je vais en mettre 4. Là, après, j'ai mon patron qui va arriver. Il va prendre le reste. Et puis après, on va prendre un camion et une remorque. Puis on y charge tout dedans. Puis lui, il part cet après-midi.
7: Et là, il part tout, hein, en résidence d'hiver?
8: Ils partent dans l'Allier, ceux-là. Ils partent dans l'Allier. Ils ont des gros champs de plusieurs hectares où c'est qu'ils ont du foin, des abris pour eux, de l'eau à volonté, puis voilà.
7: L'Allier, donc en Auvergne, si je ne m'abuse, il fait pas beaucoup plus chaud qu'ici l'hiver.
8: Non, non, il fait pas beaucoup plus chaud, mais par contre, ils auront plus d'herbe qu'ici, on va dire. Ils auront moins de neige, ils auront un peu plus de foin, un peu plus d'eau, parce que nous ici, bah, c'est qu'on est tout de suite dans la neige, et puis nous, on n'a pas assez de foin pour tous les nourrir l'hiver, donc on préfère les mettre en pension. C'est beaucoup plus agréable pour eux. Puis bah, pour nous, l'hiver, on a déjà bien assez de boulot comme ça, donc au moins, ils sont un peu tranquilles aussi de leur côté.
7: Alors justement, vous faites quoi l'hiver si vous avez plus de chevaux ?
8: Alors c'est pas qu'on en a plus, c'est qu'on en a moins. Toute la partie élevage en fait part tout en pension et en fait l'hiver nous on fait énormément de calèches. Sur Megève, on a des grosses calèches qui montent jusqu'à 12 personnes. C'est qu'on fait les fondus en calèche en soirée ou le midi et on fait juste des balades en calèche.
7: Bon, vous j'imagine que le cheval c'est une passion, on fait pas ce métier là par hasard.
8: Mon grand-père était déjà éleveur de chevaux, là maintenant je bosse chez un ami de mon grand-père. Puis voilà, après on fait ça par passion, de toute façon c'est pas par l'argent qu'on va le faire, hein, comme dans tout métier agricole.
7: Même à Megève.
8: Megève, l'agricole, ça reste l'agricole, à Megève ou pas.
7: Je peux vous demander votre prénom ?
8: Moi, c'est Mathieu, moi.
7: Et c'est quoi le dernier petit bonheur de Mathieu, s'il vous plaît ?
8: Mon dernier petit bonheur, c'est d'avoir fait un galop sur les crêtes de la Côte 2000 en plein été avec le soleil couchant. Et ça, je pense que je m'en souviendrai jusqu'à ma mort.
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9: Et Olivier, ce matin, retourne à l'école primaire aujourd'hui.
0: Eh oui, et pour y trouver du gaga. Mais blé, je voudrais aujourd'hui vous parler du mémoire de Judith Boucher, réalisé l'an dernier à l'Université Jean Monnet de Saint-Étienne, et qui s'intéresse à une question rarement étudiée. Comment le parler stéphanois, le gaga, circule encore aujourd'hui dans les écoles primaires, et dans quelle mesure le parler des enseignants influence le parler des élèves? Son travail porte sur toutes les classes de l'école primaire, en milieu urbain comme en milieu rural. Judith a formulé trois hypothèses. Premièrement, le gaga serait peu utilisé par les enseignants en situation d'enseignement. Deuxièmement, lorsque les enseignants l'utilisent, les élèves auraient tendance à le reprendre. Et troisièmement, le gaga serait plus présent dans les écoles rurales que dans les écoles urbaines. Pour répondre à ces questions, elle a observé des classes, mené des entretiens avec les enseignants et avec les élèves, et elle a mené des observations dans les temps informels à l'école. Son analyse porte à la fois sur le vocabulaire gaga et sur des structures spécifiques comme le pronom neutre Y, employé comme complément direct, j'y ai fait, l'inversion des pronoms personnels après un impératif, donne-moi-le au lieu de donne-le-moi, ce qui nous vient du patois, hein, puisque Pierre Duplay écrivait déjà en 1896 à l'inverse du français, quand un verbe à l'impératif a deux pronoms pour complément, l'un direct, l'autre indirect, c'est ce dernier qui s'énonce en premier. Exemple en patois, « by may loo ». Et puis aussi la formation d'adjectifs à partir de participes passés. Il est trempe de chaud, ses joues sont enfles, la reloge est arrête. Donc qu'en est-il des résultats du travail de Judith ? Les observations révèlent une situation un peu plus nuancé que ce qu'elle attendait. Très surprenant, 54% des enseignants utilisent au moins une fois un régionalisme en cours au cours des séances observées. Un élève sur 6 emploie spontanément un mot ou une expression gaga lors des entretiens. Et dans les classes, un régionalisme apparaît dans 20% des situations que Judith observe. Il semblerait donc que le gaga soit encore bien présent dans nos écoles. Mais quels sont les mots, les expressions, les tournures qui ressortent le plus, ou plutôt qui ressortent le mieux ? Un peu de patience les amis, la suite, c'est pour bientôt.
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1: On part en Vendée ce matin à Bouin, tout près de Beauvoir-sur-Mer et Noirmoutier. Voici François, conteur d'histoire depuis 1987. Il transforme chaque balade en un voyage dans l'imaginaire. Il fait naître des histoires qui touchent petits et grands, mêlant tradition locale et émotion. Une passion présente depuis très longtemps pour François.
2: Ça vient de très loin, ça vient de ma grand-mère qui racontait des histoires à mon papa et de mon papa qui nous racontait des histoires quand on était petit, notamment une histoire que ma grand-mère lui racontait. L'histoire de Jean sans peur. C'est l'histoire d'un petit garçon qui part de chez lui et qui rencontre le diable.
1: Oh
2: ouais. C'est la première histoire que j'ai racontée devant un public. Et c'est là que j'ai réalisé que j'avais un don pour le conte.
1: Ça se sent le fait d'avoir ce don pour raconter les histoires, c'est parce que c'est pas donné à tout le monde.
2: Alors pour moi c'est donné à tout le monde, mais c'est une passion et puis c'est un plaisir d'emmener des gens juste avec l'imaginaire, avec très peu de décors et juste avec les mots. Alors moi j'adore les mots, j'attache énormément d'importance aux mots, à leur sens, et quand j'invente une histoire, eh ben je choisis mes mots avec beaucoup de rigueur.
1: On est d'accord, c'est votre métier, François.
2: Alors, c'est mon métier. C'est devenu mon métier un peu après. Donc, moi, j'ai eu un parcours où j'ai vécu une vingtaine d'années à la montagne, du côté de Bourg-Saint-Maurice. Et j'étais gardien de refuge. Ben, je racontais des histoires au refuge aux gens, le soir, à la veillée. Et ils remontaient au refuge pour que je raconte mes histoires de colporteur d'histoires.
1: Quelle émotion, justement, vous recherchez à travers vos histoires, vous ?
2: Le rire, la joie. Et aussi, un des grands messages, c'est dire qu'on peut toujours se relever. Que dans chaque épreuve de la vie, on peut trouver quelque chose qui va nous faire rebondir.
1: Alors, elle est où la part de vérité là-dedans ?
2: Alors, dans le conte, il y a toujours de la vérité. D'abord, la première vérité, c'est le vocabulaire.
1: Ouais.
2: L'autre vérité, c'est que, effectivement, dans la vie, on peut toujours s'en sortir. S'émerveiller de quelque chose, même quand on pense que tout est fini, qu'il n'y a plus d'espoir. Qu'il y ait plein de vie, même dans un lieu qui est quand même assez rigoureux.
1: Comment la Vendée vous inspire, vous, pour vos histoires ?
2: La Vendée, c'est mes origines, c'est ma famille, c'est mes oncles et tantes chez qui je suis allé beaucoup en vacances, c'est les bisous de mes grands-mères. Quand, après 20 ans en Savoie, je suis revenu en Vendée, je suis allé boire un café sur la route, et là, j'ai entendu l'accent. Un accent vendéen qui est très maternel, qui est très affectueux, qui est très affectif.
1: Comment vous imaginez votre avenir, tout simplement, François ?
2: 56 ans, j'ai encore une trentaine d'années à travailler.
1: Ouais, vous êtes un jeune homme.
2: Voilà. Je pense qu'à 90 ans, j'aurai la barbe encore un peu plus blanche, les cheveux tout blancs, mais je pense que je continuerai à faire des balades comptées au port du Bec, au port des Champs, à la Couplace, etc. Parce que c'est pas un métier facile où on gagne des millions, ça c'est un choix. Et par contre, c'est toujours le bonheur de faire rêver les gens, de les faire rire, énormément rire.
1: François, c'est un personnage attachant et généreux. Avec lui, une simple promenade devient moment hors du temps.
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3: Victor Hugo est venu à Reims à plusieurs reprises, et notamment lors du sacre de Charles X, le 29 mai 1825. Charles X qui a succédé à son frère, Louis XVIII, quelques mois plus tôt, en octobre 1824. Depuis 10 ans, en fait, les Bourbons ont retrouvé le trône après la chute de Napoléon et l'entrée dans la période dite de la Restauration. Louis XVIII n'avait pas souhaité renouer avec la tradition du sacre. La Révolution restait présente dans les esprits, puis sa santé fragile rendait une longue cérémonie difficile pour lui. Charles X, lui, choisit l'option inverse. Le souverain entend affirmer la légitimité monarchique par un retour aux rites ancestraux. La cathédrale Notre-Dame de Reims accueille la cérémonie et c'est une véritable parade en ville. Un cortège royal avec bannières, soldats, les dignitaires du royaume et les membres de la famille royale qui composent donc cette procession spectaculaire. Parmi les invités figure un jeune écrivain de 23 ans, Victor Hugo. Et il est invité officiellement à cet événement car il ne cache pas son penchant royaliste. Mais il n'est pas dupe. Hein. S'il est convié au sacre royal, c'est pour en écrire tout le bien qu'il en pense. Le roi a demandé si j'étais ici. Je suis effrayé de ce qu'ils attendent de moi, précise-t-il à sa femme Adèle dans une lettre. Il en profite tout de même pour faire un peu de tourisme. Et comme tout écrivain qui se respecte, il observe et prend des notes. Il passe notamment rue de Venise et tombe sur une jeune femme dans une cour de la rue Folpen. C'est une gitane qui danse. Il poursuit sa balade dans le quartier Saint-Remy et s'arrête devant la basilique pour en faire la découverte. Il croise un petit homme d'une trentaine d'années. Il est bossu. C'est en fait le sonneur de cloche de la basilique. Tout cela inspire Victor Hugo pour l'écriture des personnages principaux de son roman Notre-Dame de Paris, publié en 1831. Le bossu sera Quasimodo et la gitane devient bohémienne sous le nom d'Esmeralda. Les héros de Notre-Dame de Paris, imaginés à Reims, c'est l'un des trésors de Champagne-Ardenne.
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4: Louis Thomas est notre invité et il a choisi l'Auvergne depuis un an déjà. Louis Thomas, l'Auvergne vous a ouvert les bras et vous êtes donc chez nous dans cette si belle région, on peut le dire. Même si la douceur du Tarn n'est pas là, la région vous plaît?
5: La région me plaît, ses saveurs aussi. Avant de venir à Clermont-Ferrand, j'avais commencé par m'acheter tous les fromages d'Auvergne pour...
4: pour être bien sûr de votre choix.
5: Ça faisait rire ma compagne. Je regardais les deux racines et des ailes sur l'Auvergne. J'essayais de m'imprégner avant d'arriver et je ne suis pas déçu.
4: Vous avez grandi dans le Tarn, dans une maison que vous appelez votre maison du bonheur et un peu auberge espagnole. Pour quelle raison?
5: Pour plusieurs raisons. Enfin, déjà le terme. Une maison, on a reçu toujours beaucoup de monde, des amis, déjà enfants, famille, amis de mes parents, avec des enfants qui avaient le même âge que nous. On a tous joué ensemble, construit des cabanes. Non, c'était vraiment une belle époque. Et puis ensuite, moi, j'ai pris le relais au lycée pour organiser mes premières soirées aux grandes dames de mes parents.
4: Ah oui. Ah là, ça plaisait moyennement, si je comprends bien. Peut-être trop d'amis et trop souvent à la maison.
5: Oui, mais ça va, je ne cassais rien ou peu de choses ou des choses trop petites pour que mes parents le remarquent.
4: Un petit malin, un petit cachotier.
5: Oui, voilà.
4: Donc, vous avez évoqué les spécialités auvergnates, en tout cas ce beau plateau de fromage que nous avons la chance d'avoir. Qu'est-ce que vous aimez manger donc ici? Qu'est-ce que vous avez découvert de notre région Auvergne?
5: Alors moi, je connaissais le Roquefort parce qu'une partie de ma famille est avéronnaise. Et je dois vous avouer que je préfère le bleu d'Auvergne. Ouais, c'est beaucoup plus crémeux et je le préfère tout simplement. Ensuite, je vais régulièrement à la Régalade, lieu emblématique de Clermont-Ferrand. Effectivement, son plateau de fromage est incroyable. Entre la Fondambert et la Comtesse de Vichy, bon, c'est un peu plus haut, mais fromage et sa carte des vins aussi est exceptionnelle.
4: Mais vous ne vous nourrissez pas de vin et de fromage. Quel autre plat cuisiné est-ce que vous aimez?
5: Alors moi, c'est plutôt l'Italie, car j'ai beaucoup voyagé, déjà dès le lycée, et j'y vais tous les ans. Tout ce qui va être gastronomie, je suis plutôt parti sur l'Italie que sur les plats français.
4: On le disait, hein, nous sommes dans votre showroom. Vous pouvez nous décrire un peu tout ce qu'on aperçoit, en tout cas les pièces maîtresses de ce showroom?
5: Tout ce que nous avons autour de nous provient de collectionneurs amateurs du 18e siècle, que ce soit des meubles ou des peintures. C'est vraiment les grands siècles. On a vraiment une expression des grands siècles français ici. Des commodes, des secrétaires, des fauteuils Louis XV, des portraits royaux. Des tapisseries, c'est vraiment une expression classique. D'ailleurs, c'est le nom de cette vente, Intérieur Classique, qui pourra, je l'espère, satisfaire les envies de Clermontois pour meubler leur intérieur.

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1: Bonjour Johan.
2: Bonjour Manu.
1: Merci de nous accueillir dans cette boutique au garage à Issoudun avec une céramique bretonne. Exactement. Que l'on peut trouver, on n'est pas à l'abri de trouver ça sur une brocante.
2: Alors on n'est pas à l'abri, en revanche là on est sur une céramique de très belle qualité. Et tu sais que moi je suis un amateur de la céramique française des années 50, en tout cas du milieu du 20e. On ne présente plus évidemment les Caprons, les Rouellans, tous ces grands céramistes qui ont fait des pièces magnifiques qui font aujourd'hui des très gros prix. Mais aujourd'hui, dans une gamme de prix beaucoup plus inférieure, on peut se faire plaisir avec par exemple un grand plat de service comme ça. Tu vois cette couleur verte, elle est incroyable. Et figure-toi, mon cher Manu, que cette pièce vient de Bretagne. On pourrait dire qu'elle vient de Valoris, dans le sud de la France, dans les années 50.
3: On pourrait se tromper. Brocante, vide grenier, vide maison, sur la piste du Chineur.
2: On est à Quimper, dans les manufactures de céramique de Quimper, hein, qui existent depuis la nuit des temps. Et là, on est sur une marque qui s'appelait Keraluc, qui a édité de nombreuses pièces de service, de vaisselle, des pièces qu'on peut utiliser encore aujourd'hui, évidemment, et qui amène une touche de déco un peu fantasy, un peu complètement en céramique des années 50. Elle a une forme complètement atypique et surtout un travail de décor qui est vraiment de qualité. Super. On est dans des couleurs improbables, tu as vu.
1: Elle est élégante, elle est magnifique, elle est resplendissante.
2: Elle est verte, elle a trois ou quatre teintes de vert différents. C'est vrai qu'on se croirait à Valoris dans le sud, en 1950, mais on est bien en Bretagne et ce sont des pièces aujourd'hui qui sont recherchées par les collectionneurs de céramique.
1: Du coup, le prix ?
2: Bon, ça vaut une centaine d'euros, ouais. parce que y a une grosse production. Donc, beaucoup de pièces aujourd'hui, on peut peut-être, si on a de la chance, en dénicher une sur une brocante. On reste raisonnable et on se fait plaisir, c'est de la déco. Très coloré sur une grande table dans la cuisine, c'est super.
1: C'est validé, merci Johan.
2: Merci à toi Manu.
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4: On doit faire un reportage avec les R3, Moggio Carnon, mais je ne sais pas sur quel terrain ils sont.
5: Ils vont venir là ou là-bas ?
6: Là, le terrain ici est allumé
4: 24/24.
3: Virginie et vous.
7: Il y a quelques jours, le monde du football héraultais a vécu un moment historique. Quatre clubs étaient en effet en 7e tour de la Coupe de France.
8: Le numéro que vous demandez n'est pas attribué.
7: Point P foot pour ceux qui n'y voient pas très clair. En gros, on part des professionnels de la Ligue 1, 2, 3. Ensuite, les semi-pros avec les nationales 1, 2, 3. Et les amateurs, avec les régionales et départementales 1, 2, 3. La Coupe de France a cette particularité qui permet aux équipes de toutes les divisions de s'inscrire et de se rencontrer entre elles. Avoir 4 clubs à ce niveau de la compétition est donc dingue. Quelques jours avant leur élimination, je suis allée à l'entraînement des R3 de l'Union Sportive Moggio Carnon. Rendez-vous à la Plaine des Sports de Moggio, un mercredi soir, 19h. Il fait déjà bien nuit. Tous les terrains sont allumés, ça joue dans tous les sens. Arrivé sur le bord du terrain avec Mathis, le technicien du son, on tombe sur Mehdi, le directeur sportif du club. Posté juste à la sortie du vestiaire, il voit tous les joueurs arriver.
9: Bonsoir.
4: Bonsoir, vous allez bien ? Bonsoir, aussi, merci. Je trouve super bien, le jeune, il dispose de
9: bonsoir. Moi, il le sort. Ce que je leur dis souvent, c'est il y a des gens qui préparent la buvette, qui préparent celui. Quand vous finissez le match, première chose que vous faites, vous allez leur dire bonjour, vous mangez un morceau, vous dites bonjour à tout le monde. Le respect, c'est...
7: Tout en regardant les joueurs faire des jongles et des passes en attendant le coach, je demande à Mehdi depuis combien de temps il est au club.
9: Moi, je suis resté pendant 30 ans à Van Dagen.
7: Ah.
9: Après, je suis parti dans un gros club à Palavas, R1, tout ça. Là. J'ai fait 2 ans, puis après, ceux qui sont venus me chercher ici. Et la politique d'ici ne m'a pas plu, je suis reparti. Après, ils sont revenus me rechercher.
4: La politique a changé ou quoi ?
9: Ouais.
4: Ah oui, d'accord. Et c'est quoi le boulot d'un directeur sportif ?
9: Toute la coordination des éducateurs, des joueurs. Quand il y a un problème, au lieu de se prendre le chou avec l'entraîneur, de venir me rencontrer, discuter.
4: D'accord.
9: Faire les planifications des matchs à l'extérieur quand on se déplace, tout gérer, tout.
4: Ah oui, c'est un sacré boulot.
9: Ah oui.
4: Et ça, c'est du bénévolat ?
9: On me paye mes frais d'essence.
4: Oui, d'accord.
9: Mais après, je j'attends pas ça pour vivre.
4: Oui, d'accord.
9: Moi j'ai un boulot. Hein.
4: Vous faites quoi dans la vie ?
9: Je suis responsable de maintenance dans une grosse société, Van Dagen.
4: Et donc le foot, ça a toujours été votre truc ?
9: Ah, toujours, toujours.
4: Vous avez toujours fait deux métiers tout le temps ?
9: Ah oui, moi le foot c'était... J'ai joué, j'ai entraîné.
4: Il n'y a jamais eu de truc de quand je serai grand, je serai Zidane.
9: Les Zidane, il y en a, on croit tout le monde des Zidane, mais il n'y en a pas beaucoup. Hein. Après, il y a de regrets, bien sûr, parce que nous, quand à notre époque, on avait les copains, et quand tu avais tes copains, tu restais avec tes copains, j'aurais pu partir ailleurs, hein. Je dis la vérité, j'aurais pu partir ailleurs. Mais quand les copains du village et tout, bon, après, c'est des choix qu'on a fait de la vie. Hein. Bon.
4: Et les copains, ils sont toujours là?
9: Oui, je les vois toujours.
4: Ah bah alors ça valait la peine peut-être. Alors,
9: mon collègue, c'est cool, ça plaît.
7: On ne sait pas si Mehdi aurait été un grand joueur pro, mais comme directeur sportif du club amateur de Mauguio-Carnon, il fait l'unanimité.
9: Bonsoir.
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6: Nous sommes en mai 1970, le 17 précisément, un dimanche ensoleillé et non un lundi au soleil. Et Claude François roule à vive allure, pressé de rejoindre Nîmes. Il s'écoute un live d'Elvis Presley. Well, it's one for the money, two for the show,
10: three to get ready and I go. Dans la voiture, il y a 8 haut-parleurs tout autour, donc vraiment, j'étais entouré par le son, j'adore ça.
6: Quand soudain, son pneu éclate à hauteur de baie d'Arride. À l'époque, le chanteur raconte son accident dans une interview fascinante tirée de l'émission de radio Bande à part que Lina a archivée.
10: Quand la roue a explosé, l'arrière s'est présenté vers l'avant et la gauche de la voiture se soulevait pour faire les tonneaux. Je me suis donc retrouvé de face à l'autoroute, donc de nouveau, et là j'ai re-ralenti. Dès que c'est représenté de nouveau en tonneau, j'ai re-accéléré, ainsi de suite, jusqu'à peut-être 100-110 à l'heure. Alors mes bras étaient mous pour conduire la voiture, et elle s'est arrêtée net, le retour m'a projeté la tête dans le volant.
6: Sa voiture traverse les quatre voies de l'autoroute et finit sa course dans un fossé de l'autre côté de l'autoroute A7. Conscient mais sonné, l'artiste est un miraculé. Nous sommes alors 8 ans avant l'épisode de la baignoire fatale. Il n'aura qu'un nez cassé, nécessitant par la suite une rhinoplastie.
10: C'est pas le cartilage qui s'est cassé, mais l'os entre les deux yeux. Alors là, quand j'ai vu ça, j'ai donné un coup de poing dans le miroir, j'ai donné des coups de poing partout, j'ai piqué ma crise de... J'ai pas de chance.
6: Claude François sortira 2 ans plus tard, le lundi au soleil.

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1: L'atelier Fernand Robert, le temple du chapeau en Sarthe, un atelier d'excellence qui fournit les plus grandes marques de luxe. Mais comment ça fonctionne? Quelle machine et quel savoir-faire? Je vais vous emmener dans les coulisses d'un atelier de fabrication de chapeaux. Aujourd'hui, j'ai testé pour vous les ateliers Fernand Robert. Direction le 36 rue de Carnac à Coulaines, j'arrive sur un petit parking et j'ouvre les portes de l'atelier. Une femme m'accueille.
2: Bonjour, bienvenue aux ateliers Fernand Robert.
1: C'est Axelle Jarosset, la directrice des lieux. Elle est en charge de l'atelier depuis 5 ans, mais c'est une histoire de plus de 120 ans qu'elle a pour mission d'entretenir et de continuer de développer.
2: Oui, absolument. Vous êtes ici dans un atelier de modiste où on fabrique des chapeaux grâce à des machines qui sont elles-mêmes centenaires, avec lesquelles on travaille le feutre, la paille et puis différents matériaux naturels pour notre clientèle locale et internationale. On a même travaillé pour le roi du Maroc, vous voyez, donc c'est la princesse de Thaïlande.
1: Et bien souvent, c'est surtout pour les cérémonies de mariage que l'atelier travaille avec des clients de Paris, d'Angers, de Tours, qui viennent directement sur place pour ça. Mais autrement, l'atelier s'active aussi dans des domaines bien variés, cinéma, palace, spectacle, mode de luxe ou encore cirque, tout est possible.
2: On a ici 350 moules de formes différentes, dans des tailles différentes.
1: Et avec une variété de matières, feutre ou paille, de toutes les couleurs et toutes les qualités.
2: Tellement de sortes de chapeaux que tout le monde peut y trouver son compte.
1: Des chapeaux qui passent d'abord tous par la main et les machines de Xavier David, le chapelier, ces fameuses machines de 1905 qu'il a appris à dompter sur le terrain. Des belles machines, encore joliment entretenues et peintes de verte, avec un système mécanique qui est encore aujourd'hui inégalé. Le moule chauffe par en haut et par en bas, au gaz. On place le feutre au milieu et c'est parti.
3: Et par un jeu de pédale, je peux bloquer le feu.
1: Après cette étape du moulage, Xavier taille et nettoie avant de passer le relais à ses collègues de la couture, à la main et à la machine. La dernière étape, c'est Mirella qui s'en charge. Elle gère toutes les finitions.
4: Donc je commence avec préparation d'extérieur, les nœuds, le galon, l'intérieur, toute la finition, c'est moi. Je fais tout, et même le dressage.
1: Une rigueur et un savoir-faire reconnus par le cinéma, puisqu'on peut voir sur grand écran nos chapeaux sartois.
2: C'est vraiment une fierté pour nous, comme quand on a vu dans le film Astérix, par exemple, donc pour les petits chapeaux chinois. Ils sortent de l'atelier, donc c'est vrai qu'on est tous allés au cinéma pour aller voir le film.
1: Alors si le monde du chapeau vous intéresse et que vous voulez profiter de la qualité à prix réduit, sachez que c'est possible.
2: Oui, tout à fait. On ouvre les portes de notre atelier du lundi au jeudi pour la clientèle locale, donc les gens qui veulent venir acheter un chapeau, ou ça peut être aussi un béret, un bonnet.
1: Ou chapeau de mariage, vous pouvez en tout cas soit venir sur place, ou faire des demandes particulières si vous le souhaitez également par téléphone. Dans tous les cas, les ateliers Fernand Robert ont encore de beaux jours devant eux, et sans conteste, c'est un savoir-faire testé et approuvé par ICI MEN.
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5: Ouais, ça c'est un truc que je fais souvent. Alors c'est marrant parce que je le fais un tout petit peu moins parce que je vieillis. C'est des bateaux très violents, les bateaux de course. C'est les Imoca, les bateaux du Vendée Globe. C'est des bateaux qui tapent vraiment très très très très fort. Je me suis cassé le dos une fois. J'ai cassé mes caméras plein de fois. Je suis reparti l'année dernière sur Tara, sur la goélette Tara. Donc là c'est plus cool, c'est plus smooth.
6: C'était improbable aussi de croiser tous les gens que t'as pu croiser avec Tara.
5: Ouais, je fais pas une liste, mais oui, ça va de Thomas Pesquet. Je sais même plus. Je pourrais pas te dire, mais le dernier film sur lequel j'ai bossé, il sort bientôt d'ailleurs. Il s'appelle Mata. C'était avec Mélanie Laurent.
6: Et tu faisais quoi sur ce film?
5: Là, c'était de la photographie de plateau et making of. Ça, c'est un truc que j'aime beaucoup parce que un tournage, c'est compliqué, c'est éprouvant, c'est 6 semaines de travail intense. Et quand on est à ce poste, en fait, on est mobile, on fait ce qu'on veut, on se balade et ça rejoint mon amour du documentaire.
6: On va revenir sur le fait de naviguer parce que tu as participé à différentes courses, tu as navigué avec des grands skippers, des marins pêcheurs, des sauveteurs de la SNSM. Comment on filme en mer?
5: Sur les bateaux de pêche et sur des gros bateaux, c'est très facile. Et sur les Imoca ou les ultimes, c'est la guerre. C'est vraiment, on est à genoux, on est malade, on se cogne partout. Et là, j'avais fait la Fastnet avec Jérémy Bayou et Franck Camas sur un Imoca. On utilise 1% des rushs parce que le reste, ça bouge et c'est pas cadré, quoi.
6: Le gars qui est dans le chaos total, quoi.
5: Ouais, ouais, puis les bateaux sont fermés, ils vont vite, ils sautent, ils volent, enfin tout ce qu'on veut. Et par contre, il y a un truc qui est très très chouette et très formateur là-dedans, c'est que quand on revient à terre, et ben tout paraît facile. On appuie sur un bouton, ça fait un café, on a des toilettes normales et quand on cadre, et ben, c'est cadré. Donc c'est une très très bonne école, c'est une sorte de mini-service militaire express.
6: Comment est-ce que tu pourrais la décrire, justement, la mer? Toi, ça t'a appris des choses sur elle de la filmer?
5: Et ben en fait, c'est même pas que ça m'a appris des choses, c'est que moi je suis né à Cherbourg, j'ai grandi à l'école de voile de Cherbourg, j'ai fait l'optimiste du 420 en compétition. J'ai même été champion de basse Normandie en 93 d'alpiniste. J'ai toujours fait du bateau. Quand je suis allé habiter à Paris, quand j'étais prof, j'ai acheté une péniche parce qu'il me fallait de l'eau autour de moi. J'ai tout fait pour revenir à Cherbourg et ça, c'est un attachement qui est vraiment profond. Et moi, le coup d'antan, on parle de presqu'île, mais je le vois comme une île en fait. Et j'ai toujours été passionné par les îles. J'avais un bateau dans le port que j'ai vendu il y a pas longtemps parce que j'avais plus le temps d'en faire et que je naviguais beaucoup trop sur les autres bateaux. Quand je rentrais, j'avais pas envie de faire du bateau. C'est toujours un truc d'aller vers Origny, Guernesey, Serque. Il y a un petit côté passionnant, là, comme les Robinson ou la série Lost, ou ce genre de choses. Et donc, moi, le Cotentin, je le vois vraiment comme une île, pas comme une presqu'île, un lieu de retraite. C'est pour ça que j'ai jamais fait le choix d'habiter à Paris, ce serait plus facile, hein, pour plein de choses. Mais je préfère vivre ici et prendre le train pour aller travailler que l'inverse, que travailler à Paris et prendre le train pour aller me reposer au bord de la mer. En fait, quand on a grandi ici, on est né ici, c'est pas quelque chose qui fait partie du décor, c'est le décor.
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1: Arnaud Fromage est avec nous chaque matin. C'est l'heure de la nécessaire minute comtoise. Mon cher Arnaud, bonjour.
8: Bonjour.
1: Du côté des radars, il y a des petites surprises. On donne vraiment des drôles de noms aux choses, parfois, chez nous, en Franche-Comté.
8: Oui, et en voici un nouvel exemple. Alors, petite mise en situation, vous êtes en voiture, vous venez de Belfort et vous roulez en direction de la chapelle sous Rougemont. Bref, vous êtes sur la départementale 83, vous passez de nez avant d'arriver à Rope. Là, vous passez devant la mairie, sur l'avenue Charles de Gaulle, il y a Céline Coiffure, mais vous continuez, la petite patte d'oie à la Vermenoncourt, vous restez sur la route principale et vous avancez encore un petit peu, il y a les jolies maisons typiques là sur le côté, et c'est là, dans le virage, qu'il faut freiner, tout simplement parce qu'il y a un radar.
1: Bon, bah pas mal la petite balade là autour de Belfort, je vois pas vraiment... Vous voulez en venir, Arnaud ?
8: Eh bien, exactement à cet endroit précis, là, sous le radar, en face de la boîte aux lettres. Parce que ce n'est pas n'importe quel radar. C'est celui qui est surnommé le radar Johnny Hallyday. Mais alors, pourquoi, allez-vous me demander, maintenant que j'ai réussi à capter votre attention ?
1: Eh bien oui, pourquoi le radar de Johnny Hallyday, Arnaud ? Oui.
8: Pour comprendre, il faut remonter à février 1970. L'idole des jeunes a donné la veille un concert à Strasbourg et doit se rendre à Besançon. 3000 personnes l'y attendent et il est 18h passé. Dans la DS Palace Citroën, qui roule à fond parce que, années 70, il y a donc Johnny Hallyday et Sylvie Vartan, mais aussi Mickey Jones, le guitariste de Johnny, Jean Ponce, son manager, et Sacha Rull, son secrétaire. On est en février, il fait nuit, il fait froid, il y a du verglas et ça roule vite, bref, Johnny perd le contrôle de sa voiture. Il glisse et se retrouve dans le fossé. Alors il parvient à reprendre le contrôle de son véhicule, parce que, ne l'oublions pas, Johnny Hallyday est un pilote, mais malheureusement, il y a un bloc de béton qui bloque le fossé et la voiture finit par s'y écraser. À bord, Johnny et son guitariste n'ont rien, mais son secrétaire et son manager sont blessés. Sylvie Vartan, elle, a carrément traversé le pare-brise, elle a le visage en sang. En 1970, la ceinture de sécurité est censée être obligatoire, mais dans les faits, personne ne la met vraiment. Les voisins viennent au secours des blessés, alors au départ ils avouent ne pas vraiment avoir reconnu Johnny et Sylvie Vartan parce qu'ils sont sous le choc, et les blessés sont conduits à l'hôpital de Belfort. Johnny s'empare du téléphone d'un riverain pour annoncer qu'il n'y aura pas de concert à Besançon ce soir-là. Sylvie Vartan, elle, s'exile quelques mois à New York dans une clinique de chirurgie esthétique où elle subira des dizaines d'opérations de reconstruction pour effacer les traces de l'accident. Alors voilà pour la petite histoire. Et c'est donc dans ce même virage, toujours à la sortie de Rope et toujours aussi dangereux, qu'a été installé en 2019 un radar, le radar Johnny Hallyday, pour nous rappeler que, star ou pas, il ne faudrait pas oublier de...

0: Bernard Johnny Hallyday, voilà, on sait désormais où il est grâce à vous, Arnaud Fromage, pour la nécessaire minute comptoise. Vous menez les enquêtes dans tous les sens et vous nous faites revivre avec un superbe podcast La vie incroyable de Paul-Émile Victor, un jurassien qui, pour sa première expérience et sa première expédition, est parti au Groenland. On a entendu le premier épisode jeudi, à partir de 10h. Et le numéro 2 est déjà disponible en ce moment sur l'application ICI. Vous allez véritablement découvrir ce qu'a enduré l'équipe autour de Paul-Émile Victor, une équipée qui a été véritablement sans danger, mais ô combien importante pour l'avancée de la science. Un podcast passionnant avec vous, mon cher Arnaud Fromage. Je vous dis à demain.
1: À demain.
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1: Bonjour.
2: Bonjour.
1: Alors, on m'a dit de venir vous voir pour découvrir un peu votre métier. Vous êtes vidéaste, c'est ça?
2: C'est exactement ça. Je suis vidéaste à Poitiers, aux alentours, et France et au-delà.
1: Alors, il y a les caméras classiques, j'ai envie de dire celles que tout le monde voit, tout le monde visualise, imagine. Mais aujourd'hui, ce qui marche aussi, c'est les drones.
2: Exactement, parce qu'effectivement, j'ai la chance d'être aussi télépilote de drone professionnel. Et aujourd'hui, on va pouvoir peut-être regarder quelque chose, ça peut être chouette. Donc, effectivement.
1: C'est compliqué à contrôler, à piloter un drone?
2: Alors, aujourd'hui, avec toutes les aides qu'on a, oui et non. Dans la mesure où, quand on fait ça, moi je fais ça très souvent, donc non, ça va. Mais quand on débute, c'est assez intuitif parce que bah, y a beaucoup d'aides au pilotage. Et effectivement, quand on est dans la bonne réglementation et qu'on vole bien, bah non, en fait, c'est assez facile, c'est des joysticks. Je ne sais pas si vous jouez aux jeux vidéo. C'est un peu comme un jeu vidéo, donc c'est vraiment sympa, quoi.
1: Si je pose la question, c'est parce que du coup, je vais vouloir essayer, forcément. On est dans le jardin et on ne peut pas voler trop. Il y a des réglementations, mais...
2: Exactement, mais là, on est vraiment autorisé à voler parce que moi, je suis dans une zone complètement ouverte. Donc, on est ce qu'on appelle en catégorie ouverte. Et donc, il n'y a aucun souci ici pour voler. Tout va bien.
1: Trop bien. Eh bien, allez, on y va.
2: On va le faire décoller. Donc, il est en train de récupérer notre signal GPS pour pouvoir voler correctement. Hop là. C'est très facile. Pour vous montrer, on a en fait deux joysticks. On a un joystick qui va gérer l'altitude, donc haut bas. Et là, le même joystick qui va faire le lacet, donc droite et gauche. Et donc là, on va avoir ce qu'on appelle le tangage, donc pour aller vers l'avant, pour aller vers l'arrière et pour aller sur les côtés. Voilà.
1: L'image est parfaitement fixe, c'est incroyable.
2: Effectivement, l'image est très fixe parce que là, on est sur un drone gimbal, donc il est lui stabilisé. En fait, quand on se met ici, je sais pas si vous voyez, mais là, quand on va à droite et à gauche, et ben là, la caméra en elle-même, en fait, elle bouge pas.
1: Mais alors, ça peut voler combien de temps un drone comme celui-là?
2: Ça dépend des versions. On peut aller sur du 40 minutes, 45 minutes par batterie. C'est quand même pas mal parce que nous, effectivement, quand on a des plans, alors la plupart les plans sont réfléchis en amont, donc on sait exactement ce qu'on veut, mais il faut quand même tester les cadrages. Donc ça nous permet vraiment d'être en l'air correctement, et une fois qu'on lance notre enregistrement, on a déjà tout ce qu'on veut et on a encore de la possibilité.
1: Est-ce que je peux essayer?
2: Bien sûr,
1: avec allez, tac, ça c'est pour...
2: Ouais, ça c'est pour l'altitude, donc haut.
1: Ok. Et bas. Est-ce que vous avez le contrôle de la caméra?
2: Alors oui, effectivement, vous avez le contrôle de la caméra avec la petite molette qui est
1: ici.
2: En fait, si vous baissez en haut et en bas, et bien là, du coup, vous pouvez directement cadrer ce que vous voulez.
1: Donc là, c'est un joujou à combien ça?
2: Alors celui-là, c'est un petit joujou, on va dire. C'est un joujou à 1600-1700 euros. Mais j'ai une autre grosse machine qui aujourd'hui est adaptée pour la réglementation. Et là, on est plus aux abords de 5000 euros, 6000 euros.
1: Bon, s'il n'y avait pas la réglementation, il pourrait monter à quoi?

0: combien?
1: Alors, s'il n'y avait pas la réglementation, on imagine qu'on pourrait aller jusqu'à du 500 mètres d'altitude, 600 mètres.
0: Bon, pas assez encore pour atteindre la station spatiale.
1: Alors non, pas assez pour atteindre la station spatiale, et heureusement, parce que vu la vitesse qui passe, ça serait compliqué pour eux. Pas encore, mais peut-être, c'est ça l'innovation dont vous parliez, ça se trouve, ce sera ça, on pourrait aller dans la station spatiale en drone.
0: Voilà ce que je vais créer, c'est ça l'idée.
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3: Dans la rue du Port, il y a la grotte du Puy-de-Dôme. Et oh, petit jeu de mots, allons tailler la bavette 2 minutes avec un tailleur de pierres précieuses.
4: Poussez, poussez.
3: Ça y est, j'ai réussi. Un peu archaïque cette porte. Enfin,
5: mais
3: il y arrive.
5: Elle surprend tellement de gens qu'elle me rassure vis-à-vis de certains voleurs, par exemple.
3: Ah ben déjà, pour vous voler, vous, faut trouver comment marche la porte.
5: Exactement.
3: Et j'imagine que quand vous voyez quelqu'un qui ressemblerait à un voleur, vous lui dites pas pousser.
5: Ben, je me débrouille pour le dissuader.
3: Oh, mais qu'est-ce que c'est que ça? Mais qu'est-ce que c'est que cet engin?
5: Ça, c'est ce qu'utilisent les CRS, c'est le flashball.
3: Ah, c'est un flashball. Je suis venu tailler le bout de gras avec vous, mais je pensais pas être accueilli par un flashball.
5: Moi, c'est pas tellement le bout de gras que je taille, c'est surtout mes petits cailloux.
3: Qu'est-ce que vous taillez comme cailloux?
5: Tout. Toutes les pierres, à partir du moment où elles ont un intérêt bijoutier. Alors, ça peut être des pierres sans aucune valeur. Je travaille notamment pour une dame qui va à la pêche dans l'Allier. Enfin, dans l'Allier, pas le département.
3: Dans la rivière.
5: Dans la rivière.
3: Et qu'est-ce qu'elle pêche?
5: Eh ben, elle pêche de temps en temps des galets dont la couleur lui plaît. Et elle me fait faire du polissage sur des galets qui n'ont aucune valeur, mais qui lui plaisent, par exemple. Et puis, part du principe que je suis l'ébéniste du caillou. On travaille dans des matières nobles, le bois c'est noble, la pierre c'est noble, voilà. Et puis après, il y a le respect des styles, il y a le respect du goût de ces dames qui veulent telle couleur dans telle matière, mais dans telle forme et telle dimension.
3: Enfin, elles sont pas un peu pénibles?
5: Si, beaucoup. Mais on essaie de les satisfaire quand même. J'ai une jeune fille qui m'a amené du corail de Corse et elle m'a demandé de sculpter le zizi de son copain dans le corail. Ça surprend quand on vous fait la demande.
3: Ben ça veut dire que dans votre vie, vous aurez fait des zizi.
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6: Gros ce vin là, il est ben trop bon pour la modurer.
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6: À modurer le vin, ça veut dire y rajouter de l'eau. 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C'est épais, ça saoule et ça tache, le fond du verre, et devient noir et bleu. Quand que ça pendait à la moustache, on croit voir goûter du sang de bœuf. 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
2: Je rêvais d'avoir une maison à la campagne. Cette maison, c'est comme si j'y étais née.